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1: Bienvenue à vos chers amis, auditrices, auditeurs. Dans les deux premières chroniques consacrées à saint Ephrem le Syrien, nous avons déjà parcouru un chemin lumineux. Nous avons d'abord contemplé Marie comme la toute sainte, la Vierge féconde, la terre pure où le Verbe de Dieu a pris chair. Puis nous avons médité Marie comme l'oreille du cœur, celle qui accueille la parole, la garde, la médite et devient mère parce qu'elle écoute. Aujourd'hui, nous franchissons une troisième étape. Après la fécondité, après l'écoute, nous entrons dans la beauté. Car chez saint Ephrem, la foi ne se réduit jamais à une idée. Elle devient chant, elle devient image, elle devient symbole, elle devient émerveillement. Ephrem n'est pas seulement un théologien qui explique. Il est un poète qui fait voir. Il est un chantre qui fait goûter. Il est, selon la tradition, la harpe de l'Esprit-Saint. Et dans sa poésie, Marie apparaît comme une icône vivante de la beauté de Dieu. Non pas une beauté superficielle, extérieure, décorative, mais une beauté qui révèle Dieu, qui purifie le regard, qui transfigure le cœur. Eh bien, c'est cela. Et dans la deuxième partie, après avoir parcouru cette beauté dans la première, nous retrouverons Serge Bassetto dans son troisième entretien, afin d'entrer avec lui dans cette expérience, comment la poésie peut devenir lieu de passage, de purification, d'intériorité et peut-être même de transfiguration. Merci encore à Jonathan qui va nous accompagner à la technique aujourd'hui. Eh bien, pour entrer dans cette une partie de la contemplation de la beauté, il faut d'abord comprendre ce que signifie la beauté dans la tradition chrétienne. La beauté n'est pas seulement ce qui plaît aux yeux. Elle n'est pas seulement harmonie des formes, équilibre des lignes, éclat sensible. Dans la foi chrétienne, la beauté est une manifestation de la vérité de Dieu. Elle est ce moment où la vérité devient lumineuse. Elle est ce moment où le bien devient attirant. Elle est ce moment où le mystère devient presque visible. Saint Augustin, parlant de Dieu, s'écrit dans ses confessions, « Tard je t'ai aimé, beauté si ancienne et si nouvelle, tard je t'ai aimé. » Dieu est la beauté première. Toute beauté vraie vient de lui. Toute beauté vraie retourne à lui. Et Marie, dans cette lumière, est la créature en qui la beauté de Dieu resplendit d'une manière unique. Dans l'Évangile, Marie n'attire jamais l'attention sur elle-même. Elle est présente, mais discrète. Elle est centrale, mais effacée. Elle est comblée de grâce, mais servante. À l'Annonciation, elle répond « Voici la servante du Seigneur, que tout m'advienne selon ta parole. » Voilà la première beauté de Marie. Elle est belle parce qu'elle est disponible. Elle ne possède pas sa vie comme un bien fermé. Elle la reçoit, elle l'offre, elle la remet. La beauté chrétienne commence là, dans une liberté qui ne se replie pas sur elle-même, mais qui se donne. Saint Ephrem le Syrien contemple Marie ainsi, comme celle en qui Dieu peut passer sans résistance. Elle est pure, transparence, elle ne fait pas écran, elle devient passage. Et c'est pourquoi elle est belle. La Bible nous montre que la poésie peut nous porter à ce centre de beauté. Oui, saint Irénée disait « Le nœud de la désobéissance d'Ève fut délié par l'obéissance de Marie. » L'obéissance de Marie, c'est le chemin de cette beauté. Ephrem reprend cette intuition avec le langage du chant. Pour lui, Marie est l'aube d'une humanité réconciliée. Elle est la terre où Dieu recommence son œuvre. Elle est la créature en qui la beauté originelle n'est plus blessée par le refus. Ève avait tendu la main vers le fruit. Marie ouvre les mains pour recevoir le Verbe. Ève se cache après le péché. Marie se tient debout dans la lumière du consentement. Ève introduit la peur. Marie ouvre la porte à la grâce. Voilà pourquoi la tradition orientale aime appeler Marie la toute sainte. Eh bien voilà, le chemin de la beauté que nous montre Marie et que saint Ephrem révèle à travers ses écrits. Marie est belle parce qu'elle est toute disponible à Dieu. Elle ne retient pas la lumière, elle la laisse passé. La beauté de Marie ne détourne jamais du Christ. Elle y conduit. Dans un monde saturé d'images, Marie nous rend un regard pur. La vraie beauté ne réduit pas seulement. Elle transfigure. Eh bien, nous allons marquer une petite pause, une respiration musicale pour retrouver Serge Bassetto, auteur du recueil Entrevoir sa présence, et qui va nous parler de son itinéraire à travers ses poèmes qui parlent aussi d'une présence discrète et qui n'est que la présence de Marie. Retrouvons Serge Bassetto.

0: Eh bien, chers amis, nous sommes dans Stella Maris sur votre radio et nous sommes dans la deuxième partie de notre émission, notre chronique, c'est l'invité du jour. Et nous sommes très heureux de retrouver encore pour un troisième rendez-vous Serge Bassetto qui nous a accompagnés durant ces trois dernières semaines et qui évoque pour nous son expérience personnelle avec Marie. Et à travers son ouvrage, entrevoit sa présence, eh bien, poésie d'inspiration mariale et christique, et nous partage un peu sa relation, sa profondeur de relation avec la Vierge Marie et aussi la vie intérieure. Serge, bonjour.
1: Oui, bonjour.
0: Alors, Serge, aujourd'hui, nous continuons un peu avec vous. Merci de nous rejoindre encore aujourd'hui. Nous allons parler de comment demeurer en Dieu, vivre en Marie, vivre en Dieu et parcourir un peu cette dimension mystique, l'habitation intérieure. Vous avez évoqué cela dans les précédents entretiens. Eh bien, Serge, vos poèmes parlent d'un lieu intérieur, d'un silence habité. Je voudrais vous demander, est-ce là que vous rencontrez Dieu?
1: Oui, alors, j'ai pas envie de dire Dieu, Dieu, lui, il est toujours là. C'est nous qui ne le rencontrons pas. Mais nous avons, grâce à lui, la grâce parfois de le rencontrer, et on peut le rencontrer dans beaucoup de lieux, en montagne, dans la musique, dans le chant, et aussi dans la poésie. Bon, la poésie, y compris en montagne, dans la musique, on le rencontre dans un climat d'attention. C'est grâce à un climat d'attention que l'on peut l'accueillir. Marie, elle a pu accueillir l'Esprit Saint parce qu'elle était attentive, elle était patiente, elle était fervente. Et donc, elle a pu s'accueillir de l'Esprit Saint. Et pour elle, et pour la poésie, et pour bien d'autres choses, c'est aussi une qualité d'attention. Je me souviens qu'un jour en montagne, je raconterai pas le contexte, c'est beaucoup trop long. J'en ai eu deux, mais je vais raconter le deuxième finalement, qui a l'air beaucoup plus matériel, beaucoup plus facile à raconter, même si on pourrait dire il a fumé la moquette. Sans entrer dans le détail, il y a eu un jour, on était parti cinq jours en montagne. Bon, j'étais plus jeune évidemment, j'étais entraîné, mais c'est pas suffisant. Je crois qu'il y avait un climat, il y avait un climat d'ensemble qui a fait que les derniers mètres qui nous séparaient du sommet, ça a duré quelques minutes, j'avais l'impression que quelqu'un aurait appuyé sur un bouton automatique, et pendant quelques minutes, j'étais trimballé, comme j'aurais pu être trimballé sur le dos d'un âne, qui aurait eu la gentillesse, si on peut dire, de me mener vers le haut, et donc j'étais trimballé. Ça marchait tout seul, parce que probablement, je devais être dans un climat d'attention, d'écoute et de présence telle que l'harmonie avait pris le relais, quoi.
0: Mmh, oui.
1: C'est une histoire d'attention. Il y a un monsieur qui s'appelle Jean-Yves Leloup. Alors lui, c'est hallucinant. Il résume tous nos entretiens en deux mots. Toutes nos interrogations. Il dit comme ça, ou présent, ou absent.
0: Mmh.
1: Présent à nous-mêmes, présent aux autres. Et quand on est absent, bien on est absent à soi-même, mais quand on est absent à soi-même, on ouvre la porte à d'autres choses aussi, quoi. On peut ouvrir la porte à ce qu'il ne faut pas, quoi. C'est pour ça que c'est la qualité d'attention. Présent ou absent.
0: Et oui, c'est beau ça, parce que ça rejoint aussi la belle expression de Saint Augustin, « Tu étais au-dedans de moi, je te cherchais au-dehors ». et une oui, présence. Oui. Voilà. Serge, nous allons parler du oui de Marie, le fiat de Marie. Et on retrouve dans vos textes une ouverture, une disponibilité. Peut-on dire que vous entrez dans le oui de Marie?
1: Amen, si le Seigneur me le donne.
0: Eh oui.
1: En tout cas, je l'ai entrevu. La seule chose que je peux dire à cet endroit-là, c'est que non, j'ai pas encore dit oui, mais je l'ai entrevu. Je sais pas si je l'ai entendu, mais je l'ai entrevu. Je l'ai ressenti. Je le ressens toujours. Mais je crois que j'ai encore un peu de chemin, entre guillemets, avant de pouvoir dire oui, un vrai oui. Oui est encore un peu saturé du monde.
0: Ben oui,
1: pour le moment.
0: Oui, Serge, parce que dans le poème, le bruissement de ton cœur, vous écrivez consacre-moi à te dire oui. C'est beau,
1: et
0: ça.
1: Oui. Et oui. Alors là, problème, moi, c'est entre la demande et la prière. Ça aussi, des deux côtés, quoi. D'un côté, je demande, et de l'autre côté, je prie. Aide-moi à dire oui, quoi. Aide-moi à dire oui.
0: Mais vous savez que c'est le cœur même de la spiritualité mariale. Maria dit oui. Et ce oui nous a valu le Rédempteur.
1: Et oui. Elle a accueilli le Christ.
0: Et oui, ce oui devient aussi le centre de votre vie spirituelle, votre chemin spirituel, Serge.
1: Oui. C'est le oui, je crois que c'est vraiment le chemin de l'humanité, c'est-à-dire dire oui à plus grand que soi, à faire en sorte que le spirituel spiritualise la chair.
0: Et vous évoquez un espace intérieur où tout s'unifie, Serge. Est-ce que c'est une expérience de paix, d'union, Serge?
1: Alors, là, je vais revenir sur une deuxième expérience de montagne, et puis après, je reviendrai sur... J'en ai eu une autre de montagne où... Je passerai le contexte aussi, mais c'était un contexte de joie. De bonheur d'être dans un climat lumineux, beau, et accompagné d'un ami qui m'apprenait, entre guillemets, à skier. Et pendant quelques secondes, j'ai eu le sentiment, bon, j'emploie des mots du monde, j'ai eu le sentiment de me trouver dans un théâtre de montagne, où le principal personnage, c'était cet ami qui évoluait devant moi, et il évoluait d'une bosse à une autre, et quand il essayait de partager quelque chose, il n'employait même plus de mots, quoi. Il poussait des cris, c'est-à-dire que dans certaines aspérités, dans des endroits un peu difficiles, un peu techniques, au lieu d'avoir un langage comme vous et moi, il poussait un cri. Et c'était très beau, ça faisait une espèce de spectacle cosmique assez beau. Et puis il y a eu un quart de seconde, je ne pourrais pas vous dire comment. On a tous eu l'expérience de faire, on bricole chez soi, moi je ne suis pas très bon bricoleur, et je pense que c'est arrivé à tout le monde de changer une lampe, et puis hop, il y a un faux contact, et puis la lampe elle fait pof, elle explose, et puis il y a un éclat de lumière qui dure un quart de seconde, et puis voilà, et puis ça s'éteint. Et bien, ce jour-là, en montagne, il s'est passé ça. Pendant un quart de seconde, je ne dis pas que j'ai disparu, mais pendant un quart de seconde, j'étais devenu la montagne, l'arbre, la neige, le skieur. Je parlerai pas de sortie de corps, comme il y a des personnes qui ont vécu ça, mais en tout cas, comme quelque chose où je n'avais plus de lieu. Voilà, je n'avais plus de lieu. J'étais dans un autre lieu, lequel, je ne sais pas. Mais j'étais dans tous les lieux à la fois. Et pour en revenir à votre question par un autre angle, la dimension d'unité... Elle se fait évidemment dans des moments de calme, de recueillement, notamment quand j'écris. Mais ça peut. Je ne dis pas qu'on peut y arriver, mais ça peut se cultiver en essayant de cultiver l'attention dans nos gestes. Comment on prend nos décisions. Tout est rangement. Il faut ranger les choses à leur place.
0: Oui, je vais gérer une minute qui me reste avec vous, mais en vous posant une question presque mystique, Serge Bassetto. Mais à quel moment la poésie peut devenir une prière? Quand on pense déjà au Magnificat de la Vierge Marie, quand on pense à ces poèmes bibliques qui sont des prières magnifiques, vous en avez fait l'expérience. À quel moment, Serge, la poésie peut devenir une prière?
1: Quand on a, par exemple, moi, sur la dernière expérience, qui était douloureuse sur le plan sentimental, alors on pourrait dire, oui, mais alors si c'est de la douleur, ça va pas. Mais non, c'est une fausse douleur, parce qu'en fait, dans cette relation sentimentale, je me suis heurté au refus de l'autre, donc douleur, mais en même temps, tout en vivant le refus, il y a une part de moi-même qui ne refusait pas de voir le beau qu'il y avait chez l'autre, et c'est le beau qui m'a pris par la main et qui m'a dit « ne reste pas là ». À cet endroit, continue de marcher, ne t'arrête pas, ne laisse pas la place à la souffrance, ne laisse pas la place à ton ego qui veut ci, qui veut ça. Au lieu de vouloir, laisse-toi porter par le plus beau que te présente cette personne et laisse-toi conduire à plus grand que toi.
0: Serge, j'allais vous demander le mot de fin, mais si je vous passe cette phrase, et qu'est-ce que vous m'en diriez? Marie comme lieu intérieur où Dieu habite.
1: Et oui, Marie, pour moi, c'est la chapelle cosmique. C'est une chapelle. C'est une chapelle ouverte à l'Esprit Saint. C'est une chapelle prête à être fécondée parce qu'à l'intérieur d'elle, le Christ est là. Il est là. Il a juste à être fécondé. À condition qu'on laisse la chapelle ouverte. Parce que notre corps est une chapelle. Mais elle est malheureusement souvent fermée. Et Marie, elle nous dit, oui, fiat, ouvre. Elle n'a même pas à ouvrir, elle est déjà ouverte, Marie. Elle est déjà ouverte, c'est pour ça qu'elle a été choisie.
0: Merci, Serge.
1: C'est la chapelle ouverte.
0: Voilà, Serge. Est-ce qu'on peut trouver, entrevoir sa présence, poésie d'inspiration mariale et christique, partout dans les librairies?
1: Si Dieu le veut, peut-être un jour, mais pour le moment, ce n'est pas le cas.
0: Voilà.
1: Pour le moment, ce n'est pas le cas. Je suis désolé.
0: Très bien. Je suis sûr que nous allons vous retrouver à Toulouse un de ces jours pour présenter dans une de nos paroisses ces poèmes et pour édifier et peut-être orienter les cœurs vers cette présence intérieure, cette rencontre avec Dieu à travers Marie. Serge Bassetto, merci.
1: Merci beaucoup. À très bientôt.
0: À très bientôt.

bien, après avoir contemplé Marie comme une beauté de Dieu, eh bien, nous allons voir ce que cela nous demande aujourd'hui. Comment vivre cela aujourd'hui? Comment redevenir capable de beauté? Comment laisser notre regard être purifié? Comment permettre à Dieu de transfigurer notre vie? La première urgence, vous savez, une urgence spirituelle, est peut-être de retrouver l'émerveillement. Nous sommes souvent blasés. Nous avons vu beaucoup d'images. Nous avons entendu beaucoup de discours. Nous sommes saturés d'informations. Mais l'émerveillement est autre chose. S'émerveiller, ce n'est pas être naïf. C'est reconnaître qu'il y a dans le réel plus que ce que nous maîtrisons. Marie s'émerveille. Dans le Magnificat, elle chante « Le puissant fit pour moi des merveilles, saint est son nom ». Luc chapitre 1er, verset 49. Elle ne se regarde pas elle-même, elle regarde ce que Dieu fait. Voilà l'émerveillement chrétien. Vois Dieu à l'œuvre, dans une rencontre, dans une parole, dans un pardon, dans une fidélité, dans une petite lumière au cœur d'une journée difficile. Mais pour s'émerveiller, il faut purifier le regard. Le regard peut devenir dur. Il peut juger vite. Il peut réduire les personnes à leurs défauts. Il peut consommer les images. Il peut comparer sans cesse. Marie nous apprend un regard chaste. La chasteté du regard n'est pas seulement une question morale. Elle est une manière de voir sans posséder. Vois l'autre comme un mystère. Vois le pauvre comme un frère. Vois le malade comme une présence. Vois le monde comme une création confiée. Vois sa propre vie comme un lieu où Dieu travaille encore. Un regard marial ne dévore pas, il accueille. Il ne réduit pas, il honore. Il ne capture pas, il laisse vivre. Eh bien voilà, le chemin de la vraie beauté. Et je résume, avant de nous lancer dans une petite prière de conclusion, eh bien, l'émerveillement est une porte d'entrée dans la foi. Un regard marial ne possède pas, il accueille. La beauté chrétienne ne nie pas les blessures, elle les transfigure. Une vie donnée devient une icône de Dieu. Dans un monde désenchanté, la beauté peut redevenir mission. Eh bien, en remerciant Jonathan qui nous a accompagnés durant ce temps de partage, eh bien, orientons-nous vers la prière en nous adressant à Marie. Ô Marie, toute sainte, vierge de l'écoute, mère de la beauté divine, apprends-nous à accueillir la parole comme une semence de vie. Purifie notre regard de tout ce qui le rend dur, possessif ou superficiel. Rends-nous capables d'émerveillement, de silence, de contemplation, que nos blessures, j'allais dire, deviennent des lieux de grâce, que nos vies deviennent des icônes de ton Fils. Marie, beauté de Dieu, offerte au monde, conduis-nous à Jésus, lui qui est la splendeur du Père, la lumière véritable et la joie de nos cœurs. Amen.

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1: Au nom du Père et du Fils et du Saint-Esprit. Amen. Je crois en Dieu, le Père Tout-Puissant, Créateur du ciel et de la terre, et en Jésus-Christ, son Fils unique, notre Seigneur, qui a été conçu du Saint-Esprit, est né de la Vierge Marie, a souffert sous Ponce Pilate, a été crucifié, est mort et a été enseveli, est descendu aux enfers, le troisième jour est ressuscité des morts, est monté aux cieux, est assis à la droite de Dieu le Père Tout-Puissant, d'où il viendra juger les vivants et les morts. Je crois en l'Esprit Saint, à la Sainte Église catholique, à la communion des saints, à la rémission des péchés, à la résurrection de la chair, à la vie éternelle. Amen. Notre Père qui es aux cieux, que ton nom soit sanctifié, que ton règne vienne, que ta volonté soit faite sur la terre comme au ciel. Donne-nous aujourd'hui notre pain de ce jour, pardonne-nous nos offenses, comme nous pardonnons aussi à ceux qui nous ont offensés, et ne nous laisse pas entrer en tentation, mais délivre-nous du mal. Amen.
2: Je ne peux pas vivre seul dans l'amour de Jésus. Mon seul désir, c'est que beaucoup d'âmes vivent la même vie que moi, afin que l'amour de Jésus soit satisfait.
1: Je vous salue Marie, pleine de grâce, le Seigneur est avec vous. Vous êtes bénie entre toutes les femmes, et Jésus, le fruit de vos entrailles, est béni. Sainte Marie, Mère de Dieu, priez pour nous, pauvres pécheurs, maintenant et à l'heure de notre mort. Amen. Gloire au Père, au Fils et au Saint-Esprit, comme il était au commencement, maintenant et toujours, et dans les siècles des siècles. Amen. Première dizaine. Mystère joyeux, la nativité. Et elle mit au monde son fils premier-né, elle l'emmaillota et le coucha dans une mangeoire, car il n'y avait pas de place pour eux dans la salle commune. Luc 2, 7. Fruit du mystère, consentir à notre faiblesse. Grâce à demander. Se jeter avec confiance dans les bras de Dieu et tout attendre de lui. Intention de prière. Pour toutes les personnes en situation de dépendance, les enfants, les malades, les personnes âgées ou handicapées. Notre Père qui es aux cieux, que ton nom soit sanctifié, que ton règne vienne, que ta volonté soit faite sur la terre comme au ciel. Donne-nous aujourd'hui notre pain de ce jour, pardonne-nous nos offenses, comme nous pardonnons aussi à ceux qui nous ont offensés, et ne nous laisse pas entrer en tentation, mais délivre-nous du mal. Amen. Marcel, toi la première petite fleur du Vietnam, tu es très faible. Je n'ai jamais vu une âme plus faible que la tienne. Toutefois, Marcel, il ne faut pas te décourager. Peu importe que tu sois faible, après m'avoir tout remis entre les mains, pourquoi avoir peur de ta faiblesse? Tout ce qui te reste à faire, c'est de m'aimer. Pour le reste, je m'en charge. En effet, que savent faire les petits enfants? Aimer, voilà leur unique occupation. Jésus à Marcel Van.
3: Je vous salue Marie, pleine de grâce. Le Seigneur est avec vous. Vous êtes bénie entre toutes les femmes, et Jésus, le fruit de vos entrailles, est béni.
4: Sainte Marie, Mère de Dieu, priez pour nous pauvres pécheurs, maintenant et à l'heure de notre mort. Amen.
3: Je vous salue Marie, pleine de grâce. Le Seigneur est avec vous. Vous êtes bénie entre toutes les femmes, et Jésus, le fruit de vos entrailles, est béni.
5: Sainte Marie, Mère de Dieu, priez pour nous pauvres pécheurs, maintenant et à l'heure de notre mort. Amen.
3: Je vous salue Marie, pleine de grâce. Le Seigneur est avec vous. Vous êtes bénie entre toutes les femmes, et Jésus, le fruit de vos entrailles, est béni.
5: Sainte Marie, Mère de Dieu, priez pour nous pauvres pécheurs, maintenant et à l'heure de notre mort. Amen.
3: Je vous salue Marie, pleine de grâce. Le Seigneur est avec vous. Vous êtes bénie entre toutes les femmes, et Jésus, le fruit de vos entrailles, est béni.
5: Sainte Marie, Mère de Dieu, priez pour nous pauvres pécheurs, maintenant et à l'heure de notre mort. Amen.
3: Je vous salue Marie, pleine de grâce. Le Seigneur est avec vous. Vous êtes bénie entre toutes les femmes, et Jésus, le fruit de vos entrailles, est béni.
5: Sainte Marie, Mère de Dieu, priez pour nous pauvres pécheurs, maintenant et à l'heure de notre mort. Amen.
3: Je vous salue Marie, pleine de grâce. Le Seigneur est avec vous. Vous êtes bénie entre toutes les femmes, et Jésus, le fruit de vos entrailles, est béni.
5: Sainte Marie, Mère de Dieu, priez pour nous pauvres pécheurs, maintenant et à l'heure de notre mort. Amen.
3: Je vous salue Marie, pleine de grâce. Le Seigneur est avec vous. Vous êtes bénie entre toutes les femmes, et Jésus, le fruit de vos entrailles, est béni.
5: Sainte Marie, Mère de Dieu, priez pour nous pauvres pécheurs, maintenant et à l'heure de notre mort. Amen.
3: Je vous salue Marie, pleine de grâce. Le Seigneur est avec vous. Vous êtes bénie entre toutes les femmes, et Jésus, le fruit de vos entrailles, est béni.
5: Sainte Marie, Mère de Dieu, priez pour nous pauvres pécheurs, maintenant et à l'heure de notre mort. Amen.
3: Je vous salue Marie, pleine de grâce. Le Seigneur est avec vous. Vous êtes bénie entre toutes les femmes, et Jésus, le fruit de vos entrailles, est béni.
5: Sainte Marie, Mère de Dieu, priez pour nous pauvres pécheurs, maintenant et à l'heure de notre mort. Amen.
3: Je vous salue Marie, pleine de grâce. Le Seigneur est avec vous. Vous êtes bénie entre toutes les femmes, et Jésus, le fruit de vos entrailles, est béni.
5: Sainte Marie, Mère de Dieu, priez pour nous pauvres pécheurs, maintenant et à l'heure de notre mort. Amen.
3: Gloire au Père, au Fils et au Saint-Esprit.
5: Comme il était au commencement, maintenant et toujours, et dans les siècles des siècles. Amen.
6: Deuxième dizaine. Mystère joyeux, la vie cachée à Nazareth. Quant à Jésus, il grandissait en sagesse, en taille et en grâce, devant Dieu et devant les hommes. Luc 2, 52. Fruit du mystère, grandir en sainteté. Grâce à demander, la patience et l'espérance envers ceux qui nous sont confiés. Intention de prière pour tous les éducateurs et ceux qui ont charge d'âme. Notre Père qui es aux cieux, que ton nom soit sanctifié, que ton règne vienne, que ta volonté soit faite sur la terre comme au ciel. Donne-nous aujourd'hui notre pain de ce jour. Pardonne-nous nos offenses, comme nous pardonnons aussi à ceux qui nous ont offensés. Et ne nous laisse pas entrer en tentation, mais délivre-nous du mal. Amen.
2: L'abbé Na me confiait l'enseignement du catéchisme aux enfants. J'ai parfois rencontré des enfants entêtés et indociles. Ces enfants étaient des plus impolis et indisciplinés, même envers ceux qui leur témoignaient de l'affection. En des cas semblables, il faut d'abord rester calme, commander doucement et naturellement, de façon que ces petits soient joyeux et nous aiment. D'autre part, il faut aussi demander le soutien d'une force surnaturelle, ce qui revient à dire qu'il faut prier.
7: Je vous salue Marie, pleine de grâce. Le Seigneur est avec vous. Vous êtes bénie entre toutes les femmes, et Jésus, le fruit de vos entrailles, est béni.
5: Sainte Marie, Mère de Dieu, priez pour nous pauvres pécheurs, maintenant et à l'heure de notre mort. Amen.
7: Je vous salue, Marie, pleine de grâce. Le Seigneur est avec vous. Vous êtes bénie entre toutes les femmes, et Jésus, le fruit de vos entrailles, est béni.
4: Sainte Marie, Mère de Dieu, priez pour nous pauvres pécheurs, maintenant et à l'heure de notre mort. Amen.
7: Je vous salue, Marie, pleine de grâce. Le Seigneur est avec vous. Vous êtes bénie entre toutes les femmes, et Jésus, le fruit de vos entrailles, est béni.
4: Sainte Marie, Mère de Dieu, priez pour nous pauvres pécheurs, maintenant et à l'heure de notre mort. Amen.
7: Je vous salue, Marie, pleine de grâce. Le Seigneur est avec vous. Vous êtes bénie entre toutes les femmes, et Jésus, le fruit de vos entrailles, est béni.
4: Sainte Marie, Mère de Dieu, priez pour nous pauvres pécheurs, maintenant et à l'heure de notre mort. Amen.
7: Je vous salue, Marie, pleine de grâce. Le Seigneur est avec vous. Vous êtes bénie entre toutes les femmes, et Jésus, le fruit de vos entrailles, est béni.
4: Sainte Marie, Mère de Dieu, priez pour nous pauvres pécheurs, maintenant et à l'heure de notre mort. Amen.
7: Je vous salue, Marie, pleine de grâce. Le Seigneur est avec vous. Vous êtes bénie entre toutes les femmes, et Jésus, le fruit de vos entrailles, est béni.
4: Sainte Marie, Mère de Dieu, priez pour nous pauvres pécheurs, maintenant et à l'heure de notre mort. Amen.
7: Je vous salue, Marie, pleine de grâce. Le Seigneur est avec vous. Vous êtes bénie entre toutes les femmes, et Jésus, le fruit de vos entrailles, est béni.
4: Sainte Marie, Mère de Dieu, priez pour nous pauvres pécheurs, maintenant et à l'heure de notre mort. Amen.
7: Je vous salue, Marie, pleine de grâce. Le Seigneur est avec vous. Vous êtes bénie entre toutes les femmes, et Jésus, le fruit de vos entrailles, est béni.
4: Sainte Marie, Mère de Dieu, priez pour nous pauvres pécheurs, maintenant et à l'heure de notre mort. Amen.
7: Je vous salue, Marie, pleine de grâce. Le Seigneur est avec vous. Vous êtes bénie entre toutes les femmes, et Jésus, le fruit de vos entrailles, est béni.
4: Sainte Marie, Mère de Dieu, priez pour nous pauvres pécheurs, maintenant et à l'heure de notre mort. Amen.
7: Je vous salue, Marie, pleine de grâce. Le Seigneur est avec vous. Vous êtes bénie entre toutes les femmes, et Jésus, le fruit de vos entrailles, est béni.
4: Sainte Marie, Mère de Dieu, priez pour nous pauvres pécheurs, maintenant et à l'heure de notre mort. Amen.
7: Gloire au Père, au Fils et au Saint-Esprit,
4: comme il était au commencement, maintenant et toujours, et dans les siècles des siècles. Amen.
1: Troisième dizaine, mystère lumineux, la transfiguration. Jésus prit avec lui Pierre, Jacques et Jean, et il gravit la montagne pour prier. Pierre et ses compagnons étaient accablés de sommeil, mais restant éveillés, ils virent la gloire de Jésus. Luc 9, 28-32. Fruit du mystère, le désir de prier. Grâce à demander. Le dialogue continuel du cœur avec notre Père du ciel. Intention de prière. Pour tous ceux dont la mission sur terre est de prier, afin qu'ils ne se découragent jamais. Notre Père qui es aux cieux, que ton nom soit sanctifié, que ton règne vienne, que ta volonté soit faite sur la terre comme au ciel. Donne-nous aujourd'hui notre pain de ce jour, pardonne-nous nos offenses, comme nous pardonnons aussi à ceux qui nous ont offensés, et ne nous laisse pas entrer en tentation, mais délivre-nous du mal. Amen.
8: Pendant l'oraison, je fus à nouveau distrait, pensant au Viet Minh et au Vietnam. Je désirais avoir beaucoup de fusils et d'avions pour m'opposer aux communistes et les empêcher de régner sur le Vietnam, ma patrie. Ô mère, j'ai même demandé au petit Jésus de m'accorder ce que je désirais. Mais il s'est contenté de me répondre
1: « L'arme la meilleure pour sauvegarder les intérêts de ton pays et l'arracher aux mains des communistes, c'est la prière. Ne cesse pas de me regarder, petit frère.
6: et cela suffit. Chacun de tes regards à cette intention suffit à me faire comprendre la situation du Vietnam, ta patrie.
3: Je vous salue, Marie, pleine de grâce. Le Seigneur est avec vous. Vous êtes bénie entre toutes les femmes, et Jésus, le fruit de vos entrailles, est béni.
4: Sainte Marie, Mère de Dieu, priez pour nous pauvres pécheurs, maintenant et à l'heure de notre mort. Amen.
3: Je vous salue, Marie, pleine de grâce. Le Seigneur est avec vous. Vous êtes bénie entre toutes les femmes, et Jésus, le fruit de vos entrailles, est béni.
4: Sainte Marie, Mère de Dieu, priez pour nous pauvres pécheurs, maintenant et à l'heure de notre mort. Amen.
3: Je vous salue, Marie, pleine de grâce. Le Seigneur est avec vous. Vous êtes bénie entre toutes les femmes, et Jésus, le fruit de vos entrailles, est béni.
4: Sainte Marie, Mère de Dieu, priez pour nous pauvres pécheurs, maintenant et à l'heure de notre mort. Amen.
3: Je vous salue, Marie, pleine de grâce. Le Seigneur est avec vous. Vous êtes bénie entre toutes les femmes, et Jésus, le fruit de vos entrailles, est béni.
4: Sainte Marie, Mère de Dieu, priez pour nous pauvres pécheurs, maintenant et à l'heure de notre mort. Amen.
3: Je vous salue, Marie, pleine de grâce. Le Seigneur est avec vous. Vous êtes bénie entre toutes les femmes, et Jésus, le fruit de vos entrailles, est béni.
4: Sainte Marie, Mère de Dieu, priez pour nous pauvres pécheurs, maintenant et à l'heure de notre mort. Amen.
3: Je vous salue, Marie, pleine de grâce. Le Seigneur est avec vous. Vous êtes bénie entre toutes les femmes, et Jésus, le fruit de vos entrailles, est béni.
4: Sainte Marie, Mère de Dieu, priez pour nous pauvres pécheurs, maintenant et à l'heure de notre mort. Amen.
3: Je vous salue, Marie, pleine de grâce. Le Seigneur est avec vous. Vous êtes bénie entre toutes les femmes, et Jésus, le fruit de vos entrailles, est béni.
4: Sainte Marie, Mère de Dieu, priez pour nous pauvres pécheurs, maintenant et à l'heure de notre mort. Amen.
3: Je vous salue, Marie, pleine de grâce. Le Seigneur est avec vous. Vous êtes bénie entre toutes les femmes, et Jésus, le fruit de vos entrailles, est béni.
4: Sainte Marie, Mère de Dieu, priez pour nous pauvres pécheurs, maintenant et à l'heure de notre mort. Amen.
3: Je vous salue, Marie, pleine de grâce. Le Seigneur est avec vous. Vous êtes bénie entre toutes les femmes, et Jésus, le fruit de vos entrailles, est béni.
4: Sainte Marie, Mère de Dieu, priez pour nous pauvres pécheurs, maintenant et à l'heure de notre mort. Amen.
3: Je vous salue, Marie, pleine de grâce. Le Seigneur est avec vous. Vous êtes bénie entre toutes les femmes, et Jésus, le fruit de vos entrailles, est béni.
4: Sainte Marie, Mère de Dieu, priez pour nous pauvres pécheurs, maintenant et à l'heure de notre mort. Amen.
3: Gloire au Père, au Fils et au Saint-Esprit.
4: Comme il était au commencement, maintenant et toujours, et dans les siècles des siècles. Amen.
6: Quatrième dizaine. Mystère douloureux. Le couronnement d'épines. Celui qui est un scandale, une occasion de chute pour un seul de ces petits qui croient en moi, mieux vaudrait pour lui qu'on lui attache au cou une de ces meules que tournent les ânes et qu'on le jette à la mer. Marc 9, 42. Fruit du mystère, la souffrance devant ce qui défigure l'amour. Grâce à demander. Réveillez nos consciences et nous gardez de l'esprit du monde. Intention de prière pour les enfants victimes de violences ou exposés à la pornographie. Notre Père qui es aux cieux, que ton nom soit sanctifié, que ton règne vienne, que ta volonté soit faite sur la terre comme au ciel. Donne-nous aujourd'hui notre pain de ce jour. Pardonne-nous nos offenses, comme nous pardonnons aussi à ceux qui nous ont offensés. Et ne nous laisse pas entrer en tentation, mais délivre-nous du mal. Amen.
2: En peu de temps, de mauvais traitements, abus physiques et sexuels, humiliations, j'en vins à me considérer comme un objet. Le démon faisait naître en moi cette pensée. si les hommes ne peuvent plus me supporter, comment Dieu me supporterait-il davantage? Je vais bientôt mourir et je devrais tomber en enfer. Dieu me juge dès ici-bas. Cette pensée augmentait ma crainte. J'avais peur de mourir subitement et d'être entraîné en enfer par les démons. Et j'en vins à ne plus communier tous les jours.
7: Je vous salue Marie, pleine de grâce. Le Seigneur est avec vous. Vous êtes bénie entre toutes les femmes, et Jésus, le fruit de vos entrailles, est béni.
4: Sainte Marie, Mère de Dieu, priez pour nous pauvres pécheurs, maintenant et à l'heure de notre mort. Amen.
7: Je vous salue Marie, pleine de grâce. Le Seigneur est avec vous. Vous êtes bénie entre toutes les femmes, et Jésus, le fruit de vos entrailles, est béni.
4: Sainte Marie, Mère de Dieu, priez pour nous pauvres pécheurs, maintenant et à l'heure de notre mort. Amen.
7: Je vous salue Marie, pleine de grâce. Le Seigneur est avec vous. Vous êtes bénie entre toutes les femmes, et Jésus, le fruit de vos entrailles, est béni.
4: Sainte Marie, Mère de Dieu, priez pour nous pauvres pécheurs, maintenant et à l'heure de notre mort. Amen.
7: Je vous salue Marie, pleine de grâce. Le Seigneur est avec vous. Vous êtes bénie entre toutes les femmes, et Jésus, le fruit de vos entrailles, est béni.
4: Sainte Marie, Mère de Dieu, priez pour nous pauvres pécheurs, maintenant et à l'heure de notre mort. Amen.
7: Je vous salue Marie, pleine de grâce. Le Seigneur est avec vous. Vous êtes bénie entre toutes les femmes, et Jésus, le fruit de vos entrailles, est béni.
4: Sainte Marie, Mère de Dieu, priez pour nous pauvres pécheurs, maintenant et à l'heure de notre mort. Amen.
7: Je vous salue Marie, pleine de grâce. Le Seigneur est avec vous. Vous êtes bénie entre toutes les femmes, et Jésus, le fruit de vos entrailles, est béni.
4: Sainte Marie, Mère de Dieu, priez pour nous pauvres pécheurs, maintenant et à l'heure de notre mort. Amen.
7: Je vous salue Marie, pleine de grâce. Le Seigneur est avec vous. Vous êtes bénie entre toutes les femmes, et Jésus, le fruit de vos entrailles, est béni.
4: Sainte Marie, Mère de Dieu, priez pour nous pauvres pécheurs, maintenant et à l'heure de notre mort. Amen.
7: Je vous salue Marie, pleine de grâce. Le Seigneur est avec vous. Vous êtes bénie entre toutes les femmes, et Jésus, le fruit de vos entrailles, est béni.
4: Sainte Marie, Mère de Dieu, priez pour nous pauvres pécheurs, maintenant et à l'heure de notre mort. Amen.
7: Je vous salue Marie, pleine de grâce. Le Seigneur est avec vous. Vous êtes bénie entre toutes les femmes, et Jésus, le fruit de vos entrailles, est béni.
4: Sainte Marie, Mère de Dieu, priez pour nous pauvres pécheurs, maintenant et à l'heure de notre mort. Amen.
7: Je vous salue Marie, pleine de grâce. Le Seigneur est avec vous. Vous êtes bénie entre toutes les femmes, et Jésus, le fruit de vos entrailles, est béni.
4: Sainte Marie, Mère de Dieu, priez pour nous pauvres pécheurs, maintenant et à l'heure de notre mort. Amen.
7: Gloire au Père, au Fils et au Saint-Esprit,
4: comme il était au commencement, maintenant et toujours, et dans les siècles des siècles. Amen.
1: Cinquième dizaine. Mystère glorieux,
4: et dans les siècles des siècles. Amen.
1: Cinquième dizaine. Mystère glorieux, la Pentecôte.

0: intention de prière pour la France. Notre Père qui es aux cieux, que ton nom soit sanctifié, que ton règne vienne, que ta volonté soit faite sur la terre comme au ciel. Donne-nous aujourd'hui notre pain de ce jour, pardonne-nous nos offenses, comme nous pardonnons aussi à ceux qui nous ont offensés, et ne nous laisse pas entrer en tentation, mais délivre-nous du mal. Amen.
1: Peu de temps après ma première communion, j'ai encore eu le bonheur de recevoir l'Esprit Saint. Mon cœur débordait de joie quand je me présentais devant l'évêque pour recevoir le signe de la croix qu'il a imprimé sur mon front et être admis officiellement dans la troupe des valeureux soldats du Christ. Le signe de la croix, c'est l'étendard de la victoire du Sauveur. C'est la force et l'épée de l'Esprit Saint. Ce signe, imprimé dans mon âme, n'en pourra jamais être effacé.
2: Je vous salue, Marie, pleine de grâce. Le Seigneur est avec vous. Vous êtes bénie entre toutes les femmes, et Jésus, le fruit de vos entrailles, est béni.
3: Sainte Marie, Mère de Dieu, priez pour nous pauvres pécheurs, maintenant et à l'heure de notre mort. Amen.
2: Je vous salue, Marie, pleine de grâce. Le Seigneur est avec vous. Vous êtes bénie entre toutes les femmes, et Jésus, le fruit de vos entrailles, est béni.
3: Sainte Marie, Mère de Dieu, priez pour nous pauvres pécheurs, maintenant et à l'heure de notre mort. Amen.
2: Je vous salue, Marie, pleine de grâce. Le Seigneur est avec vous. Vous êtes bénie entre toutes les femmes, et Jésus, le fruit de vos entrailles, est béni.
3: Sainte Marie, Mère de Dieu, priez pour nous pauvres pécheurs, maintenant et à l'heure de notre mort. Amen.
2: Je vous salue, Marie, pleine de grâce. Le Seigneur est avec vous. Vous êtes bénie entre toutes les femmes, et Jésus, le fruit de vos entrailles, est béni.
3: Sainte Marie, Mère de Dieu, priez pour nous pauvres pécheurs, maintenant et à l'heure de notre mort. Amen.
2: Je vous salue, Marie, pleine de grâce. Le Seigneur est avec vous. Vous êtes bénie entre toutes les femmes, et Jésus, le fruit de vos entrailles, est béni.
3: Sainte Marie, Mère de Dieu, priez pour nous pauvres pécheurs, maintenant et à l'heure de notre mort. Amen.
2: Je vous salue, Marie, pleine de grâce. Le Seigneur est avec vous. Vous êtes bénie entre toutes les femmes, et Jésus, le fruit de vos entrailles, est béni.
3: Sainte Marie, Mère de Dieu, priez pour nous pauvres pécheurs, maintenant et à l'heure de notre mort. Amen.
2: Je vous salue, Marie, pleine de grâce. Le Seigneur est avec vous. Vous êtes bénie entre toutes les femmes, et Jésus, le fruit de vos entrailles, est béni.
3: Sainte Marie, Mère de Dieu, priez pour nous pauvres pécheurs, maintenant et à l'heure de notre mort. Amen.
2: Je vous salue, Marie, pleine de grâce. Le Seigneur est avec vous. Vous êtes bénie entre toutes les femmes, et Jésus, le fruit de vos entrailles, est béni.
3: Sainte Marie, Mère de Dieu, priez pour nous pauvres pécheurs, maintenant et à l'heure de notre mort. Amen.
2: Je vous salue, Marie, pleine de grâce. Le Seigneur est avec vous. Vous êtes bénie entre toutes les femmes, et Jésus, le fruit de vos entrailles, est béni.
3: Sainte Marie, Mère de Dieu, priez pour nous pauvres pécheurs, maintenant et à l'heure de notre mort. Amen.
2: Je vous salue, Marie, pleine de grâce. Le Seigneur est avec vous. Vous êtes bénie entre toutes les femmes, et Jésus, le fruit de vos entrailles, est béni.
3: Sainte Marie, Mère de Dieu, priez pour nous pauvres pécheurs, maintenant et à l'heure de notre mort. Amen.
2: Gloire au Père, au Fils et au Saint-Esprit.
3: Comme il était

0: au puits de Jacob. Celui qui boira de l'eau que je lui donnerai n'aura plus jamais soif.
1: Le salut. Tu as tellement aimé le monde, Père très saint, que tu nous as envoyé ton propre Fils pour qu'il soit notre sauveur. Conçu de l'Esprit Saint, il a vécu notre condition d'homme en toute chose excepté le péché, annonçant aux pauvres la bonne nouvelle du salut. La quatrième prière eucharistique place le salut au cœur de la bonne nouvelle de la venue du Fils de Dieu parmi les hommes. Mais pour beaucoup de nos contemporains et de chrétiens, la question du salut n'est plus centrale. Pourquoi cet affaissement de cette vérité centrale du salut? Et qui peut nous sauver? Autant de questions que nous allons poser au Père de Mantière, auteur du livre « Quelle espérance d'être sauvé ? Petit traité de la rédemption » aux éditions Salvateur. Bonjour Père.
2: Bonjour.
1: Alors, qui sauve? D'où vient cet affaissement d'une des vérités essentielles du christianisme, le salut?
2: Mais il faut prendre à la mesure, effectivement, de cet affaissement dont vous parlez. Quand on lit la littérature chrétienne durant des siècles et des siècles, on s'aperçoit que tout ce qu'on fait, nos aïeux, nos pères dans la foi, était motivé par la question du salut. Pourquoi faisait-on le catéchisme ? Parce que le petit peuple se damne faute d'instruction, dit saint Vincent de Paul. Pourquoi organisait-on des missions ? Pour porter la parole du salut au peuple qui l'ignorait. La vie chrétienne était conçue presque essentiellement comme autour de l'idée de faire son salut. Il fallait faire son salut. Aujourd'hui, il est bien rare qu'on parle de salut et les chrétiens que vous interrogez, et même les plus fervents, ne présentent plus du tout les choses de cette manière-là, au point que j'ai pu faire l'expérience qu'aux des enfants de catéchisme, de CM2, donc après 3 ans de catéchisme, ignoraient même ce que pouvait vouloir dire le mot de salut, encore plus bien sûr le mot de rédemption, de sacrifice, de rachat, de satisfaction, ou que sais-je, tout ce vocabulaire si essentiel que nous retrouvons dans nos prières eucharistiques, par exemple, et qui est complètement inintelligible pour l'immense majorité des chrétiens contemporains.
1: Alors n'est-ce pas dû à la perte du sens du péché et même du péché originel ?
2: Alors il est certain qu'il y a une façon de présenter le salut qui est essentiellement Jésus est venu pour nous sauver du péché. Alors si on perd le sens du péché, eh bien on comprend qu'on puisse perdre aussi le sens du salut. D'ailleurs, il y a un pape, je crois que c'est Pie XI, qui disait que le péché principal de ce siècle est la perte du sens du péché. Mais on peut concevoir aussi que le salut, eh bien, il fait face à toutes sortes, j'allais dire, de maux ou de fragilités. Et en particulier, bien sûr, le salut que nous attendons, il a trait à une victoire sur la mort. Donc on ne peut pas dire que la perte du sens du péché soit la raison fondamentale de cette perte du sens du salut, parce qu'il y a un moyen, et je crois que c'est ça qu'il faut découvrir, de représenter les notions de salut avec un autre vocabulaire que celui de rémission des péchés, peut-être avec le vocabulaire d'accomplissement de la destinée de chacun. Par exemple, c'est très curieux qu'on n'est plus du tout soucieux de son salut, mais on est très soucieux de nos jours de son bien-être, de son épanouissement. Vous n'avez qu'à aller dans les librairies, voir toute cette littérature abondante sur l'harmonie, sur la recherche de soi, sur l'épanouissement de l'être, sur le bien-être en général. Eh bien, peut-être que c'est une autre façon de dire le salut, parce que, effectivement, le salut consiste bien pour nous à aller jusqu'au bout de notre destinée, et notre destinée, telle que la Bible nous la révèle, c'est de voir Dieu.
1: Alors le salut économique et même personnel ne dépend-il pas aussi du changement des structures ? Parce que on a l'impression qu'en changeant des structures, tout ira bien.
2: Alors oui, c'est ça. Bien sûr, souvent, il y a cette opposition entre des changements de structure et puis la conversion du cœur. Ce qui est très frappant, c'est que Jésus n'a pas défilé avec des pancartes pour chasser l'occupant romain ou pour changer les structures du peuple juif. Il a essayé d'atteindre chacun au cœur. J'aime beaucoup cette petite anecdote de la bienheureuse mère Teresa. On cite souvent cet exemple d'un journaliste qui interviewait mère Teresa en lui disant « Ma mère, vous qui avez côtoyé tant de misère dans ce monde, qui êtes en butte à tant de souffrances, pouvez-vous nous dire ce qu'il faudrait changer dans le monde pour qu'il y ait un peu plus de paix et de joie de vivre ?» Et la petite mère Teresa, avec le sourire admirable qu'on lui connaissait, a regardé le journaliste en lui disant « Ce qu'il faudrait changer, monsieur, c'est vous et moi ». Elle montrait admirablement que rien ne se fera s'il n'y a pas une conversion profonde du cœur.
1: Alors souvent aussi on entend dire, après Auschwitz, que peut signifier Dieu sauveur? Alors que répondez-vous à cette objection?
2: Alors effectivement, il y a là un drame colossal, un drame métaphysique pourrait-on dire presque, et qui montre l'abîme du mal dont l'homme est capable. Et beaucoup de gens ont pensé qu'après Auschwitz, ce n'était plus tellement à Dieu de sauver l'homme, mais plutôt à l'homme de sauver Dieu. Il y a toute une théologie juive en particulier, qui une espèce de théodicée juive désespérée pour essayer de sauver encore l'idée même de Dieu après le drame d'Auschwitz, puisqu'au fond, après Auschwitz, on s'est dit bien soit Dieu est bon et tout-puissant, et alors on ne comprend pas comment il a pu laisser faire une chose pareille, soit il n'est que bon, mais impuissant, soit il est tout puissant, mais pas bon. En quelque sorte, le drame d'Auschwitz vient décoller, rendre impossible la conjonction en Dieu de ces deux attributs, la bonté et la puissance. Et beaucoup de gens, pour sauver la bonté de Dieu, ont bradé sa puissance. Et nous avons, par exemple, des auteurs comme E.T. Hillsum, par exemple, l'idée que c'est à nous de sauver Dieu, parce que ce pauvre Dieu impuissant, bien incapable de nous sauver, eh bien, on doit venir à sa rescousse.
1: Et face au pluralisme culturel, et dans un contexte d'indifférence religieuse, comment maintenir que Jésus, cet homme juif, inscrit dans une culture et dans une époque très régionale, est le seul sauveur?
2: Ah ben voilà, c'est ça la prétention inouïe du christianisme. Déjà, il y a toute une vague, je pense à Michel Onfray ou des gens comme ça, qui critiquent le monothéisme comme facteur de trouble et de violence. Puisqu'au fond, c'est beaucoup plus sympa de penser que chacun a son petit Dieu, qu'il y a de multiples dieux. Et puis comme ça, si vous avez votre Dieu à vous, ben je vous laisse tranquille. Et puis moi, j'ai mon Dieu à moi. Et personne ne va se battre pour si peu. Or, l'affirmation centrale du monothéisme, c'est que Dieu est un Dieu jaloux. Il y a un Dieu unique. Le Dieu de la Bible, il n'est pas si sympa que ça. Hein, parce qu'il ne supporte pas l'idolâtrie et toutes ces petites idoles. Alors dans un monde démocratique, de tolérance, l'affirmation du monothéisme est déjà remise en cause. Alors combien plus l'affirmation monosotériologique, si on peut dire, l'affirmation qu'il y a un seul nom qui nous est donné pour notre salut, comme disent les apôtres dans le livre des Actes, il n'y a pas d'autre nom que celui de Jésus par lequel nous puissions être sauvés. L'affirmation qui dit que le salut du monde entier, des êtres passés, présents, à venir, passe par l'étroit goulet de cet homme de Nazareth, c'est une affirmation abyssale. Alors, il faut en rendre compte, c'est pas si simple, la foi catholique s'est développée pour rendre compte de cette affirmation majeure.
1: Alors, comment l'Église peut-elle répondre à ces requêtes contemporaines?
2: Ah ben, je crois qu'il faut accepter de garder, bien sûr, la substance de la foi, mais accepter aussi, peut-être, de la transmettre dans un vocabulaire plus contemporain, plus compréhensible, plus admissible par nos voisins et ceux qui ne partagent pas notre foi. Alors, comment transmettre la foi? Comment trouver un vocabulaire théologique convenable pour notre époque? Ça, c'est le rôle des théologiens, des pasteurs, des catéchètes. C'est ce que nous faisons sans cesse. Et après tout, il faut sauver la substance. Mais on peut très bien admettre que, peut-être que, par exemple, après avoir parlé de salut en termes de rémission des péchés, on parle aujourd'hui de salut en termes de destinée, de vocation. Quand le Concile Vatican II, par exemple, fait tout un chapitre dans Lumen Gentium pour dire que tous les hommes sont appelés à la sainteté, c'est bien une façon de parler du salut, mais une façon qui est peut-être plus admissible et moins patoisante, si on peut employer cette expression, les notions anciennes de rédemption, de rachat, de sacrifice, d'expiation, toutes notions qui ont du mal à passer aujourd'hui. Alors peut-être qu'il faut voir les choses plus positivement comme vocation, épanouissement, marche vers Dieu. Voilà, c'est une autre destinée, c'est une autre façon de présenter des vérités qui, elles, sont éternelles.
1: Mais vous avez employé le mot épanouissement. Est-ce que c'est pas un peu dangereux? Parce que quand on pense épanouissement, on pense épanouissement psychologique, personnel. Et je pense que le salut est beaucoup plus profond que ça.
2: Bien sûr, mais ce qu'il faut dire, c'est que le salut que Dieu nous propose correspond à notre vocation profonde. Mmh. C'est là où on peut parler d'épanouissement. C'est-à-dire que si j'épanouis toutes mes facultés, si je mets en œuvre tout ce pour quoi je suis fait, alors j'atteindrai le salut parce que j'ai été fait par Dieu à son image et à sa ressemblance, libre et capable d'aimer. Et si j'épanouis ces capacités d'aimer, certainement, cela me fera parvenir au salut. Donc on peut très bien, si vous voulez, présenter le salut sous ces catégories nouvelles d'épanouissement, et peut-être qu'il y aurait tout un travail théologique. Je ne dis pas que je ne l'ai pas fait encore, il est à faire, mais peut-être qu'il faut partir de là où les gens en sont. S'ils sont très soucieux de leur bien-être, de leur épanouissement, eh bien il faut partir de ce souci qu'ils ont et leur montrer, mais ce que vous devez épanouir, c'est pas simplement vos compétences physiques ou intellectuelles, c'est surtout cette capacité d'aimer que Dieu a mis en vous. Et si vous l'épanouissez parfaitement, alors vous atteindrez au Dieu d'amour que la Bible nous révèle.
1: Vous suivez l'émission Au Puits de Jacob, le salut avec le père Guillaume de Maintière. Alors, qui sauve ?
2: Dieu seul. Bien sûr. Ça, au moins, il y a une chose sur laquelle on est d'accord et qui est l'enseignement majeur de tout l'Ancien Testament. Dieu seul sauve. Vous savez, les invectives des prophètes contre toutes les petites idoles qui ne sauvent pas, qui ont des oreilles et qui n'entendent pas, qui ont une bouche et qui ne parlent pas, qui ont des mains et qui n'agissent pas, qui sont comme des épouvantails dans un champ de concombres, dit le prophète Jérémie. Alors, c'est assez intéressant de voir comment toute les prophètes ont pour but de dire « Vous allez à la catastrophe si vous ne revenez pas avec l'alliance au Dieu unique. » Vous savez que le prophète Isaïe, par exemple, passe 3 ans dans les rues de Jérusalem, les fesses à l'air, nous dit la Bible, tout nu, pour montrer que tant qu'on n'a pas, on ne s'est pas revêtu de l'alliance avec le Seigneur Sabaoth, on est nu, sans aucune protection, sans aucune armure. Toutes ces petites alliances bricolées avec l'Égypte, avec des idoles, avec des... Tout ça, c'est du vent, de la vanité, dit l'Écriture. Le seul qui puisse nous sauver, notre rocher, notre salut, le seul qui nous sauve, c'est Dieu.
1: Et ça n'a pas toujours été facile pour le peuple élu.
2: Eh bien non, on est toujours tenté, ce n'est pas facile pour le peuple élu, c'est pas facile pour nous. C'est l'histoire de l'Ancien Testament, mais c'est la nôtre aussi personnelle, je crois. On est toujours tenté de se raccrocher à des petits rochers de substitution, nos petits sauveurs personnels. Je raconte dans le livre cette anecdote qui m'a beaucoup touché d'un prêtre âgé qui m'a dit, tu sais Guillaume, ça fait des années que je récite ces psaumes. Dieu seul est mon rocher, mon salut, ma citadelle, ma forteresse. Ben enfin, avouons-le, quand on est un peu jeune, ben, notre rocher, ce à quoi on se rattrape, ben, c'est notre mémoire, c'est notre santé, c'est notre situation, c'est nos relations, c'est nos amis, c'est nos familles, c'est notre compte en banque. On a tous des petits rochers.
1: Et même des reliques.
2: On
1: raconte ça avec une religieuse.
2: Voilà.
1: S'attacher à sa petite relique.
2: On fait de la varappe un peu, donc on se raccroche à ce qu'on peut. Mais, me disait ce vieux prêtre, l'âge venant, on s'aperçoit que tous ces petits rochers sont bien friables. La mémoire, elle disparaît. La santé, je ne l'ai plus guère. La famille, ils sont tous disparus. Les amis se sont distancés. Voilà. Et donc, on s'aperçoit de la vérité de ce thème biblique majeur. Mon rocher qui me sauve, c'est Dieu.
1: Alors, si Dieu seul sauve, or Jésus me sauve, puisque c'est le Sauveur, donc Jésus est Dieu. Comment ce syllogisme s'est-il établi dans les premiers siècles de l'Église ?
2: Voilà, c'est une chose très importante et que les chrétiens connaissent peu. C'est-à-dire que pour nous, évidemment, on fait la démarche inverse. Oui. On dit, comme Jésus est Dieu, il nous sauve. Ça paraît logique. Mais dans les premiers temps de l'Église, la première certitude a été celle du salut en Jésus-Christ. Les premiers chrétiens ont fait l'expérience qu'ils étaient sauvés en Jésus-Christ à travers la foi et le baptême. Et c'est cette expérience qui les a conduits peu à peu à se dire « Mais si Jésus nous sauve et que Dieu seul sauve, alors c'est que Jésus est Dieu. Il ne nous sauverait pas s'il n'était pas vraiment Dieu. » Et c'est ainsi que, au cours des siècles et des réflexions théologiques, eh bien, on va aboutir à la définition qui sera celle des conciles de Nicée ou de Chalcédoine, à savoir la véritable nature divine de notre Seigneur Jésus.
1: Et même si le Christ est crucifié, c'est parce qu'il a blasphémé. Et il a blasphémé parce que Bien sûr, il n'a pas affirmé comme ça, je suis fils de Dieu, mais au fond, il pardonnait les péchés, ce qui est la forme même du salut.
2: Tout à fait. Alors, Jésus a revendiqué son rang divin de multiples manières. Alors, effectivement, dans l'évangile de Saint Jean, les gens, les juifs, ramassent des pierres pour lapider Jésus, parce que lui qui n'est qu'un homme, il appelle Dieu son Père, se faisant ainsi l'égal de Dieu. À deux reprises, on voit comment, l'argument majeur pour condamner Jésus, c'est sa prétention insupportable à être Dieu. À la limite, Jésus aurait prétendu être le Messie. Pourquoi pas ? Mais il prétendait plus que cela. Et, par exemple, quand Jésus dit « Je suis le bon pasteur », tout le monde sait en Israël que le bon pasteur, c'est Dieu, en référence au texte d'Ézéchiel au chapitre 34, où Dieu dit qu'il est le bon pasteur de son peuple. Ou encore, évidemment, vous venez de le mentionner, quand Jésus pardonne les péchés, il s'arroge une prérogative divine. C'est insupportable aux oreilles juives.
1: Il se met aussi à l'égalité de la loi.
2: Il se met à juger la loi. On vous a dit, et moi je vous dis. Mais qui est-il, celui-là ? Il va même jusqu'à dire, vous avez raison, dit-il aux Juifs, d'examiner les Écritures, car c'est de moi qu'elles parlent. Toutes les Écritures sont relatives à lui. Qui est-il, celui-là, pour prétendre une chose pareille ?
1: Oui, en effet, que faut-il que Jésus soit pour que tout homme soit sauvé ? L'universalité du salut.
2: Voilà, alors, la première certitude qui a été celle des auteurs chrétiens primitifs, c'était le salut en Jésus-Christ, offert à tout homme. Et alors la question est de savoir, qui faut-il que Jésus soit pour pouvoir nous sauver ainsi ? Alors, pour qu'il puisse nous sauver, c'est-à-dire nous diviniser, il faut qu'il soit Dieu. Car seul le feu échauffe, comme disent les philosophes, seul la chaleur, on communique que la forme que l'on possède, et s'il nous communique la vie divine, c'est qu'il est lui-même Dieu. Et puis ensuite, on s'est posé la question, qui faut-il que Jésus soit pour que ce salut nous atteigne ? Il faut qu'il soit vraiment homme comme nous. Pour que la nature humaine soit sauvée, il faut que Jésus soit pleinement homme et pleinement Dieu. Et c'est une réflexion, autrement dit, autour de la notion de salut, une réflexion sotériologique, dit-on en théologie, une réflexion autour de la notion du salut qui a amené avec elle une réflexion christologique sur...
1: Parfaitement Dieu, parfaitement homme.
2: Parfaitement Dieu, parfaitement homme, sans séparation et sans confusion, selon la formule du Concile de Chalcédoine.
1: Alors, si Dieu sauve, et là on arrive à une question très importante, quelle est la part de l'homme ?
2: Voilà. Alors, elle est très importante, surtout aujourd'hui, parce que l'homme se sent de plus en plus adulte. Il y a eu tout un mouvement existentialiste, notamment, qui a affirmé la consistance de l'être humain, sa grandeur, de faire usage de sa liberté et de ne pas en rester à un stade infantile où l'on reçoit tout d'un autre. Et c'est vrai, et c'est beau, et c'est bien, il faut exalter cette liberté de l'homme. Et aujourd'hui, certainement, si on veut parler de salut, il faut montrer quelle place a l'homme dans son propre salut. Or, c'est la volonté de Dieu que l'homme participe à son salut. On cite toujours fréquemment cette parole de saint Augustin, « Dieu t'a créé sans toi, il ne te sauvera pas sans toi ». Nous participons à notre salut. Alors nous participons d'abord parce que Jésus est homme. C'est-à-dire que celui qui nous sauve, c'est aussi un fils d'Adam. Jésus de Nazareth, le fils d'Adam, il partage avec nous cette nature humaine. Et donc, l'humanité participe à son propre rachat en Jésus-Christ. Mais en outre, c'est Jésus qui nous a acquis le salut. Et chacun d'entre nous, nous devons nous ouvrir à ce salut que Dieu nous communique. C'est ce qu'on appelle en théologie la rédemption subjective. Nous devons nous ouvrir au salut que Dieu communique. Et ça,
1: c'est déjà une grâce.
2: C'est
1: ça qui est
2: voilà,
1: difficile.
2: C'est très ce qui est difficile parce que nous entrons dans des querelles théologiques très subtiles entre Augustin et Pélage, et puis postérieurement même avec le semi-pélagianisme. L'idée, c'est que notre ouverture à la grâce est déjà un fruit de la grâce. Alors j'essaye de donner une image dans le livre sur le barrage qui s'ouvre à cause même de la force de l'eau qui s'écoule. C'est le barrage qui s'ouvre, mais il le fait aussi sous la force de la grâce. Voilà. Donc, mais ce n'est qu'une image, qui est comme toutes les images insatisfaisantes. Mais ce qui est certain, c'est que il faut dire à la fois que dans le salut qui nous atteint, tout est de Dieu, tout vient de Dieu, tout est grâce. et néanmoins que c'est bien un acte de l'homme de s'ouvrir au salut. Autrement dit, tout est de Dieu et tout est de l'homme.
1: Si Dieu sauve, quelle est la part de l'homme ? Alors, la liberté de l'homme en face du salut n'est-elle pas un leurre ?
2: Eh bien non. Encore une fois, je crois que l'homme est libre et cette liberté est un don de Dieu. Donc il ne faut absolument pas opposer l'action de Dieu et l'action de l'homme parce qu'elles ne se situent pas sur le même plan. Saint Thomas d'Aquin prend un exemple que je trouve très éclairant. Il prend l'exemple de l'homme qui plante un clou. Il plante un clou avec son marteau. Est-ce que c'est le marteau qui a planté le clou ou est-ce que c'est l'homme qui a planté le clou ? C'est à la fois le marteau qui a planté le clou, mais c'est aussi l'ouvrier qui a planté le clou, les deux. Et on ne peut pas dire que le marteau a planté la moitié du clou et l'ouvrier l'autre moitié. Ils ont tous les deux planté l'intégralité du clou. Mais évidemment, ils n'agissent pas, le marteau et l'ouvrier, au même niveau de causalité. Chacun a son niveau de causalité. Et bien de la même manière, une même action peut être entièrement de Dieu et entièrement de l'homme, mais chacun a son niveau de causalité. Dieu comme cause première et l'homme comme cause instrumentale. Dieu s'adapte à cet instrument qu'est l'homme, qui a cette caractéristique d'être un instrument libre. Voilà. Donc il ne faut pas opposer les deux, même si c'est un raisonnement un peu métaphysique, un peu difficile à comprendre, mais je trouve que c'est très important de ne jamais penser que Dieu est un concurrent de notre liberté. Au contraire, Dieu est celui qui pose et qui nous permet de poser un acte libre.
1: Et est-ce qu'on n'en fait pas, au fond, l'expérience, même dans le domaine moral, plus on s'ouvre à Dieu, plus on s'ouvre à la liberté ?
2: Bien sûr, je crois que d'une certaine manière, Dieu seul est libre. La pleine liberté, nous l'aurons quand nous serons devant Dieu, épanouis pleinement.
1: Et on peut en faire l'expérience.
2: Et on peut en faire l'expérience. Et la liberté est un thème très, très, très difficile. Il y a souvent une confusion entre le libre arbitre et la liberté. Je donne souvent l'image de l'Exode, qui est l'image la plus parlante et la plus biblique. Les Hébreux en Égypte n'étaient pas libres, bien sûr, parce qu'ils étaient esclaves de Pharaon. Néanmoins, ils ont pu faire usage de leur libre arbitre au moment où il s'agissait de suivre Moïse ou de rester en Égypte. Ils avaient le choix. Non. Ceux qui sont restés en Égypte ont fait usage de leur libre arbitre. Ils ont choisi de rester en Égypte. Mais ils n'ont jamais accédé à la liberté. Ils sont restés esclaves de Pharaon. Ceux qui ont suivi Moïse ont fait usage de leur libre arbitre. Ils ont choisi de sortir d'Égypte. Et ils ont peu à peu accédé à la liberté, mais la vraie liberté, elle est en terre promise. Donc, la libre arbitre nous permet de faire le choix d'accéder à la liberté. Mais comme dit Jésus, c'est la vérité qui vous rendra libre. Donc, la liberté n'est pas un préalable. Le libre arbitre est un préalable. Mais la liberté est au terme. C'est quand nous serons pleinement accordés à Dieu que nous serons libres. Tant qu'on n'est pas pleinement accordé à Dieu, on est esclave de nos petites passions, de nos péchés et du diable, fondamentalement.
1: Et je pense que aussi, notre liberté n'est pas un absolu, comme dit Ricoeur. C'est très important.
2: Oui.
1: Parce qu'on n'est pas Dieu.
2: On n'est pas Dieu. Nous avons une liberté seulement humaine. Nous aurons une liberté semblable à celle de Dieu quand nous serons au paradis et que nous vivrons de la vie divine. Mais tant que nous sommes des êtres en chemin, nous avons notre libre arbitre qui nous permet de suivre Moïse et nous marchons vers la liberté.
1: Alors, c'est un peu la même question. L'homme peut-il mériter son salut ?
2: C'est une question très difficile. Je ne voudrais pas faire croire que ce livre est un livre très difficile et de théologie subtile. Mais la question du mérite est une question subtile. C'est un thème dont on ne parle plus du tout. Alors ça, j'avoue que j'ai fait mes études de théologie il y a maintenant une vingtaine d'années quand même. J'ai continué à m'intéresser à la théologie et à l'enseigner. J'ai écouté des conférences de théologie, j'ai lu des livres de théologie. Je n'ai jamais vu un livre ou un enseignement sur la notion de mérite, qui est pourtant une notion théologiquement de grande importance. Nous sommes sauvés par les mérites de Jésus-Christ. Alors, la notion de mérite, évidemment, a été déformée parce que le mot de mérite en français a pris un sens tout autre. Quand on dit « il mérite d'être sauvé », on conçoit qu'il a accumulé un certain nombre de bonnes œuvres qui lui vaudraient de droit le salut. Or, le mérite n'est jamais un droit ni un capital de biens accumulés. Le mérite, enseigne saint Thomas d'Aquin, est un acte qui attend sa juste rétribution. Et comme dit une oraison de la messe, issue directement de saint Augustin, « Seigneur, tu couronnes tes propres dons lorsque tu couronnes nos mérites. Lorsque tu couronnes nos mérites, tu couronnes tes propres dons. Autrement dit, le mérite n'est pas un petit capital qu'on opposerait à Dieu comme un droit opposable au paradis. Le mérite est un acte que nous accomplissons et qui devient, par la grâce même de Dieu, susceptible de recevoir ce cadeau, cette récompense que Dieu nous donne et qui est le salut.
1: Alors pour terminer, une question très importante et très large, alors que dire de l'homme sans Dieu ?
2: Eh bien la tentation évidemment a toujours été de se sauver sans Dieu, de se sauver tout seul, de se faire par soi-même. Et c'est une tentation prométhéenne dont notre société n'est évidemment pas exempte. Au contraire, je crois que l'homme veut s'affranchir de tous les dieux, il veut se prouver sa fière et sa mâle existence par lui-même. Et effectivement, sans moi, dit Jésus, vous ne pouvez rien faire, certainement pas son salut en tout cas. Et si les bâtisseurs travaillent en vain, si le Seigneur lui-même ne construit la ville, et les gardes veillent en vain si le Seigneur n'est lui-même le gardien d'Israël.
1: Alors merci Père, vous avez suivi l'émission au puits de Jacob avec le Père Guillaume de Mathières, Quelle espérance d'être sauvé, et je rappelle le livre, donc le titre, Quelle espérance d'être sauvé, petit traité de la rédemption aux éditions Salvator.

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2: Amis auditeurs, bonjour. Heureux de nous retrouver dans notre émission Eschatologie et prophétie. Nous poursuivons notre émission sur le livre de Françoise Brenhart, La venue glorieuse du Christ. Et nous sommes toujours dans ce troisième chapitre, La venue glorieuse du Christ selon les évangiles. Alors, nous avons vu la semaine dernière quelques paraboles dans Saint Matthieu où le Seigneur nous parle de ce qui précédera aussi à la venue du Christ, à la venue du Fils de l'homme, et aussi ces paraboles qui nous parlent aussi de ce royaume des cieux à travers les paraboles de l'ivraie et celle aussi bien du filet. Donc nous voyons qu'à travers ces paraboles, le Seigneur bien nous place dans une perspective eschatologique, c'est-à-dire dans une perspective de la venue aussi de la fin des temps qui surgit à un moment opportun et qui est chargée aussi d'un discernement et accompagnée d'un jugement. Jésus, de manière très pédagogique, alors utilise l'image de l'ivraie. L'ivraie, c'est cette mauvaise graine plantée au milieu du bon grain et qui a cette particularité de ressembler extérieurement au bon grain, ce qui fait que le discernement est très difficile, voire même pratiquement impossible, nous dit Jésus. N'essayez pas de vouloir arracher l'ivraie au milieu du bon grain, parce que vous arracheriez en même temps que l'ivraie aussi la bonne semence. Donc il y a aussi les anges qui seront envoyés par Dieu pour accomplir cette œuvre de discernement et de jugement qui, selon l'image de la parabole, eh bien, enlèveront à ce moment-là l'ivraie du bon grain. Alors, c'est une vision eschatologique déjà qui s'applique à chacun d'entre nous. Nous sommes sur terre ici pour faire le bien et nous sommes dans cette réalité aussi du péché. Nous cohabitons d'une certaine manière avec le péché, puisque le péché originel est toujours à nos trousses, on pourrait dire. Il est toujours inscrit quelque part en nous, les tendances du péché originel. Et le Seigneur, eh bien, nous donne un chemin de sanctification. Il nous a donné par sa croix aussi la victoire sur la mort et sur le péché, donc sur ses conséquences ultimes du péché. Mais, pour dire, les inclinations au péché demeurent. Et nous pouvons le constater facilement si nous nous regardons un peu en vérité. Voir que, eh bien, l'orgueil est toujours là caché, la concupiscence de la chair, des yeux. Et puis aussi le désir de pouvoir, et avec toute l'anarchie aussi des passions, la colère, la justice, l'envie, etc., qui nous amène aussi à des actes mauvais, malgré le fait qu'on veuille tendre au bien. Voilà, bien ça c'est l'image justement de cette ivraie au milieu du champ, au milieu donc du bon grain. Et le bon grain, ce sont toutes les œuvres de Dieu. Nous ne pourrions pas accomplir d'œuvres bonnes sans une certaine manière, l'assistance de Dieu et l'assistance de l'Esprit Saint. Alors, donc c'est vrai pour chacun d'entre nous, à notre jugement particulier, on va dire, lorsque nous quitterons cette terre, eh bien le jugement particulier fera le tri entre le bon grain et l'ivraie, gardera le bon grain pour, selon l'image de la parabole encore, le stocker dans les greniers, c'est-à-dire là où il va pouvoir aussi être conservé et pour servir aussi après à la farine et à faire aussi un bon produit. Et puis, eh bien, l'ivraie, lui, sera jeté au feu parce qu'il n'est bon à rien. Et donc, c'est l'image aussi de ce que le Seigneur aussi tirera de bon aussi dans notre vie, qui entrera dans sa gloire et le reste sera brûlé, sera consumé parce que le mal ne peut pas entrer, bien sûr, en Dieu. Mais il y a donc une autre vision, qui est celle dont nous nous arrêtons dans ces émissions, qui est de regarder aussi la perspective, non plus du jugement particulier, mais on pourrait dire du jugement universel, qui accompagne la venue glorieuse de Jésus. On attend le retour glorieux du Christ pour juger les vivants et les morts. c'est ce que l'on proclame dans le credo. Et donc, eh bien, les anges aussi, à ce moment-là, les envoyés de Dieu, qui auront cette mission, bien, aussi sépareront l'ivraie du bon grain. À travers donc ces paraboles de l'ivraie, Jésus nous enseigne cette vertu aussi de la patience, de la longanimité, qui est une qualité de Dieu lui-même qui, comme le dit saint Paul, a supporté avec beaucoup de longanimité des vases de colère devenus dignes de perdition. Le mal donc sera bel et bien cette fois arraché par la puissance divine. Et tous ceux qui veulent d'ailleurs arracher l'ivraie, Jésus aussi nous met en garde contre ceux qui veulent arracher justement cette ivraie. Et saint Irénée, dans son commentaire aussi, dans cette vision eschatologique, les considère aussi comme bien l'image de ces faux prophètes qui, en prétendant apporter le meilleur des mondes, veulent arracher eux-mêmes l'ivraie. Donc, tenons-nous aussi en garde de ces faux prophètes qui se présentent à nous comme ceux qui ont toutes les solutions pour que le monde aille mieux et pour que, enfin, on va être libéré du joug de l'ivraie. Alors, si nous poursuivons aussi dans l'évangile de saint Matthieu, chapitre 16, versets 24 et 28, nous voyons aussi la parousie avec le royaume avant d'avoir goûté aussi à la mort. Certains d'entre vous ne goûteront pas à la mort avant que tout cela arrive. Alors dit Jésus à ses disciples, « Si quelqu'un veut venir à ma suite, qu'il se renie lui-même, qu'il se charge de sa croix et qu'il me suive. Qui veut en effet sauver sa vie, la perdra, mais qui perdra sa vie à cause de moi, la trouvera. » Que servira-t-il donc à un homme de gagner le monde entier s'il ruine sa propre vie? Ou que pourra donner l'homme en échange de sa propre vie? C'est qu'en effet, le Fils de l'homme doit venir dans la gloire de son Père avec ses anges, et alors il rendra à chacun selon sa conduite. En vérité, je vous le dis, il en est d'ici présents qui ne goûteront pas la mort avant d'avoir vu le Fils de l'homme venant dans son royaume. Jésus, à travers trois idées, donne un enseignement unique dont la signification profonde se lit dans la perspective donnée dans la finale. Il en est ici présents qui ne goûteront pas la mort avant d'avoir vu le Fils de l'homme venant avec son royaume. Si l'on voulait dire simplement que certains verraient avant de mourir les progrès de l'évangélisation, cela, bien sûr, ne justifierait pas que Jésus annonce si solennellement « en vérité, je vous le dis ». Chaque fois que nous retrouvons cette expression de Jésus, c'est donc pour manifester la solennité de ce qu'il est en train d'annoncer. « En vérité, je vous le dis ». Sa venue avec son royaume est quelque chose donc qui surviendra à un temps donné, un moment fixé par le Seigneur. Le royaume n'est pas synonyme de progrès, de l'évangélisation. Et on se rappelle ici le catéchisme de l'Église catholique qui nous dit que le règne de Dieu ne viendra pas par un progrès ascendant de l'humanité, mais bien en traversant dans l'humilité la passion, comme le Christ lui-même l'a vécu en suivant son Seigneur jusqu'à la croix. Jésus parle d'un avènement très net et non pas d'une simple évolution. Il ne s'agit pas non plus de voir le Fils de l'homme comme chacun de nous à l'heure de la mort. Il s'agit de le voir venir avec son royaume. Saint Paul, en parlant donc de la résurrection des morts, nous dit aussi que, au moment de la résurrection des morts, ceux qui seront encore vivants seront emportés au ciel eux aussi. Frères, nous ne voulons pas vous laisser dans l'ignorance, dit-il donc aux Thessaloniciens, au chapitre 4, versets 13 à 18. Nous ne voulons pas vous laisser dans l'ignorance au sujet de ceux qui se sont endormis dans la mort. Il ne faut pas que vous soyez abattus comme les autres, qui n'ont pas d'espérance. Jésus, nous le croyons, est mort et ressuscité. De même, nous le croyons aussi, ceux qui se sont endormis, Dieu, par Jésus, les emmènera avec lui. car sur la parole du Seigneur, nous vous déclarons ceci. Nous les vivants, nous qui sommes encore là pour la venue du Seigneur, nous ne devancerons pas ceux qui se sont endormis. Au signal donné par la voix de l'archange et par la trompette divine, le Seigneur lui-même descendra du ciel et ceux qui sont morts dans le Christ ressusciteront d'abord. Ensuite, nous les vivants, nous qui sommes encore là, nous serons emportés sur les nuées du ciel en même temps que à la rencontre du Seigneur. Ainsi, nous ne serons pour toujours avec le Seigneur. Réconfortez-vous donc les uns les autres avec ce que je viens de dire. Donc, Saint Paul prenait, on peut dire, à la lettre cette parole de Jésus, et était convaincu que, eh bien, lui-même assisterait à cet événement de la venue glorieuse du Seigneur au moment de la résurrection des morts, et qu'il serait vivant à ce moment-là. Donc, ça nous montre que, eh bien, les premières communautés chrétiennes vivaient de cette espérance, comme de, voilà, ils se préparaient à ce que ça arrive, hein, puisqu'on ne sait pas ni le jour ni l'heure, hein, que ça arrive même du temps de leur vivant. Alors, nous, aujourd'hui, eh bien, nous pouvons peut-être penser que nous sommes encore loin de ce temps, que plus de 2000 ans même se sont passés, et voilà, il n'y a pas de raison pour que ça arrive demain. Eh bien, nous nous trompons complètement. Nous devons aussi vivre dans cette espérance eschatologique qui fait que nous n'espérons pas seulement un futur qui viendrait probablement. Non, nous l'attendons véritablement. Et peut-être que nous serons la génération qui accueillera cet événement. Peut-être que ça sera la génération future. Peu importe. Ce qui est important, c'est que nous nous placions aussi dans cette réalité de la venue du Seigneur aujourd'hui. Parce que c'est aujourd'hui que le Seigneur nous rencontre. C'est aujourd'hui que nous devons nous préparer à cette rencontre. Et donc, plus nous serons préparés à la rencontre avec le Seigneur, plus nous pourrons aussi être déjà dans la paix et dans la sérénité, mais aussi dans la joie lors de cette rencontre. Il viendra aussi, voilà, à notre rencontre comme l'époux qui vient à la rencontre de son épouse. Alors nous pouvons nous placer soit du côté de l'épouse qui attend le retour de l'époux, soit du côté des insensés et dont ils seront surpris comme des voleurs. Parce qu'ils seront, voilà, surpris à un moment qu'ils n'y attendent pas, et puis bien le Seigneur viendra comme stopper toute leur activité, leurs projets, leur ambition, etc. Donc voilà, nous vivons bien sûr dans ce temps en espérance. Et c'est bien ce que Jésus veut enseigner à ses disciples. Certains, donc, bien ne connaîtront pas la mort avant d'avoir vu le Fils de l'homme venir dans son royaume. Alors, les apôtres aussi, bien sûr, ont vu la gloire du Seigneur, hein, mais n'oublions pas qu'ils l'ont vu aussi retourner auprès du Père, d'où leur désolation. Nous pensions que c'était maintenant que tu viendrais dans ton royaume. Est-ce que c'est maintenant la restauration du royaume d'Israël? Eh bien non, il faudra encore attendre les temps que le Père a fixés de sa seule autorité. Jésus parle donc de sa parousie, la venue du Fils de l'homme et de son royaume. La parousie et le royaume seront donc visibles et accessibles pour des gens qui n'auront pas encore goûté la mort. On ne peut pas être plus clair pour dire que la parousie aura une consistance propre, celle du royaume. Celle d'un royaume, et un royaume qui viendra à notre rencontre. Et c'est Jérusalem du ciel qui descend sur la terre. Cette interprétation n'induit pas l'hérésie du millénarisme qui prétend réaliser le royaume avant la parousie, puisqu'il s'agit d'un royaume dans le rayonnement de la parousie, c'est-à-dire comme une étape aussi de la parousie. Rappelons que la parousie elle est à plusieurs étapes, c'est l'étape aussi bien des signes précurseurs, c'est l'étape de la venue aussi du jugement, et elle s'achève quelque part avec la descente de la Jérusalem céleste. Et encore une fois, c'est pas les hommes qui font descendre la Jérusalem du ciel, mais c'est bien une initiative de Dieu. Donc nous ne sommes pas du tout ici dans un millénarisme. Tout l'enseignement de Jésus, donc dans l'évangile de Matthieu, s'éclaire alors et s'oriente. Si quelqu'un veut venir à ma suite, dit-il, qu'il se renie lui-même, qu'il se charge de sa croix et qu'il me suive. Le but final n'est pas alors la croix, mais c'est la récompense individuelle et communautaire dans le royaume. Qu'il me suive. Dans la présence aussi du Christ et de la gloire du Père avec les anges. La perspective de la parousie, qui inclut le jugement et le royaume, encourage alors le chrétien à porter sa croix. Rappelons qu'à l'époque de Jésus, l'expression « porter sa croix » était une image dont le réalisme était particulièrement cruel et choquant. La croix, c'était l'instrument du supplice, du condamné, de celui qui a été condamné pour des actes très graves. C'était la peine capitale. Et bien sûr, dans la perspective de la vision de la croix du Christ, eh bien, la croix devient alors chemin d'humilité et d'amour vers un royaume de vie filiale et de communion en Dieu, par Jésus, dans l'esprit de sainteté. Porter sa croix, donc, signifie pour nous, eh bien, entrer dans ce chemin d'humilité. Un chemin d'humilité aussi qui nous fait suivre le Christ. Quand il nous dit « Je suis le chemin, la vérité et la vie », eh bien, par la grâce de l'humilité, par la grâce de l'amour, parce que l'humilité, elle est là parce qu'elle s'enracine dans l'amour, un amour inconditionnel. Eh bien, ainsi, nous entrons donc dans ce chemin, un chemin vers un royaume de vie filiale et de communion en Dieu, par Jésus, dans l'esprit de sainteté. Suivre Jésus, alors, c'est adhérer à sa croix, qui sera aussi le signe du Fils de l'homme en sa venue glorieuse. Parce que la croix, l'instrument, comme on le dit pendant le temps pascal, la croix est devenue l'arme de victoire, l'étendard de la victoire.

Nous verrons également que saint Paul, ainsi que saint Pierre et l'Apocalypse de saint Jean, sont parfaitement intelligibles dans la perspective de ce royaume du Christ intérieur au jour de la parousie, un jour qui est comme 1000 ans. Le langage de la croix s'y décline alors en d'autres termes tels que la détresse ou la tribulation, liée en particulier aussi à la pression de l'Antichrist, ou encore la victoire de l'agneau, Jésus, en tant qu'il fut immolé sur la croix. Alors c'est ici que l'on trouve aussi toute la spiritualité de l'amour de la croix. Une spiritualité d'amour de la croix serait déviante si elle n'était pas, bien sûr, orientée vers la vie. Pourquoi nous vénérons la croix du Christ? Parce que elle nous fait passer justement de la mort à la vie. Et puis elle témoigne encore une fois de cet amour du Christ pour lequel il s'est donné à chacun d'entre nous, il s'est donné aussi à son Père. Et nous devons aussi donc imiter ce don d'amour du Christ, entrer, répondre à son amour déjà, cœur à cœur avec lui, et puis entrer nous aussi dans un don de nous-mêmes. Ce passage donc de Matthieu 16 nous parle donc d'un royaume sur la terre qui viendra au moment fixé par le Père pour consommer la parousie. Jésus annonce aussi une récompense au moment de la parousie. Il rendra à chacun selon sa conduite. Voyons aussi d'autres passages que nous rapporte saint Irénée, d'autres passages de l'Évangile en parallèle avec celui de Matthieu 16. C'est pourquoi le Seigneur disait, lorsque tu donnes un dîner ou un souper, n'invite pas des riches, ni des amis, des voisins ou des parents, de peur qu'eux aussi ne t'invitent à leur tour et qu'ils ne te le rendent. Mais invite des estropiés, des aveugles, des pauvres, et heureux seras-tu de ce qu'ils n'ont pas de quoi te rendre, car cela te sera rendu lors de la résurrection des justes. Il dit encore, qui aura quitté champ ou maison ou parents ou frères ou enfants à cause de moi recevra le centuple en ce siècle et héritera de la vie éternelle dans la vie de siècle à venir. Matthieu 19, 29. Quel est en effet le centuple que l'on recevra en ce siècle? Et quels sont les dîners et les soupers qui auront été donnés aux pauvres et qui seront rendus? Ce sont ceux qui auront lieu au temps du royaume, c'est-à-dire en ce septième jour qui a été sanctifié et en lequel Dieu s'est reposé de toutes les œuvres qu'il avait faites. Vrai sabbat des justes, en lequel ceux-ci, sans plus avoir à faire aucun travail pénible, auront devant eux une table préparée par Dieu et regorgeant de tous les mets. Ainsi, saint Irénée pousse sa réflexion à la parousie en des termes de récompense. Sans doute est-il aussi influencé par l'Apocalypse de saint Jean, dont il était aussi très proche, qui commence par une lettre circulaire à 7 églises, la correction aux églises, et qui parle aussi d'une récompense promise aux fidèles persévérants au moment de la parousie. Ainsi, au chapitre 2, verset 17, nous lisons « Celui qui a des oreilles, qu'il entende ce que l'Esprit dit aux églises. Au vainqueur, je donnerai de la manne cachée, je lui donnerai un caillou blanc et inscrit sur ce caillou un nom nouveau que nul ne sait, sauf celui qui le reçoit. »

Toujours dans l'évangile de Matthieu, chapitre 19, d'une manière synthétique, Jésus parle aussi ici de cette parousie comme un événement glorieux, le trône de gloire, opérant tout à la fois le jugement et la régénération. Nous sommes habitués à penser au jugement, nous sommes peut-être moins habitués aussi à penser à une régénération. Nous lisons donc dans l'évangile de Matthieu, chapitre 19, « En vérité, je vous le dis, à vous qui m'avez suivi dans la régénération, quand le Fils de l'homme siégera sur son trône de gloire, vous siégerez vous aussi sur 12 trônes pour juger les 12 tribus d'Israël. Et quiconque aura laissé maison, frères, sœurs, pères, mères, enfants ou champs à cause de mon nom, recevra bien davantage et aura en héritage la vie éternelle. » Il est beau alors de voir que Jésus se désigne ici encore comme le Fils de l'homme, celui qui juge et qui régénère. C'est le Fils de l'homme mort sur la croix et ressuscité. Dans les Actes des apôtres, après la mort et la résurrection et l'ascension du Christ, le second discours de Pierre évoque une restauration, qu'on pourrait dire aussi une régénération, qui se situe elle aussi dans le cadre de la parousie. Quand le Père enverra, pour la seconde fois et d'une manière glorieuse, le Christ. Acte 3. Repentez-vous donc et convertissez-vous, afin que vos péchés soient effacés et qu'ainsi le Seigneur fasse venir le temps du répit. Il enverra alors le Christ qui vous a été destiné, Jésus, celui que le ciel doit garder jusqu'au temps de la restauration universelle dont Dieu a parlé par la bouche de ses saints prophètes. Notons ici que saint Pierre parle aux Juifs et rappelle que le Christ est bien celui qui leur a été destiné. Saint Paul développera ce mystère dans le chapitre 11 de sa lettre aux Romains. Régénération, ce mot régénération qui est employé ici dans l'évangile de Matthieu, ou de restauration universelle, selon aussi le langage de saint Pierre, sont des expressions qui n'ont de sens que dans une fidélité à une continuité avec la terre que nous connaissons, mais dans une aussi, on pourrait dire, dans une transformation positive. Dans l'Apocalypse, l'image de la Jérusalem qui descend du ciel sur la terre en est une illustration. Il y aura beaucoup à reconstruire, bien sûr, après les malheurs du temps de l'Antichrist. Mais la manifestation glorieuse du Christ ressuscité consolera les justes par des miracles sans pour autant diminuer leur action responsable, leur travail, leur progrès et même leur débat sur les moyens à mettre en œuvre. Les hommes progresseront dans un temps intermédiaire leur débat sur les moyens à mettre en œuvre. Les hommes progresseront dans un temps intermédiaire entre le temps terrestre et les

0: ce cieux nouveau, là où il n'y aura plus ni pleurs, ni cris, ni larmes, ni souffrance, ni mort. C'est bien ici l'image de cette restauration dans ce royaume qui vient. Et donc une régénération de l'humanité tout entière. Une glorification. C'est ce qu'on appellera donc en théologie, la glorification qui vient au moment de la parousie aussi. Nous serons désormais non seulement ressuscités, mais glorifiés. Avec un corps aussi, totalement régénéré par cette glorification, à l'image du corps glorieux du Christ. Voilà, nous terminons ainsi notre émission pour cette semaine et nous poursuivrons donc toujours bien sûr sur ce thème, et ce thème très intéressant qui j'espère aussi bien vous intéresse et nourrit aussi votre espérance, parce que c'est l'espérance chrétienne. Nous sommes en chemin vers cette parousie qui vient. Donc toujours, comme on l'a dit, à un moment dont on ne sait pas ni le jour ni l'heure, mais en même temps nous devons tendre à cela, à cette réalité, parce que c'est l'espérance chrétienne, l'espérance de, on pourrait dire, de l'instauration définitive de la victoire. Notre corps n'est pas fait uniquement pour la souffrance, et ce chemin que nous suivons aujourd'hui sur la terre, qui est marqué par la souffrance, par la douleur, par toute la présence encore du mal, eh bien, c'est seulement encore une étape intermédiaire. Nous sommes faits pour la gloire de Dieu, voilà. Nous sommes faits pour la gloire de Dieu et nous sommes faits pour être désormais glorifiés à l'image du Christ glorieux. Rendez-vous donc la semaine prochaine pour une nouvelle émission. Je vous souhaite à tous alors une bonne journée, une bonne continuation à l'écoute de votre radio chrétienne.
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1: De l'Évangile de Jésus-Christ selon saint Marc. En ce temps-là, Jésus se mit à parler en parabole aux chefs des prêtres, aux scribes et aux anciens. Un homme planta une vigne, il l'entoura d'une clôture, il creusa un pressoir et y bâtit une tour de garde. Puis il loua cette vigne à des vignerons et partit en voyage.

moment venu, il envoya un serviteur auprès des vignerons pour se faire remettre par eux ce qui lui revenait des fruits de la vigne. Mais les vignerons se saisirent du serviteur, le frappèrent et le renvoyèrent les mains vides. De nouveau, il leur envoya un autre serviteur, et celui-là, ils l'assommèrent et l'humilièrent. Il en envoya encore un autre, et celui-là, ils le tuèrent. Puis beaucoup d'autres serviteurs. Ils frappèrent les uns et tuèrent les autres. Il lui restait encore quelqu'un, son fils bien-aimé. Il l'envoya vers eux en dernier, en se disant « Ils respecteront mon fils ». Mais ces vignerons-là se dirent entre eux « Voici l'héritier, allons-y, tuons-le, et l'héritage va être à nous ». Ils se saisirent de lui, le tuèrent, et le jetèrent hors de la vigne. Que fera le maître de la vigne? Il viendra, fera périr les vignerons et donnera la vigne à d'autres. N'avez-vous pas lu ce passage de l'Écriture? La pierre qu'ont rejetée les bâtisseurs est devenue la pierre d'angle. C'est la l'œuvre du Seigneur, la merveille devant nos yeux. Les chefs des prêtres cherchaient à arrêter Jésus, et ils eurent peur de la foule. Ils avaient bien compris en effet qu'il avait dit la parabole à leur intention. Ils le laissèrent donc et s'en allèrent. Acclamons la parole de Dieu. En une parabole, dans la droite ligne d'Isaïe, le Christ résume magistralement toute l'histoire du salut. C'est désormais de la lumière pascale que s'éclaire l'intelligence du mystère, du dessein de Dieu. Et la citation du psaume 117, grand psaume pascal par Jésus lui-même, est éclatante. Devant ce mystère, déjà pleinement réalisé en la passion et la résurrection du Seigneur, nous sommes appelés au choix de notre vie. Accueillons-nous la vérité et la vie par la croix du Sauveur, celui qui est ressuscité d'entre les morts et dans la foi, ou laissons-nous et partons-nous devant une parole trop dure à entendre, alors que tout nous est donné, miséricordieusement, inlassablement, par le Dieu de tendresse.

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1: Bonjour Yannick.
2: Bonjour Louise.
1: Yannick, on parle beaucoup au moment de la fête de Pâques de Simon-Pierre et de sa trahison. On se demande comment cet apôtre, en qui Jésus avait une grande confiance, a pu trahir de façon aussi misérable.
2: Je vous remercie d'avoir abordé cette question, Louise. Je vous avoue que j'ai une sympathie particulière pour Simon-Pierre, malgré son incontestable trahison. Trahison tellement compréhensible, vous vous imaginez, Louise, au milieu de cette foule hostile qui vient d'enlever Jésus au jardin des Oliviers, qui a déjà commencé à le molester, et vous voudriez que Pierre fanfaronne, qu'il affirme sa proximité avec Jésus, bien malin, celui qui est certain qu'il aurait pris le risque du martyre. Pour ce qui me concerne, je me sens parfaitement capable de la même lâcheté que Pierre. C'est une des raisons pour lesquelles il m'est sympathique.
1: D'accord, je suis entièrement d'accord avec vous. Mais peut-être aurait-il pu au moins s'écarter sans un mot plutôt que de renier Jésus.
2: Alors je crois qu'il faut replacer cet événement dans la vie de Pierre auprès de Jésus. Souvenez-vous, Louise, je cite, « Or il advint, comme la foule le serrait de près et écoutait la parole de Dieu, tandis que lui se tenait sur le bord du lac de Génézareth, qu'il vit deux petites barques arrêtées au bord du lac. Les pêcheurs en étaient descendus et lavaient leurs filets. Il monta dans l'une de ces barques, qui était à Simon, et pria celui-ci de s'éloigner un peu de la terre. Puis, s'étant assis, de la barque, il enseignait la foule. Quand il eut cessé de parler, il dit à Simon, « Avancez en eau profonde et lâchez vos filets pour la pêche. » Simon répondit, « Maître, nous avons peiné toute une nuit sans rien prendre, mais sur ta parole, je vais lâcher les filets. » Et l'ayant fait, ils capturèrent une grande multitude de poissons et leurs filets se rompaient. Ils firent signe alors à leurs associés qui étaient dans l'autre barque de venir à leur aide. Ils vinrent et l'on remplit les deux barques au point qu'elles s'enfonçaient. À cette vue, Simon-Pierre se jeta aux genoux de Jésus en disant « Éloigne-toi de moi, Seigneur, car je suis un homme pécheur. » La frayeur, en effet, l'avait envahi, lui et tous ceux qui étaient avec lui, à cause du coup de filet qu'il venait de faire. Mais Jésus dit à Simon « Sois sans crainte, désormais ce sont des hommes que tu prendras. » Et ramenant les barques à terre, laissant tout, ils le suivirent. Fin de citation. Comparez cette première rencontre entre Simon et Jésus avec leur dernière rencontre.
1: Vous voulez dire que l'admiration de Simon-Pierre pour Jésus va augmenter de mois en mois au spectacle des prodiges dont il est le témoin ?
2: Exactement. C'est encore au bord du lac de Tibériade que Simon assiste au miracle de la multiplication des pains. Je devrais même dire participe au miracle, car avec les autres apôtres, il distribue à la foule les pains que Jésus est en train de multiplier. C'est encore sur ce lac que Pierre va se lancer sur le lac et marcher sur les eaux. Et puis, on ne va pas énumérer tous les prodiges dont Pierre a été le témoin, jusqu'à des résurrections des morts. Évoquons simplement un dernier épisode étonnant. Je cite « Mais pour vous, leur dit-il, qui suis-je ? » Simon-Pierre répondit « Tu es le Christ, le Fils du Dieu vivant. » En réponse, Jésus lui dit « Tu es heureux, Simon, fils de Jonas, car cette révélation t'est venue, non de la chair et du sang, mais de mon Père qui est dans les cieux. Eh bien, moi je te le dis, tu es Pierre, et sur cette pierre je bâtirai mon église, et les portes de l'Hadès ne tiendront pas contre elle. Je te donnerai les clés du royaume des cieux. »
1: Le contraste entre tous ces miracles auxquels Pierre s'était habitué et qui en avait fait un admirateur zélé de Jésus et le spectacle de Jésus ligoté, insulté et apparemment vaincu est un choc qui doit complètement traumatiser Pierre.
2: Je le pense et cela me rend indulgent, d'autant que Pierre va merveilleusement se repentir en pleurant toutes les larmes de son corps. Plutôt que d'accuser Pierre, prions d'avoir le courage de mieux que lui résister dans l'épreuve. Au revoir, Louise.
1: Merci beaucoup, Yannick, et au revoir.
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1: Bonjour à tous et à toutes. Aujourd'hui, je vais faire tout particulièrement plaisir à une bénévole qui m'a parlé de la série sur l'analyse transactionnelle en me disant « Oh, j'aurais bien aimé que tu développes plus le triangle de Karpman pour comprendre justement les jeux psychologiques. » Donc, eh bien aujourd'hui, on va parler de ce fameux triangle de Karpman qui fait partie de l'analyse transactionnelle. Le triangle de Karpman, c'est un modèle simple mais puissant qui permet de comprendre certaines interactions humaines dysfonctionnelles. Et tout ça donc est issu de l'analyse transactionnelle et c'est une approche développée par le psychiatre Eric Berne dont on a parlé la dernière fois. Et ce modèle a été formalisé par un autre psychiatre, Stephen Karpman, dans les années 60. Donc cette émission, elle est vraiment là pour expliquer de manière claire et progressive le fonctionnement du triangle de Karpman. Je vais vraiment faire en sorte, avec beaucoup d'exemples, que vous puissiez bien comprendre comment fonctionnent les personnes qui sont autour de vous. Parce que grâce à ça, eh bien, vous allez pouvoir sortir des jeux de rôle qui ne sont pas drôles. Voilà. Donc, on va reprendre un tout petit peu la base de l'analyse transactionnelle pour que tout le monde se remette dans le bain. Et avant de comprendre donc ce fameux triangle de Karpman, il est utile de revenir sur une ancienne émission sur l'analyse transactionnelle, revoir les bases. Donc, l'analyse transactionnelle, l'AT, c'est une théorie de la personnalité et de la communication. Elle repose sur l'idée que nous interagissons avec les autres à partir de trois états du moi. On avait parlé du parent, du mode adulte et du mode enfant. Ces états ne correspondent pas à l'âge réel, mais à des façons de penser, de ressentir et d'agir. On va prendre le parent. Le parent, il représente les règles, les normes, les jugements appris. L'adulte, il sera plus rationnel, factuel, centré sur les faits présents. L'enfant, lui, correspond aux émotions, aux réactions spontanées. Alors, vous allez me dire, oui, mais qu'est-ce que c'est qu'un jeu psychologique ? Eh bien, dans l'analyse transactionnelle, un jeu psychologique, c'est une interaction répétitive, souvent inconsciente, qui mène à une issue négative. Et ces jeux sont prévisibles, répétitifs et surtout insatisfaisants. C'est pour ça que le triangle de Karpman est un modèle qui décrit précisément ces jeux. Alors, ce triangle de Karpman, il repose sur les trois rôles. Cette fois-ci, c'est le rôle de la victime, le rôle du sauveur et le rôle du persécuteur. Alors, quelquefois, à la place du persécuteur, vous voyez le bourreau, mais c'est pareil. Ce que j'ai vu dans certains livres, on parle de la victime, du sauveur et du bourreau. Donc, chaque rôle est une position psychologique et non une identité fixe. Le rôle de la victime, eh bien, la victime se perçoit comme impuissante. Incapable, écrasée par les circonstances. Elle se sent dépassée tout le temps. Elle cherche de l'aide. Elle évite les responsabilités. Exemple, les gens qui n'arrêtent pas de vous dire autour de vous « Oh, j'y arriverai jamais, c'est trop difficile. » Alors que le rôle du sauveur, lui, il est là pour aider la victime, souvent sans y être invité. Il veut aider à tout prix, se sent utile en aidant. Parfois, il empêche l'autre de devenir autonome. Dans l'exemple, eh bien, je vais vous donner les gens qui vous disent tout le temps « Oh, ne t'inquiète pas, je vais te faire à ta place. » Ça, on a tous ça à la maison. Donc, le rôle du persécuteur, lui, le persécuteur, il est là pour critiquer, pour contrôler ou pour imposer. Il juge, il blâme, il exerce du pouvoir. Par exemple, il va vous dire « Oh, ben, c'est ta faute si ça marche pas. » Il va tout de suite vous rendre responsable du problème.

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1: Donc, la dynamique du triangle, c'est le point clé, c'est le rôle, les rôles qui ne sont pas fixes, parce que les personnes passent d'un rôle à l'autre. Par exemple, une personne commence en victime, une autre intervient en sauveur, et le sauveur se sent exploité, donc il devient persécuteur, la victime devient persécuteur à son tour, et ce mouvement crée une spirale du conflit. Alors pourquoi on appelle ça un triangle ? Bah, plusieurs raisons expliquent ce phénomène. Le besoin de reconnaissance, pourquoi est-ce qu'on a besoin de rentrer dans ce triangle ? Eh bien c'est ce besoin de reconnaissance, l'habitude relationnelle apprise, la peur du conflit direct ou le manque d'autonomie émotionnelle. Alors bien évidemment, il y a un bénéfice caché. Même si ces situations sont négatives, eh bien elles apportent des bénéfices secondaires. Se sentir important pour le sauveur, éviter les responsabilités bien sûr pour la victime et se sentir supérieur pour le persécuteur. Mais bien évidemment, il y a des conséquences et les conséquences de ce triangle eh bien, vont entraîner des frustrations, des conflits, des relations toxiques et un manque de communication authentique. Alors, bien évidemment, on peut sortir de ce triangle. Sortir du triangle, eh bien, ça nécessite de changer de posture, de victime à responsable en reconnaissant sa capacité d'action, de sauveur en soutenant, en aidant sans faire à la place de l'autre, de persécuteur à assertif en exprimant ses besoins sans agresser l'autre. À parler de l'assertivité dans une autre émission, vous pouvez certainement la retrouver sur les podcasts. Dans ce triangle dramatique versus triangle de la responsabilité, eh bien, il y a une version positive du triangle qui existe. C'est être créateur au lieu d'être la victime, coach au lieu d'être le sauveur et challenger au lieu d'être le persécuteur. Pour que ce soit clair, je vais vous raconter une histoire que l'on va analyser ensemble. Comme ça, pour tout le monde, c'est plus clair. Il est 19h, Camille ferme la porte de son appartement un peu plus fort que d'habitude. Elle pose ses clés sans regarder, enlève ses chaussures, soupire. Dans le salon, Thomas lève les yeux de son ordinateur. « Ça va ?» Elle hésite une seconde, puis sort tout. « Ah non, franchement non, j'en peux plus !» C'est souvent comme ça que ça commence. Pas avec une dispute spectaculaire, mais avec une fatigue, un soupir, un besoin d'être entendu. Et sans le savoir, ils viennent d'entrer dans le triangle de Cartman. Une soirée ordinaire. Donc Thomas se redresse et dit « Viens, raconte-moi ». Camille s'effondre sur le canapé. Elle parle vite, son chef, ses collègues, la pression. Thomas écoute. Il hoche la tête. Puis il commence à lui dire « Tu devrais lui dire ça. » Ou alors « Peut-être tu peux faire autrement. Attends, je vais t'aider à organiser tout ça. » Camille ne lui dit rien, elle écoute. Mais quelque chose se ferme doucement. Ce qui se joue vraiment, sans qu'il le sache, à ce moment précis, Camille est dans la victime. Et Thomas devient le sauveur. Rien de grave en apparence, même plutôt positif, sauf que le triangle ne s'arrête jamais là. Quelques jours plus tard, même scène, même fatigue, même soupir, mais cette fois, Thomas est moins patient. Il a déjà entendu tout ça plusieurs fois. « Oui, bon, à un moment, il faut faire quelque chose, aussi. » Silence, Camille se redresse. « Pardon ? Ben, tu te plains tout le temps, mais ça change rien. » Et le ton a changé, le rôle aussi, le basculement. En quelques secondes, Thomas est passé du sauveur à persécuteur. Camille passe de la victime à persécuteur et lui répond en disant « Ah donc maintenant c'est ma faute ? Ben, j'essaye juste de t'aider. Ah non, tu me juges !» Et la discussion dégénère. Et aucun des deux ne comprend vraiment pourquoi. C'est ce qu'on appelle le triangle invisible. Et ça, c'est le triangle de Cartman. Un mécanisme invisible, automatique, humain, trois rôles, victime, sauveur, persécuteur. Une règle simple, on tourne. À bientôt pour la suite sur une autre histoire.

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2: Évoquant le royaume des cieux, réalité à venir et pourtant déjà là, une réalité à vivre déjà aujourd'hui, tout en continuant à l'anticiper et à l'attendre, nous nous sommes penchés, il y a peu de temps, sur la situation du chrétien par rapport au monde et au royaume des cieux. Et nous avons essayé de détailler l'expression évangélique « Ils sont dans le monde et pas du monde ». Traditionnellement, dans l'histoire de l'Église, face à cette situation ambiguë, deux grands courants de vie se sont développés. Ceux qu'on appelle les actifs et ceux qu'on appelle les contemplatifs. On peut dire très succinctement que les actifs étaient interpellés par la dimension dans le monde. Les contemplatifs, davantage interpellés par la dimension pas du monde. Et très facilement, trop facilement, on s'est pris à les distinguer fortement, davantage même parfois à les opposer vigoureusement. La faute à qui ? Sans doute, en premier lieu, à une vision étriquée de la vie chrétienne, qui ne peut imaginer que subsistent côte à côte deux sensibilités différentes, deux spiritualités différentes, deux façons différentes d'incarner la foi. Aujourd'hui encore, on bute sur cette limite stupide, résoudre tout à des antagonismes irréductibles. Il y a les bons et les méchants, ceux qui sont dans le vrai et ceux qui se trompent, ceux qui réussissent et ceux qui ne sont rien. Comme si une réalité pouvait exister uniquement en chassant l'autre, en anéantissant l'autre. Une telle vision limitée a engendré bien des conflits, des guerres, des drames, des horreurs. Quand va-t-on enfin considérer que la réalité est beaucoup plus complexe, beaucoup plus mélangée, plus nuancée? Je connais autour de moi, et vous aussi, beaucoup de bons qui peuvent un jour devenir méchants, des pacifiques qui piquent des colères, des erreurs qui nous font avancer vers la vérité. Dans la pensée laïque, on retrouve cet antagonisme actif-contemplatif sous le terme d'avantage intellectuel-manuel. Même dans la philosophie moderne, certains ont recours à cette distinction contemplatif et actif, sans aucune référence à la vie spirituelle ou au sacré. Ainsi, dans « La condition de l'homme moderne », paru en 1961, le philosophe Hannah Arendt distingue deux genres de vie, la vita activa et la vita contemplativa, la vie active et la vie contemplative. Ce sont pour lui deux orientations de l'existence. La vie contemplative correspond, chez lui, à une quête du bonheur qui est fondée sur le renoncement aux vanités que sont la richesse ou la course au succès. Pour la vie contemplative, le vrai sens de l'existence se trouve dans ce que l'on nomme aujourd'hui le lâcher-prise, le fait de profiter de l'instant présent, ce qui implique aussi un certain renoncement. La vie active est un modèle d'existence diamétralement opposé qui repose sur l'affirmation du désir et de l'action. Selon ce modèle de vie, le but de l'existence n'est pas la contemplation passive. Vivre, c'est agir, c'est s'accomplir. une force vitale est en nous qui demande à s'exprimer. Elle nous pousse à agir et à nous réaliser dans les œuvres. Mais personnellement, je nommerais plus volontiers les premiers non pas contemplatifs, car on ne voit pas bien ce qu'ils contemplent, mais plutôt des passifs. Quoi qu'il en soit, cette polémique est loin de s'éteindre. Et apparemment, nous nous heurtons ici à une limite de la perception humaine, une sorte de carcan de l'intelligence.

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1: Cette opposition, actif-contemplatif, peut aussi trouver son origine dans un passage de l'Évangile. Et oui, et dans une certaine interprétation de ce passage. La distinction et la concurrence entre actif et contemplatif pourraient venir de Jésus lui-même. Reprenons ce passage en question. Nous sommes dans l'Évangile selon saint Luc au chapitre 10, les versets 38 à 42. Chemin faisant, Jésus entra dans un village. Une femme nommée Marthe le reçut. Elle avait une sœur appelée Marie qui, s'étant assise aux pieds du Seigneur, écoutait sa parole. Quant à Marthe, elle était accaparée par les multiples occupations du service. Elle intervint et dit « Seigneur, ça ne te fait rien que ma sœur m'ait laissé faire seule le service? Dis-lui donc de m'aider. » Le Seigneur lui répondit « Marthe, Marthe, tu te donnes du souci et tu t'agites pour bien des choses. Une seule est nécessaire. Marie a choisi la meilleure part, elle ne lui sera pas enlevée. » Il est facile, en relisant ce texte, de critiquer Marthe. Nous pouvons nous dire, mais comment peut-elle s'agiter, s'occuper de ses casseroles, plutôt que d'être tout entière attentive à la présence de Jésus qui est là chez elle? Et nous pouvons, alors, profiler Marthe comme ses actifs, superactifs, qui placent toute leur efficacité dans l'action, qui pensent s'épanouir dans ce qu'ils font. Et cela leur donne une place importante. Sans elle, la maison ne tournerait pas. Elle est indispensable, Marthe, comme beaucoup, vous savez, au sein d'associations, au sein de mouvements, au sein des paroisses. Elle est indispensable. Elle est là, elle agit, elle s'agite. Et nous pouvons en conclure que cette agitation la fait passer à côté de l'essentiel. Mais n'allons pas trop vite. Moi, je trouve que l'attitude de Marthe est belle, qu'elle est admirable. Jésus arrive chez elle, apparemment sans prévenir. Alors elle va faire tout son possible pour le recevoir dignement. Elle va mettre les petits plats dans les grands. Elle va se donner du mal pour lui. Non pas pour sa petite gloire à elle, mais pour lui. Elle le fait par esprit de service, elle le fait par amour pour Jésus. Et donc, n'allons pas trop vite en dénigrant l'attitude de Marthe. C'est beau de se donner du mal, de s'affairer quand il s'agit de le faire pour Jésus, pour lui faire plaisir, pour l'accueillir dignement. Marthe, vous l'aurez compris, dans cette petite histoire, représente les actifs. Et est-il juste que Jésus la remette ainsi à sa place? C'est ce que nous tenterons de voir dans notre prochain rendez-vous.

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1: Bonjour à tous et bienvenue dans cette nouvelle série que je vous invite à suivre. Au micro, cette semaine, vous allez découvrir différents profils. Ils sont tous bénévoles, ils sont tous engagés au sein de l'association Magdalena, une organisation qui œuvre à opérer des personnes sans abri et celles qui sont en situation de prostitution. Depuis 2021, une antenne à Toulouse avec de nombreux bénévoles. Aujourd'hui et demain, je reçois et je recueille le témoignage du vice-président de l'association Magdalena. Il se prénomme Patrick. Bonjour Patrick.
2: Bonjour Nathalie et bonjour à vos auditeurs.
1: Alors, c'est une belle histoire avec cette association qui œuvre avec les personnes parfois un peu abîmées par la vie, les épreuves de la vie. Vous êtes bénévole depuis 2 ans au sein de l'association.
2: Tout
1: pratique et vice-président. Alors, comment avez-vous entendu parler de Magdalena et comment avez-vous pris l'initiative de vous engager, de devenir bénévole? Racontez-nous cette belle histoire, parce qu'on parle d'une belle histoire quand on parle de Magdalena, parce qu'on va découvrir avec vous aujourd'hui et demain que c'est une histoire aussi de rencontres et de belles rencontres.
2: Tout à fait. Ben, si vous voulez, tout simplement, d'aller à l'église, il y avait une annonce comme quoi ils cherchaient des volontaires à Magdalena. Ben, j'ai senti un appel, je ne savais pas à quoi ça correspondait. Donc du coup, j'ai dit oui, je vais appeler. Donc j'ai appelé l'association Magdalena. Et on m'a dit, ben, il n'y a pas de souci, on t'accueille les bras ouverts pour venir faire les tournées, participer au repas du cœur. Donc du coup, ben, j'ai dit, ben, je vais venir. Et donc on a pris un rendez-vous, on s'est rencontrés à la gare, à Matabiau, à Toulouse, pour faire une tournée le soir. Et donc j'ai suivi le mouvement et ça a été un peu fort pour moi parce que je ne comprenais pas pourquoi j'étais là, tout simplement. Je me suis dit, mais c'est pas du tout mon monde. Ce que je vais faire, je vais essayer de revenir quand même, parce que ça m'intrigue quand même que les personnes de la rue discutent avec nous. Je trouvais bizarre parce que c'est pas dans mon habitude de discuter avec des inconnus, voilà, d'avoir une approche comme ça. Donc j'ai dit, je vais essayer. Et donc un autre soir, je suis revenu et c'est là où, auparavant, j'avais eu un petit enseignement en me disant, quand on regarde une personne, il faut avoir une feuille blanche. Et j'ai dit, ça peut être intéressant au lieu de faire des jugements. Donc du coup, je suis venu à l'autre rendez-vous. Et j'ai vraiment eu une page blanche, on va dire. Et j'ai vu une personne comme un frère et une sœur lors des rendez-vous. Et donc, du coup, ça m'a permis d'être ouvert et d'être à l'écoute de la personne. On a parlé un peu de pluie, du beau temps. Et puis après, c'est commencé à se confier, dire, elle parlait d'elle et tout. Donc, j'ai bien aimé ce moment fraternel qu'on a eu ensemble. Et après, on a pu prier ensemble dans la rue. Et c'est des moments forts parce que je me dis, dans la rue, prier devant tout le monde comme ça, c'est quand même surprenant. Et ça m'a fait un bien fou.
1: Je peux vous demander, excusez-moi de vous interrompre, vous rappeler de cette deuxième tournée, de cette première rencontre peut-être, et de cette première expérience de prier dans la rue?
2: Oui, tout à fait. Si vous voulez, on a demandé à la personne si elle voulait prier, tout simplement. Elle nous a dit oui. J'étais vraiment étonné, quand même, parce que c'était pour moi, c'était pas le lieu idéal pour prier. Voilà.
1: Et c'est un moment à part, ce moment de prière, dans la rue.
2: Oui, c'est vraiment un moment qui touche. Pourquoi ? Parce que on prie pour la personne qui est avec nous et on le confie au Seigneur. Et là, tout de suite, on voit que la personne, elle est vraiment touchée. Voilà. Et donc, du coup, on veut continuer à discuter et on voit que ça lui fait un bien fou de discuter avec elle.
1: Les masques tombent.
2: Tout à fait.
1: C'est une rencontre qui se vit dans la vérité, c'est ça?
2: Tout à fait. C'est la base. C'est la base. Je pense que il faut être dans la vérité. Des fois, ça fait pas plaisir à tout le monde. Mais je pense que c'est très important d'être soi-même et de pas vouloir faire un jeu ou quoi pour faire plaisir. C'est pas le but. Après, il ne faut pas blesser les personnes, mais il faut dire ce qu'on pense avec de la douceur, hein. Voilà, de la gentillesse et de pas juger. Et je pense que c'est très important là. Et grâce à ça. Eh bien, les gens se confient à nous et on prend du plaisir à discuter avec les personnes, parce que c'est vrai.
1: Est-ce que, au bout de 2 ans de bénévolat, au fond, auprès des personnes en détresse, est-ce qu'on peut parler de détresse parfois, ces différents profils? Là, on parlait aussi de prostitution et ces gens que vous côtoyez. Oui. On peut entendre peut-être de la détresse, de la solitude.
2: Alors oui, on
1: après peut, 2 ans d'expérience, qu'est-ce que vous pouvez dire de toutes ces rencontres, de tous ces différents profils que vous avez pu écouter?
2: Alors oui, tout à fait. Donc il y a plusieurs détresses. C'est surtout un lien fraternel qui manque beaucoup. Et ça, je pense que c'est général. C'est pas que dans la rue. On a besoin de discuter sincèrement avec les personnes, qu'on soit dans la vérité. Ça fait un bien fou à toutes les personnes, et on en redemande d'ailleurs, voilà, de pouvoir être, de parler sincèrement. Et donc, c'est une détresse, je pense, aussi, de se sentir isolé, de parler de la foi, voilà.
1: Vous en parlez?
2: Oui, tout à fait.
1: Oui, puisque vous proposez la prière. Oui,
2: voilà,
1: oui.
2: Mais on n'impose pas. C'est surtout qu'il ne faut jamais imposer.
1: Permettez-moi, mais comment on s'y prend pour témoigner de Jésus tournées du soir?
2: Tout simplement, ils savent qu'on est chrétien, parce qu'on se présente, oui. Et on demande s'ils veulent ou pas.
1: Donc prier. Vous fonctionnez, je crois, en binôme?
2: Voilà, binôme, des fois on est à 3, des fois voilà, on est à 4, mais souvent on est à 3, voilà.
1: Et avec une camionnette.
2: Avec une petite camionnette.
1: Avec du café, des boissons chaudes.
2: Voilà, et des bonbons.
1: Et des bonbons, ah bon.
2: Ah oui, des fraises de Tagada.
1: Ah oui.
2: Voilà. Et aussi, on amène des chapelets, on amène de l'eau de Lourdes. Elles sont vraiment friandes, ces personnes, parce qu'elles ont besoin de réconfort. Il n'y a pas mieux se réconforter devant le Seigneur.
1: Alors vous parlez du sanctuaire de Lourdes, vous parlez de l'eau miraculeuse de Lourdes. Oui. Ces personnes rencontrées connaissent l'histoire et les miracles de Lourdes?
2: Alors pas toutes, elles connaissent, mais je sais que elles sont friandes justement de tout ce qui est religieux. Et pourtant, on pourrait croire que c'est l'inverse. Mais je vois que quand on leur fait un petit cadeau, mais elles sont vraiment contentes. Même il y en a qui ont larmes à l'œil. Donc c'est vraiment intéressant. Et puis on en redemande. Voilà, donc on distribue des chapelets, on distribue des petites vierges aussi. Voilà, tout ce qui peut les réconforter.
1: Donc on entend bien qu'il y a besoin de consolation et de réconfort.
2: Tout à fait. On n'arrive pas à s'imaginer, mais oui, ils ont vraiment besoin de ça. Et quand on s'occupe d'elles, sincèrement, elles s'ouvrent. Voilà. C'est une petite fleur qui commence à notre relation à s'ouvrir, à s'épanouir. Et c'est vrai que c'est beau. Et voilà. Et c'est ce qui nous amène à venir et à s'impliquer énormément dans Magdalena.
1: Qu'est-ce qui fait que 2 ans après, vous poursuivez toujours ces tournées de nuit, 2 fois par semaine, les mercredis et les jeudis soirs?
2: Disons que du coup, ça donne un sens à notre vie.
1: Au fond, vous parlez de belles personnes.
2: Ben oui,
1: voilà. On parlait de fleurs, voilà, c'est très poétique, très imagé. Donc des fleurs qui s'ouvrent. La fleur est toujours belle.
2: Oui, tout à fait.
1: Elle ne demande qu'à s'ouvrir et s'épanouir.
2: Tout à fait. Et voilà, et il faut l'arroser de temps en temps pour qu'elle s'épanouisse, voilà. Donc nous, on en donne quelques gouttes, mais on arrive à les emmener à l'église, on arrive à les emmener à Rocamadour, on arrive à les emmener à Lourdes, voilà. Et donc, ça nous fait... Et au baptême aussi, il y a... Une dame qui nous a demandé d'aller, enfin, voulait baptiser ses enfants. Voilà. Donc, elles sont formidables, ces personnes. Pourquoi? Parce que elles nous font confiance et on arrive à discuter en vérité. Voilà. Tout simplement. Voilà. On n'a pas besoin d'avoir quoi que ce soit d'autre. Tout y est dans Magdalena et dans ces rencontres. Voilà. Donc c'est pour ça que je peux pas m'en passer. Je suis désolé. je pense que c'est essentiel dans une vie de pouvoir donner un peu de moments pour le Seigneur et que on puisse parler de lui.
1: Alors, je vous garde, Patrick, dans cette série qui débute. Toute la semaine, elle est consacrée à cette belle association Magdalena qui a vu le jour dans la Ville Rose en 2021. On découvrira aussi quelques bénévoles d'ici la fin de la semaine. Et je vous garde, Patrick, vice-président de l'association des bénévoles. J'imagine, il y a toujours besoin de bénévoles. Et on vous retrouve pour de beaux témoignages. À demain, même lieu, même heure.
2: Merci beaucoup.

0: immédiat publie un aperçu des principales lignes du document. Avec ses 5 chapitres, ses 245 paragraphes et ses plus de 45 000 mots, Magnifica Humanitas est l'une des encycliques les plus volumineuses des papes du dernier siècle. Signée du 15 mai, date marquant les 135 ans de Rerum Novarum, encyclique de Léon XIII, qui défendit l'humanité face aux machines industrielles, le document de Léon XIV se veut une adaptation des grands principes de la doctrine sociale de l'Église aux défis d'aujourd'hui. Le chef de l'Église catholique invite à ne pas diaboliser ni idolâtrer les outils numériques, ni anges, ni démons. L'IA n'est cependant pas neutre, avertit-il, en se dressant contre la nébuleuse de ses puissants architectes, contre les monopoles concentrés dans les mains de quelques-uns et contre les projets obscurs qui peuvent se cacher dans les algorithmes. Demandant un encadrement juridique et une éducation numérique, il offre ce qui pourrait constituer un manuel du bon usage de l'IA. Le pape explique se situer dans les pas de Léon XIII, qui a donné une impulsion à la réflexion de l'Église sur les choses nouvelles de la société de son temps et a initié ce qui est devenu ensuite la doctrine sociale de l'Église. Dans son sillage, il se propose d'affronter un nouveau tournant historique, celui de la société actuelle, où la puissance et l'omniprésence des technologies émergentes s'inscrivent dans le tissu de la vie quotidienne, façonnent les processus décisionnels et marquent profondément l'imaginaire collectif, ce qu'il appelle l'ère de l'intelligence artificielle. Pour le pontife, cette phase de transition rapide, dont on ne peut pas encore pleinement prévoir les développements, pose des questions auxquelles on ne peut plus échapper, notamment concernant le visage inédit que prend le pouvoir technologique. Elle interpelle ainsi de l'intérieur les catégories de la doctrine sociale et en réclame un développement supplémentaire. Dès lors, Léon XIV explique que l'Église ne peut se considérer étrangère aux dynamiques qui façonnent le visage de la société sans pour autant prétendre assumer les fonctions qui relèvent de l'État ou proposer un répertoire de solutions techniques ou un modèle économique ou politique à opposer à d'autres. Se défendant de toute ingérence, il insiste sur le fait que la doctrine sociale est aussi un examen de conscience pour l'Église. Il plaide pour une culture de la transparence, du rendre compte et de l'évaluation dans le sillage du synode pour la synodalité, ce grand processus lancé par François afin de rendre l'Église moins cléricale et plus inclusive et participative. Vivre la justice dans l'Église signifie assainir les relations et les structures ecclésiales de ces distorsions qui engendrent des inégalités, de l'opacité, insiste-t-il, appelant à écouter les victimes d'abus spirituels, économiques, institutionnels, sexuels, de pouvoir et de conscience. Nous poursuivrons dès demain la présentation de la première encyclique de Léon XIV, Magnifica Humanitas, la magnifique humanité. À très bientôt sur nos ondes.
1: 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Bonjour à tous, l'essentiel de l'actualité, plus de 439 000 Français ont déjà demandé l'aide carburant pour les grands rouleurs, 100 euros destinés aux travailleurs modestes qui utilisent beaucoup leur voiture. Ils devraient commencer à l'apercevoir dès ce mois de juin. Le gouvernement a également prolongé à plusieurs dispositifs de soutien face à la hausse des prix des carburants, coût total estimé à 1,2 milliard d'euros. La Roumanie affirme avoir identifié un drone russe comme étant à l'origine du crash sur un immeuble près de la frontière ukrainienne en fin de semaine dernière. Deux personnes ont été blessées et hospitalisées. La Russie conteste son implication. Un concert de Kanye West interdit en Italie. Il était prévu le 18 juillet à Reggio Emilia dans le nord du pays. La préfecture évoque des raisons d'ordre et de sécurité publique et un risque de contre-manifestation. Le rappeur américain régulièrement accusé d'antisémitisme a déjà vu plusieurs concerts annulés ces derniers mois en Europe. Et puis les célébrations du PSG se sont achevées hier soir au Parc des Princes. Les joueurs parisiens y ont été accueillis par un stade complet après leur passage à l'Élysée, après aussi leur parade devant près de 100 000 supporters au Champ de Mars. Emmanuel Macron a salué la fierté de Paris et de toute la France.

0: Lecture du livre de Ben Sirac. Je vais rappeler les œuvres du Seigneur. Ce que j'ai vu, je vais le raconter. C'est au moyen de sa parole que le Seigneur a réalisé ses œuvres. Comme le soleil, dans son éclat, regarde chaque chose, ainsi la gloire du Seigneur rayonne dans toute son œuvre. Il n'a pas été possible aux anges, les saints du Seigneur, de décrire toutes les merveilles de sa création, celles que le Seigneur Tout-Puissant a fondées pour que l'univers soit affermi dans sa gloire. Le Seigneur a scruté aussi bien les profondeurs de l'abîme que le cœur des hommes. Il a discerné leur subtilité. Car le Très-Haut possède toute connaissance. Il a observé les signes des temps, faisant connaître le passé et l'avenir, et dévoilant les traces des choses cachées. Aucune pensée ne lui a échappé, pas une parole ne lui a été cachée. Il a organisé les chefs-d'œuvre de sa sagesse, lui qui existe depuis toujours et pour toujours. Rien ne peut lui être ajouté ni enlevé. Il n'a eu besoin d'aucun conseiller. Comme toutes ses œuvres sont attirantes, jusqu'à la plus petite étincelle qu'on peut apercevoir. Tout cela subsiste pour toujours, pour répondre à tous les besoins, tout lui obéit. Toutes les choses vont deux par deux, face à face. Il n'a rien fait de défectueux. Une chose confirme l'excellence de l'autre. Qui peut se rassasier de contempler la gloire de Dieu?
1: Appelé avec le Christ à devenir louange à la gloire de son Père, nous l'acclamons.
2: Notre Sauveur et notre Dieu.
1: Réveillé de notre sommeil et relevé d'entre les morts, nous offrons par toi le sacrifice de louange.
2: Notre Sauveur.
1: Donne-nous de garder aujourd'hui tes commandements en faisant comme toi ce qui plaît au Père.
2: Notre Sauveur et notre Dieu.
1: Accorde-nous de ne contrister personne aujourd'hui. À ceux qui nous rencontrent, fais-nous porter la joie.
2: Notre Sauveur.
3: En union avec tous les croyants et pour tous les hommes, nos frères, invoquons notre Père, Dieu Tout-Puissant et Miséricordieux.
4: Notre Père, qui es aux cieux, que ton nom soit sanctifié, que ton règne vienne, que ta volonté soit faite sur la terre comme au ciel. Donne-nous aujourd'hui notre pain de ce jour. Pardonne-nous nos offenses, comme nous pardonnons aussi à ceux qui nous ont offensés. et ne nous laisse pas entrer en tentation, mais délivre-nous du mal. Amen.

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1: Bonjour chères auditrices et auditeurs de Radio Grand Ciel. Notre langue française est bien riche et je me suis arrêtée sur quelques-unes de ces expressions populaires que nous utilisons depuis notre plus jeune âge. Et la plupart de ces expressions qui font partie de notre culture, eh bien, proviennent de la Bible. Et oui, ce livre qui peut paraître vieillot pour certains, parfois rangé à la poussière sur le fond d'une étagère, est donc bien plus moderne qu'il n'y paraît, et un grand nombre d'expressions qui fleurissent nos conversations ont une origine biblique. Effectivement, des expressions tirées de la Bible sont souvent utilisées pour exprimer des vérités universelles, des conseils moraux ou des réflexions sur la condition humaine. Alors, cette semaine, je vous propose de faire un petit voyage dans la Bible avec un petit florilège de ces expressions issues de l'univers biblique. Je vais commencer par une première expression, « vieux comme Mathusalem ». Alors bien sûr, cette expression fait référence au patriarche Mathusalem qui aurait vécu 969 ans, comme l'on peut le retrouver dans le livre de la Genèse, au chapitre 5, verset 27, où il est écrit « Mathusalem vécut en tout 969 ans, puis il mourut ». Mathusalem est le grand-père de Noé. En dehors de la Genèse, Mathusalem est également mentionné dans l'Ancien Testament, dans le livre des Chroniques et dans le Nouveau Testament, dans l'Évangile selon saint Luc. Dans l'Évangile de saint Luc, celui-ci affirme que Jésus-Christ est le descendant direct de Mathusalem. Cette longévité extraordinaire a conduit à l'utilisation de son nom pour désigner quelque chose ou quelqu'un de très vieux. L'expression est donc souvent utilisée de manière humoristique, voire exagérée, pour indiquer que cela ne date pas d'aujourd'hui, en parlant de vieilles choses, mais voire aussi de quelqu'un de vieux. Comme par exemple, mon oncle utilise encore un poste de radio vieux comme Mathusalem. Petit clin d'œil puisque nous sommes à la radio. Continuons avec l'expression « avoir un cœur de pierre ». Cette expression est utilisée pour décrire une attitude de dureté, d'insensibilité, voire d'inhumanité envers les autres et de ce fait envers Dieu. Elle signifie être incapable d'éprouver de l'empathie, de la compassion envers autrui, qui peut se manifester par des comportements égoïstes, indifférents, voire cruels. On retrouve cette expression « avoir un cœur de pierre » dans le livre d'Ézéchiel, au chapitre 36, verset 26, où il est écrit « Et je leur donnerai un cœur nouveau, et je mettrai en eux un esprit nouveau, j'ôterai de leur chair le cœur de pierre, et je leur donnerai un cœur de chair. » Eh bien, ce passage souligne l'idée que Dieu souhaite transformer les cœurs durs en cœurs réceptifs et sensibles. Cette expression peut évidemment nous amener à nous interroger sur notre propre cœur. Sommes-nous sensibles aux besoins des autres? Pour aller plus loin, sommes-nous ouverts à la conversion? Cette expression rappelle donc l'importance de la sensibilité, de l'empathie, de l'ouverture et nous invite à réfléchir sur notre propre attitude envers les autres, mais également envers Dieu. Je vais vous donner un exemple d'utilisation de cette expression. Il faut vraiment avoir un cœur de pierre pour ne pas craquer devant cette situation. Eh bien, continuons avec l'expression « à chaque jour suffit sa peine » qui provient de la Bible, mais plus précisément de l'Évangile selon Matthieu, au chapitre 6, verset 34, où nous pouvons lire « Ne vous faites pas de soucis pour demain. Demain aura souci de lui-même. À chaque jour suffit sa peine. » Dans ce passage du Sermon sur la montagne, Jésus enseigne à ses disciples à ne pas s'inquiéter pour demain, car chaque jour a ses propres préoccupations. Cette petite phrase est un appel à la confiance, car bien souvent, la peur de l'avenir, le manque ou la peur du manque nous angoissent. Par exemple, à cause des difficultés quotidiennes comme le stress du travail, l'absence de travail, les maladies, les difficultés familiales, les relations tendues avec les autres, et j'en passe. Cette expression souligne justement l'importance de vivre dans le présent, en se concentrant sur le présent et en s'appuyant sur la foi, nous sommes encouragés à faire confiance à Dieu. Pour moi, cette expression me fait penser à ce verset du psaume 22. « Le Seigneur est mon berger, je ne manque de rien. » Un petit plus avec cette expression « à chaque jour suffit sa peine ». Elle a, ou elle a été, une expression plutôt populaire auprès des jeunes dans les années 2010, car en faisant mes recherches, j'ai découvert qu'un rappeur français, dont là j'ai complètement oublié le nom, en avait fait un de ses titres phares en 2010. Eh bien, continuons avec cette autre expression « être un bon samaritain », qui provient d'une parabole très connue, racontée par Jésus dans le Nouveau Testament, plus précisément dans l'Évangile de Luc au chapitre 10 des versets 25 à 37. Cette parabole illustre des thèmes importants tels que la compassion, l'empathie et l'amour du prochain. Aujourd'hui, l'expression « être un bon samaritain », qui peut être de nos jours un peu teintée d'ironie, est utilisée pour désigner une personne qui aide les autres de manière désintéressée et bienveillante. Elle invite chacun à agir avec bonté et empathie dans un monde où l'indifférence peut souvent prévaloir, malheureusement. Je pense que la parabole du bon samaritain reste un puissant appel à la solidarité et à la compassion dans nos vies quotidiennes. Elle nous rappelle que chacun a le pouvoir d'apporter du réconfort et de l'aide à ceux qui en ont besoin, peu importe les différences qui peuvent exister entre nous. On peut citer en exemple, suite aux inondations dans cette partie du village, les voisins se sont mobilisés et ont été de bons samaritains pour les sinistrés. Aujourd'hui, avec ces quelques expressions, je peux déjà dire que la Bible n'est pas un livre d'éjet, mais bien cette parole vivante, dynamique, qui nous guide dans notre vie quotidienne. Au revoir, chères auditrices et auditeurs, et à demain pour continuer avec d'autres expressions.

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0: Bonjour, Raymond Richard au micro, Guy est à la technique. Eh bien, nous nous retrouvons pour l'émission Mosaïque avec Chantal Matelet pour les catholiques, ainsi qu'Alain Martin pour les catholiques aussi, Catherine Bianchi pour les protestants luthéraux réformés, Mimounen Bati pour les musulmans et Alain Genèse pour les humanistes, qui vient nous titiller là pour nous dire « Eh oh, il n'y a pas que les religieux, non ?»
1: Un peu. Bon. Alors, je vous sers de poil à gratter.
0: Oui, c'est ça, voilà.
1: Gentiment.
0: Gentiment dit. Bah, je pense que c'est important d'avoir des gens d'avis différents. Alors, dans le tour des nouvelles, eh bien, Alain, vous parliez de Alain Martin.
2: Oui.
0: Vous parliez de la souffrance des jeunes collégiens-lycéens.
2: Oui, j'ai lu un article dans un de mes magazines préférés qui évoque la souffrance des jeunes vue du côté des enseignants et qui constate que l'école devient le réceptacle du mal-être des jeunes, aussi bien des collégiens que des lycéens, puisque on constate que, d'après une étude qui a été faite, que pour les jeunes de 11 à 24 ans, un tiers de ceux-ci présentent des signes de détresse psychologique. Voilà. Ce qui est une inquiétude profonde, puisque ça se traduit par des décrochages, de la phobie scolaire, de l'absentéisme, et bien sûr, d'une façon générale, des troubles du comportement, hein, qui peuvent aller jusqu'au suicide, puisqu'on a des exemples pratiquement tous les mois de jeunes qui se suicident, sans compter donc la dépression. Voilà, hein. Les enseignants semblent assez démunis face à ces phénomènes, et ils s'inquiètent parce que on voit pas comment ces jeunes vont pouvoir sortir de là. Ils vont jusqu'à les enseignants se former avec la PSSM, premier secours de santé mentale, sur certains qui en sont maintenant là. Hein. Voilà. À ça s'ajoute la pression sociale ou des parents ou carrément de la société qui les entraîne, qui entraîne ces jeunes à subir des complexes d'hyper-performance où ils doivent à tout prix être les meilleurs, quitte à écraser le copain.
0: C'est d'anti-éducation, effectivement.
2: Une sélection donc de plus en plus l'image de ce qui se passe au Japon et en Chine, me semble-t-il, ou en Corée, hein, avec donc, ces pauvres jeunes enfants qui sont obligés après l'école, de prendre des cours particuliers pour continuer à se maintenir, voire être plus performant que le voisin.
0: Plus performant que le voisin.
2: Voilà.
0: Tu étais proviseur.
2: Oui.
0: Est-ce que ça n'était pas déjà une manie de certains parents ?
2: Moi, j'ai quitté l'enseignement il y a maintenant 17 ans. Hein,
0: oui.
2: Les choses ont un peu changé. Mais
0: il y avait toujours des gens qui
2: demandaient. Il y avait toujours des gens comme ça. Mais dans le collège public où j'étais, c'était pas si apparent que ça, quoi. Hein. Mais il n'y avait pas les réseaux encore à l'époque. Hein, je crois qu'il y avait ça aussi.
0: Il n'y avait pas les réseaux et la pression qui est mise
2: et
0: aussi.
2: Et la pression qui était mise quand même.
0: Parce que là, c'est une pression plutôt de modèle pour s'habiller, pour être comme ci, pour être comme
2: voilà,
0: ça.
2: Voilà, c'était plutôt
0: donc
2: ça.
0: Donc là, il y a aussi ça.
2: Là aussi, qui était. Bon, ils ne voulaient pas d'uniforme, mais les élèves arrivaient à peu près tous habillés de la même façon,
0: avec
2: les marques, depuis les chaussures jusqu'à la chemise, quoi.
3: C'est peut-être une raison pour laquelle maintenant certains collégiens et lycéens se présentent à leur établissement avec des armes blanches dans leur cartable.
2: Eh oui, ça aussi, la violence qui, à l'époque où j'étais...
0: Cette souffrance aboutit à des comportements qui sont violents, dangereux et violents.
2: Ça oui, je n'ai pas connu ça, fort heureusement d'ailleurs.
0: Eh bien, bon. Ah, au passage, moi, ma première année d'enseignement, j'ai vu un élève avec une lame, dit à un professeur d'économie à l'époque, si vous ne mettez pas une bonne note, hein, vous voyez.
3: Oh, elle menaçait.
0: Oui, et c'était il y a 60 ans. Hein.
2: Oui, comme
0: donc
2: quoi.
0: Je pense, voilà, on peut trouver si on regarde bien, mais c'était peut-être exceptionnel.
2: Alors que maintenant, malheureusement,
0: oui. Alors oui, c'était un chef d'établissement qui m'a dit, est-ce que vous vous rendez compte que les élèves qui ne pouvaient pas entrer dans le lycée, maintenant, il faut les intégrer dans le lycée. Et je crois qu'il y a aussi de ça.
2: Oui.
0: Parce que finalement, voilà.
2: Oui.
0: C'est peut-être été une bonne chose quand même d'intégrer beaucoup d'enfants dans les établissements scolaires, oui. Par contre, dans le même domaine de l'éducation, une bonne nouvelle, c'était permettre aux étudiants de mieux vivre leurs études avec des repas à 1 euro.
3: Ah oui, c'est les universitaires, ça.
0: Oui,
3: dans les universitaires. Mais récemment, c'est récent. Quoi ? C'était un système qui existait déjà, mais qui était réservé aux boursiers. Et là, ça a été tous les élèves, boursiers ou non, qui ont droit au repas à 1 euro. en espérant que ça marchera bien et que...
4: Les repas seront de qualité.
3: De qualité, la quantité et le personnel. Parce qu'il y a eu un reportage qui s'est fait sur l'Université de Bordeaux, qu'ils ont réclamé 17 personnes en plus. Ah oui. Ils en ont eu 9. Mais bon, espérons que sur le long terme, on verra sur le long terme que ça va donner.
0: Ça va faire passer des gens de l'industrie du repas, de la restauration, voilà, à la restauration collective, peut-être. Enfin bon, à suivre.

0: Catherine, nous proposiez une réflexion sur le synode.
1: Oui, notre synode national de l'Église protestante unie luthéro-réformée se tiendra ce mois-ci à Montbéliard, l'un des plus anciens temples réformés de France, qui vient tout juste d'être restauré. Et le thème de ce synode national sera la définition et la compréhension de l'Église universelle. Que chaque Église réfléchisse et témoigne de ses relations avec d'autres Églises dans le monde, avec la multiculturalité au sein des Églises locales et paroisses, et grâce aussi aux institutions à son service.
0: D'accord, ça ressemble un peu à ce qui s'est passé dans l'Église chrétienne catholique lorsqu'il y a eu le synode, non ? Finalement, le synode, oui. Ça a réuni des gens de tous les continents.
2: Pour une réflexion.
0: Pour une réflexion, justement, qui était ouverte à tous et qui devait permettre que les églises américaines du Sud, ou bien de l'Amazonie, ou bien de... travaille aussi avec les églises de Versailles ou de n'importe où. Donc, peut-être cette universalité va favoriser la construction de la paix.
1: Espérons-le.
0: Cette pluriculturalité. Non, mais c'est intéressant parce que pluriculturalité, au moment où justement, dans beaucoup d'endroits, chez Trump, on chasse les migrants. En Europe, la législation s'est durcie vis-à-vis des migrants, même si, dans le fond, on a besoin de ces migrants, ce qui est assez paradoxal.
3: Non, tout à fait.
0: Oui, non, c'est,
3: oui,
0: c'est la réalité.
3: Absolument.
0: Oui.
3: On nous dit, par exemple, en France, qu'on a besoin de 500 000 travailleurs migrants. Et d'un côté...
0: Et en même temps, Retailleau dit, non, il faut les virer.
3: Voilà.
4: On va les choisir.
0: Retailleau ou d'autres.
4: On va les choisir.
3: En France, on vieillit. Il y a de plus en plus de personnes âgées. Il y a de moins en moins de personnes actives. Et au niveau des retraites, ça commence à être juste.
0: Les robots, ça coûte cher.
3: Et ça ne cotise pas, les robots en plus.
0: Bon.
1: Et surtout, la transmission des savoir-faire qui disparaît.

0: Alain, vous aviez peut-être des choses à nous dire sur toutes ces nouvelles.
1: Moi, la remarque que je faisais, c'était par rapport à la rêve partie.
0: Oui.
1: En disant 20 000 jeunes qui viennent sur un terrain militaire, mais sans autorisation, ça me dérange. Ça ne me dérange pas que les jeunes s'amusent, au contraire. Ce qui me dérange, c'est que si c'est interdit, c'est interdit. Je veux dire, l'État passe pour pas efficace, quoi. Je veux dire, l'État,
2: oui,
1: c'est interdit, tout le monde le fait. Bon,
0: Et on trouve que c'est normal. Et voilà. Dans les médias, on trouve que, oui, pourquoi pas. Là, je crois qu'il y a
1: donc,
0: quelque chose
1: qui ne va pas. Donc, je pense qu'il faudrait trouver un terrain pour permettre aux jeunes de venir et que ça soit organisé, surtout.
3: C'est organisé parce qu'ils mettent
1: au niveau d'hygiène,
3: ils mettent à l'exposition des secours.
1: Ils arrivent, ils colmatent les brèches. En même temps, ça ne s'est pas si mal passé que ça, parce qu'il y a eu quelques cas de bagarres, etc. Mais vu la quantité de jeunes qu'il y avait, on peut dire que ça s'est bien passé. Les jeunes étaient contents. Bon, on sait toujours que
0: les familles se sont organisées correctement.
1: Il y aura toujours dans le tas cette boisson, un petit peu de drogue, enfin des.
4: Bon, un peu ou beaucoup.
2: Il y en a pas là,
1: mais
2: qui sont retrouvés à l'hôpital parce qu'ils avaient inhalé je ne sais pas trop quoi qui a mis leur.
1: Oui, quelques-uns. Non, mais je veux dire, très très peu sur 20 000.
0: Sur 20 000.
1: Ou même plus, on a même un qui disait 40 000. Bon, faut peut-être pas exagérer quand même. Mais il y avait énormément de jeunes.
2: Par contre, à la sortie, ils ont quand même récolté la gendarmerie beaucoup de.
1: Ils ont mis quelques amendes, exactement. Ils ont
2: confisqué des produits et des produits illicites. Et puis du produit illicite, il y en avait. Hein.
1: Oui. Oui, mais pas.
2: Non, mais quand même.
0: Non, mais ça pose la question d'autorité de l'État.
1: Pas pire que dans une boîte de nuit.
0: Est-ce que l'État suffit ? Qui fait confiance à l'État maintenant quand on voit ces médias qui mettent l'accent sur. Tous ces jeunes qui désobéissent, et puis finalement, attendez, on met quand même les pompiers, la police, etc. Ouais. Donc ça pose quand même une question sur le fonctionnement de nos sociétés, de démocratie occidentale, et vu du côté de Poutine ou du côté de Trump qui font n'importe quoi, ou de l'Iran.
1: Exactement.
0: Ça pose la question de.
1: Il y a des pays où j'estime qu'il y a un excès d'autorité. Et puis il y a des pays qui sont des fois un petit peu trop cool. Il faudrait trouver un juste milieu.
0: Oui, ça pose la question
1: pour bien fonctionner.
0: Oui.
5: Je trouve que ces jeunes ont besoin d'un espace pour se retrouver.
1: Exactement.
5: Donc, comme dit Alain, il faut qu'ils soient structurés de la même façon que nos amis tziganes aient un lieu pour se retrouver, oui. Au lieu de détériorer les petits villages de coin et que ça coûte un max au truc. Il faut des espaces d'accueil.
0: Donc, ça veut dire
5: que l'État s'organise.
0: Donc ça amène non pas simplement que l'État s'organise, mais que la démocratie fonctionne et que les citoyens puissent influencer ce fonctionnement qui est à la fois respectueux des groupes, des jeunes, des vieux, des tout ce qu'on veut, des communautés, mais en même temps que la règle commune fonctionne. Parce qu'autrement, bientôt, pourquoi respecter les limitations de vitesse? Pourquoi voilà. Enfin, je ne sais pas, mais
2: oui, tout à
0: ça
2: fait.
0: Pose cette question de... d'une autorité qui est juste.
3: Voilà, une autorité éclairée. Parce que c'est un peu moi, je prends la défense des jeunes.
0: Oui,
3: c'est
0: mais...
3: un peu c'est l'insouciance que les jeunes ont. S'organiser, c'est pas ça. Ils veulent être dans l'illégalité, préparer ça en cachette. Il y a tout un réseau qui est mis en place à travers les réseaux sociaux. Ils se transmettent les messages les uns les autres. Bon, après, c'est vrai, ça dérange pendant un week-end les voisins. Il y a quelques bouteilles après qui traînent un peu dans les prairies. Mais dans l'ensemble, c'est pas méchant.
0: C'est l'école buissonnière des anciens.
3: On leur dira d'inviter Alain.
1: Pas du tout. Mais moi, je suis pas anti-jeune, au contraire.
3: Tu verras. Mais il y a pas longtemps ici, pas loin de chez nous.
0: Oui.
3: Moi, j'y suis allé, j'ai fait un tour. Bon, c'était.
1: Non, mais j'aime bien.
3: C'est une kermesse, c'est pas.
1: Les choses se fassent normalement, dans l'ordre. Si c'est interdit, c'est interdit. Je suis désolé, moi je respecte plus ou moins la loi quand même. En général, je respecte la loi. Donc si on me dit il ne faut pas aller là, je ne le fais pas. Il y a un code de la route, je le respecte. Bon, ça peut arriver que je fasse un dépassement ou un truc, mais en général, dans mon esprit, je respecte. Donc quand je vois des choses comme ça, je dis c'est pas normal. Vous, demain, vous faites un excès de vitesse de rien du tout. Mmh. Tout de suite, deux jours après, vous avez une amende, on vous aligne, on vous fait
3: c'est
1: les gros yeux.
3: Il y a tout un écosystème autour. Hein,
1: alors oui, que c'est... de ces manifestations-là, on laisse faire. C'est comme les manifestations d'agriculteurs. Quand on voit des fois
0: ils ont des gros tracteurs,
1: les dégâts, les trucs qu'ils peuvent causer, ça coûte cher aussi. Mmh. En même temps, je comprends qu'ils manifestent. Je suis pas contre la manifestation, mais je suis contre les dégâts que ça peut causer, parce qu'après, il faut payer, quoi, je veux dire.
0: Donc, en fait, là, que ce soit la manifestation des agriculteurs ou des jeunes ou de n'importe qui, en fait, il y a peut-être à tenir compte des autres. Donc, retrouver l'essence de la démocratie.
1: Il faut du dialogue.
0: Et par le dialogue.
1: S'il n'y a pas de dialogue, bah, les gens, ils font ce qu'ils veulent.
0: Donc, on ne reste pas chacun dans son réseau.
1: Ou alors.
0: Et on voit un peu ce qui se passe pour les autres.
1: Voilà. S'ils passent à l'action, s'ils s'aperçoivent qu'il n'y a pas d'écho en face, quoi.
3: Il y a tout un écosystème autour, hein, faut pas croire. C'est pas des jeunes avec des haut-parleurs et qui viennent. C'est un investissement financier qui est énorme. Hein. Il faut des groupes électrogènes. Il faut les louer, il faut les acheter. Les enceintes qui coûtent énormément, qui sont tout très cher.
0: Donc il y a quand même une organisation.
3: Il y a une organisation qui est derrière, bien sûr.
0: Et là, on se demande, tiens, comment se fait-il que M. le ministre de l'Intérieur, qui est au courant de tout, n'est pas au courant de ça. Je ne sais pas.

0: Vous avez parlé du pape Léon XIV,
1: oui.
0: Qui a commis ou qui va commettre une encyclique.
1: Oui, d'accord. Il a signé sa première encyclique, Magnifica Humanitas, sur l'intelligence artificielle et les nouvelles technologies, la manière dont elles bouleversent notre existence et les façons dont nous pouvons rester humains dans ce contexte.
0: Mais ça permettra d'interroger sur l'intelligence artificielle dont on parlait tout à l'heure, peut-être.
1: Puis dans les choses positives aussi, localement, à Branly, des lycéens rejouent une séance du Parlement européen sensibiliser les élèves au débat politique. 31 élèves du lycée Branly à Dreux se sont mis dans la peau de députés européens au programme des échanges, de la réflexion et des ateliers autour de sujets politiques pour inciter les jeunes à prendre leur part dans le débat démocratique. Il y a une jeune fille qui dit « Cette journée lui donne des clés à l'aube de sa majorité. On voit aujourd'hui qu'il y a beaucoup de droits remis en cause, comme en Hongrie. C'est important qu'on soit concerné et qu'on aille voter. »
0: Donc voilà des choses positives. Alors là, tout à l'heure, on a évoqué les jeunes. On s'aperçoit qu'ils s'organisent, qu'une grève partie, ça peut être très chouette. Ici, on voit que à l'école, eh bien, il y a aussi des initiatives très, très positives du genre de celles que l'on évoque ici. Et puis je crois qu'à Branly même, il y avait un étudiant qui était stagiaire en Suède par le biais d'Erasmus. Donc on perçoit aussi que l'éducation n'a pas dit son dernier mot et qu'elle existe toujours. Merci Monsieur le ministre de l'Éducation nationale, mais surtout, soutenez ces initiatives. Et puis vous avez évoqué le pape, et je crois que ce pape a aussi marqué son pontificat en allant en Algérie. La visite d'un pape en Algérie, c'est la première fois.
2: C'est historique. Lui, en personne, il a vécu quelque temps en Algérie, pape Léon. Oui.
3: Mais en tant que
0: qu'Augustin,
3: de la congrégation des...
0: Voilà. Oui, des Augustins. Ah, et oui, puisque Saint-Augustin était évêque d'Hippone, donc c'était aussi en Algérie.
2: Absolument. Et donc, suite à la visite, ils sont entretenus avec le président algérien Abdelmajid Tebboune. Et il aurait accepté qu'une représentation diplomatique du Vatican sera ouverte à Alger. Très bientôt, il n'y a pas la date, n'est pas encore précisée. Il y aura une ambassade qui va s'ouvrir à Alger, qui permettra de renforcer les liens entre l'Algérie et le Vatican.
0: Alors, il y a l'Algérie et le Vatican, mais ça veut dire aussi renforcer les liens entre un pays où l'islam est dominant et le Vatican.
2: Où l'islam est religion d'État même.
0: Ah, c'est religion d'État,
2: oui,
0: en Algérie.
2: Dans la Constitution, ça figure, oui. La langue, l'arabe et la religion, l'islam.
0: La langue, l'arabe et l'éducation se fait en arabe complètement ou aussi en français?
2: Oh non, vous avez des cours de français, oui. Bon, là, ils ont réduit, là, c'était la langue 1, c'était le français. Maintenant, c'est la version langue 2, LV2. Et c'est l'anglais qui a pris devant.
0: Oui.
2: Voilà, mais le français est très, très pratiqué en Algérie.
0: Donc, des bonnes relations entre un monde musulman et un monde démocratique d'Occident.
2: Oh, oui, très chrétien, on peut dire.
0: Donc, ça, c'est intéressant de voir que, malgré les difficultés, la démocratie peut avancer. Parce que ce n'est pas toujours si simple.
4: Quand tu dis que le français est bien pratiqué en Algérie, avec les jeunes aussi, les nouvelles générations.
2: Oui, il y a des cours de langue française. C'est passé en LV2 maintenant. Avant, c'était en LV1, le français. Maintenant, c'est passé en LV2. C'est l'anglais qui est passé devant, comme un peu partout dans le monde.
4: C'est bien.
2: Mais il y a des écoles privées françaises. Il y a comme des expatriés français qui vivent là-bas. Ils ont des écoles françaises qui sont présentes.
4: Mais l'Algérien est parlé quand même au sein de la famille. Ou bien... jeunes ne perdent pas leur langue d'origine.
2: Les Algériens qui vivent là-bas, non, ils parlent en arabe, ils parlent l'algérien.
4: Ah oui,
2: voilà. Mais la langue française est toujours enseignée là-bas.
4: Ah oui, d'accord.
0: Oui, évidemment, la langue du pays, c'est l'algérien. Enfin, l'arabe.
2: L'arabe,
1: oui. Ouais.

0: Eh bien, dans toutes ces nouvelles, je trouve que le rôle de l'Église, mais c'est vrai que nous sommes à Radio Grand-Ciel dans une configuration catholique, que pensez-vous de l'instrumentalisation du fait religieux? Parce que tout à l'heure, dans les journaux, on voyait le rôle des évangéliques américains vis-à-vis de Donald Trump. On voit quelquefois l'utilisation par des hommes politiques français de la loi chrétienne.
1: De fêtes religieuses aussi.
0: Oui. Et vous pensez quoi? C'est positif ou c'est négatif? Ou c'est à surveiller pas de dérapage d'un côté ou de l'autre?
1: Pour moi, c'est un peu un dérapage. Parce que quand on instrumentalise pour un parti politique des fêtes religieuses, ça n'a pas sa place. C'est mon point de vue.
2: Oui, et puis en même temps, les politiques, quand même, n'aiment pas beaucoup que l'Église porte un regard critique sur leurs actions, hein, d'une façon générale, quand même, quoi.
0: Hein. C'est-à-dire, on la consulte, hein, mais en fait, en ce qui concerne l'Église catholique, vu le nombre de catholiques, effectivement, le monde politique dit on consulte, comme il consulte n'importe quelle secte philosophique, non? Ou quel groupe de
1: Oui, mais attention,
0: groupe de
1: n'oublions
0: culture,
1: pas,
0: groupe de pression.
1: En France, qui est quand même la loi de 1905 de la séparation de l'Église et de l'État.
0: Oui.
1: Je ne dis pas que chaque parti politique peut avoir ses propres convictions, quelles qu'elles soient, de les pratiquer, mais pas de les mettre en avant avec sa politique. Et ça me gêne. Ça n'a rien à faire dans la politique.
3: Tout à fait d'accord.
0: Anna.
2: Je sais pas, je serais peut-être plus nuancé parce que j'ai l'impression quand même que ceci dit, l'Église, en tout cas l'Église de France, reste assez inaudible quand un certain nombre de faits sociétaux pour lesquels
0: Elle aurait peut-être quelque chose à dire.
2: Mais elle a quelque chose à dire, mais on lui dit ça n'a aucune importance. Ce que vous pouvez dire, on s'en fiche pas mal et on continue dans nos logiques. Je pense notamment aux lois sociétales qui concernent à la fois
4: la fin de vie.
2: Aujourd'hui, la fin de vie. Hier, c'était le mariage pour tous, etc. On sent bien quand même que là, peut-être que quand ça arrange certains politiques, on veut bien se référer à ce que dit l'Église.
3: Ouais.
2: Mais quand il s'agit de sujets sociétaux quand même qui ont une importance énorme, puisque on est tous concernés par la fin de vie, hein, d'une façon ou d'une autre, là, on voit que l'Église est inaudible. Hein.
0: Donc, elle a pu s'exprimer comme les autres groupes.
2: Oui, ceci dit...
1: Ah non, je ne suis pas d'accord avec toi, parce que dans les études et les recherches, enfin les débats, l'examen des lois, il y a tous les représentants religieux qui sont conviés pour émettre leur avis.
2: Et
0: ils émettent leur avis.
1: Ils émettent leur avis.
2: Oui,
1: ils réagissent aussi.
2: Oui, mais...
1: Dans l'Église protestante unie de France, il y a des réactions.
2: Oui. Chez nos amis musulmans aussi, il y a des réactions, mais ce n'est pas pour autant que les lois sur ce qu'ils appellent la fin de vie et que nous, en catholique, on appelle l'euthanasie, vont avoir le jour, quoi. Hein.

0: Le problème, c'est est-ce que si l'euthanasie voit le jour, est-ce que l'euthanasie sera obligatoire ? Dans la mesure où ça peut être le choix d'un certain nombre de citoyens ou de proposer ou accepter par la loi, est-ce que... Là, je crois que ce serait à clarifier parce que les églises, les philosophies, les groupes, les syndicats, enfin, les partis politiques émettent des propositions, des idées, etc. Maintenant, est-ce que la gestion de la loi et la gestion des règlements, c'est le fait du bien commun, de la réflexion politique négociée et dans la mesure où il n'y a rien d'obligatoire, dans la mesure où la liberté est respectée, non ? Enfin, je sais pas.
1: Oui, bah c'est très compliqué parce que dans un même pays, vous avez des opinions contraires. Donc il faut faire des compromis pour trouver la bonne opinion. Je pense par exemple à ce fameux débat qu'il y a ces jours-ci, c'était sur le 1er mai. Est-ce qu'il faut ouvrir, travailler ou pas travailler ? Il y a des gens qui ont envie de travailler, il y a des gens qui n'ont pas envie de travailler. Mais c'est vrai que le 1er mai, c'est symboliquement pour les ouvriers, pour beaucoup de syndicats, etc.
0: Oui, c'est extrêmement très important.
2: Absolument.
1: Moi, ça me gêne pas. Je connais des gens qui préfèrent travailler les jours fériés. Moi, quand on travaillait dans l'administration, on était payé plus cher le dimanche. Les gens, ils voulaient travailler le dimanche, hein, et c'était rare qu'ils refusent. Ben oui, les gens ont besoin d'un salaire amélioré.
2: Donc, sachant que le 1er mai, c'est un jour férié, mais payé.
1: Voilà, oui, voilà. Mais payé double, normalement. Mais après, on dit, oui, mais il y a certains patrons, ils feront pression sur leur personnel pour qu'ils soient tout le temps là. C'est compliqué. Moi, je pense que ça devrait pouvoir se négocier au cas par cas. Pareil pour l'euthanasie.
3: Oui, sauf que si me permet de dire que pour l'Église, de toute façon, l'euthanasie est un tabou à quand tout sera jamais remis en cause par l'Église catholique. Quels que soient les compromis que vous préconisez de mettre en place, l'Église là-dessus elle a une position totalement définitive.
0: L'Église comme islam ont des positions fermées.
3: Je parle de l'Église catholique, bien sûr.
0: Mais ceux qui ne sont pas ni musulmans ni chrétiens, il faut leur liberté. Et évidemment, les musulmans doivent ne pas recourir à l'euthanasie, de même que les catholiques ne doivent pas recourir à l'euthanasie.
1: C'est ça. Mais le problème, si les soins palliatifs existaient et étaient respectés partout,
4: exactement,
1: il n'y aurait pas besoin de chercher des lois et de légiférer.
4: Exactement.
1: Si les soins palliatifs existaient et étaient respectés partout, exactement, il n'y aurait pas besoin de chercher des lois et de légiférer.
4: Exactement.
1: Alors, c'est

0: raison, la nécessité de trouver des solutions et de s'entendre pour qu'il y ait à la fois le respect du choix des personnes, mais en même temps le respect de leur philosophie, de leur culture, de leur religion.
1: Et puis
0: Et
1: le respect aussi des soignants. Ben bien
0: voilà, si
1: sûr, le
0: monsieur
1: respect des soignants qui peuvent se mettre en retrait et ne pas accepter, par exemple, des sages-femmes qui n'ont pas accepté, qui se mettent en retrait et qui n'acceptent pas de procéder à des interruptions de grossesse. Et ça, c'est écrit. On peut se mettre en retrait. C'est le
0: ça.
1: droit de, je sais plus comment,
2: Oui, ça
3: le
2: existe.
3: droit de retrait.
0: Le droit de retrait. Mais en même temps, il faut trouver quelqu'un qui puisse assurer le travail.
1: Exactement. Et bien, il est aussi là le cœur du problème.
3: Dans l'Église protestante luthéro-réformée, elle s'est toujours adaptée aux lois de la République. Par exemple,
0: En tenant compte de la morale
3: comme disait
0: chrétienne,
3: Alain
0: non?
3: sur le mariage homosexuel, une réflexion a été menée. Le mariage homosexuel peut être célébré dans l'Église protestante unie de France avec, suivant les prédicateurs ou les pasteurs, un droit de retrait, suivant leur propre conviction. Ça a été pour ça. Ça a été comme pour le baptême des enfants, des pasteurs qui estiment qu'un enfant n'est pas à même de comprendre ce qu'on est en train de lui
0: De lui
3: enseigner,
0: faire
3: le
0: ou de
3: baptême. Et un droit de retrait. Mais c'est pratiqué, on s'est adapté aux lois de la République.
0: Eh bien, ce qui veut dire que ce qui l'emporte dans toutes nos réflexions, c'est quand même la démocratie à
2: Absolument.
0: défendre
1: Et tout à fait.
2: Absolument.
0: Et à
1: Mais
0: soigner,
1: oui.
2: C'est pas
0: et
2: simple la
0: sur laquelle
2: démocratie. Et elle
0: il
2: est
0: faut
2: fragile.
4: Elle est très
0: Non, mais
4: fragile en ce moment.
1: la démocratie, elle peut être mise en danger quand il y a des groupes qui prennent possession. Parce que c'est ce qui se passe aux États-Unis actuellement.
4: En France aussi.
1: Et en France,
2: Ça
1: bah
2: peut
1: oui.
2: arriver partout.
1: Bah oui.
0: Donc, eh bien, ce sera la conclusion. Finalement, on entend que la liberté de chacun est limitée par la liberté de l'autre. Et que du coup, c'est une démocratie, le dialogue, la réflexion. Eh bien, chers auditeurs, vous voyez qu'on n'a pas à vous donner des recettes, mais, eh bien,
2: Réfléchir.
0: Voilà, à réfléchir avec vous. Et nous vous disons à bientôt sur les ondes de Radio Grand Ciel. Bonne semaine aux uns et aux autres.
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2: Bonjour à tous. À la une de l'actualité, plus de 439 000 Français ont demandé l'aide des carburants pour les grands rouleurs. 100 euros destinés aux travailleurs modestes qui utilisent beaucoup leur voiture. Ils devraient commencer à la percevoir dès ce mois de juin. Le gouvernement a également prolongé plusieurs dispositifs de soutien face à la hausse des prix des carburants, coût total estimé à 1 milliard 200 millions d'euros. Plusieurs changements entrent en vigueur également aujourd'hui en ce lundi 1er juin. Le SMIC augmente d'une trentaine d'euros pour atteindre 1 477 euros net par mois, une hausse automatique en période d'inflation. Le prix du gaz baisse de 4,8%. Le gouvernement renforce aussi les aides pour les véhicules utilitaires et poids lourds électriques. Réchauffer les relations entre Paris et Alger, le ministre de l'Intérieur, Laurent Nunez, reçoit aujourd'hui à Paris son homologue algérien. Les discussions vont porter notamment sur la sécurité, la lutte contre la criminalité organisée, les questions migratoires et la sécurité civile. Le cas du journaliste Christophe Glaise, incarcéré en Algérie, sera aussi évoqué. Sauver sa peau, c'est la campagne de prévention pour alerter sur les risques liés à l'exposition aux UV. Le syndicat national des dermatologues vénérologues met en garde contre les mauvaises habitudes des Français face au soleil. Une surexposition aux rayons UV peut entraîner des risques importants comme des cancers de la peau, notamment des mélanomes. Les spécialistes rappellent l'importance de bien se protéger du soleil. Marie-Estelle Roux fait partie du SNDV.
3: Il est très important que les cancers de la peau soient détectés tôt pour être pris en charge tôt et ainsi pouvoir être guéri. Donc la meilleure façon est de faire un autodépistage. Donc ce que l'on recommande, c'est que chacun examine sa peau, regarder la peau de tous les côtés, dans les plis. Et ce qu'il faut rechercher sur sa peau, c'est voir si quelque chose de

0: Nouveau apparaît une tache avec plusieurs couleurs qui se modifient, ou si une petite lésion ne cicatrise pas, à ce moment-là, on doit consulter un dermatologue afin d'avoir un avis spécialisé.
1: Des propos recueillis par Mylène Debac. En 2023, le nombre de nouveaux cas de mélanome était estimé à près de 18 000. Les célébrations du PSG se sont achevées hier soir au Parc des Princes. Les joueurs parisiens y ont été accueillis par un stade complet après leur passage à l'Élysée. Après aussi leur parade devant près de 100 000 supporters au Champ de Mars, Emmanuel Macron a salué la fierté de Paris et de toute la France. Il a aussi condamné les violences après la finale. A passé une très belle journée.
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0: Chers auditeurs, bonjour. Vous êtes à l'écoute de Radio Grand Ciel, votre émission Histoire et Mémoire, Les Amis du Perche. Au micro, Claude Casal. Aujourd'hui, je reçois à nouveau, avec plaisir, Pierre Mercier de Beaurouvre. Bonjour Pierre.
1: Bonjour Claude.
0: Pierre a été militaire, puis chef d'entreprise spécialisé dans l'environnement. Outre la forêt, Pierre est passionné de cuisine, à propos de laquelle il a écrit et publié quelques ouvrages et une histoire de l'alimentation. Pierre, un élément de base pour l'humanité, c'est le pain. D'où nous vient-il ? Comment en est-on arrivé au pain d'aujourd'hui ?
1: Alors, le pain, effectivement, est un des marqueurs forts de l'alimentation humaine, et ce, depuis très très longtemps. Il faut bien tenir compte du fait que les pains du néolithique n'avaient rien à voir avec nos baguettes parisiennes d'aujourd'hui.
0: La belle miche aussi de nos campagnes.
1: Aux origines du pain, il y a les céréales sauvages. Oui. La majorité de nos céréales d'aujourd'hui, principalement le blé, mais il y en a d'autres, sont d'origine sauvage. Elles sont endémiques. Elles ont bien entendu été travaillées par l'homme qui les a fait évoluer.
0: Donc elles ne sont pas naturelles, alors ?
1: Si. Elles sont à l'origine parfaitement naturelles. Elles vivaient toutes seules sans nous.
0: Oui,
1: l'homme
0: oui.
1: malin a constaté que ça lui permettait de casser la croûte au quotidien et du coup les a améliorées. Quand oui. on a aujourd'hui des gens qui parlent de faire évoluer des variétés végétales, ça existe depuis les origines de l'humanité. C'est
0: oui.
1: pas une nouveauté.
0: Oui, oui.
1: Donc, si, le blé est un produit historiquement naturel, mais qui a été beaucoup amélioré par l'homme au fil des millénaires.
0: Des sélections,
1: des croisements.
0: Des croisements, des observations.
1: Voilà, et des adaptations. Il y a certaines variétés qui, pour des raisons X ou Y, poussaient mais restaient toutes maigrichonnes
0: oui.
1: dans certaines régions, qui amenaient dans d'autres régions plus favorables, se sont beaucoup développées, ont donné plus de grains, etc., etc.
0: Sur un épi de blé, combien il y a de grains à peu près ?
1: Bonne question, Claude. Je vous remercie de me l'avoir posée. Je dois avouer que je me suis jamais amusé à compter.
0: Crois que c'est de l'ordre de 80 grains.
1: Oui, c'est ça. Je crois que c'est l'ordre entre 70 et 100 selon les variétés.
0: Donc c'est j'ai un grain au départ et
1: voilà.
0: Je multiplie ma fortune par 80 ou par 100.
1: Plus que ça, puisque à partir d'un grain qu'on a semé,
0: oui.
1: on va avoir une talée et de oui. cette talée vont pouvoir sortir plusieurs épis.
0: C'est pas
1: un épi
0: c'est
1: par
0: pas
1: grain.
0: Un grain et
1: la
0: un
1: talée,
0: épi.
1: C'est là quand on va se promener dans les champs
0: comme une touffe d'herbe.
1: Voilà, comme une touffe d'herbe. Autrefois, on roulait le blé deux fois,
0: oui.
1: une première fois pour le faire lever, pour que
0: oui.
1: le grain lève. Et souvent, il y avait un roulage de printemps pour aider la talaison. Aujourd'hui, les variétés modernes talent assez bien toutes seules, etc., etc. Mais sur une souche, entre guillemets, issue d'un grain, il y a 3, 4, 5 épis, en fonction des variétés et des variétés de céréales.
0: Oui.
1: L'orge, l'épeautre, ils n'ont pas tous exactement
0: oui,
1: la même.
0: Oui.
1: Donc je suis incapable de vous dire exactement combien il y a de grains.
0: Ah, oui.
1: Ce qu'on sait de façon précise, c'est que le plus vieux pain, je le mets entre guillemets, parce que ça ressemblait sans doute plutôt à un biscuit ou à une galette trouvée par les archéologues, etc., vient de Jordanie, du site de Shubaika, qui est
0: oui.
1: au fin fond du désert jordanien, et il date de 14 000 à 15 000 ans avant notre ère.
0: Oui, donc ça commence à faire.
1: Et c'était une époque où les gens qui habitaient là n'étaient pas des sédentaires. C'est-à-dire que ce n'étaient pas des agriculteurs. C'était des chasseurs-cueilleurs qui se déplaçaient, mais qui avaient repéré qu'il y avait certaines plantes qui avaient des graines, que ces graines étaient comestibles, et qui donc, ils avaient tué une bestiole. Le temps qu'on découpe, qu'on récupère ce qui était récupérable et qu'éventuellement on casse la croûte, les femmes étaient envoyées, je suis désolé, c'était une époque horriblement sexiste, les femmes étaient envoyées récolter quelques grains de ce blé originel avec lequel on faisait de la farine. Comme les farines étaient faites entre deux cailloux, ça devait un peu crisser sous la dent à l'époque.
0: Effectivement, ça ne devait pas être toujours très agréable et comparable à la douceur de nos pains d'aujourd'hui.
1: Voilà. Alors, tout ça, c'était les pains originaux, ou originels avec un S, qui étaient plus proches de la galette ou de la bouillie. Ce n'étaient pas les pains levés que nous connaissons aujourd'hui.
0: Oui.
1: Mais il y a encore aujourd'hui, à travers le monde, un certain nombre d'endroits où on ne mange pas de pain levé. D'autant que certaines céréales ne sont pas panifiables. Alors, ne sont pas panifiables, ça ne veut pas dire qu'elles ne soient pas comestibles, mais ça veut dire que si on fait un mélange eau-farine,
0: ça donne rien.
1: On peut attendre un an, deux ans, trois ans, ça ne lèvera pas.
0: Mais pour lever, ça ne lève pas naturellement, si ou
1: On va y venir.
0: Je suis trop impatient.
1: Effectivement, ça ne lève pas naturellement. Ça lève parce que on utilise des produits servant à faire fermenter. Et c'est ça qui fait que ça gonfle. La partie fermentation est extrêmement importante. Ce qui est intéressant, c'est de voir que le pain levé, les historiens sont pas tous d'accord pour savoir d'où il vient. Globalement, c'est l'Égypte ou le croissant fertile.
0: Le croissant fertile.
1: Le croissant fertile, c'est-à-dire les vallées du Tigre et de l'Euphrate, c'est-à-dire l'Irak, la Syrie, enfin toute cette zone-là, qui était, comme l'Égypte grâce au Nil, des zones de prospérité avec de l'eau et des capacités d'agriculture. Ce sont les origines de l'agriculture du monde.
0: Oui,
1: c'est
0: là.
1: Donc a priori là que le pain levé est apparu, sans doute au 5e millénaire avant notre ère, sans doute en Égypte, mais on n'est pas absolument certain.
0: Ça veut dire que les Égyptiens avaient une certaine curiosité et un environnement pacifique, parce que pour pouvoir réfléchir, cultiver, et ainsi de suite, il faut tout de même aussi pas être soumis à des inquiétudes permanentes.
1: Mais ce qui est intéressant, quand on suit la chose, c'est que cet aliment qu'était le pain levé était a priori un aliment qui déjà était destiné, entre guillemets, aux dieux, c'est-à-dire à Pharaon, aux prêtres. C'était un aliment religieux.
0: C'était
1: pas la nourriture de la masse, a priori. L'Égyptien, de base, il mangeait des lentilles, beaucoup, et il mangeait des galettes.
0: Des galettes faites aussi avec des céréales.
1: Avec des céréales, mais pas levées.
0: Pas du pain levé.
1: Et on voit l'évolution se faire avec la civilisation grecque,
0: oui,
1: et encore plus avec la civilisation romaine, parce qu'à l'époque de Rome, entre moins 800 et plus 400 par rapport à notre ère, là, le pain devient un aliment de base pour tout le monde.
0: Oui, et d'ailleurs, on parle des greniers à blé de Rome.
1: En Afrique du Nord.
0: En Afrique du Nord.
1: Et le terme panem et circensem, c'est-à-dire du pain et des jeux, date de cette époque-là, et l'empereur, pour pas être embêté, distribuer du casse-croûte, c'est-à-dire distribuer les pains. Qui n'étaient sans doute pas des pains extrêmement riches, mais qui étaient du vrai pain levé, etc. Les Romains ont amené la culture des céréales dans leur conquête,
0: ouais,
1: y compris chez nous, et les Celtes, qui étaient déjà installés. Les Celtes étaient sédentarisés, et ils avaient déjà des tas de compétences. Ils savaient entre autres faire les tonneaux, ce que les Romains ne savaient pas faire. On était déjà un peuple de forestiers. Les Celtes se sont emparés, entre guillemets, de la culture des céréales, et particulièrement de celle du blé, dont les traces les plus anciennes d'une variété qu'on connaît encore aujourd'hui, qui s'appelle l'amidonier,
0: se
1: retrouvent dans toute la zone celtique de la Gaule, c'est-à-dire chez nous.
0: Donc dans le Perche.
1: Dans le Perche, la Beauce, en bordure de la forêt des Carnutes. On est arrivé à cette époque-là à ce que même les Romains, qui pourtant étaient chauvins, considéraient que les Gaulois, entre guillemets, qui étaient des Celtes, étaient presque meilleurs qu'eux dans la réalisation du pain.
0: Ah oui.
1: C'est donc le pain, le très bon pain français ne date pas d'aujourd'hui.
0: Il était déjà connu.
1: Il était déjà connu. On va se rapprocher de notre époque à nous, de chez nous. Le pain a toujours été un marqueur social et sociétal. Mmh. Et il est à l'origine d'un certain nombre des grands événements de l'histoire de France.
0: Ah oui.
1: Alors... Indirectement, bien entendu. Ouais. Au Moyen-Âge, entre Charlemagne et l'an 1000, le pain, c'est 70 à 80% de la ration alimentaire d'un paysan.
0: Ah oui, oula.
1: Les moines, les paysans, ils mangent du pain.
0: C'est vrai qu'à l'époque, il n'y avait pas de tomates, il n'y avait pas de pommes de terre. Les pommes de terre,
1: il faut attendre Monsieur Parmentier et Louis XVI.
0: Exactement.
1: Les tomates, il faut attendre 1515, enfin, voilà, je veux dire un peu 1492.
0: Mexique, le maïs, ça vient du Mexique. La pomme de terre, ça vient du Mexique.
1: Oui, c'est ça. Donc il faut attendre les conquistadors.
0: À l'époque, au Moyen-Âge, c'est essentiellement le blé, les radis, les betteraves.
1: Et les légumes racines. Et quand je dis que c'est un marqueur social, la couleur du pain va être le marqueur de la société. Dans les couches hautes de la société, on mange du pain de froment, du pain blanc, qui doit correspondre assez bien à ce que sont nos pains de campagne d'aujourd'hui.
0: A contrario,
1: en période de disette, ou dans les couches basses de la société, on mange des pains qui sont des pains levés, mais qui sont des pains de plus en plus sombres pour aller jusqu'au pain noir, dans lesquels on est loin, même en période d'une certaine abondance, on est loin d'avoir que du froment. En fonction des régions, on y ajoute de la châtaigne, on y ajoute, quand c'est la misère, des fougères, des glands, certaines racines râpées. Parce qu'on n'a quasiment pas de blé et qu'il faut quand même se remplir le ventre. Toutes les autres petites céréales, le millet, etc., sont, entre guillemets, des plantes riches.
0: Le seigle, c'est...
1: Le seigle. Alors le seigle posait un gros problème, qui est ce qu'on appelle le mal des ardents, l'ergot de seigle.
0: Ah, le fameux...
1: Le mal de Saint-Antoine. Et il a fallu attendre la fin du XVIIIe siècle pour savoir à quoi ça correspondait, comprendre ce que c'était. En réalité, c'était un champignon qui est naturellement présent dans le seigle et qui, dans certains cas, se développe et fait mourir les gens. C'est vraiment un marqueur social et ça l'a été pratiquement jusqu'au XXe siècle. On ne mangeait pas le même pain chez le bourgeois de Paris que chez l'ouvrier de la Villette.
0: On va revenir sur tout ça, le temps passe et on a une petite pause musicale. On revient sur ce sujet aussitôt après la pause.

0: Je suis toujours avec Pierre Mercier de Beaurouvre et nous parlions du pain marqueur social. Pierre, pouvez-vous continuer à développer un peu cette facette du pain marqueur social ?
1: Oui, bien sûr. Alors, j'ai dit social et sociétal.
0: Et sociétal.
1: Parce que c'est deux choses à mes yeux un peu différentes. Social, c'est effectivement la différence entre les diverses couches de la société. On peut, pour l'anecdote, raconter que jusqu'au XVIIIe siècle, le pain en France, sauf dans certaines régions privilégiées, était très peu salé.
0: Oui.
1: Parce que nous avions un impôt qui s'appelait la gabelle sur le sel, et que mettre du sel dans le pain, ça coûtait très cher et ça faisait exploser le prix du pain.
0: Ah oui.
1: A contrario, les régions côtières, à Saint-Malo par exemple, on pouvait faire le pain avec de l'eau de mer.
0: Donc, à ce
1: donc de
0: le
1: l'eau
0: pain
1: salée.
0: Était salé.
1: Et donc, toutes les régions côtières du nord de la France, de Normandie, de Bretagne, etc., avaient du pain dans lequel il y avait du sel, alors que les régions de l'intérieur qui étaient soumises à la gabelle avaient du pain dans lequel il y avait très peu de sel.
0: Oui, effectivement. Donc, ce qu'il y a, c'est qu'en bord de mer, ils étaient aussi soumis à la gabelle, mais l'eau de mer, elle n'était pas soumise à la gabelle.
1: Il y avait des régions, c'était le cas de la Bretagne, qui n'étaient pas soumises à la gabelle. Enfin, qui avaient
0: une gabelle
1: très amoindrie. C'était eux qui étaient producteurs de sel.
0: Faut pas oublier que la Bretagne a toujours été un peu à part, et on le voit encore aujourd'hui avec les péages d'autoroute, puisqu'ils n'en ont pas.
1: Ça, c'est merci à la duchesse Anne.
0: Voilà. Donc, sociétal, et vous disiez que le pain avait été, indirectement provoqué des événements.
1: Absolument. Enfin, pas le pain, malheureusement, le manque de pain, souvent.
0: Le manque de pain.
1: Quand on regarde d'un peu près le déroulement, alors certes, un peu poétisé, entre guillemets, de l'histoire de France, pour employer les termes des historiens, les disettes frumentaires, c'est-à-dire à l'époque où il n'y a pas de froment et où du coup pas de pain, ont généralement déclenché des événements graves. Les jacqueries du Moyen Âge, le premier petit air glaciaire en 1200, crac, pas de froment ou très peu de froment, donc pas de pain, donc jacquerie. Mmh. Sous le règne de Louis XIV, rebelote. Sous le règne de Louis XVI, la guerre des farines, très mauvaise production pendant deux ou trois années de suite.
0: Et suite du coup, à un refroidissement climatique,
1: suite à un refroidissement climatique.
0: Et des pluies.
1: C'est ça. Et suite à un volcan en Islande, ou je ne sais pas où, a priori.
0: Oui,
1: a priori,
0: oui,
1: disent
0: les
1: historiens aujourd'hui. Toujours est-il que pas de pain. Donc révolte, et ça a été une des bases de la Révolution française. On a connu, entre guillemets, ou failli connaître la même chose pendant la guerre de 14, en 1917. Il y a eu un moment où il y a eu une année de très très mauvais temps, de froid, etc., manque de pain, et à tel point que même en rationnant les populations pour pouvoir nourrir les soldats,
0: on avait
1: un peu de mal à faire la soudure, mm-hmm. et les gars étaient prêts à se battre, mais ils voulaient qu'on les nourrisse. Ce qu'on peut entendre.
0: Ce qui se comprend.
1: Heureusement, à l'époque, la France était encore extrêmement rurale. Donc, les choses se sont plutôt pas mal passées pour tous ceux qui habitaient la campagne, parce qu'ils arrivaient toujours à avoir un petit bout de lopin de terre dans lequel, si c'était pas du pain, il y avait un châtaignier, on faisait du pain de châtaigne, il y avait des patates dans le fond du jardin, etc. La différence s'est vue pendant la guerre de 39-45, où les zones urbaines s'étaient beaucoup développées,
0: et où
1: les restrictions
0: ont été très
1: solidement
0: dur.
1: Souffrir les gens des villes, alors que là, encore une fois, malgré les restrictions, malgré les saisies, malgré etc., à la campagne,
0: on arrivait
1: à faire un peu la soudure, pas forcément de façon très agréable. On mangeait du rutabaga, il n'y avait pas beaucoup de beurre à mettre dedans, mais on mourait pas de faim. Donc là, le pain est vraiment un comment dire, un marqueur sociétal important.
0: Un élément de la vie en société.
1: Voilà. L'autre chose qui a fait et beaucoup évoluer le pain, principalement au cours des deux derniers siècles, ça a été le passage de la levure de boulanger ou de la levure naturelle. Oui. C'est-à-dire que si on pétrit de la farine et de l'eau, on fait une espèce de pâte, je vais prendre mon petit papier là.
0: Les ferments.
1: Le ferment premier est une souche de champignons naturels, oui, qui s'appelle Saccharomyces cerevisa.
0: Oui, et ce petit champignon,
1: il est partout. Il est présent partout. Et c'est sans doute l'origine du pain levé.
0: Ouais.
1: Il y a un gars en Égypte qui avait préparé son truc.
0: Qu'il a laissé de
1: puis
0: côté.
1: Il l'a laissé sur le bord de la table en disant on le fera cuire demain. Et le lendemain, quand il est revenu, il s'est aperçu que ça avait gonflé. Miracle.
0: Mais je me souviens effectivement, petit, d'être allé dans le fournil du boulanger du village. Et après avoir pétri, il reprenait un morceau, une partie des pâtons qu'il mettait dans un pot, qu'il mettait au frais pour réemploi le lendemain pour la journée suivante.
1: C'est ça, c'est ça. Il gardait sa levure.
0: Il gardait sa levure, comme on peut garder d'ailleurs une mère de vinaigre.
1: Exactement, la technique, entre guillemets, la technique est la même.
0: Ouais, ouais. Alors, parlez-nous un peu du pain autour du monde.
1: Oui, avant de partir autour... Alors, oui, si, autour du monde, on peut faire très rapidement, encore une fois, deux grandes catégories. Les pains levés, les pains non levés.
0: Oui.
1: En Europe, on mange du pain levé.
0: Oui, oui.
1: En Amérique du Nord, États-Unis, Canada, on mange du pain levé. Mais c'est normal. La majorité des habitants de cette région-là sont issus des habitants d'Europe.
0: Tout à fait.
1: En Indo-Asie et en Asie, on mange du pain généralement, alors qu'ils sont des gros producteurs de céréales, de blé, on mange du pain généralement à base de farine de riz, pas que.
0: Bah, ils sont gros producteurs de riz.
1: Ils sont aussi gros producteurs de riz. Mais ils sont, faut pas oublier que la Chine est aujourd'hui le premier producteur mondial de blé.
0: Ah oui.
1: On n'y pense pas. Nous, on est tout petit, la France. Tout petit.
0: C'est-à-dire que nous, en population, on est plus petit aussi que la Chine. Hein,
1: voilà.
0: Avec son milliard, 300 millions, 200 millions.
1: Et l'Amérique du Sud mange des galettes de maïs. Pas que, mais c'est une civilisation du maïs, qui est aussi une céréale.
0: Oui.
1: Et qui est aussi une céréale panifiable. On fait des pains qui gonflent pas vraiment bien, mais c'est parfaitement panifiable. Le pain de maïs, c'est pas mauvais. Quand celui qu'on trouve chez nous, les tigrés, etc., qu'on trouve dans nos boulangeries, il y a 40 à 50% de maïs, il n'y a pas que du maïs. Il y a aussi du blé tendre pour que ça pousse un peu mieux. Et l'Afrique mange principalement des galettes avec des choses étonnantes. Une céréale éthiopienne qui s'appelle le teff, qui fait des galettes qui sont honnêtement très bonnes. Il s'avère que j'ai eu l'occasion d'aller en Éthiopie il y a quelques années, et ça m'a amusé d'aller goûter la cuisine locale et de voir. C'est des galettes qui ressemblent un peu à ce qu'on peut trouver en Israël, au Liban, etc. C'est des, comme le pain azim. C'est des galettes dans lesquelles on met les légumes ou le poisson ou la viande qu'on a à mettre. Et le teff, c'est une céréale avec des hampes très souples, avec des toutes petites graines, qui a un défaut, c'est que elle est enveloppée d'une enveloppe qui est d'abord croquante sous la dent, ce qui n'est pas très agréable, et surtout à haute dose un peu toxique. Donc
0: ah oui.
1: Il faut la faire bouillir, sortir la farine, refaire sécher la farine, c'est un très gros travail. Mais les Éthiopiens mangent des galettes de teff. Et c'est pas mauvais. Toute la zone subsaharienne mange aussi des farines principalement de céréales comme les nôtres, mais en petite quantité et sous forme de galettes, cuites dans le sable, dans la cendre, etc.
0: Donc c'est pas levé, là.
1: C'est pas levé, ou peu levé, très légèrement, mais peu levé. Mmh. Et puis, il y a un certain nombre d'endroits où on mange des pains faits à partir de produits qui sont pas des céréales, que ce soit le manioc, en Amérique du Sud,
0: oui. en Afrique, en Amérique du Sud.
1: En Guyane, par exemple, vous allez manger du pain de manioc.
0: Ah oui?
1: Il y en a aussi en Afrique.
0: Le manioc était principalement africain, essentiellement africain.
1: Toute l'Amérique du Sud, il y a du manioc. C'est pas exactement le même qu'en Afrique, mais il y en a. Les ignames, etc. Et en France, Monsieur Parmentier, qui a fait des tas de choses, a, entre guillemets, contribué à l'introduction de la pomme de terre dans le but d'en faire de la farine. Et ça marche pas. Même au XXIe siècle, il y a des grands chefs qui ont essayé
0: de faire
1: du pain à partir de pommes de terre. C'est pas planifiable. On fait des tas de choses très bonnes avec les pommes de terre,
0: y compris des frites, y compris des galettes, etc.
1: Oui, oui. Mais le panifié, ça ne fonctionne pas. Ça ne fonctionne pas.
0: Mais vous dites panifié. Le terme de panifié, les pommes de terre, on peut pas la panifier. Quelle est la caractéristique de panifier du...
1: Alors, la panification, c'est une farine ou acheminée de l'eau qui fait que ça fermente et que ça gonfle. Et que ça reste... À la cuisson, ça reste ensemble.
0: OK. Voilà, c'est ça le
1: principe. Si on fait ça avec des pommes de terre, ça fait une espèce de purée, Mais ça tient pas ensemble.
0: D'accord. Voilà, c'est ça. Tout à l'heure, vous avez parlé de blé tendre, mais j'ai souvent entendu parler de blé dur et blé tendre. Quelle est la différence? Est-ce que c'est géographique? Est-ce que il y a des caractéristiques techniques?
1: Ah oui, il y a des caractéristiques techniques. Ce sont deux variétés végétales parfaitement différentes. Le blé tendre est celui qui permet justement de faire de la farine pour faire du pain, etc. Les blés durs sont utilisés principalement pour faire de la semoule, et c'est ceux qui entrent dans la composition des nouilles, des pâtes.
0: Et on peut pas faire de pain avec.
1: Si, on peut, mais c'est moins bien, ça se panifie moins bien.
0: Ah, c'est moins.
1: C'est moins sympa.
0: Alors, on va peut-être terminer parce que le temps passe vite, mais terminons un petit peu sur le perche. Et je crois qu'il y a dans le perche une baguette qui s'appelle la baguette du perche, qui est faite donc avec du blé poussé dans le perche. C'est la caractéristique de cette baguette.
1: Voilà. Alors, je dois avouer à ma grande honte que je découvre la baguette du perche. Pourtant, j'habite le perche. Alors, les percherons de l'Orne considèrent que chez nous, c'est pas le perche, mais nous, on considère que c'est le perche.
0: Que d'être dans le perche goué.
1: C'est le perche goué. Donc, on considère qu'on est aux origines du perche. Et je suis désolé, je ne connais pas la baguette percheronne. Je connais la fine percheronne, qui est une vache avec laquelle on fait de la très bonne viande. Je ne connaissais pas la baguette. Je découvre la baguette percheronne. Et pourtant, on s'est amusé avec un ami à faire une carte de France des pains. On a recensé, grosso modo, 80 à 90 pains différents, qui sont des pains régionaux.
0: Il y a de quoi se régaler et découvrir.
1: Absolument. Et le dernier marqueur amusant du pain, c'est que il entre dans toute une collection d'expressions qu'on utilise tous les jours. Quand vous dites que vous allez casser la croûte avec un copain, on cite le pain deux fois. La croûte, c'est la croûte du pain, et le copain, c'est celui avec lequel on partage le pain. Avoir du pain sur la planche, c'est une expression qui a beaucoup changé de mot. Aujourd'hui, ça veut dire qu'on a du travail. Au XVIIIe siècle, ça voulait dire qu'on était riche, qu'on avait du pain sur la planche chez soi.
0: On avait
1: des réserves.
0: Il ne faut pas oublier qu'à l'époque, on fabriquait des miches pour la semaine et on les gardait. On va peut-être s'arrêter là, compte tenu du temps qui passe. On pourrait encore dire beaucoup sur le pain, je crois, et sur tout ce qui est alimentaire. Il faudra refaire d'autres émissions, je crois.
1: Merci beaucoup
0: pour toutes ces précisions et cette découverte.
1: Pour finir sur un trait d'humour, le vieux crouton que je suis vous salue.
0: Merci Pierre. Merci à tous. 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À bientôt, chers amis. Au revoir.

0: Vie de famille. Aujourd'hui, nous vous proposons un voyage culturel passionnant entre l'Asie et l'Europe, direction la Corée du Sud et la France, pour parler d'un sujet qui nous concerne tous, la famille. La famille est au cœur de chaque société, mais elle ne se vit pas de la même manière partout dans le monde. Entre tradition confucéenne, respect très marqué des aînés et forte cohésion familiale en Corée et modèle plus individualiste, autonomie précoce des jeunes et diversité des structures familiales en France, les différences sont nombreuses et fascinantes. Deux pays, deux cultures, deux visions de la famille qui façonnent différemment la vie quotidienne. Comment est composée une famille coréenne? Comment s'organise la vie familiale? Quelle place occupent les parents et les grands-parents? Comment on éduque les enfants? Pour répondre à toutes ces questions, nous avons le plaisir d'accueillir aujourd'hui Yobin Dutry, mariée depuis 6 ans à un Français et maman d'un petit Abel de 3 ans. Bonjour Yobin.
1: Bonjour.
0: Merci d'avoir accepté de venir dans notre émission Vie de famille.
1: Je vous en prie, merci d'avoir m'accueilli et oui, je suis très contente.
0: Donc vous êtes coréenne, vous venez d'où exactement? De Séoul?
1: Oui, je suis venue de Séoul, la capitale de Corée du Sud. Je dois me préciser parce que j'entends très souvent la question, vous venez d'où? Corée du Nord, Corée du Sud? Donc oui, je suis sud-coréenne, oui, je viens de la Séoul.
0: D'accord. Vous pouvez nous parler en fait d'une famille coréenne, peut-être la vôtre, est-ce qu'elle est le reflet de la vraie famille coréenne?
1: Nous, donc d'abord je suis fille unique. Chez nous en Corée, l'enfant unique c'est assez courant que la France. Mais moi... Dans mon cas, j'ai vécu à un pays étranger assez longtemps. Donc, mes parents, ils sont plutôt, ils pensent que je suis très autonome et tout. Mais normalement, en général, la famille coréenne, ils sont très traditionnels. Ça veut dire que il y a beaucoup de maman poule. Oui, donc je pense que oui, je suis fille unique, donc l'enfant unique, donc peut-être.
0: Est-ce que vos parents aussi sont enfants uniques? Parce que c'est quand même une particularité de la Corée. On y reviendra, mais ce taux de natalité si faible. Vos parents sont enfants uniques aussi?
1: Ah non, parce que la génération de mes parents, ils ont beaucoup de frères et sœurs. Mais je sais pas pourquoi le taux de natalité ça descend, c'est de moins en moins. Donc en ce moment même, je vois mes amis, ils ont un enfant normalement ou
0: pas du tout.
1: Pas du tout.
0: Oui, j'ai lu qu'en fait la Corée a battu le record du monde avec un taux de natalité de 0,75 enfants, c'est ce que vous disiez. En fait, ça veut dire qu'aujourd'hui, on assiste en fait à des parents qui n'ont pas d'enfants. Est-ce que vous pouvez nous expliquer cette famille qui est hyper restreinte? Quelles sont les causes en fait de ce faible taux de natalité?
1: En Corée, je pense que malgré le gouvernement et les politiciens, ils offrent beaucoup de règles, beaucoup de, comment dire, support pour les parents.
0: Pour nos auditeurs, vous pouvez préciser en fait quels sont les supports, quelles sont les offres faites par le gouvernement pour inciter les femmes à avoir des enfants?
1: Oui, par exemple, en tant que salarié, vous avez le droit de prendre un an de congé paternité aussi. Mais en fait, vraiment, la vraie réalité, personne prend un an de congé parce que après un an de congé, c'est gênant pour, comment dire, recommencer le travail. Après, tous les collègues regardent, oh, elle a pris un an de séjour, c'est un peu trop. Oui, si elle veut rester sérieusement pour travail, pour mieux que...
0: Ça veut dire c'est quoi l'acceptabilité en fait en termes de congé de maternité? C'est combien de mois?
1: Donc, je vois que mes amis, normalement, elles prennent 6 mois max. Mais ça, c'est pas le vrai problème, parce que le vrai problème après, comme l'école en Corée commence dès 7 ans. Oui.
0: Ah oui, 7 ans, c'est-à-dire le double de nous, on rentre en fait à l'école à 3 ans.
1: Oui,
0: ça veut dire
1: exactement.
0: Qu'il faut attendre encore 3 ou 4 ans pour mettre son enfant à l'école.
1: Donc, c'est-à-dire qu'on doit trouver la manière, comment nous trouver les personnes ou l'endroit pour garder nos enfants. C'est pas facile.
0: Vous parliez tout à l'heure en fait du gouvernement qui mettait en place certaines choses. Est-ce que par exemple il y a pléthore de crèches justement pour aider les mamans à faire garder leurs enfants?
1: Oui, je pense que il essaie de ouvrir plus de crèches ou le garderie, quelque chose comme ça, mais c'est pas gratuit. Donc ça coûte un peu et il y a comment dire, le crèche publique, c'est pas suffisant, c'est jamais suffisant. Donc crèche privée, ça coûte assez cher. Et en plus, même crèche privée, on doit chercher les enfants avant 18 ans. Et pour en Corée, les salariés partis avant 18 ans, c'est un peu gênant. Parce qu'il y a beaucoup de seniorités chez notre culture, la culture coréenne. Donc, on peut pas vraiment livrer de dire patron ou je dois partir parce que je dois chercher mon enfant.
0: Et vous donc, vous évoquez deux causes, la scolarité des enfants à 7 ans, donc qui est quand même un obstacle, des modes de garde assez compliqués. Mm-hmm. Est-ce qu'il y a d'autres choses qui sont des obstacles?
1: Oui. Par exemple, les transports publics, ça n'adapte pas pour les enfants. Par exemple, le bus, il y a toujours petit marché. Bien sûr, il y a le bus comme en France, on peut pousser la poussette, par exemple, facilement. Mais la plupart, c'est pas le cas. Donc, c'est un peu difficile pour maman, par exemple, si elle est, comment dire, single mom en français, si vous êtes tout seul avec un enfant, même 12 enfants, c'est, laisse tomber.
0: Ouais, c'est pas possible.
1: Donc, quand
0: vous êtes arrivée en France, puisque vous avez un petit garçon qui a 3 ans,
1: oui.
0: Le fait qu'on scolarise, nous, les Français, un enfant à 3 ans et qu'on ait pas mal de modes de garde, ça oui. Vous a étonné, ça vous a époustouflé,
1: Au début, quand j'ai entendu l'école commence à 3 ans, j'ai pensé que non, c'est pas possible, c'est trop tôt, il est trop petit. Mais en fait, mon fils, il est né le mois de décembre, donc maintenant il est en école, il est un des plus petits. Donc je m'inquiète beaucoup parce qu'il est un des plus petits, il va s'adapter ou pas. Mais en fait, c'est très bien passé, ça passe très bien. Il change, il est socialisé, oui, énormément. Donc j'ai pensé que c'est une très très bonne idée. Parce que c'est pour ça que la France jamais souffle de problèmes de taux de natalité.
0: Si, parce que la France, le chiffre baisse. Hein. On est, même si on est aux alentours des 1,60, c'est pas suffisant pour un renouvellement de population. Donc, c'est un vrai sujet.
1: Mm-hmm.
0: Quand on est enfant unique, ça veut dire qu'en fait, on doit s'occuper de ses parents, de ses grands-parents. Ça veut dire qu'on a, on peut avoir 6 personnes sur les épaules d'une seule personne. Comment ça se vit?
1: Ça, c'est d'autres problèmes aussi. Donc, par exemple, mon ami, les garçons aussi, ils sont enfants uniques. Ils ont difficile de trouver une femme se marier parce que pour la femme, donc il est enfant unique, c'est-à-dire qu'on doit occuper mes parents, mes beaux-parents, après les grands-parents de côté de mon mari.
0: Ah oui, ça fait 12 en fait.
1: Exactement.
0: Si on remonte, ça fait 12 personnes, 12 adultes à prendre en charge.
1: Exactement. Donc, oui, il doit trouver un job avec beaucoup de salaire, d'aller à l'endroit privé qui s'occupe des personnes âgées, sinon, oui. C'est compliqué, je pense.
0: Et alors là, vous parlez d'un cas où il y a quand même un descendant, c'est-à-dire qu'il y a un enfant. Mm-hmm. Quand il n'y a pas d'enfant, est-ce qu'il y a, comme chez nous, des maisons de retraite? Est-ce qu'on allait... Moi, j'ai vécu un peu en Asie, et en mm-hmm. fait, il y avait ce concept de toutes les générations sous le même toit. Est-ce que ça existe en Corée?
1: Oui, il y a maison de retraite, mais c'est plutôt maison de retraite privée. Donc, encore une fois, comme les crèches, ça coûte assez cher. Pour mon mari, chaque fois, mon mari français, chaque fois il vient en Corée, il voit les gens assez âgés, ils travaillent toujours pour gagner un peu d'argent, pour vivre. Donc, c'est un peu triste, mais je pense qu'on a manqué de l'endroit comme maison privée, à maison retraite ou l'espace comme les seniors, c'est pour ça. Mais je pense que c'est de mieux en mieux. Il y a comme l'endroit, les personnes âgées ou les seniors pour s'amuser ensemble, mais vivre quotidiennement comme l'autre pays d'Asie, je ne sais pas trop, mais ça, on doit s'améliorer, notre pays, oui.
0: Quand nous avons préparé l'émission, vous m'avez dit qu'en fait, et vous l'avez redit en introduction, le fait d'avoir un seul enfant, ça fait un peu papa poule et maman poule. Oui. Ça veut dire quoi, un papa poule et une maman poule? On dit oui à tout ce que demande l'enfant, on le couve, on... c'est quoi?
1: Je pense que comme on a le taux de natalité, ça descend, donc un enfant, donc ça c'est que un enfant, c'est mon enfant, c'est mon roi, mon prince, c'est un peu comme ça. Mais par contre, notre culture, c'est assez discipline. Donc ça
0: compense en fait.
1: Oui. Donc les gens pensent que si c'est pas mon enfant, je le connais pas, par exemple l'endroit public, les enfants courent partout, mais c'est pas possible. Pourquoi les parents ne disciplinent pas? Mais par exemple, c'est mon enfant, pour penser que vous pouvez dire quelque chose comme ça à mon enfant. Et madame, c'est pas gentil, on est à l'endroit public, vous devez discipliner. Mais c'est mon enfant, il peut faire ce qu'il veut.
0: C'est assez contradictoire parce que vous parlez en fait de papa poule et de maman poule, oui. On protège. Mm-hmm. Et puis d'un autre côté, en fait, vous trouvez que en France, on protège trop en insufflant pas en fait de discipline. C'est assez paradoxal en fait.
1: Je trouve, chez vous, en France, les gens sont assez ouverts pour les enfants. Ils comprennent beaucoup parce que les enfants, c'est pour ça, ils obéissent pas, ils coupent partout. C'est normal parce que c'est l'enfant. Mais en Corée, malgré on a peu d'enfants.
0: vous gardez un cap éducatif avec une certaine discipline et c'est oui. Ce qui fait aussi la réputation de votre culture. Vous êtes bien dans Vie de famille et nous parlons aujourd'hui de la famille sous deux cultures, de Séoul à Paris, avec Yobin qui est coréenne. Nous nous retrouvons juste après la pause musicale.

0: Yobin, vous avez choisi une musique du groupe coréen BTS. Pouvez-vous nous en dire plus sur ce groupe? Et comme c'est en coréen, on n'a pas tout compris. Donc, est-ce que vous pouvez nous dire quels sont les messages qui sont passés dans ce morceau musical?
1: Oui, bien sûr. Donc, ce groupe s'appelle BTS. Ils sont une des plus connues, le groupe mondial, je pense. Et ils vont faire le concert très bientôt à Paris, je crois, oui. J'ai choisi cette musique parce que donc la chanson s'appelle Mama, donc bien sûr elle parle de la mère, surtout pour le remerciement la mère. Elle parle de gratitude, de l'amour familial en plus. Je pense que c'est mieux, les gens français connaissent un peu BTS aussi.
0: Merci pour ce choix. Il y a peu d'enfants en Corée, c'est ce que vous nous avez signifié. Mais est-ce qu'on se marie encore ou on reste célibataire?
1: C'est une très bonne question. Par exemple, dans mon cas, j'ai 10 amis dans mon groupe. On était au même lycée. Il y a 3 amis, elles sont célibataires toujours. Donc, 3 sur 10 restent célibataires. J'ai 40 ans. Donc, ça peut s'expliquer. Je pense que même se marier, c'est difficile parce que encore avoir un enfant, c'est un sujet. S'occuper des parents, c'est un sujet aussi. Donc, un couple se marier, parce que ça n'existe pas pacsé en Corée. C'est que se marier.
0: Le pacs n'existe pas en Corée, c'est
1: non,
0: ça?
1: Non.
0: D'accord. Donc c'est soit le mariage, soit rien.
1: Exactement. Oui.
0: Donc, en effet, ça va au-delà en fait du fait de réfléchir à avoir un enfant. C'est que le fait de se marier, c'est quelque chose qui est galvaudé, c'est quelque chose qui ne répond plus à un besoin. C'est ou c'est ce que la vie professionnelle prend le dessus. Comment vous vous voyez ça?
1: Bon, je pense que tout ça et en plus la famille en Corée, ça veut dire que se sacrifier. La famille en Corée, surtout les parents, se sacrifient beaucoup pour
0: quand
1: la
0: vous
1: famille.
0: Dites se sacrifier, ça veut dire se sacrifier financièrement, ça veut dire se sacrifier en termes de temps, ça veut dire quoi se sacrifier?
1: De tout. Ils font tout ce qu'ils font, c'est pour la famille. Par exemple, quand je suis venue en France, la première année, on était dans un bar avec mon mari et j'ai vu une jeune couple avec un enfant dans la poussette. Dans un bas, donc les gens fument et tout. Donc j'étais étonnée. Donc j'ai dit à mon mari, c'est pourquoi ils ont ramené un petit enfant dans un bas? C'est pas possible. Et mon mari, il m'a dit que, mais les jeunes parents, ils ont la droit de s'amuser.
0: Et alors en Corée, on n'a pas le droit de s'amuser quand on est parent, on est responsable?
1: Non. Absolument pas. Donc ça, je pense que ça c'est la vraiment la différence culturelle. Les gens pensent que si vous avez un enfant, restez chez vous, s'occupez de vos enfants, c'est pas bien pour l'enfant sortir tard comme ça avec les gens, les gens fument et tout, l'alcool, c'est pas bien. Donc c'est tout ça, on pense que les gens, c'est pas bien de dire, mais les gens jugent de vous voir ces jeunes coups, jeunes parents sortis déjà avec un gamin, gamine.
0: Ça veut dire qu'à partir du moment où on a un enfant, mm-hmm. en fait, on vit différemment, on vit plus en vase clos, on vit plus chez soi, on est moins à l'extérieur en Corée?
1: Oui, oui, oui, oui. Par exemple, après la naissance de mon fils, mon mari, il a déjà invité les amis de venir chez nous, de voir mon enfant. Je pense que c'était après une semaine. En Corée, c'est pas possible. Pour au moins 3 mois, il doit rester chez nous parce qu'ils sont fragiles, le bébé. Donc, on évite contre le contact, les gens de moins possible. Donc, ça, c'est aussi, je pense que c'était la différence culturelle.
0: Donc, quand on fait, quand on

0: réalise qu'il y a une différence culturelle. Mm-hmm. Comment ça se passe? On fait un bout de chemin et son mari fait un autre bout de chemin? Ou alors c'est la culture coréenne qui prend le dessus sur la culture française?
1: Ça, c'est pour ça que c'était très difficile pour moi. Parce que ma maman, elle est venue pour la naissance de mon fils. Donc, elle est venue pour m'aider, pour faire le plat et tout. Mais ma maman reste très traditionnelle coréenne et mon mari français, bien sûr. Donc, j'étais au milieu. Donc, par exemple, ma maman, elle peut pas laisser bébé pleurer. Dès qu'il pleure, toup, dans les bras. tout de suite. Mais mon mari laisse bébé pleurer, c'est sa façon de communiquer, exprimer, ça fait du bien, développer le poumon. Donc ma maman, tu peux pas laisser, c'est pas possible. Je pense que les gens français, le cœur, un pied ou quelque chose comme ça, c'est trop fort. Maman, c'est la culture, c'est juste.
0: Et alors, quand elle était là, en fait, vous laissiez pas pleurer votre petite Abel. Et quand elle est repartie, vous avez continué à ne pas le laisser pleurer, ou alors vous vous êtes adapté à la culture française où on laisse pleurer.
1: C'était pas facile. Donc nous, mon mari et moi, on doit pas aller. On doit trouver
0: un compromis.
1: Oui, un chemin au milieu, parce que c'est pas possible, ça va pas marcher. Donc oui, mon mari, il fait attention, c'est la culture. Donc j'étais jeune maman, plein de hormones aussi. Donc oui, et moi aussi, je dois faire confiance. Il est mon mari, il est son papa.
0: Donc c'était quoi, une fois sur deux? Une fois vous le laissez pleurer, une fois vous laissez pas pleurer?
1: Oui, je pense que à la fin, c'est moi aussi j'ai pleuré, donc c'est mon mari, il nous laisse tranquille un peu. Mais oui, maintenant tout va bien, oui, il est en forme, mon fils, et tout va bien.
0: Vous avez trouvé un bon compromis avec votre mari.
1: Oui.
0: En Corée, je crois qu'on peut garder longtemps un enfant dans sa chambre aussi, c'est ce que vous m'aviez dit. On le garde pendant combien de temps dans la chambre parentale?
1: Donc, comme l'école commence dès 7 ans, normalement c'est normal, jusqu'aux 7 ans, les enfants dorment souvent avec les parents dans la même chambre. C'est choquant.
0: Bah, c'est pas choquant, c'est une différence culturelle, mais si on part du principe qu'en fait, c'est bien, c'est votre culture, ça se défend, quoi. Mais alors vous, en fait, dans ces cas-là, votre enfant, alors, sauf si vous voulez pas y répondre, hein, votre enfant est toujours dans votre chambre, ou alors il est de temps en temps, vous êtes adapté à la culture française?
1: C'était pas négociable pour mon mari. Il m'a dit, dès 3 mois, il va dormir dans sa chambre. Donc, ok. Parce que, tu vois, tu dors mal, moi je dors mal, tout le monde dort mal, allez, on y va. Donc, dès 3 mois, on a mis Abel dans sa chambre, mais c'était pire pour moi parce que j'avais peur.
0: Mais oui.
1: J'entends pas le bébé pleurer, donc j'ai dormi un coup plus mal. Mais par contre, mon mari, il a bien dormi.
0: Quand on a préparé l'émission, vous m'avez évoqué la place de la belle-fille dans la famille coréenne. Est-ce que vous pouvez nous donner des explications sur sa place?
1: Ah oui, c'est marrant, parce que si vous avez regardé les séries coréennes, il y a beaucoup de clichés, la relation entre belle-mère et belle-fille, c'est très, comment on dit, c'est subtil, c'est très, parce que chez nous, l'âge est très important et être respectueux, c'est très important aussi. Donc, mais être respectueux, ça veut dire que ça peut être stressant aussi. Donc, c'est pour ça qu'il y a beaucoup de tensions entre belle-mère et belle-fille. Mais pas mon cas. J'ai très proche avec ma belle-mère.
0: Est-ce que vous avez un exemple concret de ce que la belle-fille peut vivre dans sa belle-famille, qui soit particulier à la Corée?
1: Ah, je pense qu'il y a très peu de belles-filles qui a envie de vivre avec sa belle famille, parce que, comme je vous ai dit déjà, être respectueux tout le temps, 24 heures, tous les jours, ça peut être stressant pour la femme. Donc, en ce moment, les jeunes générations, les jeunes, je pense que on aimait bien vivre séparément, même pas proche.
0: Vous m'aviez parlé en fait de la belle-fille qui reste dans la cuisine pendant que la belle-sœur ne bouge pas. Est-ce que c'est quelque chose qui illustre la position de la belle-fille?
1: C'est une des clichés. Je pense que si, comme j'ai dit, si vous regardez la série coréenne, vous voyez souvent la scène comme ça. Mais c'est de moins en moins parce que oui, les générations changent et tout. Mais par exemple, la génération de ma mère, par exemple, pendant la fête, comme chez vous, Noël, en tant que belle-fille, vous bougez pas pour rester à la cuisine. Vous cuisinez pour longtemps pendant l'autre famille profite, discute. C'est comme ça. On sait que c'est pas juste, mais c'est comme ça, oui.
0: Vous êtes donc bien dans votre famille, belle famille française pour pas vivre ça?
1: Ah non. Mais comme c'est, je viens de ma culture, donc je reste quand même, je peux pas laisser ma belle-mère préparer tout ce que nous mangeons ensemble, parce qu'on mange ensemble, on doit travailler ensemble.
0: Nous arrivons déjà à la fin de cette émission. De Séoul à Paris, nous avons exploré deux visions de la famille. Merci à Yobin pour son éclairage sur la famille coréenne, souvent limitée à un enfant, et sur la famille française, généralement composée d'un ou deux enfants. Au-delà des chiffres, ce sont surtout des manières différentes d'éduquer et de vivre ensemble qui se dessinent. Et lorsque deux cultures familiales s'unissent, c'est la richesse de chacune qui donne naissance à quelque chose d'unique. Merci encore Yobin pour votre témoignage sincère et précieux. 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Merci à tous pour votre écoute et à la semaine prochaine.
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3: Bonjour à tous et bienvenue dans ce nouveau numéro de Cinémag. Cinémag, c'est votre magazine hebdomadaire de cinéma sur Radio Grand Ciel, tous les vendredis à 17h45 avec une rediffusion le samedi à 16h45 et le lundi à 8h15. Et qu'est-ce qu'on y présente dans Cinémag? Eh bien, 3 semaines sur 4, je vais vous proposer une émission d'actualité avec un petit tour des dernières nouvelles concernant le cinéma, mais aussi la liste des films à découvrir au cinéma Le Ciné-Centre de Dreux, notre partenaire inamovible depuis la création de cette émission, le tout agrémenté de quelques petites critiques par-ci par-là afin de vous permettre de vous faire un meilleur avis. Et on attaque notre dernière série d'émissions avant la trêve estivale où vous retrouverez Cinémag dans une formule un peu plus allégée, puisque je vous donnerai rendez-vous non plus 3 semaines sur 4, mais simplement 1 semaine sur 2, et oui, il faut quand même bien se reposer un peu parfois. Et aujourd'hui, en plus des news et des sorties, je vais vous proposer une toute petite critique de 2 films un peu récents et que vous pouvez encore retrouver au cinéma, Le Ciné-Centre de Dreux. Alors, vous pouvez maintenant vous caler confortablement dans votre fauteuil et ouvrir bien grand vos yeux et vos oreilles, parce que Cinémag, c'est parti. Et on commence tout de suite avec un petit tour des news cinéma de la semaine, et notamment le palmarès du Festival de Cannes. Cette année encore, le palmarès nous aura offert autant de surprises que de polémiques, mais ça nous donne quand même, et quoi qu'il en arrive, un petit aperçu de l'état du cinéma mondial, ainsi que des sensibilités du jury qui a été présidé, on le rappelle, cette année, par le réalisateur sud-coréen Park Chan-wook. Que dire de ce palmarès? Eh bien, il est assez sérieux, toujours très politique, et comme d'habitude, toujours contesté. Mais quoi qu'on en pense, ça confirme que les films diffusés au Palais des Festivals sur la croisette depuis toujours privilégie quand même, et surtout en ce moment, l'interrogation sur le monde qui nous entoure, et Dieu sait qu'il y en a, et son devenir, plutôt que la distraction à outrance. Mais ça, la distraction à outrance, j'y reviens en fin d'émission. Le grand gagnant de cette édition 2026, la Palme d'Or, donc, a été attribué à Fjord, du réalisateur roumain Cristian Mungiu. Une victoire importante, puisqu'il s'agit de sa 2e Palme d'Or, près de 20 ans après son film 4 mois, 3 semaines et 2 jours. Ça aussi, c'est un grand classique de Cannes, de redonner des prix à des réalisateurs qui a déjà eu la palme. Fjord, ça a une particularité, c'est que si le réalisateur est roumain, en fait, c'est son premier film anglophone. C'est étonnant, d'ailleurs, de voir à quel point le cinéma mondial a de plus tendance à s'orienter vers des films en anglais, en français ou tout du moins dans d'autres langues. On pense notamment à Amike Seventeen de Bong Joon-ho ou encore The Substance de Coralie Farja avec Demi Moore. Ou alors, encore une fois, des réalisateurs, et ça on va y revenir, des réalisateurs asiatiques qui n'hésitent pas à se lancer dans du cinéma français. Mais bon, revenons sur Fjord et ce que ça raconte. Eh bien, l'histoire, c'est celle d'une famille installée dans un village norvégien. Le père américain, interprété par Sebastian Stan, que vous avez pu voir en Soldat de l'hiver dans les films Marvel, et la mère, jouée par Renate Reinsf, voit leur quotidien basculer lorsque leur méthode éducative et leur culture par rapport aux enfants attirent l'attention des autorités locales. Fjord, c'est donc un drame familial qui va devenir progressivement un récit sur le choc culturel, les valeurs traditionnelles et la manière dont une société juge l'autre. Et comme toujours, la réception a été loin d'être unanime sur Fjord. Alors, une partie de la critique, elle a salué la précision toujours très clinique de Mungiu, et puis sa volonté de dresser parfois des portraits tout en nuances, tandis que d'autres, ils ont trouvé le film trop sage et parfois trop démonstratif dans son discours moral. Certaines critiques ont même estimé que Cannes avait joué la sécurité en offrant la palme à Fjord. Eh bien, pour le savoir, vous pourrez vous faire un avis dès le 19 août dans les salles obscures, puisque c'est à ce moment-là qu'il sortira sur le grand écran. Derrière lui, le Grand Prix revient à Minotaure du cinéaste russe Andriy Vyagintsev, où Gleb, chef d'entreprise prospère, vit avec sa femme Galina et leur fils dans une ville de province, sauf qu'il se retrouve rapidement confronté à des problèmes professionnels croissants dans un monde de plus en plus instable. Le film Minotaure, en fait, c'est l'effondrement d'une vie soigneusement construite qui va basculer rapidement dans la violence. Bon, ceux qui connaissent les films du réalisateur, Léviathan ou Faute d'amour, savent à quoi s'attendre. C'est-à-dire que c'est un cinéma tendu, politique et vraiment très humain. Minotaure a fait une véritable sensation chez les critiques de la Croisette, qui ont vu dans ce film une véritable satire contemporaine sur le pouvoir et les idéologies. Et quand on connaît le pays d'origine du réalisateur, on comprend rapidement de quel sujet de fond il veut véritablement parler. C'était là un des films favoris Minotaure des festivaliers qui le voyaient d'ailleurs repartir avec la Palme. Il ne l'a pas eu, mais il repart quand même avec le Grand Prix. Le film a aussi marqué les esprits pour des raisons extra-cinématographiques, puisque lors de son discours, Zviagintsev a évoqué la guerre et a lancé un appel à la paix, renforçant encore un peu plus la tonalité politique d'un festival toujours imprégné des événements du réel. Minotaure, il sera quant à lui visible en octobre 2026 dans toutes les salles de cinéma. Le prix du jury, quant à lui, a récompensé The Dreamed Adventure de la réalisatrice allemande Valeska Griesbach, un film accueilli chaleureusement pour sa délicatesse et son regard humaniste. L'histoire en quelques mots, l'archéologue Veska travaille dans la région frontalière entre la Bulgarie, la Grèce et la Turquie. Un jour, elle retrouve Saïd, qui l'aide lors des fouilles. Et cette vieille connaissance de Veska espère faire une bonne affaire en se livrant à la contrebande d'essence à la frontière entre la Turquie et la Bulgarie. Et avant même que l'affaire ne soit conclue, Saïd disparaît dans des circonstances inexpliquées. Sans hésiter, Veska et ses amis vont s'emparer de l'essence laissée sur place et donc venir contrarier les plans de paramafieux rivaux. Veska, elle va être confrontée à des souvenirs refoulés ainsi qu'à ses propres désirs enfouis. Voilà donc les trois films qui sont à retenir de ce festival, mais qui n'oublient pas non plus, on le rappelle, les récompenses individuelles. Sauf que cette fois-ci, le jury de Cannes, il a eu du mal à départager les performances avec plusieurs prix doubles. Le prix d'interprétation féminine, par exemple, revient conjointement à Virginie Efira et Tao Okamoto, pour Soudain, en All of a Sudden en anglais, du réalisateur japonais Ryusuke Hamaguchi. Alors Hamaguchi, qu'on connaît déjà pour l'impressionnant Drive My Car, réalise lui aussi un film qui n'est pas dans sa langue maternelle, parce que tout se passe à Paris. Et comme on peut s'y attendre de la part de ce réalisateur, c'est un film contemplatif, un film sur les rencontres, la notion de perte et du temps qui passe. Le film a d'ailleurs fait énormément de bruit, très très positivement lors de ce festival. Il se plaçait lui aussi en favori, mais n'a obtenu qu'un prix d'interprétation donc pour ses deux actrices. Chez les hommes, comme je vous l'avais dit, c'est aussi une récompense partagée pour Valentin Campagne et Emmanuel Macchia dans Coward du réalisateur belge Lucas Dont. Le film, situé dans un contexte de guerre, il explore la peur, la masculinité et les identités empêchées. Un sujet lourd, bien évidemment, mais qui a profondément touché une partie du public de la Croisette. Mais il n'y a pas eu que les acteurs qui ont été doublement récompensés, puisque le prix de la mise en scène a lui aussi été partagé entre Pavel Pavlinovski pour Fatherland et le duo espagnol connu sous le nom de Los Ravis, Javier Calvo et Javier Ambrosi pour The Black Ball. Un jury indécis, c'est le moins qu'on puisse dire. Pour cette édition, de fait, ce festival 2026 aura peut-être été un petit peu moins spectaculaire que d'habitude. On n'a pas vu, par exemple, le Steven Spielberg ou d'autres grosses machines américaines, mais ça semble un peu à peu près normal au vu des polémiques menées dans le pays depuis quelques temps. Et encore une fois, on a eu un festival qui correspondait pleinement aux interrogations mondiales du moment. Bon, c'est tout pour l'actualité de la semaine, et on va passer maintenant au film que vous pourrez aller voir au Ciné-Centre de Dreux. Dans la catégorie des nouveautés, on attirera votre attention sur Mata, un thriller de Rachel Lang avec Aye Aidara, qui avait été la maîtresse de cérémonie du Festival de Cannes. Vous voyez, on en revient toujours sur la Croisette, mais avec aussi Joséphine Japy et Raphaël Personnaz. Blessée lors d'une opération clandestine au Niger, Mata, agente du service Action de la DGSE, perd la trace d'Antoine, son compagnon capturé sur place. À son retour, elle est affectée à la sécurité intérieure du territoire et se saisit d'une mission de contre-espionnage dans les Alpes. À voir, hein, ça risque d'être un bon thriller, je pense, ce matin. Peut-être je vous en parlerai la semaine prochaine. Vous pourrez aussi découvrir en nouveauté, pour les fans de fantastique, le nouveau film de zombies de Yeon Sang-ho, hein, le réalisateur du Dernier Train pour Busan, qui revient avec, encore une fois, des vampires et des zombies, oh là là, qu'est-ce que je dis, moi, et une contamination par un virus. Sauf que là, eh bien, en fait, les zombies, ils vont évoluer, ils vont commencer à se mettre sur leurs deux jambes, peut-être à devenir plus intelligents. À voir. Il a été nommé à Cannes et ça s'est pas très très bien passé non plus. Allez, on finit le tour des nouveautés avec un film qui a vraiment été mis en avant, je trouve, moi, par la presse. Le Virtuose, une coproduction internationale avec Dustin Hoffman sur un accordeur de piano surdoué qui utilise son talent pour ouvrir les coffres forts. Sinon, toujours au cinéma Le Ciné-Centre, vous pourrez retrouver aussi les films des semaines précédentes avec en tête Le Mandalorien et Grogu, hein, le film issu de la série télévisée Star Wars, qui nous raconte les aventures du plus célèbre des mercenaires de la galaxie et de son petit compagnon vert. Le film, je l'ai vu, c'est pas une grande réussite, mais je trouve que les enjeux y sont très très faibles. On passe d'une scène à l'autre sans vraiment d'enchaînement, il n'y a pas beaucoup de tension, et alors les personnages n'évoluent absolument pas. En gros, on a vu un épisode de série télé, même un épisode de milieu de série télé, au cinéma. Après, c'est divertissant, hein. Et à voir, hein, c'est un film qui est orienté vers un public très très jeune, donc avec plein de petites créatures très très mignonnes, qui raviront sans aucun doute les enfants, les parents peut-être un peu moins. Vous pourrez aussi retrouver La Vénus électrique, un film qui a ouvert le Festival de Cannes, et qui nous raconte comment une jeune foraine remet un peintre veuf à son travail, en prétendant être en contact avec l'esprit de sa défunte femme. Et là aussi, je suis allé le voir et j'ai vraiment beaucoup aimé. Le film, avec Pio Marmaille et Anaïs de Moustier, je le trouve plutôt bien fait, parce que ça se passe dans les années 20, donc les décors sont très bien. C'est très sensible, c'est très bien joué, et je pense que ça peut ravir les fans des grandes et aussi des petites histoires d'amour. Vraiment, vous ressortez de ce film-là, vous êtes de bonne humeur, ça vous a tout émoustillé, et vraiment, moi, c'est un film que je vous conseille, vous pouvez encore une fois vous ruer au cinéma, le Ciné-Centre de Dreux, pour aller le voir. Voilà, et bien écoutez, c'est tout pour cette semaine. Merci d'être resté jusqu'au bout de l'émission, j'espère qu'elle vous aura plu. Quant à moi, je vous donne rendez-vous à très très vite. En attendant, allez au cinéma et prenez soin de vous.
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4: Léon XIV prie pour que Dieu guide les décisions des dirigeants vers une paix juste et durable. Samedi déjà, au terme de la prière du chapelet pour la paix en cette fin du mois marial, le pape invitait les fidèles à être au service de ceux qui souffrent. La paix pourtant si lointaine au Liban, ce week-end, Israël a multiplié les frappes et ordres d'évacuation dans le sud du pays. Face à cette nouvelle escalade de la violence, Paris demande une réunion d'urgence du Conseil de sécurité de l'ONU ce lundi. Dans ce journal, nous irons à New Delhi, destination choisie par le président birman pour son premier déplacement à l'étranger depuis son investiture. Nous irons également en Colombie où l'opposant de droite Abelardo de la Espreya est arrivé en tête du premier tour de l'élection présidentielle. Et puis dans notre dossier, retour sur Magnifica Humanitas une semaine après sa publication. On s'intéresse ce matin aux enjeux économiques liés à l'intelligence artificielle avec notre invité, le président de l'Association des économistes catholiques.
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4: Bonjour à tous. 20 000 personnes étaient réunies place Saint-Pierre hier midi pour assister à la récitation de la prière mariale de l'Angélus. En ce dimanche de la Sainte Trinité, le pape Léon XIV a invité les fidèles à relire le chemin parcouru durant le temps pascal, la vie même de Dieu révélée en Jésus-Christ et communiquée par l'Esprit-Saint. Face aux divisions et aux replis sur soi, le croyant est appelé à accueillir l'esprit de communion pour vivre dans la joie de Dieu et devenir artisan d'unité. Le compte-rendu de Myriam Sandouno. Sous un soleil printanier sur une place Saint-Pierre bondée de pèlerins, le pape a indiqué que la fête de la Sainte Trinité, fête de Dieu et notre fête, est l'occasion de revenir à la source de toute vie chrétienne, qui est une vie divine, dynamique, inépuisable, féconde et jamais statique. Expliquant l'évangile qui présente la figure de Nicodème, ce notable d'Israël attiré par Jésus et désireux de comprendre son enseignement en venant dans la nuit, le Saint-Père a indiqué que le Christ a fait découvrir à Nicodème la possibilité d'une vie nouvelle marquée par l'amour du Père.
6: Dio ha tanto amato il mondo da dare il figlio unigenito.
4: Dieu a tant aimé le monde qu'il a donné son Fils unique afin que quiconque croit en lui ne périsse pas mais ait la vie éternelle. La Trinité nous fait aimer toutes choses et tout le monde, a en outre affirmé le pape, pour qui chaque personne et chaque créature est appelée à la relation, à la rencontre et au partage.
6: La relazione. L'incontro.
4: À l'inverse, le Saint-Père a déploré les divisions, les polarisations, le mépris de la diversité qui apporte au monde destruction, tristesse et aridité.
7: Et le compte-rendu de Myriam Sandono, au terme de l'Angélus, le souverain pontife a prié pour que la sagesse de Dieu éclaire la conscience de ceux qui détiennent l'autorité afin de mettre fin au conflit. Pour conclure ce mois de mai dédié à Marie, Léon XIV a par ailleurs présidé samedi soir la prière du chapelet devant la reproduction de la grotte de Lourdes dans les jardins du Vatican. Les sanctuaires du monde entier étaient invités à s'unir à cette prière pour la paix. Pour que la paix survienne, il faut la chercher avec son cœur et œuvrer concrètement à son avènement, a déclaré le Saint-Père. Tous les détails sont bien sûr à retrouver sur notre site vaticannews.va. La paix qui semble hors d'atteinte au Liban. Ce week-end, l'armée israélienne a intensifié ses opérations militaires contre le Hezbollah et élargi les zones d'occupation et d'évacuation dans le sud du pays. Les combats portent à 3400 le nombre de personnes tuées depuis le début de la guerre, le 2 mars dernier. Le président libanais dénonce ce matin une agression féroce et condamnable. De son côté, Israël a annoncé hier avoir stationné ses troupes au château de Beaufort, emblématique forteresse qui surplombe le fleuve Litani. La prise du château a été qualifiée de tournant historique par le Premier ministre Benjamin Netanyahou. On fait le point avec Paul Khalife à Beyrouth.
8: Le château de Beaufort, situé à 710 mètres d'altitude, est construit sur un éperon rocheux qui domine la vallée du Litani. Cet imposant ouvrage, convoité par tous les envahisseurs qui sont passés par le Liban, domine les gorges du Litani et offre une vue panoramique sur une grande partie du Liban sud. Dans le cadre de l'offensive en cours depuis une dizaine de jours au nord du Litani, la prise de Beaufort donne à l'armée israélienne un avantage stratégique pour amorcer un éventuel mouvement d'encerclement par le sud et l'est de Nabatieh, la deuxième plus grande ville du Liban sud. La présence de l'armée israélienne à Beaufort lui permet aussi de menacer les collines Ali Taher, hautes de moins de 700 mètres et qui dominent le district de Nabatieh par le nord. Cette région est l'un des plus importants bastions du Hezbollah. Les Israéliens pensent que le parti chiite y dispose de vastes infrastructures souterraines où sont positionnées des rampes de lancement de roquettes et de drones et des entrepôts d'armes et de munitions. Les collines Ali Taher sont pilonnées sans relâche depuis des semaines par l'aviation et l'artillerie israélienne. L'escalade israélienne a été accueillie dans un silence embarrassé des dirigeants politiques, la colère du Hezbollah et l'exaspération de la population. Paul Khalife, Beyrouth, RFI pour Radio Vatican.
7: Et en réaction à l'intensification des combats, le chef de la diplomatie française, Jean-Noël Barrot, a demandé une réunion d'urgence du Conseil de sécurité des Nations Unies ce lundi. Et ce, à la veille de nouvelles discussions programmées mardi entre des représentants libanais et israéliens à Washington. Tandis que sur le front libanais, Israël a intensifié son offensive, l'armée américaine a annoncé avoir mené samedi et dimanche une nouvelle vague de frappes défensives sur le sud de l'Iran, la troisième en un peu plus d'une semaine. Les gardiens de la révolution iranienne un peu après ont affirmé avoir attaqué une base utilisée par l'armée américaine pour des frappes contre son territoire, sans préciser son emplacement. Le président birman choisit l'Inde pour son premier voyage à l'étranger depuis son investiture en avril dernier. Min Aung Hlaing est arrivé samedi pour une visite officielle de 5 jours. Il doit rencontrer aujourd'hui le premier ministre indien Narendra Modi. On fait le point sur les enjeux de cette visite avec notre correspondant Emmanuel Derville.
9: En choisissant l'Inde pour son premier déplacement à l'étranger en tant que président, Min Aung Hlaing envoie un message fort à Pékin. La Birmanie, isolée sur la scène internationale, est très dépendante de la Chine pour ses investissements et pour obtenir un soutien diplomatique. Elle cherche à diversifier ses partenaires, tandis que l'Inde veut réduire l'influence chinoise dans la région. Les deux pays partagent une frontière de 1600 km et ont besoin de coopérer pour endiguer le trafic de drogue. New Delhi cherche également à diversifier ses fournisseurs de métaux rares, surtout importés de Chine, alors que la Birmanie exploite d'importants gisements. Enfin, le gouvernement Modi devrait essayer de donner un coup d'accélérateur aux infrastructures de transport avec son voisin. L'Inde souhaite désenclaver ses régions frontalières de la Birmanie, coincées entre la Chine au nord, le Bangladesh au sud et reliées à son territoire par un mince corridor d'une vingtaine de kilomètres de large, sans accès au golfe du Bengale. New Delhi, Emmanuel Derville, Radio Vatican.
7: Au Brésil, deux hommes venant de la République démocratique du Congo et d'Ouganda ont été placés à l'isolement. Ils présentent des symptômes compatibles avec la maladie Ebola qui se propage à un rythme alarmant dans les deux pays africains. La présence du virus n'a cependant pas encore été confirmée chez les deux patients, ont affirmé les autorités brésiliennes. Surprise à l'issue du premier tour de l'élection présidentielle en Colombie, le candidat d'ultra-droite Abelardo de la Espreya, surnommé le Bukele colombien, est arrivé en tête avec près de 44% des voix. Il affrontera celui qui était considéré comme le favori du scrutin, le candidat de gauche Ivan Cepeda, qui cumule lui 41% des voix. À Bogota, la correspondance de William Gazo.
10: Cepeda, on va te battre. Depuis un bateau amarré au grand fleuve Magdalena, Abelardo de la Espriella a célébré sa victoire inattendue au premier tour des élections présidentielles en Colombie. À grand renfort de feux de Bengale et d'intelligence artificielle, l'avocat d'extrême droite, arrivé en tête avec près de 44% des voix, a promis de défendre la patrie, je cite, par la raison ou par la force. Dans son style ultra-offensif habituel, celui qui se fait appeler le tigre a promis de remettre de l'ordre dans le pays andin. Il a multiplié les attaques contre son concurrent Ivan Cepeda, le qualifiant de narco-terroriste, responsable de la violence des groupes armés. Le candidat de gauche a lui cumulé 41% des voix, un bon score, mais à Bogota, la déception se lisait sur le visage de ses sympathisants. À en croire les sondages, le philosophe, héritier de l'actuel président Gustavo Petro, faisait figure de favori. Sa campagne, moins spectaculaire que celle du candidat d'extrême droite, a semble-t-il moins mobilisé l'électorat dimanche. Mais rien n'est joué pour le second tour prévu le 21 juin. Ivan Cepeda pourra probablement profiter d'un report des voix du centre, tandis qu'Abelardo de la Espriella peut déjà compter sur le soutien de Paloma Valencia. Avec à peine 7% des voix, la candidate de la droite traditionnelle est la grande perdante du premier tour, mais ses électeurs pourraient faire la différence dans 3 semaines. Bogota, William Gazo, pour Radio Vatican.
7: Le second tour qui aura donc lieu le 21 juin. Pour rappel, quelques jours avant le scrutin, les évêques colombiens ont appelé les dirigeants politiques à une élection apaisée, citant l'encyclique Fratelli Tutti du pape François. Ils ont exhorté les candidats à agir en tant qu'artisans et architectes de paix dans un contexte national extrêmement polarisé. Il y a une semaine maintenant, le pape Léon XIV présentait au monde Magnifica Humanitas, sa toute première encyclique consacrée à la doctrine sociale de l'Église à l'ère de l'intelligence artificielle, révolution technologique de ce siècle dont les conséquences s'annoncent au moins aussi importantes que celles de la révolution industrielle du 19e. Retour ce matin sur les aspects économiques du développement de l'IA, dont la technologie extrêmement puissante attire des investissements colossaux. Ces algorithmes sont aujourd'hui développés, orientés et contrôlé par une poignée de géants de la tech que rien n'oblige à travailler au service du bien commun. Or, c'est là que réside l'un des aspects centraux de l'encyclique de Léon XIV, d'où la nécessité de mettre fin au monopole et d'établir des règles pour encadrer son usage. C'est ce que nous explique Pierre Delauzin, président de l'Association des économistes catholiques.
11: Ce sont des moyens extraordinairement puissants dans les mains d'un petit nombre de très très grandes entreprises, ou entreprises qui deviennent très grandes, même si elles sont souvent très récentes. Et ces moyens ont une telle influence sur notre vie collective que ça dépasse de beaucoup la réflexion que l'on a habituellement sur la technique. C'est une technique qui est extraordinairement structurante pour la vie collective. Et donc il y a un besoin de réguler. Alors comment on régule ? Mais il y a deux niveaux, comme toujours. Il y a le niveau public, c'est-à-dire le niveau de loi, de règlement. Et puis il y a aussi même le niveau privé. Alors vous pouvez faire appel à la conscience des intéressés, parce qu'après tout, il y en a une, il n'y a pas de raison. Il y a plusieurs passages dans le texte de l'encyclique qui rappellent la responsabilité de tous, c'est-à-dire, et notamment ceux qui financent ce genre de choses, y compris les investisseurs. C'est intéressant de réfléchir où vous mettez votre argent, parce que vous envoyez un signal en mettant de l'argent à quelque part.
12: Comment étendre, comme le préconise le pape, le principe de la destination universelle des biens à l'IA ?
7: Est-ce que la gratuité est le meilleur moyen d'y parvenir, surtout si on veut rester rentable et innovant ?
11: C'est en soi concevable. La notion de gratuité n'est pas simple à utiliser. Une idée de base du pape, qui à mon avis est très intéressante, c'est cette idée que c'est les bases de données qui sont elles-mêmes le bien commun. Parce que le fondement de l'IA, c'est les bases de données, c'est-à-dire des masses démentielles de données dont l'accumulation est extrêmement difficile à obtenir, demande des moyens colossaux et permet d'entraîner les IA et de les rendre beaucoup plus efficaces.
7: Comme toutes les innovations technologiques, l'IA provoque des inquiétudes concernant l'emploi. Est-ce que des emplois seront détruits ?
11: C'est la grande question de l'époque. C'est la question que se sont posées toutes les générations depuis deux siècles et demi. C'est-à-dire que chaque fois, on se demandait est-ce qu'il se créera assez d'emplois à côté ? Il y a des mécanismes économiques qui y poussent. C'est-à-dire que si vous faites une économie d'un côté, il y a de l'argent. Et s'il y a cet argent, il peut être utilisé. S'il peut être utilisé, ça peut aboutir à des nouvelles activités, de nouveaux emplois. Mais alors, l'autre aspect qu'on souligne peu, c'est le fait que ça détruit des emplois qu'on n'était pas habitué à voir détruire. Je veux dire par là des emplois à contenu plus intellectuel et socialement plus valorisé. Je prends par exemple un analyste financier au niveau junior ou junior plus, ou un avocat de niveau moyen ou débutant. C'est celles-là qui sont rongées par l'IA. Le manœuvre, lui, il n'est pas du tout menacé.
7: Mais du coup, il faudrait dès maintenant réadapter le marché de l'emploi ?
11: Ça veut dire qu'il y a une réflexion qui est non seulement quantitative, mais qualitative. Qualitative, ça veut dire non seulement de reformer à nouveau les gens, mais aussi de leur faire voir leur travail différemment. C'est-à-dire, je reprends mon avocat. Ce qu'il croyait être noble n'était peut-être pas si noble que ça. Et il faut qu'il se détache de cette idée-là pour trouver le côté noble ailleurs. C'est-à-dire, par exemple, dans une empathie particulière avec le client, la compréhension de situations humaines ou des choses comme ça que l'IA fera pas bien. Mais en revanche, s'il s'agit de malaxer des données juridiques, l'IA va être bien meilleure que lui.
7: À terme, est-ce que c'est rentable pour une entreprise de se concentrer sur la durabilité et sur l'humain ? Les pratiques vertueuses peuvent-elles être promues ?
11: Le comportement vertueux, en général, c'est simplement l'honnêteté par exemple, est rentable sur le long terme. Il n'est pas sûr qu'il soit le plus rentable sur le court terme. C'est ça la grande difficulté. C'est-à-dire que pendant une période, quelqu'un qui n'est pas très vertueux peut s'en tirer assez bien. En revanche, si vous voulez avoir une entreprise qui dure, c'est-à-dire qui continue à exister, à gagner de l'argent sur la durée, je ne pense pas qu'il soit très facile d'avoir une éthique franchement cynique. C'est-à-dire, à un moment donné, vous rencontrez un obstacle. Mais il faut du temps. Vous voyez ça dans la Bible, d'ailleurs, parce qu'on voit très bien dans la Bible, il y a un tas de passages qui disaient que, effectivement, le mauvais riche sera puni à la fin, etc. Et puis, il y a d'autres passages qui disent, mais comment ça se fait? Lui, il est mauvais riche, il continue là à vivre tranquillement.
7: Interrogé par Marie Duhamel, Pierre de Lauzin, président de l'Association des économistes catholiques, était ce matin l'invité de Radio Vatican. C'est la fin de ce journal, retour de l'actualité en langue française à 13h, heure de Rome. J'aurai l'immense plaisir de vous y retrouver pour un nouveau point sur l'information concernant le pape, l'église et le monde. Et puis d'ici là, un site internet à vous conseiller, www.vaticannews.va. Belle matinée à toutes et à tous.

Fidel Agumava est un journaliste russe en exil, aujourd'hui blacklisté par le régime de Vladimir Poutine. 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

Bonjour chers auditrices et chers auditeurs, c'est Fidèle Gumava au micro, animateur de l'émission L'étranger. L'épisode d'aujourd'hui parle des rêves qui se réalisent, des vœux qui nous mènent là où on ne s'en est pas, et de ce qu'on appelle l'essence, quand on derrière sont l'émigration, l'expérience de la perte, et peut-être aussi la maturité. La vie, c'est la souffrance. Ce n'est pas moi qui l'ai inventé, c'est Bouddha. Que tu sois un clochard dormant sous un Porsche ou Elon Musk, tu n'échapperas pas aux larmes. La seule différence, c'est la texture des gouttes. Chez l'un, elles sont rudes et amères comme des miettes de pain rassis. Chez l'autre, les sels nacrés comme des perles minuscules. Et pourtant, malgré la suite de malheurs, d'angoisses et d'échecs, nous poursuivons obstinément le bonheur. Au demeurant, son substitut, la réalisation des désirs. Mais voilà, le désir, dans la pratique, s'avère souvent perfide. Ce n'est pas pour rien qu'on dit « méfie-toi de tes souhaits, ils risquent de se réaliser ». Récemment, une amie ukrainienne très proche m'a confié étonnée. Tout ce qu'elle avait souhaité, il y a quelques années, s'est réalisé dans les moindres détails. On pourrait croire qu'il ne reste plus qu'à en être heureuse. Mais non, comme pour tout dans la vie, il faut payer le prix. Elle rêvait de partir en Europe, c'est fait, mais sa ville natale est occupée par les Russes, ses biens abandonnés, ses proches dispersés aux quatre coins du monde. Elle voulait gagner 1 000 euros par mois, la voilà, mais en France on peut difficilement appeler ça une vie de rêve. Elle voulait être entourée des gens du monde artistique, soit la voici employée dans une galerie de Chartres, entourée, soit dit en passant, de graphomans dans mon genre. Moi, c'est à peu près la même histoire. Tout ce dont je rêvais dans ma jeunesse s'est accompli. Mais pas tout à fait comme je l'imaginais. Il y a des nuances. Je n'entrerai pas dans les détails, mais je peux l'affirmer, le désir se réalise. Et aujourd'hui, je ne suis plus sûr qu'il faille le rêver. Tu souhaites devenir milliardaire et tu obtiens 1 milliard de billets zimbabwiens. Tu te rêves une couronne et te voilà en guerre contre Napoléon pour une petite bouillie pleine de grumeaux et de brûlés qu'on te sert dans une salle d'hôpital pour des fous. Tu veux être une personne remarquable et soudain tout le monde t'a remarqué, surtout ce qui te distingue d'eux. Et pourtant, qu'est-ce que le bonheur quand les désirs perdent leur magie? Peut-être que le bonheur, ce n'est rien d'autre que le sens. C'est ce dont nous parlerons plus en détail dans la deuxième partie de l'émission.

C'est Fidèle Agumawa au micro à nouveau, l'émission de l'étranger, et nous continuons le sujet du bonheur. L'essence, c'est quand on a assez. L'étymologie semble évidente, mais voilà le problème. Pour chacun, leur assez est profondément personnel. Il y a des gens, et j'en fais partie, pour qui l'essence, ce n'est pas une somme dans le portefeuille, mais un état d'esprit. Tu as un toit au-dessus de la tête, du pain, du fromage et du vin sur la table, la journée est réussie. Demain sera un autre jour, il apportera de nouveaux défis, exigera de nouvelles décisions. À chaque jour suffit de sa peine, disait à ce propos un sage héros des Écritures saintes. Il y en a d'autres pour qui l'essence se mesure en chiffres concrets, un certain niveau de revenus, un appartement à soi, une voiture d'un certain standing. Mais dès qu'une marche est atteinte, une autre apparaît. Hier, on était content avec une Renault. Aujourd'hui, on veut une Mercedes et demain, une Tesla ne suffira plus parce qu'on voudra voler dans son propre avion. Et se saute à la perche sans enfant. La philosophie de l'essence varie aussi selon les codes culturels. Dans l'éthique protestante, travaille, enrichis-toi et Dieu sera satisfait de toi. Dans la tradition orthodoxe, on t'enseigne l'humilité et le partage de ta dernière chemise. L'approche catholique, très praticable en France, sois content de ce que tu as et rends grâce au Créateur. J'ai essayé de me glisser dans les trois modus operandi. J'ai vécu selon la logique protestante, travaille plus, obtiens plus. J'ai tenté la version orthodoxe, résigne-toi, accepte, console-toi avec le proverbe « la pauvreté n'est pas un vice ». J'ai cherché un équilibre selon le principe catholique, reste au milieu, ne dépasse pas les bornes. Mais au final, j'ai compris que je ne peux être satisfait que lorsque je tends vers quelque chose de plus grand, tout en étant content de ce que j'ai. Oui, la vie d'émigré n'est pas facile, surtout quand on la commence à la cinquantaine. Il y a des complications pour obtenir des papiers, pour trouver un logement, pour naviguer les méandres de la bureaucratie, et nous parlerons de tout cela dans les prochaines émissions. Mais l'essentiel, c'est qu'on est en insécurité, dans un pays où des bombes ne tombent pas sur nos têtes, où personne ne vous enverra en prison pour avoir pris la parole contre la guerre, où l'appareil d'État ne rêve pas de nous réduire en poussière de camp, et même s'il ne se montre pas toujours enthousiaste à nos idées, tolère au moins notre existence. Merci à la France de nous avoir accueillis. À la prochaine.

Aujourd'hui, une émission consacrée aux oiseaux. Les oiseaux sont comme de petites virgules. Ils participent à l'intelligence de la clôture, petit monde qui est le reflet exact du tout. Les oiseaux participent à l'équilibre du monde. Ils lancent un pont sous forme d'un arc-en-ciel entre terre et ciel. Les premiers explorateurs du Nouveau Monde virent des vols entiers de minuscules oiseaux-mouches. Le trésor du monde, comme les moines dans leur clôture, tient à la somptuosité des êtres étagés, participant à un contrepoint où chaque partie vient enrichir et faire résonner autrement les éléments reliés entre eux du grand tout. L'extraordinaire, les oiseaux, où ces derniers chantent et parlent rondement.

Une de ces listes, celle des passereaux tels que Cuvier l'adopte, se trouve dans la somme indépassable qu'en fit Buffon dans sa monumentale histoire naturelle. Outre l'homme de science, il sut donner aux oiseaux, tel un fabuliste, un esprit qui les rend proche par un don d'écriture ajoutant un piquant à toutes ces merveilleuses et colorées descriptions. Il faut lire cette liste et rêver comme Proust autour des noms, la couleur, la matité, le bruissement, le lycée qu'ils produisent, venant à leur tour comme un chant modeste et monochrome, emplir le ciel de la page. La pigrièche. La pigrièche grise, le gobe-mouche. Le gobe-mouche à collier, le bec-figue, le jaseur, le merle. Il y a encore 10 ans, il traversait notre jardin et mangeait des graines, puis brusquement n'ont plus été là, à de rares occasions. Le cingle plongeur ou merle d'eau, le martin roselli ou merle rose, le chopard, le loriot, le bec fin, le traquépâtre, le tardé, le moteux au cul blanc, le traqué rieur, le traqué strapazin, le rouge-gorge, bleu, qui aurait tant plu à Jean-Pierre Le Goff. Le rouge gorge noire ou rossignol des murailles, la rouge queue. La fauvette rossignol, la fauvette locustelle, la fauvette la verderolle, la fauvette mouche ou traîne buisson, le roitelet ordinaire, le pouillot, le bec fin siffleur, la petite fauvette rousse, la fauvette citrine, la fauvette bonilly, le roitelet triple bandeau, la hoque queue bergeronnette, la bergeronnette grise ou lavandière, le fartouze ou pipi, le pépi spongille, et les becs fendus, le martinet à ventre blanc, le grand martinet, oiseau qui, à partir de sa naissance, ne se posera jamais, roi du ciel. Le grand martinet ou martinet noir, l'hirondelle des cheminées, l'hirondelle des fenêtres, l'hirondelle des rivages, le rouge.

tiré de l'histoire naturelle de Buffon, le pinson. Une petite splendeur dans un style coloré et plein d'entrain que le texte de Buffon. On apprend plein de choses décrites dans ce petit monde qu'il habite au milieu du nôtre. L'emploi du « nous » entraîne le lecteur dans le cercle, la vision d'ensemble. Nous sommes dans le récit, raconté, non pas simplement noté, dans l'histoire et la vie du petit oiseau. Cela permet de l'enfermer dans un conte, comme une cage dorée, plein de féerie et de magie. Force est de constater que ce chapitre commence par l'étymologie du mot, qui serait, et c'est un retour à l'envoyeur, l'onomatopée de son cri ou de son ramage, au passage synonyme de chant en langage soutenu. Je comprends mieux, enfin, le ramage qui faisait apparaître de manière incongrue un arbre ou les bois d'un cerf dans la fable de La Fontaine, le corbeau et le renard, sur la tête de cet oiseau. Si votre ramage est pareil à votre plumage, vous êtes le phénix de ces bois. Il s'agissait donc du chant. Notons que la comédie humaine de Balzac doit beaucoup à l'histoire naturelle de Buffon appliquée à la société humaine. Description d'un individu dans son milieu, portrait vif du physique et du caractère, questionnement sur les mobiles des actions. Si pour les oiseaux, ils tournent autour de la nourriture et de la reproduction et de la défense du territoire, chez l'homme, ils ont affaire, ou affaire, en un seul mot, à l'économie et à la recherche des biens. Le désir chez Balzac étant défini par la soif de l'or, d'où les portraits nombreux d'entrepreneurs, d'usuriers, d'artistes et de jeunes hommes, en quête de gloire à l'assaut de la capitale. Fermez la parenthèse. Voici maintenant le texte de Buffon. Cet oiseau, dit-il, a beaucoup de force dans le bec. Il sait très bien s'en servir pour se faire craindre des autres petits oiseaux, comme aussi pour pincer jusqu'au sang les personnes qui le tiennent ou qui veulent le prendre. Et c'est pour cela que, suivant plusieurs auteurs, je trouve mieux fondée l'opinion de M. Frisch qui tire ce mot pinceau de pincio, latinisé du mot allemand pink, qui semble avoir été formé d'après le cri de l'oiseau. Les pinsons ne s'en vont pas tous en automne. Il y en a toujours un assez bon nombre qui reste l'hiver avec nous. Je dis avec nous, car la plupart s'approchent en effet des lieux habités et viennent jusque dans nos basses-cours où ils trouvent une subsistance plus facile. Ce sont de petits parasites qui nous recherchent pour vivre à nos dépens et qui nous dédommagent par rien d'agréable. Jamais on ne les entend chanter dans cette saison, à moins qu'il n'y ait de beaux jours. Ils se cachent dans les haies fourrées, sur les chênes qui n'ont pas encore perdu leurs feuilles, sur des arbres toujours verts, quelquefois même dans des trous du rocher, où ils meurent lorsque la saison est trop rude. Ceux qui passent en d'autres climats se réunissent assez souvent en troupes innombrables, mais où vont-ils? Le pinson est un oiseau très vif. On le voit toujours en mouvement. Et cela, joint à la gaieté de son chant, a donné lieu sans doute à la façon de parler proverbiale, gai comme un pinson. Il commence à chanter de fort bonne heure au printemps et plusieurs jours avant le rossignol. Il finit vers le solstice d'été. Son chant a paru assez intéressant pour qu'on l'analysât. On y a distingué un prélude, un roulement, une finale. À cet instant, Buffon précise dans une petite note. Le prélude, selon M. Frisch, est composé de trois notes, ou très semblables, le roulement de cette note différente en descendant, et la finale en deux notes ou phrases. Il renvoie à l'art de la chasse, de Schroeder, page 138, et à l'Helvetia Curie d'Emmanuel Koenig, page 831. On a donné des noms particuliers à chaque reprise, on les a presque notés, et les plus grands connaisseurs de ces petites choses s'accordent à dire que la dernière reprise il est plus agréable. Quelques personnes trouvent son ramage, dans le sens du chant émis, trop fort, trop mordant. Mais il est trop fort parce que nos organes sont trop faibles, ou plutôt parce que nous l'entendons de trop près et dans des appartements trop résonnants, où le son direct est exagéré, gâté par les sons réfléchis. La nature a fait les pinsons pour être les chantres des bois. Allons donc dans les bois pour juger leur chant et surtout pour en jouir.

suit une terrible description des tortures qu'on leur fait subir afin de mieux chanter et de servir d'appât pour la chasse. Les pinsons, continue Buffon, outre leur ramage ordinaire, ont encore un certain frémissement d'amour qu'ils font entendre au printemps, et de plus un autre cri peu agréable qui, dit-on, annonce la pluie. On a aussi remarqué que ces oiseaux ne chantaient jamais mieux ni plus longtemps que lorsque, par quelque accident, ils avaient perdu la vue. Et cette remarque n'a pas été plus tôt faite que l'art de les rendre aveugles a été inventé. Ce sont des petits esclaves. Comment ne pas penser à la même époque à l'ignominie du code noir qui régissait la traite des esclaves africains, à qui, poursuit Buffon, nous crevons les yeux pour qu'ils puissent mieux servir à nos plaisirs.

Nerval, grand amateur d'oiseaux, cite à plusieurs reprises le physiocrate Dupont de Nemours, aujourd'hui bien oublié, qui avait cherché à comprendre et à traduire la langue de quelques animaux, et surtout le chant des oiseaux.

Tel ce personnage des Nuits d'Octobre qui s'arrêtera une heure à la porte d'un marchand d'oiseaux, cherchant à comprendre leur langage, Gérard ne cesse de broder autour du thème. Mais, écrit-il, à bien y penser, l'intelligence des animaux est quelquefois si inexplicable. Descartes ne veut voir en eux que des machines. Le père Boujat croit qu'ils sont des diables. Helvétius, d'après Anaxagore, pense que leur forme seule les empêche de faire tout ce que font les hommes. Et Dupont de Nemours leur accorde non seulement la raison et la parole. C'est une erreur de croire que les oiseaux répètent toujours le même son, note Dupont de Nemours. Il assure, d'ailleurs, que le croassement des corbeaux ne comprend pas moins de 25 mots différents que voici. Cra, cré, cor, cron, cronon. Cras, grès, grosse, gronce. Grononès, crac, créa. Cri, crona, gronès. Crao, créo, croé, croné, gronce. Craon, créo, cro, o, chrono, gronos. À la lecture à haute voix, on entend bien le ridicule d'une telle transcription. Comme toutes les onomatopées, ce n'est qu'une imparfaite et nécessaire trahison du chant entendu. Si nous pensons, ajoute Dupont de Nemours, qu'avec nos 10 chiffres arabes, qui sont 10 lettres, 10 mots, en les combinant 2 à 3, 3 à 3, 4 à 4, on forme les chiffres diplomatiques de 100, de 1000, de 10 000 caractères, et si on les combinait de 5 à 5, on en ferait un chiffre de 100 000 caractères ou de plus de mots que n'en a aucune langue connue, on aura moins de peine à comprendre que les corbeaux puissent se communiquer leurs idées. Leurs 25 mots suffisent bien pour exprimer là, droite, armée, froid, chaud, partir, je t'aime, moi de même, un nid, et une dizaine d'autres avis qu'ils ont à se donner selon leurs besoins. À propos du chant des oiseaux, Dupont poursuit. Cette énergique accentuation du discours tient à la surabondance de l'amour. Les oiseaux ne peuvent trouver cette force énorme dans leurs muscles si frêles que par un excès de vie dont les éléments donnent à leur amour une extrême ardeur. En pareil cas, il ne suffit pas d'aimer. Il faut ajouter à la pensée même par les intonations et le rythme. C'est ce qui fait nos poètes et qui rend nos oiseaux musiciens.

Le Rossignol a trois chansons. Celle de l'amour suppliant, d'abord langoureuse, puis mêlée d'accents d'impatience très vive qui se termine par des sons filés, respectueux qui vont au cœur. Dans cette chanson, la femelle fait la partie en interrompant le couplet par des sons très doux auxquels succède un oui timide et plein d'expression. Elle fuit alors. Mais les deux amants voltigent de branche en branche. Le mâle chante avec éclat très peu de paroles rapides, coupées, suspendues par des poursuites qu'on prendrait pour de la colère, aimable colère. C'est sa seconde chanson, à laquelle la femelle répond par des mots plus courts encore. « Ami, mon ami !» Enfin, on travaille au nid, c'est une affaire trop grande, on ne chante plus. Quelle poésie de considérer les oiseaux comme de petits frères, dotés de sentiments, d'affects, dirait-on aujourd'hui, doués d'une parole qui devient chanson, air et parole mêlées, en une unité entre tous les éléments qui constituent la nature. »

Est-ce Henri Berthoux qui fait partie de ces auteurs dits de second rayon ? Loin d'être ridicule devant les fausses gloires que l'édition nous sert à chaque rentrée littéraire, écrit dans L'Esprit des oiseaux, publié chez MAM, illustré de magnifiques gravures en accord avec le style méticuleux du récit, situé dans ma bibliothèque, à mi-chemin entre terre et nuages, au centre. Madame la baronne de Chabord, femme de l'un de nos généraux les plus distingués, m'a raconté bien des fois que des hirondelles vinrent un soir établir leur nid dans un grand corridor du château où se passa son enfance. Elles y demeuraient paisiblement la nuit, car on fermait les portes vers 9h du soir pour ne les rouvrir qu'au point du jour. Mais quand par hasard le domestique chargé de ce double soin se trouvait un peu en retard le matin, elles témoignaient leur impatience en volant partout et en jetant des cris. Toujours dans L'Esprit des oiseaux, témoignant de leur intelligence et sensibilité, le merveilleux début du chapitre 6, qui traite du serin, paraît être une déclinaison des gravures romantiques chères à Balzac. S. Henri Berthoux, amateur de jeux de dominos, énumère tout ce qui entoure la possession du petit oiseau. Aujourd'hui, on dirait l'écosystème. « En aucune autre ville du monde, dit-il, on aime autant qu'à Paris les fleurs et les oiseaux. Les plus pauvres y ont leur peau de réséda, leur rosier, leurs plantes grimpant à une ficelle autour de leurs fenêtres. Heureux quand ils peuvent accrocher sous ces guirlandes feuillues et vivantes une cage habitée par un couple de serins. Pour bien des veuves qu'on laissait seules en chemin un mari ou des enfants morts avant l'heure, pour bien des ouvrières vieillies dans le travail au jour le jour, pour bien des jeunes filles qui commencent à travers tant de périls, de déceptions et de chagrins, cette vie d'ouvrière où la beauté devient presque toujours un malheur, un oiseau est une distraction, un plaisir et parfois une consolation. »

Brodant autour du mouron des petites vendeuses et de leurs cris qui évoquent la fameuse séquence des cris de Paris dans La Prisonnière de Marcel Proust, il ajoute un peu plus loin à quelques battements d'ailes. Le mouron est à Paris un véritable commerce qui fait vivre, comme tant d'autres, bien de pauvres gens. Dès l'aube, une voix éraillée annonce le passage de la marchande de mouron. Mouron, mouron, mouron à vendre! Et à cette voix descend de 6 étages pour emporter en échange de 5 centimes une poignée de l'herbe que les serins aiment tant à becter. La marchande qui approvisionne de mouron les hauteurs de mon quartier exerce cette industrie depuis 20 ans. Restée orpheline à 9 ans, elle arrivait un beau matin, j'ajouterai comme un oiseau tombé du nid, à peine vêtue, sans chaussures, et criant d'une voix fêlée qu'étouffait souvent les larmes, « Mouron pour les petits oiseaux !» Depuis lors, rien n'a changé pour cette laborieuse créature, si ce n'est que d'enfant, elle est devenue femme. Chaque matin, elle se rend à la halle, n'importe par quel temps, n'importe par quelle saison. Elle revient dans son quartier, marche, crie et vend du mouron jusqu'à midi, et passe le reste de la journée à faire dans sa chambrette des ouvrages de grossière couture, son pauvre dîner, et surtout la toilette de sa chambre remplissante de propreté, et qui ne prend jour qu'à travers une lucarne à demi fermée, par une petite volière pleine de serins.

Une dernière pépite, toujours dans l'esprit des oiseaux, le tout début du chapitre 16 consacré au bouvreuil. Il y a 20 ans, on voyait rarement à Paris des bouvreuils en cage. Aujourd'hui, on en trouve un certain nombre, surtout dans le monde de la finance et des artistes, où on les paie des sommes assez rondes. Certains coûtent 300 à 400 francs. Il faut bien vite ajouter que ces bouvreuils sont d'admirables chanteurs. Sachant jusqu'à 7 ou 8 airs, bibles qu'ils disent avec une justesse d'intonation et un goût qui tiennent du merveilleux. Surgissant d'on ne sait où, au zénith, un bouvreuil arrêté en plein vol plane au-dessus des personnages du tableau Le Déjeuner sur l'herbe d'Edouard Manet. Non seulement ce petit bouvreuil devient l'Esprit Saint au-dessus des convives, mais il introduit la notion de mouvement dans la nécessaire et tragique fixation de la peinture. Toutes les images, si elles cherchent la lumière, cherchent aussi le mouvement. Par des parties plus rapidement traitées à la brosse, ou tracent encore parmi la trace le bras et la main du peintre. Mon père, selon le roman familial, raconté comme un épisode ancien de la Bible, mettait quelques graines sur ses épaules. Surgit dont je ne sais où, la tourterelle semblait chuter d'en haut, traverser le balcon fleuri et par la fenêtre entr'ouverte se frayer un passage, non sans laisser neiger un fin duvet, puis se poser comme la colombe sur les épaules de mon père. Là, selon les dires, sa jolie tête barrée d'un gracieux collier blanc tournait à droite, à gauche, laissant un peu du bleu des nuages traverser avant d'atteindre la cible. Il est vrai, l'écologie de façade. Et puis il y a la vraie vie, derrière. Celle où manquent terriblement les papillons qui ont pratiquement disparu, les chauves-souris qui commencent à disparaître, les hirondelles qui égayaient le ciel et ponctuaient de leurs têtes noires comme des notes les portées des lignes téléphoniques. Barbotant dans le ciel bleu, elles venaient construire au bord du toit leur nid maçonné, déserté en hiver, reconquis avec la même énergie l'année suivante, après leur tour d'Afrique, dans un cycle sans fin qui est un des plis de la vie à l'infini, évoqué par Leibniz. Sans les oiseaux, ils sont à l'origine du spirituel en l'homme, par l'imitation qu'on en fit aux origines, en soufflant dans des flûtes semblables à leur syrinx, en imitant leur parade nuptiale, nous perdrions une part de nous-mêmes et de cette manière d'habiter le monde poétiquement. Pour finir, un extrait de la 7e symphonie de Ratovaara, intitulé « Ange de lumière ». Au mois prochain, sinon pour une émission consacrée au paradis. Merci à Simon, à la technique.

0: Lecture du livre de Ben Sirac. Je vais rappeler les œuvres du Seigneur. Ce que j'ai vu, je vais le raconter. C'est au moyen de sa parole que le Seigneur a réalisé ses œuvres. Comme le soleil, dans son éclat, regarde chaque chose, ainsi la gloire du Seigneur rayonne dans toute son œuvre. Il n'a pas été possible aux anges, les saints du Seigneur, de décrire toutes les merveilles de sa création, celles que le Seigneur Tout-Puissant a fondées pour que l'univers soit affermi dans sa gloire. Le Seigneur a scruté aussi bien les profondeurs de l'abîme que le cœur des hommes. Il a discerné leur subtilité. Car le Très-Haut possède toute connaissance. Il a observé les signes des temps, faisant connaître le passé et l'avenir, et dévoilant les traces des choses cachées. Aucune pensée ne lui a échappé, pas une parole ne lui a été cachée. Il a organisé les chefs-d'œuvre de sa sagesse, lui qui existe depuis toujours et pour toujours. Rien ne peut lui être ajouté ni enlevé. Il n'a eu besoin d'aucun conseiller. Comme toutes ses œuvres sont attirantes, jusqu'à la plus petite étincelle qu'on peut apercevoir. Tout cela subsiste pour toujours, pour répondre à tous les besoins, tout lui obéit. Toutes les choses vont deux par deux, face à face. Il n'a rien fait de défectueux. Une chose confirme l'excellence de l'autre. Qui peut se rassasier de contempler la gloire de Dieu?
1: Appelé avec le Christ à devenir louange à la gloire de son Père, nous l'acclamons.

0: Réveillés de notre sommeil et relevés d'entre les morts, nous offrons par toi le sacrifice de louange.
1: Notre Sauveur et notre Dieu.
0: Donne-nous de garder aujourd'hui tes commandements en faisant comme toi ce qui plaît au Père.
1: Notre Sauveur et notre Dieu.
0: Accorde-nous de ne contrister personne aujourd'hui. À ceux qui nous rencontrent, fais-nous porter la joie.

0: en union avec tous les croyants, et pour tous les hommes, nos frères, invoquons notre Père, Dieu Tout-Puissant et Miséricordieux.
1: Notre Père, qui es aux cieux, que ton nom soit sanctifié, que ton règne vienne, que ta volonté soit faite sur la terre comme au ciel. Donne-nous aujourd'hui notre pain de ce jour. Pardonne-nous nos offenses, comme nous pardonnons aussi à ceux qui nous ont offensés. Et ne nous laisse pas entrer en tentation, mais délivre-nous du mal. Amen.

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2: Évoquant le royaume des cieux, réalité à venir et pourtant déjà là, une réalité à vivre déjà aujourd'hui, tout en continuant à l'anticiper et à l'attendre, nous sommes penchés, il y a peu de temps, sur la situation du chrétien par rapport au monde et au royaume des cieux. Et nous avons essayé de détailler l'expression évangélique « Ils sont dans le monde et pas du monde ». Traditionnellement, dans l'histoire de l'Église, face à cette situation ambiguë, deux grands courants de vie se sont développés. Ceux qu'on appelle les actifs et ceux qu'on appelle les contemplatifs. On peut dire très succinctement que les actifs étaient interpellés par la dimension dans le monde. Les contemplatifs, davantage interpellés par la dimension pas du monde. Et très facilement, trop facilement, on s'est pris à les distinguer fortement, davantage même parfois à les opposer vigoureusement. La faute à qui ? Sans doute, en premier lieu, à une vision étriquée de la vie chrétienne, qui ne peut imaginer que subsistent côte à côte deux sensibilités différentes, deux spiritualités différentes, deux façons différentes d'incarner la foi. Aujourd'hui encore, on bute sur cette limite stupide, résoudre tout à des antagonismes irréductibles. Il y a les bons et les méchants, ceux qui sont dans le vrai et ceux qui se trompent, ceux qui réussissent et ceux qui ne sont rien. Comme si une réalité pouvait exister uniquement en chassant l'autre, en anéantissant l'autre. Une telle vision limitée a engendré bien des conflits, des guerres, des drames, des horreurs. Quand va-t-on enfin considérer que la réalité est beaucoup plus complexe, beaucoup plus mélangée, plus nuancée ? Je connais autour de moi, et vous aussi, beaucoup de bons qui peuvent un jour devenir méchants, des pacifiques qui piquent des colères, des erreurs qui nous font avancer vers la vérité. Dans la pensée laïque, on retrouve cet antagonisme actif-contemplatif sous le terme d'avantage intellectuel-manuel. Même dans la philosophie moderne, certains ont recours à cette distinction contemplatif et actif, sans aucune référence à la vie spirituelle ou au sacré. Ainsi, dans « La condition de l'homme moderne », paru en 1961, le philosophe Hannah Arendt distingue deux genres de vie, la vita activa et la vita contemplativa, la vie active et la vie contemplative. Ce sont pour lui deux orientations de l'existence. La vie contemplative correspond chez lui à une quête du bonheur qui est fondée sur le renoncement aux vanités que sont la richesse ou la course au succès. Pour la vie contemplative, le vrai sens de l'existence se trouve dans ce que l'on nomme aujourd'hui le lâcher-prise, le fait de profiter de l'instant présent, ce qui implique aussi un certain renoncement. La vie active est un modèle d'existence diamétralement opposé qui repose sur l'affirmation du désir et de l'action, Selon ce modèle de vie, le but de l'existence n'est pas la contemplation passive. Vivre, c'est agir, c'est s'accomplir. Une force vitale est en nous qui demande à s'exprimer. Elle nous pousse à agir et à nous réaliser dans les œuvres. Mais personnellement, je nommerais plus volontiers les premiers non pas contemplatifs, car on ne voit pas bien ce qu'ils contemplent, mais plutôt des passifs. Quoi qu'il en soit, cette polémique est loin de s'éteindre. Et apparemment, nous nous heurtons ici à une limite de la perception humaine, une sorte de carcan de l'intelligence.

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1: Cette opposition, actif-contemplatif, peut aussi trouver son origine dans un passage de l'Évangile. Et oui, et dans une certaine interprétation de ce passage. La distinction et la concurrence entre actif et contemplatif pourraient venir de Jésus lui-même. Reprenons ce passage en question. Nous sommes dans l'Évangile selon saint Luc au chapitre 10, les versets 38 à 42. Chemin faisant, Jésus entra dans un village. Une femme nommée Marthe le reçut. Elle avait une sœur appelée Marie qui, s'étant assise aux pieds du Seigneur, écoutait sa parole. Quant à Marthe, elle était accaparée par les multiples occupations du service. Elle intervint et dit « Seigneur, ça ne te fait rien que ma sœur m'ait laissé faire seule le service? Dis-lui donc de m'aider. » Le Seigneur lui répondit « Marthe, Marthe, tu te donnes du souci et tu t'agites pour bien des choses. Une seule est nécessaire. Marie a choisi la meilleure part, elle ne lui sera pas enlevée. » Il est facile, en relisant ce texte, de critiquer Marthe. Nous pouvons nous dire « Mais comment peut-elle s'agiter, s'occuper de ses casseroles ?» plutôt que d'être tout entière attentive à la présence de Jésus qui est là chez elle. Et nous pouvons alors profiler Marthe comme ces actifs, superactifs, qui placent toute leur efficacité dans l'action, qui pensent s'épanouir dans ce qu'ils font. Et cela leur donne une place importante. Sans elle, la maison ne tournerait pas. Elle est indispensable, Marthe, comme beaucoup, vous savez, au sein d'associations, au sein de mouvements, au sein des paroisses. Elle est indispensable. Elle est là, elle agit, elle s'agite. Et nous pouvons en conclure que cette agitation la fait passer à côté de l'essentiel. Mais n'allons pas trop vite. Moi, je trouve que l'attitude de Marthe est belle, qu'elle est admirable. Jésus arrive chez elle, apparemment sans prévenir. Alors elle va faire tout son possible pour le recevoir dignement. Elle va mettre les petits plats dans les grands. Elle va se donner du mal pour lui. Non pas pour sa petite gloire à elle, mais pour lui. Elle le fait par esprit de service, elle le fait par amour pour Jésus. Et donc, n'allons pas trop vite en dénigrant l'attitude de Marthe. C'est beau de se donner du mal, de s'affairer quand il s'agit de le faire pour Jésus, pour lui faire plaisir, pour l'accueillir dignement. Marthe, vous l'aurez compris, dans cette petite histoire, représente les actifs. Et est-il juste que Jésus la remette ainsi à sa place? C'est ce que nous tenterons de voir dans notre prochain rendez-vous.
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Bonjour, chères auditrices et auditeurs de Radio Grand Ciel. Notre langue française est bien riche et je me suis arrêtée sur quelques-unes de ces expressions populaires que nous utilisons depuis notre plus jeune âge. Et la plupart de ces expressions qui font partie de notre culture, eh bien, proviennent de la Bible. Et oui, ce livre qui peut paraître vieillot pour certains, parfois rangé à la poussière sur le fond d'une étagère, est donc bien plus moderne qu'il n'y paraît, et un grand nombre d'expressions qui fleurissent nos conversations ont une origine biblique. Effectivement, des expressions tirées de la Bible sont souvent utilisées pour exprimer des vérités universelles, des conseils moraux ou des réflexions sur la condition humaine. Alors, cette semaine, je vous propose de faire un petit voyage dans la Bible avec un petit florilège de ces expressions issues de l'univers biblique. Je vais commencer par une première expression, vieux comme Mathusalem. Alors bien sûr, cette expression fait référence au patriarche Mathusalem qui aurait vécu 969 ans, comme l'on peut le retrouver dans le livre de la Genèse, au chapitre 5, verset 27, où il est écrit « Mathusalem vécut en tout 969 ans, puis il mourut. » Mathusalem est le grand-père de Noé. En dehors de la Genèse, Mathusalem est également mentionné dans l'Ancien Testament, dans le livre des Chroniques et dans le Nouveau Testament, dans l'Évangile selon saint Luc. Dans l'Évangile de saint Luc, celui-ci affirme que Jésus-Christ est le descendant direct de Mathusalem. Cette longévité extraordinaire a conduit à l'utilisation de son nom pour désigner quelque chose ou quelqu'un de très vieux. L'expression est donc souvent utilisée de manière humoristique, voire exagérée, pour indiquer que cela ne date pas d'aujourd'hui, en parlant de vieilles choses, mais voire aussi de quelqu'un de vieux. Comme par exemple, mon oncle utilise encore un poste de radio vieux comme Mathusalem. Petit clin d'œil puisque nous sommes à la radio. Continuons avec l'expression « avoir un cœur de pierre ». Cette expression est utilisée pour décrire une attitude de dureté, d'insensibilité, voire d'inhumanité envers les autres et de ce fait envers Dieu. Elle signifie être incapable d'éprouver de l'empathie, de la compassion envers autrui, qui peut se manifester par des comportements égoïstes, indifférents, voire cruels.

On retrouve cette expression « avoir un cœur de pierre » dans le livre d'Ézéchiel, au chapitre 36, verset 26, où il est écrit « Et je leur donnerai un cœur nouveau, et je mettrai en eux un esprit nouveau, j'ôterai de leur chair le cœur de pierre, et je leur donnerai un cœur de chair. » Eh bien, ce passage souligne l'idée que Dieu souhaite transformer les cœurs durs en cœurs réceptifs et sensibles. Cette expression peut évidemment nous amener à nous interroger sur notre propre cœur. Sommes-nous sensibles aux besoins des autres? Pour aller plus loin, sommes-nous ouverts à la conversion? Cette expression rappelle donc l'importance de la sensibilité, de l'empathie, de l'ouverture et nous invite à réfléchir sur notre propre attitude envers les autres, mais également envers Dieu. Je vais vous donner un exemple d'utilisation de cette expression. Il faut vraiment avoir un cœur de pierre pour ne pas craquer devant cette situation. Eh bien, continuons avec l'expression « à chaque jour suffit sa peine », qui provient de la Bible, mais plus précisément de l'Évangile selon Matthieu, au chapitre 6, verset 34, où nous pouvons lire « Ne vous faites pas de soucis pour demain, demain aura souci de lui-même, à chaque jour suffit sa peine. » Dans ce passage du Sermon sur la montagne, Jésus enseigne à ses disciples à ne pas s'inquiéter pour demain, car chaque jour a ses propres préoccupations. Cette petite phrase est un appel à la confiance, car bien souvent, la peur de l'avenir, le manque ou la peur du manque nous angoisse. Par exemple, à cause des difficultés quotidiennes comme le stress du travail, l'absence de travail, les maladies, les difficultés familiales, les relations tendues avec les autres, et j'en passe. Cette expression souligne justement l'importance de vivre dans le présent, en se concentrant sur le présent et en s'appuyant sur la foi, nous sommes encouragés à faire confiance à Dieu. Pour moi, cette expression me fait penser à ce verset du psaume 22. « Le Seigneur est mon berger, je ne manque de rien. » Un petit plus avec cette expression « à chaque jour suffit sa peine ». Elle a été une expression plutôt populaire auprès des jeunes dans les années 2010, car en faisant mes recherches, j'ai découvert qu'un rappeur français, dont là j'ai complètement oublié le nom, en avait fait un de ses titres phares en 2010. Eh bien, continuons avec cette autre expression, « être un bon samaritain », qui provient d'une parabole très connue, racontée par Jésus dans le Nouveau Testament, plus précisément dans l'Évangile de Luc au chapitre 10 des versets 25 à 37. Cette parabole illustre des thèmes importants tels que la compassion, l'empathie et l'amour du prochain. Aujourd'hui, l'expression « être un bon samaritain », qui peut être de nos jours un peu teintée d'ironie, est utilisée pour désigner une personne qui aide les autres de manière désintéressée et bienveillante. Elle invite chacun à agir avec bonté et empathie dans un monde où l'indifférence peut souvent prévaloir, malheureusement. Je pense que la parabole du bon samaritain reste un puissant appel à la solidarité et à la compassion dans nos vies quotidiennes. Elle nous rappelle que chacun a le pouvoir d'apporter du réconfort et de l'aide à ceux qui en ont besoin, peu importe les différences qui peuvent exister entre nous. On peut citer en exemple, suite aux inondations dans cette partie du village, les voisins se sont mobilisés et ont été de bons samaritains pour les sinistrés. Aujourd'hui, avec ces quelques expressions, je peux déjà dire que la Bible n'est pas un livre désuet, mais bien cette parole vivante, dynamique, qui nous guide dans notre vie quotidienne. Au revoir, chères auditrices et auditeurs, et à demain pour continuer avec d'autres expressions.

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1: Aujourd'hui, nous sommes le lundi 1er juin et nous fêtons Saint-Justin qui est mort martyr au IIe siècle. Je m'installe confortablement, je prends le temps de faire silence en moi et me rends disponible au Seigneur, présent pour moi dans sa parole. Je mobilise mon intelligence et ma mémoire et j'ouvre mon cœur. Seigneur, donne-moi la grâce de reconnaître tes dons en moi et de les laisser grandir. Au nom du Père et du Fils et du Saint-Esprit. Amen. Nous écoutons le chant « Connaître Christ » interprété par le groupe Écriture.

0: La lecture de ce jour est tirée du chapitre 1er de la deuxième lettre de saint Pierre, apôtre.
1: Bien-aimés, que la grâce et la paix vous soient accordées en abondance par la vraie connaissance de Dieu et de Jésus, notre Seigneur. Sa puissance divine nous a fait don de tout ce qui permet de vivre avec piété, grâce à la vraie connaissance de celui qui nous a appelés par la gloire et la force qui lui appartiennent. De la sorte, nous sont accordés les dons promis, si précieux et si grands, pour que par eux, vous deveniez participants de la nature divine, et que vous échappiez à la dégradation produite dans le monde par la convoitise. Et pour ces motifs, faites tous vos efforts pour joindre à votre foi la vertu. À la vertu, la connaissance de Dieu. À la connaissance de Dieu, la maîtrise de soi. À la maîtrise de soi, la persévérance. À la persévérance, la piété. À la piété, la fraternité. À la fraternité, l'amour.
0: Pierre parle de vraie connaissance. Non pas savoir des choses sur Dieu, mais le connaître lui, intimement. Non pas un savoir encyclopédique, mais une relation. Quelle est ma connaissance aujourd'hui du Seigneur ?

Sa puissance divine nous a fait don de tout pour devenir participants de la nature divine. La connaissance du Seigneur et les dons reçus sont intimement liés. Je fais mémoire des dons reçus. Quels dons ai-je reçus qui me font déjà aller vers plus de vie?

Pierre énumère une chaîne. Foi, vertu, connaissance, maîtrise, persévérance, piété, fraternité, amour. Chaque don en appelle un autre, jusqu'à l'amour qui couronne tout. Où en suis-je dans cette progression? Quel don demande aujourd'hui à grandir en moi ?

0: J'écoute à nouveau le texte en étant attentive à la chaîne des dons que Pierre énumère et aux efforts qu'il nous demande pour progresser vers l'amour.
1: Bien-aimés, que la grâce et la paix vous soient accordées en abondance par la vraie connaissance de Dieu et de Jésus, notre Seigneur. Sa puissance divine nous a fait don de tout ce qui permet de vivre avec piété, grâce à la vraie connaissance de celui qui nous a appelés par la gloire et la force qui lui appartiennent. De la sorte, nous sont accordés les dons promis, si précieux et si grands, pour que par eux, vous deveniez participants de la nature divine, et que vous échappiez à la dégradation produite dans le monde par la convoitise. Et pour ces motifs, faites tous vos efforts pour joindre à votre foi la vertu. À la vertu, la connaissance de Dieu. À la connaissance de Dieu, la maîtrise de soi. À la maîtrise de soi, la persévérance. À la persévérance, la piété. À la piété, la fraternité. À la fraternité, l'amour.
0: Je prends le temps de confier ma prière au Seigneur et de lui demander son aide pour un don que je souhaite faire grandir en moi.

0: Grand Seigneur, et reçois toute ma liberté, ma mémoire, mon intelligence et toute ma volonté. Tout ce que j'ai et possède, c'est toi qui m'as tout donné. À toi, Seigneur, je le rends. Tout est à toi. Dispose-en selon ton entière volonté. Donne-moi seulement de t'aimer et donne-moi ta grâce. Elle seule me suffit.
1: Au nom du Père et du Fils et du Saint-Esprit. Amen.
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0: Bonjour chers auditeurs, Geneviève Naudin. Aujourd'hui, émission Accueil et visite dans la cathédrale de Chartres, préparée par les guides conférenciers de la paroisse Notre-Dame, avec aujourd'hui Capucine Soupeau. Bonjour Capucine.
1: Bonjour Geneviève.
0: Et nous allons parler particulièrement de la concordance du labyrinthe dans la cathédrale de Chartres.
1: C'est ça, parler du labyrinthe de la cathédrale de Chartres pour ce qu'il est.
0: Voilà, alors donc, pourquoi des labyrinthes dans les églises déjà? Première question.
1: Alors, à sa naissance en 1200, dans la cathédrale, c'est un dessin que l'on connaît déjà dans beaucoup de civilisations.
0: Oui.
1: Mais, de fait, il n'y a aucune évocation dans la Bible, ni dans l'Ancien Testament, ni dans le Nouveau Testament. Et pourtant, eh bien, à l'aube du XIIIe siècle, il est tracé au sol, dans la nef, d'un certain nombre de cathédrales gothiques. Il y en a à Reims, à Sens, à Auxerre, à Chartres, à Amiens et à Saint-Quentin.
0: Tous différents.
1: Tous différents. Et leur fonction, eh bien, il semblait que c'était un chemin qui permettait de célébrer la résurrection du Christ. Et il y avait comme une chorégraphie sur ces labyrinthes qui étaient effectués sur la musique, sur le chant du Victime Pascalis, par l'évêque et les chanoines.
0: Et mais c'est un chant qui parle de quoi ce...
1: Victime Pascalis, c'est un chant qui rend gloire à Jésus ressuscité.
0: Ah oui, c'est la au
1: victime,
0: moment de Pâques.
1: La victime pascale, voilà.
0: D'accord.
1: À Chartres, on ne sait pas très bien si c'était pratiqué. Et... on sait quand même que tous ces labyrinthes étaient visibles et accessibles à tous. Mmh. Voilà. D'accord. À cette époque, eh bien, la nef était libre d'accès, le chœur est réservé à la liturgie des heures et à la messe, mais la nef est disponible à tous, il n'y a aucun siège. Voilà.
0: D'accord. Et alors, donc, on a vu pourquoi. Alors, quelle est l'évolution, donc, de cette pratique sur le labyrinthe au cours des siècles?
1: Eh bien, c'est un petit peu difficile de s'y retrouver.
0: Oui.
1: À partir de la contre-réforme vers le XVIe siècle, apparaissent les bancs et les chaises qui sont mises à disposition des fidèles. Et en fait, c'est un peu lié au développement des prêches de plus en plus longs. Voilà. Okay. La liturgie chrétienne deviendrait-elle purement intellectuelle? On pourrait se poser comme question.
0: C'était une façon de former aussi et d'instruire les chrétiens.
1: Bien entendu. Voilà. Donc, installation des chaises et puis généralisation vers 1870. Et là, la liturgie, on peut se poser une question, est-ce que la liturgie deviendrait un spectacle puisqu'on est tous assis?
0: Ah oui, et on se lève plus, on reste assis.
1: On reste assis, on se lève, on s'assied un petit peu comme aujourd'hui, bien
0: comme
1: sûr.
0: Aujourd'hui, voilà. Oui, d'accord.
1: Et les labyrinthes vont complètement disparaître sous les chaises. À Reims, à Sens et à Auxerre, on les détruit. Resteront celui de Chartres, qui est le plus ancien, et qui est vraiment authentique. Celui d'Amiens, il a été détruit au 19e, puis refait à l'identique. Et enfin, celui de Saint-Quentin, qui n'est que du 14e siècle. Voilà. Et à Chartres, on a une gravure du 17e, vers 1696, qui nous montre des personnages noblement vêtus qui le parcourent. Et on se pose la question, est-ce que c'était une démarche individuelle ou collective? On ne saurait pas bien répondre. Voilà. Est-ce qu'ils étaient devenus un parcours de dévotion personnelle? On ne sait pas trop. Voilà.
0: Ah oui, d'accord. Donc, on n'a aucun écrit sur
1: On a très, très peu d'écrits sur le labyrinthe. Pourquoi les chanoines l'ont-ils inscrit au sol de la cathédrale? On manque vraiment de documents. Les seuls documents dont on a trace, c'est lorsqu'il y a eu des délibérations du chapitre des chanoines qui désiraient enlever ces chemins. Et on a pu lire qu'ils étaient qualifiés de « amuse folle » pour ceux qui ont du temps à perdre.
0: Ah oui,
1: et suite à ces délibérations, eh bien, c'est comme ça que beaucoup ont été détruits dans les églises. Voilà.
0: Ouais. Mais aujourd'hui, alors, comment l'interpréter? Donc, à la lumière aussi de la cathédrale.
1: Bien.
0: Parce qu'il a été construit en parallèle avec la cathédrale, mais avec aussi son symbolisme.
1: Complètement, complètement.
0: Alors, parle-nous de tout ça.
1: Alors, aujourd'hui, il y a comme une redécouverte par les chrétiens, ces dernières décennies, et la prière dans le labyrinthe a gagné en popularité, notamment en Amérique du Nord.
0: Ah oui.
1: Sa signification et sa finalité demeurent pourtant quand même un peu ambiguë, et elles ouvrent à la voie à de nombreuses interprétations et utilisations. Les chrétiens ont commencé à pratiquer la marche dans le labyrinthe comme moyen de chercher Dieu en s'engageant pleinement, corps et âme, dans la prière. Ont-ils tort? Sont-ils tordus? Mais bien que le mot labyrinthe ne figure pas dans la Bible, partout dans les Écritures transparaît une expérience identique.
0: Ah bah, tu peux nous en citer quelques-unes?
1: Alors, l'expérience identique de ceux qui marchent, de ceux qui cheminent dans la foi et ressentent la présence de Dieu et qui se réjouissent de cette présence au cours de leur cheminement. Et ce qui est réel également dans l'expérience de celui qui parcourt le labyrinthe aujourd'hui. Mmh. Alors j'évoquais les Écritures, et puis ensuite je pourrais aussi évoquer les vitraux qui sont autour du labyrinthe. Alors dans les psaumes, la thématique de la marche revient très très souvent. Elle est déployée dans un aspect des plus charnels, comme je dirais préfigurant l'incarnation du Seigneur. Par exemple, « Ce peuple a le cœur égaré, il n'a pas connu mes chemins. » Au psaume 94. « Devant moi, tu as ouvert un passage. » Au psaume 30. « Certains erraient dans le désert sur des chemins perdus. Ils souffraient. Dans leur angoisse, ils ont crié vers le Seigneur. Il les conduit sur le bon chemin, les mène vers une ville où s'établir. » Psaume 106. Quand je dis mon pied trébuche, ton amour, Seigneur, me soutient. Psaume 93. Envoie ta lumière et ta vérité, qu'elle guide mes pas. Psaume 42. C'est toi qui allonges ma foulée, sans que faiblissent mes chevilles. Psaume 17. Voilà. Et là, on sent bien que le labyrinthe est comme un pèlerinage, une entreprise charnelle, une ascèse terrestre. Tout ça est en jeu. Elles prennent tout l'homme et lui apprennent à être ce qu'il est et à n'être que ce qu'il est devant Dieu. Et ce sont des choses qu'on entend souvent dire dans le chemin de Compostelle quand on rencontre des pèlerins qui nous disent « Je suis confronté à ma réalité et en même temps, je suis dans un univers plus grand que moi ». Voilà.
0: Ouais. Et dans la Bible, on a quelques textes qui parlent d'un pèlerinage, d'un cheminement, etc.
1: Bien sûr, on a plusieurs textes qui parlent de ça, et je pense souvent au texte de Michée au chapitre 6. On t'a fait savoir, homme, ce qui est bien, ce que Yahvé attend de toi, rien d'autre que ceci, accomplir la justice, aimer la bonté, et marcher humblement avec ton Dieu.
0: Oui. Et puis, on a aussi les pèlerins d'Emmaüs.
1: Alors, pour en revenir aux pèlerins d'Emmaüs et aux vitraux qui sont autour du labyrinthe, bien sûr, il y a ce fameux vitrail des pèlerins d'Emmaüs où c'est en marchant avec le Christ qu'ils vont le reconnaître.
0: Oui.
1: Voilà, et donc c'est bien cette expérience qui nous est proposée de faire en marchant dans le labyrinthe, reconnaître la présence de Dieu à nos côtés. Alors d'autres vitraux également, c'est celui qui rappelle le plus le centre du labyrinthe. Si vous vous souvenez, le centre du labyrinthe, c'est une tige avec une fleur à 6 pétales.
0: Qui est exceptionnel en fait.
1: C'est absolument magnifique. Bon, comme réalisation d'œuvre d'art, c'est fait avec de la pierre. Et bien, cette tige et cette fleur évoquent, est en consonance avec le grand vitrail de la façade occidentale qui évoque la tige de Jessé, le rejeton qui sera habité des dons de l'Esprit de Dieu et qui se retrouve au sol, au bout du chemin. Voilà. Alors, il y a cette très belle référence à Isaïe 11. Et puis, juste au-dessus du centre du labyrinthe, donc dans la nef, il y a une très, très belle petite rose qui représente Marie, qui tient un petit médaillon dans lequel est représenté Jésus. Et autour de Jésus, il y a les six dons de l'Esprit, six colombes qui représentent bien les dons de l'Esprit. Et cette petite rose est très semblable à
0: la rose du labyrinthe.
1: À la rose du labyrinthe, au centre du labyrinthe. Et ça nous dit que peut-être le bout du chemin, c'est aussi la rencontre avec le Christ, les dons de l'Esprit Saint, pour accomplir son chemin, marcher humblement avec son Dieu, tout simplement.
0: Oui. C'est le but.
1: C'est tout à fait le but du labyrinthe.
0: Alors, quand peut-on parcourir justement ce labyrinthe à Chartres ?
1: Alors, le labyrinthe est ouvert, c'est-à-dire dégagé des chaises, de 10h du matin, de 10h30 plutôt, 10h30 à 5h, tous les vendredis, du début du carême jusqu'à la Toussaint. Voilà.
0: D'accord.
1: Et nous faisons un accueil pour toutes les personnes qui viennent du monde entier.
0: Du monde entier.
1: Du monde entier. Alors, certains viennent avec des idées toutes préparées. Ils ont une notion du parcours du labyrinthe qui n'a peut-être pas toujours un rapport avec la tradition chrétienne. Et puis, il y a ceux qui viennent, qui découvrent le lieu avec beaucoup d'étonnement. Et puis, il y a des chrétiens qui commence à le pratiquer régulièrement pour justement retraiter leur vie à la lumière de la présence de Dieu.
0: C'est un pèlerinage.
1: C'est un pèlerinage, bien sûr.
0: Eh bien, merci Capucine pour ce très beau témoignage. Alors, je voulais dire aussi que tous ces guides conférenciers qui appartiennent à la paroisse Notre-Dame de Chartres sont à la disposition de chacun pour une visite de la cathédrale, soit sur des thèmes particuliers, donc en plus des visites programmées pour chaque jour. Donc, pour tout renseignement, s'adresser au 02 37 21 75 02, qui est le service accueil et visite de la cathédrale, ou par courriel, donc visite.cathedrale@diocesedechartres.fr. Donc, au revoir, chers auditeurs, et à bientôt dans notre cathédrale de Chartres. Mais surtout, venez profiter de la fraîcheur aujourd'hui dans notre cathédrale. Il y a toujours quelque chose à remarquer, même si vous l'avez vu, revu et re-revu, il y aura toujours quelque chose à redécouvrir. À bientôt, chers auditeurs.

0: Bonjour à toutes et à tous, heureux de vous retrouver pour cette nouvelle édition de Libre Propos, émission de Radio Rancel hebdomadaire qui vous permet d'entendre la parole de notre évêque sur des sujets divers et variés. Bonjour Monseigneur.
1: Bonjour Christophe.
0: On va commencer peut-être par dire deux mots de la visite du ministre de la Justice Gérald Darmanin en Algérie. Alors pour évoquer bien sûr la libération de Christophe Glaise qui est incarcéré et puis la mise en place d'un partenariat pour lutter contre la DZ mafia. Je me dis que c'est intéressant peut-être d'en parler après la visite du pape. Et puis on sait que les relations entre la France et l'Algérie sont évidemment conflictuelles depuis la colonisation et la guerre. Est-ce que c'est le moment peut-être de réconcilier nos deux pays ?
1: Globalement, on pourrait dire que, en tant que homme de Dieu, homme d'Église, je pense que le dialogue est toujours la priorité. Parler avec des amis, c'est facile et c'est bien. Parler avec ceux qui sont pas amis, je crois que c'est bien aussi. Alors parfois, on reproche d'ailleurs à certains politiques d'aller voir des personnalités qui sont en place politiquement à des hauts niveaux dans leur pays, mais qui sont pas fréquentables parce qu'ils sont des dictateurs, parce qu'ils sont des tortionnaires peut-être. Moi, je pense qu'il faut toujours tenter de parler, parce que c'est aussi dans le dialogue qu'on commence à infuser peut-être un possible changement de régime, sans irénisme et sans naïveté. Alors, l'Algérie est un grand pays. Moi, j'ai souvent dit, et même ici sur l'antenne, que l'Algérie est un pays incroyable. C'est quand même quatre fois plus grand que la France. Il y a une magnifique côte méditerranéenne où on pourrait faire beaucoup de choses. Il y a un désert extraordinaire. Il y a du pétrole, du gaz. Ils ont une histoire très riche depuis les Romains. Ils ont beaucoup de restes archéologiques. Il y a une agriculture possible conséquente. Enfin, c'est un pays qui devrait être riche, développé, mais qui aujourd'hui n'est pas libre. C'est un pays qui est sous le joug d'un régime totalitaire, brutal, qui impose un islamisme fermé. On ne peut pas être chrétien librement. En tout cas, la conversion est punie de peine de prison. Enfin, on ferme des églises. On a chassé des pasteurs protestants aussi hors du pays. Donc c'est un pays. Et puis c'est un pays qui effectivement régulièrement a des propos contre la France. Alors que ce pays devrait se prendre en main et assumer sa liberté, se développer et développer aussi un espace pour sa jeunesse, qui pour beaucoup d'entre eux n'ont qu'un désir, c'est de partir, notamment de partir en France. Donc, tant mieux s'il y a un dialogue, mais il ne faut pas non plus qu'on soit un pays qui ignore cette tension et qu'on essaie de dire que la France a le droit aussi au respect dans les propos des dirigeants algériens.
0: Ouais. Il y a ce ressentiment aussi, évidemment, depuis la colonisation d'Algérie et la guerre d'Algérie. Comment passer outre, finalement, ce ressentiment ? Est-ce que la France doit affirmer encore davantage sa dette vis-à-vis des pays qu'elle a colonisés autrefois ?
1: Tous les pays ont fait des guerres, tous les pays ont été acteurs ou ont subi des guerres. Les Arabes eux-mêmes ont colonisé l'Afrique du Nord, ils ont chassé peu à peu les chrétiens. Les Berbères sont ignorés, le monde kabyle en Algérie, j'écoute un avocat des Kabyles qui dit au fond la Kabylie est ignorée par le pouvoir algérien qui est plutôt arabe. Donc voilà, aujourd'hui, si on avance avec des rétroviseurs en permanence, on n'avance pas. Ouais. D'autres pays du monde ont été colonisés par différents peuples. Les Mongols ont colonisé l'Inde et d'autres. Aujourd'hui, des peuples avancent avec des projets, se développent, développent leur industrie, leur commerce, et n'ont pas tout le temps comme argument de dire si on est mauvais, si on est pauvre, c'est à cause des autres. L'Algérie a des atouts incroyables, et bien qu'elle se développe avec détermination et ouvert au monde. Voilà.
0: Et entre parenthèses, la Gaule a été aussi envahie et colonisée par Rome.
1: Par Rome, puis par les Gaules, puis par les Visigoths, puis par les Vandales, puis par les Francs, puis par tout le monde, quoi. Ouais. Donc, par les Huns aussi. Enfin, voilà. Donc, c'est peut-être la richesse, d'ailleurs, d'avoir été un lieu de mixité, de peuples nouveaux, quoi. Ouais. Donc.
0: Du 14 au 17 mai prochain, près de 600 participants se sont retrouvés à Paray-le-Monial dans le cadre d'un forum, le forum Zaché, qui était organisé par votre communauté, Monseigneur, la communauté de l'Emmanuel, avec un thème « Société clivée, doit-on choisir son camp à un an des élections présidentielles ?» C'est intéressant, ça.
1: Alors, d'abord, le parcours Zaché, c'est un parcours qui propose une forme de cheminement transformant à la lumière de ce qu'on appelle la doctrine sociale de l'Église, donc un enseignement sur la vie économique, la vie financière, la vie les relations dans le monde du travail en particulier, à la lumière de l'Évangile. Il y a beaucoup à dire depuis notamment le pape Léon XIII, qui a fait une encyclique sur le sujet, et depuis nos papes aussi ont beaucoup écrit sur ça, donc il y a beaucoup de richesses que tout le monde ne connaît pas, mais qu'il est bon de d'aborder. Par exemple, j'aime beaucoup la subsidiarité comme notion très chrétienne, qui est de donner aux gens l'espace de créativité, de travail qu'ils peuvent assumer, qu'ils peuvent déployer. Après, il arrive un moment où on ne sait pas faire, donc on demande au niveau N plus 1, mais on peut donner de l'espace aux gens. Et ça, j'aime beaucoup cette idée-là. En tout cas, j'essaie de l'appliquer dans ce diocèse. Voilà. Après ça, la question des élections qui arrivent, on peut bien sûr réfléchir à quelle proposition politique correspond mieux à l'Évangile, en tout cas au respect de la personne, au respect des droits de chacun, notamment des faibles et des marginaux. Mais l'Église n'a pas vocation à donner une direction politique. Le Christ ne l'a pas fait. Le Christ a appelé à la conversion de ses frères. Jésus n'a pas pris parti pour un projet politique. Il n'a même pas critiqué le projet politique des Romains, qui pourtant était un projet d'occupation assez dur, assez violent parfois. Parce que la première conversion à faire, c'est pas celle du système politique, mais des cœurs. Et un peu comme le pape François disait, il faut désarmer le cœur humain. Quand le cœur humain est ouvert à l'autre, à l'amour du frère, le projet politique se construit beaucoup mieux. Et donc, face à un monde assez clivé, comme vous le dites, nous sommes là pour favoriser la communion.
0: Ouais, pas de paix dans le monde sans désarmement des cœurs.
1: Ouais. Voilà.
0: Une exposition sur les grands missionnaires d'Eure-et-Loir à travers l'histoire est actuellement visible à la Visitation à Chartres. On s'aperçoit que, oh là là, mais notre département est extrêmement riche en missionnaires. Les gens ont vraiment eu la foi ici dans notre département.
1: Oui, moi ça me touche bien parce qu'on avait fait une exposition il y a quelques années sur notamment les prêtres d'Eure-et-Loir qui étaient dans les tranchées en 14-18. Environ 25 prêtres étaient partis accompagner les soldats, donc c'était des héros de la guerre, certains sont morts dans ces conditions. Maintenant, ce sont ces hommes, ces femmes, qui, au nom du Christ, ont été missionnaires dans le monde entier. Et certains ont eu des missions incroyables, de responsabilité, notamment dans des congrégations religieuses, éducatives, caritatives. C'est beau de se rappeler cette générosité de l'Église catholique, qui a tant fait, ici même ou ailleurs. La France a envoyé beaucoup de missionnaires, notamment au XXe siècle. Et j'espère qu'on reverra se lever des hommes, des femmes qui partiront comme missionnaires. Alors, on a des laïcs aujourd'hui, même des couples qui partent en mission quelques années pour différents organismes catholiques. Et ça, c'est magnifique. Peut-être qu'on verra des gens se consacrer pour toute leur vie, parce que c'est une aventure certes exigeante, dépouillante même, mais qui fait vivre au fond l'essentiel, qui est de donner sa vie. Aimer, c'est tout donner, et se donner soi-même, disait Sainte Thérèse. Donc effectivement, on réalise une œuvre grande et qui est satisfaisante pour la personne humaine en partant ainsi.
0: Alors, les missionnaires allaient parfois au bout du monde, mais il y a eu aussi des missions en France. Il y a des croix de mission un peu partout dans les départements de France qui indiquent que le travail était toujours à faire.
1: Il y a beaucoup d'ordres religieux qui ont fait des missions locales. Ils partaient parfois quelques semaines, un petit groupe de missionnaires dans un village. Ils visitaient les malades, ils allaient prêcher à l'église, il rassemblait les gens, et souvent, effectivement, comme témoignage d'une mission, on dressait un calvaire au coin de route. Et souvent, il y a des plaques qui indiquent que la mission, telle année, beaucoup en 1800 et quelques, 1900, des beaux signes de cette histoire passée.
0: Comment Saoul, le persécuteur des chrétiens, est-il devenu un fervent apôtre de Jésus-Christ? C'est la question que vous posez dans votre dernier message fraternel et vous y répondez bien évidemment. C'est une aventure absolument inouïe que celle de Saoul, dit Paul de Tarse.
1: En fait, Saul est un homme éduqué, meilleures écoles du judaïsme à Jérusalem, celle de qu'il va être convaincu que ces nouveaux adeptes d'un certain Jésus qu'on dit ressuscité s'opposent au fond au Dieu en qui il croit et au nom de son Dieu, le Dieu des Juifs, il va faire tout pour aller faire arrêter, torturer, même tuer, exécuter des chrétiens. Sauf que lui-même, sur le chemin de Damas, en fait, rencontre le Christ qui lui dit « Paul, Paul, pourquoi me persécutes-tu ?» À quoi il répond en tombant par terre « Qui es-tu ? Je suis Jésus que tu persécutes. » Et Paul se convertit et devient l'apôtre incroyable des, ce qu'on appelle les gentils. Les gentils, c'est les non-juifs vers qui il va aller, tout le bassin méditerranéen jusqu'à Rome. Et de fait, les récits que raconte le livre des Actes des Apôtres dans la Bible sont amusants parce que plusieurs fois, il va témoigner ou devant des Juifs ou devant les Romains de son histoire. Donc on a plusieurs récits assez longs où on a beaucoup de détails sur sa conversion et ensuite la mission qu'il va mener au nom de Jésus-Christ.
0: Et c'est le long passage Ananie. Ananie qui lui a imposé les mains à la demande de l'Esprit, là encore.
1: Parce que Ananie, en fait, est un habitant de Damas, un chrétien, un jeune chrétien de Damas, qui connaît la réputation de Saul, on l'appelle pas encore Paul à ce moment-là, de Saul. Il est très craint, ce Saul, il a toute autorité pour faire arrêter les gens avec les gardes qui sont avec lui. Et l'Esprit dit à Ananie, non, tu vas l'accueillir. Alors Saul est devenu aveugle à cause de cette lumière incroyable qui l'a enveloppé. Et c'est Ananie qui va obéir à l'Esprit Saint, va accueillir Saul, il va être baptisé et retrouver la vue. Donc c'est, encore une fois, l'Esprit Saint saisit quelqu'un, un Ananie qui aurait été inconnu sans ça, et maintenant on connaît son nom.
0: Une dernière question, est-ce qu'on peut dire que Paul est le créateur du christianisme?
1: Je dirais pas ça, parce que d'abord, si quelqu'un crée, c'est Jésus, en tout cas...
0: Du christianisme.
1: Je dirais pas ça, parce que si quelqu'un crée, c'est Jésus, en tout cas Jésus donne le message,

0: même si c'est encore un petit train, et il se fait un apôtre infatigable en allant de communauté en communauté pour prêcher l'évangile, pour annoncer la parole.
1: Le petit train est devenu un TGV grâce à lui. Hein.
0: Ah, c'est sûr.
1: Merci beaucoup, Monseigneur. Chers auditeurs et auditrices, cette émission est terminée. Vous pourrez bien sûr la réécouter en podcast sur notre site www.radiorancel.fr. Et puis, n'hésitez pas à poser des questions à notre évêque si vous le souhaitez. Vous m'envoyez un petit mail, christophe.jubien@wanadoo.fr. À très bientôt.
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3: Bonjour à tous, à la une de l'actualité, le sommet Choose France s'ouvre aujourd'hui au château de Versailles à Paris. Des investissements qualifiés d'historiques sont annoncés par l'Élysée. 200 patrons étrangers sont attendus autour du président Emmanuel Macron. Parmi les projets annoncés, jusqu'à 75 milliards d'euros de SoftBank pour des data centers dans les Hauts-de-France. D'autres investissements sont prévus dans l'intelligence artificielle et les semi-conducteurs. Et plus de 439 000 Français ont déjà demandé l'aide carburant pour les grands rouleurs, 100 euros destinés aux travailleurs modestes qui utilisent beaucoup leur voiture. Ils devraient commencer à la percevoir dès ce mois de juin. Le gouvernement a également prolongé plusieurs dispositifs de soutien face à la hausse des prix des carburants, coût total estimé à 1,2 milliard d'euros. Réchauffer les relations entre Paris et Alger. Le ministre de l'Intérieur, Laurent Nunez, reçoit aujourd'hui à Paris son homologue algérien. Les discussions vont porter notamment sur la sécurité, la lutte contre la criminalité organisée, les questions migratoires et la sécurité civile. Le cas du journaliste Christophe Glaise, incarcéré en Algérie, sera aussi évoqué. Et en tennis à Roland-Garros, la fin des huitièmes de finale avec la Française Diane Parry face à la Polonaise Maja Chwalinska.
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0: Radio Grand Ciel présente Tournepage, une émission réalisée grâce à la participation technique et musicale de Paolo Davi. Au micro, Christiane Blain. Je suis toujours très heureuse de recevoir Jean-Yves Brie. Aujourd'hui, il va évoquer un ouvrage, Roberto Saviano, qui a écrit Giovanni Falcone. C'est aux éditions Gallimard. Alors, Jean-Yves Brie, d'abord, première question, pourquoi avoir choisi ce titre ?
1: J'ai choisi ce titre parce que c'est un combattant contre le mal.
0: Contre le mal oui. En général, vous
1: oui,
0: voulez dire ?
1: Oui, à mon avis, oui, parce que je vous avais déjà parlé de Salman Rushdie il y a
0: oui,
1: quelques mois.
0: Oui, oui.
1: Et là, c'était contre
0: horrible.
1: Contre la fatwa qui
0: Bien
1: était
0: sûr.
1: Lancée contre lui
0: oui.
1: et contre les intégristes islamiques qui voulaient l'abattre parce que il avait sa liberté de parole.
0: Oui, bien sûr.
1: Et là, ce juge qui est le sujet du livre, hein, qui s'appelle Giovanni Falcone,
0: oui.
1: a décidé de consacrer sa vie à lutter contre la mafia qui, pour lui, est le mal qui gangrénait l'Italie à ce moment-là. Il est mort en 92, donc il a lutté contre la mafia entre 82 et 92,
0: oui.
1: principalement.
0: Alors, peut-être c'est bien aussi que vous nous disiez le titre en italien.
1: Alors, le titre en italien s'appelle « Solo e il coraggio ». Alors, c'est une phrase qui, en gros, ça veut dire « le courage est solitaire » ou « seul est le courage ». Ou être seul, c'est le courage.
0: Le courage est solitaire, c'est pas mal.
1: Oui, et donc ça dit bien que ça résume assez bien la vie de ce juge,
0: oui.
1: parce que maintenant qu'il est mort, tout le monde l'encense. Mais en fait, quand il était vivant au tribunal de Palerme. Il avait beaucoup de coups bas et contre lui et il a poursuivi sa route en solitaire.
0: Oui. Alors pourquoi des coups bas ?
1: Bah parce que d'autres juges trouvaient qu'il

0: il était trop, il allait trop loin, qu'il fallait pas remuer tout ça, etc.
1: Oui,
0: Et
1: donc
0: donc,
1: lui, il était
0: lui,
1: trop intègre, en quelque
0: il a
1: sorte.
0: suivi sa route
1: Oui.
0: pour essayer de diminuer, enfin, d'abattre la mafia. Il savait bien qu'il pouvait pas, mais diminuer l'influence de la mafia et, en tout cas, rétablir l'autorité de l'État.
1: Ah oui, c'est ça.
0: J'entendais tout à l'heure une interview de lui où il disait, vous, en France, vous savez ce que c'est que l'État. Et moi, j'essaie de faire que l'État soit l'État.
1: Ah oui, c'est ça.
0: Parce que, à cette époque, dans les années 70, 80, on peut dire que l'autorité de l'État italien était bafouée par la mafia.
1: Oui, c'est ça.
0: Il y avait des attentats dès que quelqu'un essayait de faire une loi contre la mafia ou dès qu'un juge se montrait trop pressant, il était pratiquement abattu.
1: Bien sûr. Alors, la mafia, c'est quoi en fait?
0: Ben, la mafia, tout le monde sait ce qu'est la mafia, mais encore,
1: On croit savoir.
0: c'est une organisation criminelle, hein, pour
1: Oui,
0: résumer.
1: c'est ça. Parce que le mot crime,
0: Ah oui,
1: est
0: ben
1: essentiel.
0: c'est toujours du vol, des
1: Bien sûr.
0: crimes, de l'extorsion, de la violence, et qui a une direction unique, collégiale en général, et une organisation presque militaire, et qui arrive à s'infiltrer et dans la société civile et dans les institutions privées ou publiques.
1: Oui.
0: Alors, ça existe partout dans le monde, hein. Ça a commencé par la Sicile, ensuite la sicilienne, c'est Cosa Nostra, ensuite et napolitaine, la Camorra, calabraise, marseillaise. Il y en a une aussi algéro-marseillaise. Ensuite, il y a eu américaine, très influencée par l'Italie, russe, albanaise, corse, chinoise, japonaise. Vous voyez,
1: Ah
0: c'est
1: oui.
0: une organisation on appelle la pieuvre en Italie, mais c'est une organisation
1: Ouais.
0: tentaculaire.
1: C'est bien de nous le dire parce que nous, on a l'impression que c'est italien, quoi.
0: Oui, et
1: Le mot
0: c'est
1: même,
0: né en
1: ben oui.
0: Sicile. C'est né en Sicile et c'est né un petit peu de la pauvreté de la Sicile. Et au moment où l'organisation féodale de la Sicile a cessé, c'est-à-dire au début du 19e, et ensuite quand l'État italien s'est constitué vers 1860, et où finalement le peuple sicilien s'est trouvé fort pauvre et un petit peu à la merci de ces hommes qui ont pris un petit peu la relève de l'État, quoi.
1: La mafia, c'est quand même quelque chose de particulier. Expliquez.
0: Alors, les caractéristiques de la mafia, un, c'est que c'est structuré et que tous ses membres sont totalement engagés dans l'organisation.
1: Et c'est une organisation avec un président, un
0: Ah ben
1: vice-président.
0: c'est un chef, oui,
1: C'est
0: un
1: ça.
0: chef.
1: Ouais.
0: Mais il y a aussi une organisation collégiale. Et c'est vraiment paramilitaire et en principe on ne peut pas remonter jusqu'au chef parce qu'il y a la loi du silence. Alors ça agit par violence et intimidation. Elle essaye d'avoir un rôle social. Les mafieux cherchent à s'insinuer dans la structure de la société.
1: Ah oui.
0: D'ailleurs, ils préfèrent quand la société est pauvre
1: Ah oui, c'est
0: parce
1: ça.
0: qu'ils proposent leurs services à qui ils
1: Oui.
0: demandent
1: Oui.
0: et ensuite ils leur offrent ils donnent des subsides et ensuite ils sont engagés. Ça a un ancrage territorial très fort, hein, ça contrôle un territoire. Ça fait coexister des activités illégales et légales, ce qui fait que c'est de plus en plus difficile à. Et au fur et à mesure que le temps passe, c'est devenu une col blanc, quoi.
1: Oui, c'est ça.
0: Et il faut dire que dans tous les pays du monde, seule l'Italie a défini l'activité mafieuse comme criminelle.
1: Ah oui.
0: Et enfin, elle a réussi à développer des liens avec la classe politique et les institutions, à être quelque chose de respectable dans le sens où, à travers ses membres, elle arrive à capter des marchés publics, quelquefois par la violence d'ailleurs. Et donc, ce n'est pas de simples gangs ou des bandes organisées, c'est vraiment une organisation presque para-étatique dans certains endroits.
1: Ah oui, Ça veut dire que l'État serait au courant de ce qui se passe.
0: Oui, bien sûr.
1: Et ne ferait rien.
0: Ben, l'État a réagi en Italie, heureusement, parce qu'à un moment, il était au bord du gouffre. Hein. Mais, et en particulier grâce à ce pôle anti-mafia qui a été constitué et dont Giovanni Falcone, dont on va parler, était un des membres.
1: Alors parlons-en de l'auteur, peut-être.
0: Alors l'auteur, alors, c'est intéressant parce que finalement, Giovanni Falcone était sans arrêt sous menace de mort par la mafia.
1: Oui.
0: Et l'auteur, qui a fait un premier livre qui s'appelait Gomorra, qui parlait de la Camorra napolitaine, puisqu'il est de Naples, lui, est sous menace de mort par la mafia. Donc, ces deux hommes se ressemblent. Et pour résumer, moi, je peux dire que ce livre... C'est un signe d'amour de l'auteur Robert Saviano pour le juge Giovanni Falcone. C'est un courageux solitaire qui rend hommage à un autre courageux solitaire.
1: Ah oui.
0: Et c'est ça qui m'a plu dans ce livre.
1: Mais alors, il doit y avoir des menaces de mort, non ?
0: Ah ben, il vit sans arrêt sous menace, hein. Et il le sait. C'est d'ailleurs pourquoi, avec sa femme, il avait décidé de ne pas avoir d'enfant. Parce qu'il savait qu'il était menacé.
1: Ah, c'est horrible, cette histoire.
0: Alors, pour en revenir à l'auteur, donc, il a écrit un livre phénomène qui s'appelle Gomorra, qui a donné lieu d'ailleurs à une série télévisée et à un grand film. Et c'est un livre qui a été vendu à des millions d'exemplaires et donc qui racontait toute la Camorra napolitaine. Et donc, voilà, il a écrit ce livre et en 2006, et puis il a écrit d'autres livres, mais ses deux principaux livres, c'est Gomorra en 2006, et puis en 2025, donc, ce livre sur Giovanni Falcone, qui est sorti en 2025, donc, et qui a donné lieu, à un film et une série télévisée et qui a eu un énorme succès. Alors, ce qui est intéressant aussi, c'est que pour faire ce livre, l'auteur Saviano a réuni une documentation exceptionnelle. Et d'ailleurs, on le voit parce que la bibliographie qui est à la fin de ce livre, il faut dire que c'est un livre de 600 pages. Hein.
1: Ouais. Ça se lit facilement. Bah,
0: oui, c'est passionnant. Hein. Et des petits chapitres courts, nerveux, très très intéressants. Et la bibliographie à la fin du livre fait pratiquement 100 pages, c'est-à-dire qu'il détaille pour chaque chapitre où il a sorti tel détail. Qu'il voulait qu'il soit inattaquable.
1: Ah oui.
0: Et malheureusement, il le dit dans ses interviews, je vis sans arrêt dans le stress parce que je sais qu'il y a un contrat contre moi. Et il vit avec beaucoup de procès, ce qui est toujours très très stressant.
1: Mm-hmm.
0: Et donc, il a une vie très difficile, quoi. Il est sous escorte policière quand il se déplace, etc. Hein.
1: Oui, c'est vraiment impressionnant, hein, parce que...
0: Et cette bibliographie vous montre comment il a trouvé tout ce que... Il a mis plusieurs années à réunir cette documentation. Hein. Alors, ce bouquin, c'est pas vraiment une biographie du juge Falcone. C'est une sorte de sursaut de ce pôle anti-mafia pour sauver un pays qui était presque perdu, hein. Et un sursaut de lucidité. Et deuxièmement, je dirais que c'est vraiment une ode au courage d'un homme.
1: Ah oui, c'est ça.
0: Ce livre.
1: Donc en fait, c'est un livre dense et tragique à la fois.
0: Oui. Et alors donc, ce travail, le livre commence le 23 mai 1992, hein, après 10 ans où il poursuit la mafia, à 17h sur la route entre l'aéroport de Palerme et Palerme.
1: Ah là là.
0: Il est avec sa voiture, sa femme dans la voiture, son chauffeur, et deux autres voitures avec des policiers qui l'escortent. Et la mafia fait sauter la voiture.
1: Oh non.
0: Elle a mis 500 kilos d'explosifs sous l'autoroute, dans une bouche d'évacuation d'eau,
1: oui,
0: qu'elle a mis avec une planche à roulettes sous le...
1: Sous la route.
0: Et il y a des mafieux qui sont sur la colline. Et au moment précis où la voiture passe, ils appuient sur le bouton. Et le juge meurt le lendemain avec tout 5 personnes.
1: Ah, oh, c'est horrible.
0: Sa femme et 3 policiers. Et pour donner une note d'espoir, Giovanni Falcone avait dit que la mafia est une chose humaine, c'est-à-dire qu'elle a eu une naissance, une vie, et elle aura une fin. Et donc, c'est vraiment un hommage au courage solitaire. Et plus on avance dans la lecture, plus la mort de ce juge semble inéluctable. Et ce qui est très intéressant, c'est que, en fait, pourquoi il fait ça? Parce que déjà avant lui, d'autres juges sont morts et qui pensent qu'il est dans une chaîne
1: et
0: que c'est son
1: aussi.
0: Devoir. Ben, il a peur.
1: Ben oui.
0: Et comme il dit, la peur, c'est pas grave. La peur, c'est même un moteur. Mais ce qui serait déshonorant, c'est d'arrêter.
1: Ouais.
0: Et donc, il est engagé. Et donc, l'auteur, Saviano, nous fait vivre ce courage de l'intérieur, quoi, de sa vie de tous les jours. Hein.
1: Ah oui. Eh bien, écoutez, je crois que nous avons envie de lire ce livre parce que c'est fort intéressant. Et je vous rappelle, chers auditeurs, que vous pouvez nous retrouver sur notre site internet www.radiograndciel. Un grand merci à vous. Et puis, à une autre fois pour un autre ouvrage. Et celui-là me paraît très intéressant. Merci Jean-Yves Frit.

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0: Michel Laillé sur Radio Grand Ciel, bonjour à toutes et à tous. Je suis ravie de vous retrouver pour UCTL Mon Vôtre, l'émission qui vous présente chaque mois une activité pratiquée à l'Université Chartreine du Temps Libre. Alors bien sûr, l'UCTL est une association à vocation culturelle qui présente des conférences pour ses adhérents, dispense des cours, organise des sorties et des voyages. Mais elle est également très attachée au lien social et favorise les échanges entre ses presque 1500 adhérents. Ces 90 bénévoles apportent chacun à leur rythme, leur temps, leurs idées, leurs compétences pour offrir des programmes renouvelés chaque année, donnant à toutes et à tous des possibilités de sortir de chez soi, de se cultiver selon la devise « apprendre, comprendre, découvrir » qui fait notre identité. Dans le cadre de ces conférences, nous avons présenté à nos adhérents en octobre dernier le premier régiment d'instruction et d'intervention de la sécurité civile et une quarantaine de nos adhérents a pu visiter l'unité de Nogent-le-Rotrou fin avril dernier à la grande satisfaction de tous les participants. Ce régiment est un régiment unique en France, engagé sur les catastrophes naturelles, les crises technologiques, les opérations internationales et toujours prêt à intervenir en quelques heures. Il est l'un des piliers de la sécurité civile française, engagé aussi bien en France qu'à l'international. Alors je le disais, l'unité est prête à partir en quelques heures et nous avons même appris le 28 avril dernier que c'est en 3 heures maximum que le régiment doit être prêt à partir sur n'importe quel théâtre d'opération partout dans le monde. La ville de Chartres est devenue le 24 avril 2025, il y a un an déjà, ville marraine des forces armées en s'engageant auprès de ce régiment d'élite. Et j'ai le plaisir d'avoir aujourd'hui à mes côtés le colonel Talbot, chef de corps, qui nous fait l'honneur de répondre à nos questions.
1: Bonjour madame, bonjour à toutes et à tous. Donc je suis très heureux d'être parmi vous pour que vous en sachiez un petit peu plus sur le premier régiment d'instruction et d'intervention de la sécurité civile.
0: Colonel, merci de vous rejoindre sur Radio Grand Ciel et de nous permettre de comprendre comment fonctionne cette unité d'élite, comment elle se prépare et comment elle affronte les crises les plus complexes. Alors, pouvez-vous nous présenter en quelques mots le premier régiment d'instruction et d'intervention de la sécurité civile, son histoire et ce qui fait sa spécificité au sein de la sécurité civile et ainsi également du parrainage de la ville de Chartres?
1: Tout à fait. Donc notre régiment a été créé en 1978 au sein de la brigade de sapeurs-pompiers de Paris, qui s'en est ensuite détaché en 1981 pour s'installer à Nogent-le-Rotrou et n'a plus bougé de sa garnison depuis. Donc nous sommes un régiment de l'armée de terre qui est mis pour emploi au ministère de l'Intérieur et nous intervenons en appui des secours locaux lors de catastrophes naturelles ou technologiques en France comme à l'étranger. Alors notre spécificité au sein de la sécurité civile se base sur notre statut et notre structure militaire. Ça nous permet de nous projeter, comme vous l'avez dit, très rapidement avec des moyens spécialisés pour venir en aide aux populations lors de sinistres majeurs. Aussi, alors que les sapeurs-pompiers en France sont organisés par département, la brigade des militaires de la sécurité civile à laquelle nous appartenons fait partie de ce que nous appelons les moyens nationaux de la sécurité civile qui sont directement à la main du directeur général de la sécurité civile et de la gestion des crises. Concernant notre appartenance locale, nous participons activement à la vie du territoire et nous entretenons des relations étroites avec toutes les collectivités et les habitants. Et Chartres, comme vous l'avez dit, est devenue notre ville marraine l'an dernier, ce qui renforce encore ce lien de proximité que nous avons et notre ancrage en Eure-et-Loire à l'approche bientôt des 50 ans du régiment.
0: Alors, au bout de 50 ans, quelles sont aujourd'hui les missions prioritaires du régiment, en France comme à l'étranger?
1: Alors, les crises ne s'annoncent pas à l'avance, donc notre priorité reste toujours d'être prêt à répondre à l'urgence. Pour cela, nous formons nos sapeurs-sauveteurs, nous les entraînons afin qu'ils puissent intervenir en appui des sapeurs-pompiers sur le territoire national ou des autorités locales à l'étranger sur tout type de situation. Dans l'immédiat, nous nous préparons activement pour un événement majeur qui sera la saison feu de forêt en France, pour laquelle nos sapeurs-sauveteurs seront prépositionnés dans le sud de la France et en Corse, comme chaque été. En ce moment, par exemple, une compagnie est en train de s'entraîner sur un camp militaire avant son contrôle opérationnel la semaine prochaine dans le domaine du feu de forêt. Le week-end du 1er mai, par exemple, 40 sapeurs-sauveteurs du régiment sont intervenus aux Pays-Bas en proie à des feux de forêt qui dépassaient les capacités des secours néerlandais. En effet, le risque était limité jusqu'alors dans les pays du Nord et les équipements spécialisés et les personnels formés sont comptés dans les Pays-Bas. Alors, un détachement français ainsi qu'un détachement allemand ont pu travailler en coordination avec les pompiers locaux dont la structure de commandement était renforcée par un personnel venant de l'Union européenne, du mécanisme de protection civile de l'Union.
0: Une évolution dans les risques naturels et surtout les risques technologiques. Comment le régiment s'adapte-t-il à cela ?
1: Alors, bien entendu, nous avons une adaptation permanente à la situation actuelle et à venir. Et donc, en permanence, il faut adapter à la fois les moyens, la formation, l'organisation pour faire face aux crises qui sont de plus en plus intenses et fréquentes. Donc, concrètement, ça passe d'abord par le renforcement de nos capacités face aux feux de forêt, par exemple, avec l'acquisition de camions de plus grande capacité. Jusqu'il y a quelques années, nous avions une capacité de 4000 litres par engin. Maintenant, nous passons à des capacités plus importantes avec 8000 litres, ce qui nous permet d'être plus autonomes face aux feux les plus importants. Toujours dans le domaine du feu de forêt, nous développons également l'usage du retardant terrestre depuis quelques années maintenant. C'est ce produit rouge qui nous permet de ralentir la propagation du feu. Si je prends l'exemple des inondations, nous avons amélioré nos moyens de navigation avec des embarcations plus performantes, capables d'évoluer dans des courants forts et d'embarquer davantage de victimes. Nous avons également mis en œuvre cet hiver un nouveau type de barrage anti-inondation en Bretagne, ainsi que de nouvelles pompes plus performantes en Anjou. Ensuite, on fait également évoluer nos formations, par exemple en matière de tronçonnage ou de gestion de crise. Nous contribuons également à l'opérationnalisation des nouveaux systèmes de communication qui seront mis en œuvre par le ministère de l'Intérieur, qu'on appelle le réseau radio du futur. Et on renforce également l'interopérabilité avec nos partenaires, que ce soit les sapeurs-pompiers français, mais aussi avec nos partenaires internationaux. Toujours dans les évolutions, l'an dernier, nous avons créé une section spécialisée dans les risques technologiques et le traitement de l'eau. Jusqu'à maintenant, ces capacités existaient au régiment, mais appartenaient à différentes compagnies. Et on a décidé de regrouper tout ça au sein d'une même entité pour répondre plus efficacement aux défis technologiques toujours plus complexes avec donc ce groupe de militaires qui est vraiment dédié à ce type d'intervention. Et enfin, nous continuons à progresser sur les nouvelles technologies, que ce soit les drones, la robotisation, avec différents projets en cours pour toujours être à la pointe de ce qui existe dans ce domaine. L'objectif est toujours le même, c'est gagner en efficacité et en sécurité pour intervenir au mieux au service des populations.
0: Non, effectivement, beaucoup d'organisation dans tout cela, beaucoup d'effectifs, beaucoup de compétences sont réunies. Alors, comment est structuré le régiment et quelles sont les principales spécialités représentées ?
1: Alors, notre régiment, il est structuré comme tout régiment de l'armée de terre, je dirais. Alors, si je rentre dans le détail, donc nous sommes organisés en compagnies. Donc, il y a 3 compagnies d'intervention, une compagnie d'appui et une compagnie de commandement et de soutien. Donc, nos sapeurs-sauveteurs maîtrisent des spécialités communes à l'ensemble du personnel du régiment, comme la lutte contre les feux de forêt, le sauvetage d'éblément, qui est la recherche de personnes en milieu effondré, ou le secours lors d'inondations et même la décontamination de masse en cas d'incident nucléaire, radiologique ou chimique. Nous disposons donc de capacités plus spécifiques, comme la section d'intervention héliportée, qui est entraînée à intervenir dans des zones d'accès difficiles, en utilisant notamment les hélicoptères de l'aviation légère de l'armée de terre. Nous disposons aussi d'une cellule cynotechnique et drones, avec des équipes et des chiens formés à la recherche de personnes en milieu effondré. Une section spécialisée donc en risque nucléaire, radiologique, biologique et chimique qui assure des missions de détection, d'analyse, mais également la production d'eau potable. Nous avons aussi une capacité travaux publics qui nous permet par exemple d'ouvrir des itinéraires ou de créer des pare-feux lors de la lutte contre les feux de forêt. Mais ce sont aussi toutes spécialités de soutien qui peuvent exister au régiment, que ce soit dans le niveau médical, hein, avec notre service médical qui comprend des médecins, des infirmiers, des auxiliaires sanitaires. Nous avons également toutes les spécialités de cuisine, mécanicien, comptable, électricien, qui sont utiles au quartier et aussi à l'étranger.

0: Vous êtes sur Radio Grand Ciel et le colonel Talbot est mon invité pour nous parler de la sécurité civile de nos gens de retour. Alors, bien sûr, beaucoup d'expériences, beaucoup de souvenirs pour tous les membres de l'unité civile. Alors, en termes d'intervention récente, quelle est celle qui aura été particulièrement marquante pour vous et vos équipes ?
1: Alors, nous avons récemment été engagés à Mayotte, hein, après le passage du cyclone Chido, que tout le monde a pu suivre aux informations. Alors, ce type d'intervention, il illustre pleinement notre capacité à nous projeter rapidement, hein, pour porter assistance aux populations. Et pourquoi cette intervention a marqué le régiment ? Parce que, à la fois, elle a une ampleur certes médiatique importante, avec une pression politique aussi existante, et elle a permis aussi de projeter en masse le régiment. Hein. Plus de 300 personnels y ont été engagés sur une période très longue pour nous, hein, pour des missions de secours, puisque nous sommes restés presque 6 mois sur ce département. Et aussi par la diversité des missions de secours, hein, qui ont été apportées à la population, qui à la fois étaient privées de logement, de nourriture, d'eau potable et de voies de communication. Donc cette mission qui s'est inscrite dans la durée a finalement dû changer le rythme opérationnel du régiment et c'était vraiment un fil rouge pendant ces 6 mois et tout le régiment vraiment était focalisé sur cette mission en longue durée au profit d'un département français.
0: Alors j'imagine que la coordination avec les autorités locales et les autres forces engagées est un point également très très important pour vous.
1: Alors bien entendu, hein, nous intervenons toujours en coordination avec les autorités locales et les autres services de secours. La coopération, elle est essentielle pour être efficace et optimiser notre apport au profit des populations. Elle repose à la fois sur des formations communes, nationales comme internationales, qui permettent de partager les procédures et favoriser cette interopérabilité, mais aussi par une adaptation constante aux besoins exprimés par les autorités locales. Et donc, notre objectif, c'est toujours d'apporter la meilleure solution au profit des populations secourues. Si je prends un exemple concret, ce week-end, 40 sapeurs-sauveteurs du régiment sont intervenus aux Pays-Bas en proie à des feux de forêt qui dépassaient les capacités des secours néerlandais. Donc le risque était jusqu'alors assez limité dans les pays nordiques et donc qui disposent de peu d'équipements spécialisés ou de personnel formé. Et un détachement français ainsi qu'un autre allemand ont pu travailler en coordination avec les pompiers locaux dans une structure de commandement qui était renforcée également d'un personnel venant d'une structure de sécurité civile de l'Union européenne. Donc vous voyez que notre travail consiste aussi à se coordonner avec tout type d'acteurs pour être efficace sur le terrain.
0: Tout ça, ça fait partie de la dimension humaine et c'est un point qui est très très important parce que en tant qu'unité de sécurité civile, vous alliez à la fois tout ce qui est rigueur militaire, mais également le souci profond de l'humain et du sauveteur. Et donc, comment accompagnez-vous vos personnels face à la dureté de certaines missions ?
1: Alors, bien entendu, hein, les missions ne sont pas toujours aisées pour l'ensemble des personnels. Alors, ça se prépare dès le temps de paix, hein, par la cohésion. Donc, comment créer une émulation au sein de l'unité et des compagnies pour que dès la phase d'entraînement, on soit à l'aise, on connaisse ses camarades et on connaisse les forces et les faiblesses de chacun. Et ensuite, en mission, le but, c'est de faire attention aussi au personnel, de savoir qui commence à avoir des signes un petit peu de fatigue ou en tout cas de stress. Le but est vraiment de les détecter pour pouvoir ensuite les prendre en charge sur le terrain, mais aussi de retour en base arrière, puisque nous effectuons un suivi psychologique de l'ensemble des personnes qui ont été soumises à ce qu'on appelle un événement traumatique, pour que ensuite l'ensemble de la chaîne de soutien, notamment psychologique, pour laquelle nous dépendons de la chaîne armée de terre, hein, puisqu'il y a une cellule d'intervention et de soutien psychologique de l'armée de terre qui existe et qui peut donc travailler à notre profit et en tout cas dès qu'un événement grave intervient, on contacte cette cellule pour pouvoir disposer de l'ensemble des psychologues pour nous appuyer et appuyer notre service médical dans le soutien de nos personnels.
0: Donc ça vous permet effectivement de gérer en cas de dans des situations graves les relations avec les familles et les militaires eux-mêmes. Et donc j'imagine qu'il y a également un très très fort, enfin c'est pas j'imagine, c'est que nous l'avons ressenti lors de notre visite, il y a un très fort esprit de cohésion dans votre régiment. Alors comment cette cohésion se vit-elle au jour le jour ?
1: Alors du coup, comme vous l'avez dit, il y a une cohésion forte. Alors à la fois, elle se renforce dans l'adversité. Hein, c'est sur les missions difficiles où la cohésion grandit le plus. Et puis le fait d'être régulièrement en mission, ça permet d'augmenter cette cohésion au quotidien. Ce qu'on appelle l'esprit de corps, hein, ça se construit aussi à travers la vie régimentaire. Alors nous organisons régulièrement des activités, au régiment c'est en début de chaque mois, une activité tous ensemble, souvent sportive, aussi de temps en temps plus festive, qui permet de rencontrer, d'échanger dans un autre cadre que celui du secours. Et nous disposons également de différentes amicales hein, qui organisent des sorties pour renforcer la cohésion entre les différentes catégories de personnel et que chacun puisse trouver aussi de la bonne humeur au sein de son emploi au régiment. Et puis il y a tout le protocole militaire, je dirais, hein, avec les cérémonies qui sont souvent des temps forts hein, pour nous, comme la Sainte Barbe par exemple, donc notre sainte patronne. Hein, donc toutes ces cérémonies, ça permet de se rassembler autour de notre symbole, le drapeau, et de pouvoir penser à la fois à nos anciens, notamment ceux qui ont donné leur vie pour ce drapeau, et puis à nos familles, à nos blessés, et renforcer cet esprit de corps.

0: Vous êtes toujours sur Radio Grand Ciel et notre invité aujourd'hui est le colonel Talbot de la sécurité civile basée à Nogent-le-Rotrou. Donc, nous avons déjà un peu parlé des interventions à l'étranger, de la coopération internationale. Donc, vous nous avez déjà exposé un peu quelles sont les spécificités de ces missions. Moi, j'ai envie de vous demander maintenant, ainsi qu'on l'a un peu évoqué au départ, comment prépare-t-on le déploiement en urgence, parfois, souvent, toujours, même en quelques heures, pour un départ en opération?
1: Alors, pour répondre à ces délais contraints, nous sommes organisés avec une partie de nos personnels en ce qu'on appelle l'astreinte immédiate, donc afin de pouvoir remplir notre contrat opérationnel qui est de quitter le quartier en moins de 3 heures avec nos matériels, quel que soit le type d'intervention. Alors, tout notre fonctionnement quotidien se base sur ce principe qui garantit notre emploi. Et donc, concrètement, l'ensemble du matériel d'intervention est déjà prêt à partir, conditionné dans des caisses au sein d'un magasin spécialisé. Et en parallèle, existe aussi dans un logiciel d'appui à la projection et qui nous permet de fournir les documents réglementaires dans des délais très contraints. Nos personnels sont également identifiés dans ce logiciel qui regroupe toutes les informations qu'on nous demandera, telles que les numéros de passeport, les vaccinations, les qualifications, etc. Et nous disposons aussi de nos propres vecteurs routiers pour nous déplacer vers une plateforme aéroportuaire, c'est-à-dire que nous avons nos cars, nos semi-remorques, et nous sommes complètement autonomes pour pouvoir répondre à ces délais très contraints.
0: Donc ça nécessite, vous le disiez, là, donc notamment tout ce qui est visa, passeport, etc., déclaration auprès des autorités étrangères. Avec quel pays ou organisation internationale travaillez-vous régulièrement et quelles sont les facilités que vous pouvez avoir éventuellement pour les procédures administratives ?
1: Alors les pays avec lesquels nous travaillons beaucoup, bien entendu, ce sont les pays européens. Il existe un mécanisme de protection civile de l'Union européenne qui permet d'augmenter notre interopérabilité entre pays membres. Quasiment 100% de nos déploiements à l'étranger se font par ce mécanisme. Et pour ça, nous envoyons des personnels en stage pour que chacun puisse avoir la même méthodologie, connaissent les procédures et gagnent du temps. Nous avons aussi des liens particuliers avec l'Espagne qui ont également ce qu'on appelle les unités militaires d'urgence, qui sont exactement ce que nous avons au sein de la brigade des militaires de la sécurité civile, mais côté espagnol. Donc avec qui nous nous entendons très bien et donc nous avons des échanges réguliers. Notre régiment, par exemple, est binommé avec le bataillon de Saragosse. Et puis également l'ONU, puisque l'ONU, depuis la fin des années 80, dispose d'un groupe qui gère la coordination sur les tremblements de terre. Et donc nous faisons partie de cet organisme et le régiment a une équipe certifiée par l'ONU pour intervenir lors des tremblements de terre. Et donc tous ces organismes fonctionnent aussi pour faciliter l'accès et les passages de douane pour l'ensemble des secouristes intervenants. Donc par exemple, si je reprends le cadre d'une intervention tremblement de terre sous l'égide de l'ONU, la première équipe internationale qui arrive facilite le passage des suivants pour qu'on gagne des délais à chaque fois et pouvoir secourir le plus de personnes possible.
0: Et ça vous permet effectivement d'être autonome sur place et de pouvoir apporter secours sans peser sur l'organisation du pays lui-même.
1: C'est ça. Donc c'est le principal défi lorsqu'on intervient, alors que ce soit dans un département ou à l'étranger, c'est d'apporter un soutien et d'avoir le moindre contrainte possible pour l'hôte qui lui-même est en difficulté. Donc au quotidien, on cherche à être le plus autonome possible pour pouvoir dépendre le moins possible du pays hôte. Mais bien entendu, la logistique, ça reste le nerf de la guerre. Surtout lorsqu'on arrive par voie aérienne, il faut trouver quand même sur place des vecteurs routiers pour se déployer dans la zone d'intervention. Et donc, pour réduire ce qu'on appelle notre empreinte logistique, on fait une veille des différents équipements avec toujours la recherche de l'optimisation entre le poids-volume de l'équipement et son efficacité opérationnelle.
0: Alors, C'est effectivement un grand défi. On a pu le constater sur place. Et bon, ces défis vont sans doute se multiplier à l'avenir. Quels sont, selon vous, les grands défis auxquels la sécurité civile devra faire face dans les prochaines années ?
1: Alors donc ces grands défis, bah c'est la prise en compte de la nouvelle géographie des risques, hein, comme on l'a vu avec les feux aux Pays-Bas, hein, des choses qui n'existaient pas jusque-là, ou en tout cas certaines régions n'étaient pas soumises à ces catastrophes. Donc ça va être de pouvoir prendre en compte l'ensemble de ces risques sur des territoires qui étaient épargnés jusque-là. Également l'implication des populations, hein, puisque c'est quand même le but de renforcer la résilience de chaque communauté qui permet finalement d'augmenter la réponse de secours sans avoir besoin directement d'équipes spécialisées. Donc il faut tout de même s'attendre à être de plus en plus sollicité et à savoir s'intégrer dans une chaîne qui va être en pleine évolution avec des nouveaux acteurs, qu'ils soient étatiques, associatifs, en France comme à l'étranger, pour toujours apporter la meilleure réponse de sécurité civile aux populations qui en ont besoin.
0: Cette évolution va concerner donc toutes les équipes, y compris donc les jeunes que vous recrutez au fil du temps. Qu'est-ce que vous auriez comme message à transmettre à ces jeunes qui souhaitent rejoindre le régiment ?
1: Alors, les jeunes qui souhaitent venir au régiment, je veux simplement leur dire que oui, nous avons un métier exigeant, hein, mais utile, et ça leur permettrait de concrètement s'engager au service des autres, qu'il faut pas avoir peur de prendre contact avec notre cellule recrutement, hein, qui les accueillera et pourront leur faire découvrir nos différents métiers, notre quartier, notre façon de vivre, et les guider dans leur projet professionnel. Hein, donc surtout, celui qui a une volonté de s'engager, qui n'hésite pas à pousser la porte du régiment, et on pourra l'orienter au mieux pour qu'il trouve sa voie.
0: Alors, si je puis me permettre, pour ce qui vous concerne, vous, colonel, qu'est-ce qui vous a conduit à choisir cette carrière ?
1: Alors, tout d'abord, c'est le sens de l'engagement, hein, au service de la nation, le besoin de se rendre utile. Techniquement, moi, c'est la fin du service national, hein, qui m'a donné envie de m'engager, puisqu'on m'a dit que, vu mon année de naissance, je ne serais plus concerné par le service obligatoire. Et donc, j'ai choisi de servir l'armée de terre pour se rendre utile pour la nation et aussi l'assurance de vivre une expérience hors du commun, à la fois par la diversité des missions, hein, et des pays traversés, mais c'est surtout une aventure humaine, hein, au quotidien, qui est d'une richesse énorme, tant avec nos frères d'armes qu'avec les populations secourues. Donc c'est vraiment ça qui m'a poussé à m'engager.
0: Et là, j'avais une autre question à vous poser, mais vous venez presque d'y répondre. Qu'est-ce qui vous motive chaque jour dans votre commandement ?
1: Oui, donc c'est vrai que c'est ça, hein, c'est le côté humain, la qualité des femmes et des hommes que je commande tous les jours. Et en plus, l'intérêt direct de nos actions au profit des populations. Donc ce sont les deux choses qui nous font lever le matin et se dire on va donner le meilleur de nous-mêmes. On a vraiment un métier passionnant avec des personnels qui valent le coup et qui méritent toute notre attention.
0: Alors parmi tous les éléments, quel est selon vous le plus bel atout du 1er régiment de sécurité civile?
1: Alors, je vais peut-être me répéter un peu, hein, mais c'est vraiment chacun des sapeurs-sauveteurs qui composent le régiment, hein. Eux, ils ont choisi la vie difficile de militaire, hein, avec des contraintes, de se former, de s'entraîner au quotidien pour être prêt à intervenir là où les autres ne vont pas, loin de leur famille, parfois au péril de leur vie, hein, pour secourir des personnes qu'ils ne connaissent pas, et tout cela avec une humilité qui force le respect.
0: Merci, colonel, de nous avoir consacré ces quelques instants. Nous arrivons maintenant au terme de cette émission et je vous remercie encore infiniment et je remercie également, chers auditeurs, de votre écoute. Si vous souhaitez en savoir plus sur le 1er régiment d'instruction et d'intervention de la sécurité civile, son fonctionnement, ses recrutements, etc., vous pouvez consulter le site du ministère des Armées. Si vous souhaitez réentendre cette interview, vous pouvez retrouver cette émission en podcast sur le site de Radio Grand Ciel, www.radiograndciel.fr, ou très bientôt sur notre site internet www.uctl.fr, de même que toutes nos actualités, les dernières actualités de la saison, en attendant nos nouveaux programmes pour le 1er septembre. Notre année universitaire vient de se terminer et nos permanences sont fermées pour l'été, mais elles reprendront le 8 septembre prochain, tout de suite après le Salon des associations où nous serons présents et ravis de vous accueillir. En attendant, je vous retrouverai le mois prochain pour la dernière mission de la saison qui nous permettra de faire un bilan de nos activités. Merci à vous pour votre écoute. Merci.

0: Bonjour chères auditrices et chers auditeurs et bienvenue dans l'émission Ensemble pour découvrir les associations de Dreux et de sa région. Aujourd'hui, nous recevons l'association amicale numismatique du Rocas en présence de Philippe Luer qui est le président de l'association. C'est une association située à Dreux qui couvre l'ensemble des participants aussi bien de Dreux que de la région. Et nous allons découvrir un petit peu à travers l'histoire, à travers le fonctionnement de cette association, l'importance de l'activité numismatique. Je vous passe la parole pour qu'on puisse vous présenter d'ailleurs, vis-à-vis de nos auditeurs, nos auditrices, et puis également commencer par l'histoire, votre histoire d'association, et puis qu'est-ce qui vous a poussé à faire cette démarche.
1: Très bien, mais je vous remercie de votre invitation. Donc, je suis donc le président de l'association depuis sa création, depuis 1997, février 1997. Cette association est née de mon isolement à l'époque où je collectionnais des monnaies depuis pas mal d'années déjà, mais je ne connaissais pas d'autres collectionneurs et j'avais le sentiment que fallait qu'on puisse se regrouper à plusieurs pour avancer dans la connaissance de la numismatique. Mais je ne connaissais personne qui soit intéressé par le sujet. Mais il se trouve que nous avions la chance à l'époque d'avoir un magasin situé rue d'Orfeuil qui s'appelait le Grenier du Rocas, que les plus anciens auront peut-être reconnu, qui était tenu par un couple, monsieur et madame Renaudot d'Arc, et qui... C'est une espèce de caverne d'Ali Baba, mais dans laquelle on trouvait évidemment des monnaies anciennes, des jetons, des médailles, des billets, des vieux papiers, des timbres, des livres, etc. Et donc j'allais de temps en temps dans ce magasin pour regarder leur plateau et puis de temps en temps acheter quelques monnaies. Et je lui ai fait part de mon souhait de rencontrer des gens avec qui on pourrait créer cette association. Et c'est par cette entremise que j'ai été mis en contact avec quatre autres collectionneurs de Dreux ou des alentours proches, avec qui on s'est mis d'accord donc pour créer cet embryon d'association. Donc on a démarré à cinq, et bon, petit à petit, d'autres collectionneurs nous ont rejoints, puisque la oreille a fonctionné. Aujourd'hui, nous sommes une vingtaine, avec un effectif stable au fil des années. Et nous sommes aujourd'hui en mesure de dire que on a progressé ensemble, on apprend ensemble. Chacun vient avec son propre bagage. Il y a des débutants totaux. Il y a des gens plus expérimentés. Chacun vient avec sa propre connaissance, avec ses propres domaines. On n'a pas tous les mêmes domaines de collection. Puisque la numismatique, on peut la décliner en bien des thèmes, que ce soit de la monnaie antique, de la monnaie moderne, de la monnaie royale ou autre, mais de la médaille, du jeton, du billet. Donc voilà. Donc chacun vient avec son propre bagage, et puis on progresse ensemble.
0: Alors pour faire le pont effectivement avec ce que vous dites, en quoi consiste le numismatique? Est-ce que c'est une seule activité ou différentes activités très liées à l'histoire des pays, en fin de compte?
1: Alors, la numismatique, à la base, c'est l'étude, c'est une branche de l'archéologie. Et c'est l'étude des monnaies, de façon large.

0: Et on peut considérer que c'est l'étude de tous les objets de type monétiforme, donc pas uniquement les pièces de monnaie, mais, comme je disais tout à l'heure, les jetons, les médailles, etc. Donc au départ, c'est une science, c'est toujours une science d'ailleurs, et par extension, on appelle numismates les collectionneurs de monnaies, de médailles, de billets, etc.
1: Et alors la monnaie est nationale, elle est internationale. Comment vous appréciez ces différentes monnaies? Parce que la monnaie, c'est pas une médaille.
0: La monnaie n'est pas une médaille, ça n'a pas du tout la même fonction. La monnaie, c'est un outil d'échange pour acheter, pour vendre, très basiquement. Alors que la médaille, même si elle peut parfois ressembler à une monnaie, elle n'a pas du tout cette fonction d'échange. Elle n'a qu'une fonction commémorative, qui est importante aussi, mais c'est tout à fait différent. Et d'ailleurs, les quantités qui sont fabriquées en monnaie ou en médaille sont totalement différentes, puisque une monnaie, dans le monde moderne où on est, peut être frappée à des dizaines de millions d'exemplaires. Des médailles, en règle générale, elles sont frappées à quelques dizaines, voire quelques centaines, au maximum quelques milliers d'exemplaires. Donc en termes de rareté, on n'est pas du tout dans les mêmes échelles.
1: Alors quand on parle monnaie, on parle pièces, mais on parle aussi billets. On pourrait parler aussi de monnaie virtuelle.
0: On peut parler de monnaie virtuelle, mais bon, le problème de la monnaie virtuelle, c'est que par définition, ça se collectionne pas. Donc, on ne peut vraiment collectionner que quelque chose qui a une existence physique. Donc, on sait que ça existe, mais ça sort un petit peu du champ de la numismatique, puisque là, on n'est plus sur un objet archéologique. Donc, par contre, ça va concerner les jetons, qui sont un peu l'intermédiaire entre la monnaie et la médaille. Même si le jeton n'a pas, a priori, une vocation à faire des échanges et des achats de marchandises, mais selon leur utilisation, parfois, peut se rapprocher de la monnaie ou plutôt de la médaille, selon son format et selon la façon dont on l'a créé et la raison pour laquelle on l'a créé.
1: On pourrait donner un exemple sur le jeton, parce que c'est un objet un peu moins connu que la médaille et...
0: Alors, il est quand même relativement connu, hein, parce qu'on connaît les jetons de caddie aujourd'hui.
1: Oui,
0: on a connu les jetons de téléphone jusque dans les années 50-60. Mm-hmm. Donc ça a un peu disparu. Quand je dis que ça peut éventuellement se rapprocher d'une monnaie, c'est pas tout à fait vrai, parce que ça ne sert pas à faire des achats. Par contre, ça a été, dès le début, notamment au Moyen-Âge, ça a servi à faire des opérations comptables, à tenir des comptes, à une époque où on n'avait pas encore inventé le système décimal et où la monnaie qui était en vigueur dans le Royaume de France, mais ailleurs aussi, et c'était le cas aussi en Grande-Bretagne, était basée sur la livre qui était divisée en 20 sous, et chaque sou était divisé en 12 deniers. On voit que ça apporte une certaine complexité quand on veut s'amuser à faire des additions. Et donc, on utilisait à cette époque-là ce qu'on appelle un échiquier, tout simplement. Une table avec des cases, comme un échiquier. Et dans chaque case, on mettait, au fur et à mesure qu'on comptait son argent, on mettait des jetons sur les cases. Et puis, quand on avait atteint un certain nombre de jetons, chacun représentant une somme, alors on déplaçait les jetons d'une case à l'autre et on faisait des additions séparées entre les sous, les deniers et les livres. Et à la fin, on avait une somme totale. Donc, c'était un peu une gymnastique un peu complexe, qui peut paraître complexe aujourd'hui, mais enfin qui a duré quand même un bon millier d'années, donc ça devait quand même fonctionner.
1: Là, on est vraiment dans l'histoire, l'histoire de la monnaie. Alors on voit que l'histoire de la monnaie, c'est pas uniquement un pays qui frappe de la monnaie, c'est aussi à l'intérieur d'un espace politique, c'est aussi une monnaie, ça représente aussi le pouvoir. Donc, ce qui fait que même en France, le roi émettait sa monnaie, mais peut-être que d'autres provinces qui avaient un pouvoir élevé pouvaient aussi frapper sa monnaie.
0: Bien sûr. La monnaie, c'est un instrument de pouvoir. C'est un instrument de communication aussi. Celui qui frappe la monnaie, bon, déjà, il en tire un pouvoir parce que ça lui rapporte de l'argent. en principe, ce qui n'a pas toujours été le cas, mais le principe, c'est ça. Mais c'est en même temps une façon de diffuser son image et donc d'asseoir son pouvoir sur une population par la diffusion d'un message, que ne serait-ce que au travers de la diffusion du portrait du monarque. À une époque où il n'y a pas la télévision, où la presse est quand même n'a pas toujours existé d'ailleurs, et quand elle a existé, elle était quand même assez limitée. Donc c'est indéniablement un instrument de pouvoir. Ça l'est toujours aujourd'hui. On sait bien que ceux qui produisent le dollar sont plus forts que ceux qui produisent des monnaies beaucoup plus faibles, beaucoup plus confidentielles.
1: Alors là, on parle de monnaie, on a toujours l'idée d'une pièce de monnaie, mais il existe aussi des billets.
0: Alors, il existe aussi des billets. Alors les billets ont une longue histoire, pas tant en Europe, mais en Chine, par exemple. En Chine, on a inventé le billet depuis très très longtemps, plusieurs milliers d'années. En Europe, c'est beaucoup plus récent. Pour ce qui est de la France, les premiers vrais billets de banque remontent à la création de la Banque de France en 1804, je me souviens plus exactement, que sous Bonaparte. Auparavant, les quelques tentatives qui avaient eu lieu en France de diffuser de la monnaie sous forme papier ont été assez chaotiques et se sont généralement mal terminées. La dernière en date, c'était les assignats. Donc qui ont été produits en très très grande quantité et malheureusement ça a eu un effet inflationniste, donc ça s'est très mal terminé d'un point de vue économique, au point qu'à la fin ils ont été non seulement interdits, mais on a détruit, brûlé en place publique les machines à imprimer les assignats, donc on était assez mal parti pour adopter le billet de banque. C'est la création de la Banque de France par Bonaparte qui a lancé vraiment le billet de banque sur le marché français. Ça a commencé par des très grosses coupures. Et puis, au fil des années, des décennies, bien le billet s'est un plus démocratisé. Et on a eu des coupures comme aujourd'hui de relativement faible valeur.
1: Alors la monnaie et les billets... Bon, moins les médailles, mais ça en fait partie, c'est quand même un objet d'art.
0: C'est un objet d'art, tout à fait. C'est même l'objet d'art le plus diffusé entre les mains du public. Après, on peut apprécier ou pas le côté artistique de l'objet en question. Mais oui, ce sont de toute façon des artistes qui produisent les sujets qui sont frappés sur les monnaies ou imprimés sur les billets. Donc oui, ce sont évidemment des objets d'art.
1: Alors si on revient un petit peu à votre association et à son fonctionnement, là on a vu un peu l'histoire de la monnaie et puis des médailles. Comment vous fonctionnez ? Est-ce que vous avez un président, vous avez sûrement un secrétaire, vous avez parmi vos adhérents, vous êtes une vingtaine. Comment oui. ça s'articule ?
0: Alors nous sommes organisés avec un bureau, donc le bureau qui est constitué du président, de son secrétaire et d'un trésorier. De temps en temps, il peut y avoir un vice-président ou un trésorier adjoint, mais ça n'est pas une obligation statutaire. Et nous organisons des réunions une fois par mois au Centre Saint-Jean, donc tous les troisièmes samedis du mois, le matin entre 9h et midi. La prochaine réunion ayant lieu le 16 mai, si je ne dis pas de bêtises. Et donc ce jour-là, il n'y a pas d'ordre du jour particulier, puisque les adhérents viennent, et puis viennent généralement avec leur propre monnaie, en tout cas celle qu'ils veulent montrer ou celle qu'ils veulent échanger. Et puis la porte est ouverte à toutes les personnes qui veulent rentrer, soit par simple intérêt, soit parce qu'ils ont eux-mêmes des choses à montrer, ou à vendre, ou à échanger, ou à simplement faire identifier. Donc ça, c'est notre activité principale qui est récurrente. En dehors de ça, nous participons tous les ans à la journée des associations, qui cette année aura lieu le début septembre, le 5 ou le 6 septembre. Et puis nous organisons un salon numismatique, ça sera la 29e édition, le 26 septembre prochain, Maison Godot. Voilà, donc au cours de ce salon, nous faisons venir des exposants d'un peu toute la France. Il y a entre 15 et 20 exposants qui viennent, et qui viennent avec leurs collections. Alors, eux, ils viennent pour vendre, mais aussi pour acheter. Donc, ils s'achètent beaucoup entre eux, mais ils achètent éventuellement à des visiteurs qui ont des choses à leur proposer. Et donc, ça dure toute la journée, dès 9h jusqu'aux alentours de 17h. Et donc là, on a sur place un choix très vaste, très varié, de monnaies, de billets, de jetons, de médailles, couvrant toutes les époques, depuis l'Antiquité jusqu'à l'époque contemporaine.
1: Et il y a des échanges, des conseils, des expertises qui se font au cours de cette journée.
0: Tout à fait, absolument.
1: C'est pas uniquement des marchands.
0: Ce sont des marchands. Il y a quelques amateurs, mais ce sont des gens qui sont tout à fait disponibles, et ils le font régulièrement pour d'abord examiner les monnaies qu'on veut bien leur apporter, donner un avis sur leur identification, sur leur valeur éventuelle, et puis éventuellement proposer de les acheter si la personne qu'ils amènent est vendeuse, bien entendu. Donc ça fait partie de leur activité normale.
1: Oui, parce qu'on voit bien depuis qu'on démarre cette émission que ça n'est pas uniquement un objet, c'est aussi... Il faut connaître d'où vient l'objet, il faut connaître ce qu'est la monnaie, l'histoire, etc. Donc c'est tout un espace dont le temps est à la fois très passé, présent et à venir.
0: Quoi. Tout à fait.
1: Donc c'est toute une activité intellectuelle et pratique, en fin de compte, à travers...
0: Absolument. C'est une façon d'appréhender l'histoire. Il faut aussi aimer l'histoire. Bon, si on se cantonne à collectionner les euros, bon, là, c'est relativement simple, puisque là, on est dans l'histoire contemporaine. Mais si on s'intéresse à des monnaies plus anciennes, même du XXe siècle ou du XIXe siècle, eh bien, il y a toujours un contexte historique qui explique l'existence de cette monnaie, pourquoi elle a été frappée, quels sont les symboles qui sont représentés. Donc, c'est des choses qu'on apprend avec le temps. Pour ça, il faut lire. Il faut échanger des informations aussi. Hein. Il faut discuter avec des gens qui sont plus expérimentés, puisqu'il faut arriver à comprendre ce qu'il y a sur une monnaie. Et souvent, les gens regardent les monnaies de façon un peu superficielle et ne voient pas certains détails qui sont pourtant très importants. Un exemple très simple. Sur une pièce de monnaie, vous avez deux petits symboles qui sont très très discrets, qu'on appelle les différents. Et donc, il y a le différent qui indique l'atelier de fabrication. En France, c'est la monnaie de Paris. Et puis, le différent qui indique le nom du graveur général, bon, qui s'appelle plus graveur général maintenant, parce qu'il a, cette fonction-là n'existe plus, mais en tout cas, qui indique l'auteur de la gravure qui est sur la pièce de monnaie. Donc ça fait partie des choses qu'on apprend avec le temps, et ce sont des éléments qui vont déterminer éventuellement la rareté d'une monnaie par rapport à une autre, au-delà même de l'année qui est portée dessus.
1: Alors justement, un peu avant, vous nous avez parlé que c'était une branche de l'archéologie.
0: Oui.
1: Ça veut dire que quand il y a des fouilles,
0: oui,
1: vous êtes interpellé pour participer à ces activités.
0: Alors ça pourrait, en général, quand il y a des fouilles, c'est organisé par la DRAC. Ils ont leur propre numismate, donc ils n'ont pas forcément besoin de nous pour faire ce genre d'identification. Mais effectivement, la monnaie, quand on trouve des monnaies sur un site archéologique, c'est aussi un outil pour dater le site. Éventuellement, trouver faire des conclusions sur l'utilisation des bâtiments ou des ruines qu'on peut y trouver, mais en même temps, ça sert à dater. Imaginez qu'on trouve même un corps, un squelette dans la terre. Un squelette, c'est pas forcément parlant pour identifier son ancienneté. Maintenant, si le squelette est accompagné d'une bourse avec de la monnaie, tout de suite, on sait identifier à quelle époque il vivait. Bon, après, il y a des analyses ADN, bien entendu, mais bon, la monnaie, c'est un moyen quand même très pratique pour dater un site ou un objet quand on peut associer les deux.
1: Alors sur les monnaies, même récentes en fin de compte, on voit souvent des effigies d'hommes politiques.
0: Oui.
1: Ou d'autres figures qui sont symboliques. Ça peut être une Marianne ou d'autres.
0: Bien sûr.
1: Donc la monnaie est aussi un moyen de véhiculer une façon de rassembler l'ensemble d'une population.
0: La monnaie, dans la mesure où elle va passée de main en main, elle est utilisée, elle a toujours été utilisée par les émetteurs de monnaie comme un moyen de communication. Donc ce moyen de communication, il va porter sur un message politique, un message religieux, un message philosophique ou culturel. Ça va servir aussi à diffuser le portrait du monarque, en particulier à une époque où la télévision n'existe pas, où évidemment Internet n'existe pas. Donc c'est le moyen idéal pour les monarques au cours des siècles passés de diffuser leur portrait et donc d'humaniser un petit peu la relation qu'ils pouvaient avoir avec les populations. On dit d'ailleurs, je ne sais pas si c'est vrai, mais on dit que Louis XVI a été reconnu... quand il a cherché à partir en direction des armées autrichiennes, quand il a été reconnu à Varennes, il aurait été reconnu par son portrait diffusé sur les monnaies qui circulaient encore à l'époque. Je ne sais pas si l'anecdote est juste, mais en tout cas, elle est plausible.
1: Tout à fait. Alors, bon, l'émission avance. Une de vos activités, c'est la lecture. Et là, vous êtes venu avec un livre de poche, hein. Qui concerne plus particulièrement le franc.
0: Oui.
1: Donc le franc, c'est quand même toute une histoire du pays.
0: Alors c'est une histoire, c'est l'histoire de France pendant les deux derniers siècles, c'est-à-dire de 1795 à 2001. C'est une histoire qui est liée aussi à l'invention du système métrique. Puisqu'avant le système métrique, il y avait des unités de mesure, mais qui n'étaient pas reliées entre elles, qui étaient sans cohérence entre elles. Donc ça posait un certain nombre de problèmes. Je ne vais pas rentrer dans les détails, mais dans les cahiers de doléances qui ont été rédigés en 1789, juste avant les États généraux et en prévision des États généraux. Une des demandes récurrentes, quelle que soit la zone géographique, c'était d'avoir un système de mesure qui soit commun et unique pour l'ensemble des Français et la totalité du royaume. Parce que la disparité, la grande variété des unités de mesure faisait que, d'abord, c'était très compliqué de faire des échanges. Quand un bout à seau ne valait pas la même chose à Paris qu'à Avignon, c'était compliqué. Et puis, c'était aussi... une cause de malversation, de fraude, etc. Donc, parmi ces, il y avait donc cette demande d'harmonisation. Et donc, je ne vais pas rentrer dans les détails, mais il y a des livres très érudits sur le sujet. Le gouvernement de la Convention a lancé une mission scientifique pour inventer ce système. Et donc, c'est de là qu'est né, en 1795, le système métrique. Et donc le franc, la création du franc, découle directement de l'invention du système métrique. La pièce de 1 franc, à l'époque, a été définie comme étant une pièce en argent de 5 grammes. Donc, qui dit gramme dit système métrique, puisque c'est une des unités de mesure du système métrique. Et donc toutes les subdivisions du franc et les multiples du franc découlent de ce principe-là.
1: Alors, pour nos auditeurs et auditrices, on pourrait noter un petit peu ce livre, hein, le franc. Donc, c'est paru chez...
0: aux éditions des Chevaux Légers.
1: Voilà, les Chevaux Légers, 2017. Donc, on vous conseille de, si vous vous intéressez à cette activité, c'est très détaillé, monnaie par monnaie. C'est quand même une base historique aussi de notre pays.
0: Tout à fait.
1: Malgré que d'autres pays limitrophes utilisent aussi le franc.
0: Absolument.
1: Mais c'est, il est dedans? Non, c'est,
0: non, non, non, non, non, les francs suisses, les francs belges, même les francs monégasques n'y sont pas. Donc c'est vraiment le franc français de 1795 à 2001.
1: Donc c'est une.
0: Inclus. Et uniquement les pièces de monnaie, les billets ne sont pas inclus dedans.
1: Alors, on n'a pas beaucoup parlé de billets, il nous reste quelques minutes, là. Effectivement, le billet a une autre fonction, peut-être pas très éloignée de la monnaie, mais il permet aussi de représenter plus largement des œuvres d'art à travers la présentation des effigies.
0: Oui, alors, c'est certain que le billet de banque, de par ses dimensions, permet de montrer des choses un peu plus complexes, et ce sont des petits tableaux, en fait, hein. Contrairement à une pièce de monnaie qui est quand même dans un format relativement réduit, donc effectivement ça permet d'illustrer de façon beaucoup plus à la fois complexe et plus colorée un thème qui soit culturel ou qui soit historique. C'est beaucoup moins vrai pour les billets en euros, mais j'espère que les choses s'amélioreront de ce point de vue-là. Mais en tout cas, c'est vrai dans la plupart des pays, et c'était vrai jusqu'en 2002 pour ce qui était des billets en francs, où on voyait des personnages historiques comme Richelieu, comme Bonaparte, Victor Hugo, Berlioz, et j'en passe, et des meilleurs.
1: Oui, même dans certains pays, si on prend le billet vert, ce qu'on appelle le billet vert, qui ne bouge pas beaucoup depuis sa création,
0: oui.
1: Mais effectivement, à l'intérieur de ce billet, quand on regarde, même avec une loupe, on voit qu'il y a des symboles, on voit qu'il y a toute une démarche politique qui apparaît sur le billet, qu'on ne voit beaucoup moins sur les pièces.
0: Bien sûr, il y a forcément un message politique, même quand il est culturel, il est aussi politique. Après, il faut pas se tromper, il y a la complexité de ce qui est représenté sur un billet, au-delà de son aspect esthétique et du message qu'on veut faire passer, ça sert aussi à rendre plus compliqué la reproduction. C'est un des moyens de lutte contre la contrefaçon, parce que plus le dessin va être complexe, et plus ça va être complexe justement de reproduire le billet en question et de fabriquer de la fausse monnaie.
1: Oui, surtout que maintenant, il existe des matières anticorruption apparaissent sur le billet.
0: En plus, il y a des aspects techniques propres au billet et à sa composition et donc qui viennent se rajouter à ça. Mais bon, on pourrait imaginer avoir un billet avec simplement un fond blanc et juste une valeur. Ça marcherait de la même façon, mais pour un faussaire, ça serait beaucoup plus facile de le reproduire.
1: Eh bien, je vous remercie d'être venu nous présenter cette activité, peu connue, ou tout au moins connue d'une façon large, mais là, on est rentré dans le détail, donc c'est intéressant pour nos auditrices et auditeurs. Et on vous souhaite bonne chance pour la suite de vos activités. En particulier, on va redire que le 26 septembre, à la Maison Godot, 2 places d'Evesheim, de 9h à 17h, vous pouvez venir voir dans ce salon différents exposants. Merci d'être venu.
0: Merci à vous de m'avoir reçu.

0: à toutes et à tous, heureux de vous retrouver pour une nouvelle édition de Paris s'il est sorti, enregistrée in live ou presque au Musée des Beaux-Arts de Chartres où une magnifique exposition est actuellement visible. Elle le restera visible et magnifique jusqu'au 2 août prochain, ce qui vous laisse finalement pas mal de temps pour la découvrir. Fidji 1838, face à face, c'est le nom de cette exposition. Elle donne à voir des dessins d'Ernest Goupil, l'artiste embarqué dans l'aventure maritime du navigateur français Dumont d'Urville, ainsi que des objets fidjiens traditionnels. Tout à fait remarquable. Cet événement culturel reconnu d'intérêt national par le ministère de la Culture résulte d'un partenariat entre le Musée des Beaux-Arts de Chartres et le mythique Musée du Quai Branly, alias le Musée Jacques Chirac. Un partenariat des plus pertinents puisque le Musée des Beaux-Arts de Chartres possède lui-même un trésor, alors je sais pas comment on doit le dire, moi je dis artistico-ethnologique. Je parle du fonds Bouge qui rassemble une collection d'objets océaniens extraordinaires. Stéphanie Leclerc-Caffarel, responsable des collections Océanie au Musée du Quai Branly, et co-commissaire de l'exposition a accepté de nous ouvrir les portes de ce monde fidjien qui est encore bien mystérieux pour un vieux provincial comme moi. Peut-être deux mots tout d'abord, Stéphanie, sur ce partenariat entre le musée de Chartres et le musée du quai Branly, et peut-être sur le fonds Bouge aussi.
1: Alors, un partenariat qui effectivement est très important et qui s'inscrit en fait dans les missions du musée du Quai Branly, qui sont des missions de partage, d'accessibilité, hein, donner accès aux collections au plus grand nombre, y compris dans l'ensemble des territoires nationaux. Donc ça, c'est assez naturel pour notre musée de faire des partenariats en région. Ils sont peut-être rarement aussi exemplaires que celui-ci, qui est né en fait d'une complémentarité entre nos collections. Le fonds Bouge est une collection, comme vous l'avez dit, qui est remarquable pour l'Océanie et qui fait partie de ces grandes collections océaniennes conservées en région, en France, mais qui est aussi exceptionnelle grâce à ce fonds de dessins, les dessins originaux faits par Ernest Goupil pendant le second voyage de Dumont d'Urville, et pour lesquels il se trouve que nous conservons aussi quelques dessins au musée du Quai Branly. Donc là, la complémentarité est évidente, extraordinaire. Et puis parce que nous conservons surtout les collections qui sont issues de ce même voyage. Et donc le dialogue entre nos deux institutions s'est fait très naturellement, et en plus c'est un dialogue qui s'inscrit dans le temps long, puisque le musée du Quai Branly fait partie des institutions qui sont représentées dans le comité scientifique pour la rédaction du nouveau programme scientifique et culturel du musée des Beaux-Arts de Chartres, qui va être rénové, et dans le cadre de cette rénovation, mettre en valeur le fonds Bouge est un des éléments clés, et donc à titre personnel, mais c'est aussi le cas de ma collègue Magali Mélandry, nous faisons partie du comité scientifique du Musée des Beaux-Arts de Chartres.
0: Alors, préalablement, je voudrais quand même, avant d'entrer dans ce monde fidjien, vous présenter. Vous êtes océaniste et vous définissez comme à la fois historienne et anthropologue de l'art.
1: Alors effectivement, on a tous plusieurs casquettes, je dirais, dans mon métier, dans ma spécialité, l'Océanie. C'est l'Océanie qui nous réunit. Et pour aborder l'Océanie et les arts océaniens, il faut comprendre les sociétés d'où proviennent ces arts. Et donc très souvent, nous avons comme moi des formations qui sont plurielles, à l'image des sociétés que nous rencontrons et que nous avec lesquelles nous travaillons. Et moi, j'ai été formée à l'École du Louvre d'abord, donc en histoire de l'art, en muséologie aussi, et puis en recherche appliquée aux collections, et ensuite à l'Université d'East Anglia, à Norwich, en Angleterre, et là, en World Art Studies, avec une formation qui allie de l'anthropologie et de l'histoire de l'art, et ensuite aux États-Unis, dans un département d'anthropologie, celui du Musée national d'histoire naturelle, la Smithsonian Institution.
0: Le musée des Quai Branly était fait pour vous. On se souvient que Jacques Chirac adorait à la fois les cultures, les peuples premiers, comme on dit, mais également leur art.
1: Le musée du Quai Branly, c'est mon musée de cœur depuis très longtemps, bien avant que j'y travaille. Ça fait 7 ans que j'y travaille maintenant avec une joie immense. Pour la petite histoire, j'avais dit en plaisantant quand j'habitais aux États-Unis que je ne rentrerais que pour un poste au musée du Quai Branly. Il faut toujours avoir conscience de ce qu'on souhaite. Je suis enchantée que le souhait se soit réalisé parce que ça me donne l'opportunité à la fois de travailler sur des collections exceptionnelles qui sont celles du musée du Quai Branly et celles des musées en région, mais aussi de donner à voir et à comprendre à un public qui très souvent ignore presque tout de l'Océanie, des choses fondamentales qui touchent en fait nos sociétés contemporaines très largement, qui donnent des clés de compréhension précieuses, mais qui dépassent les frontières géographiques de l'Océanie ou de l'Europe ou de la France. Et c'est ce rôle de médiateur, de passeur, c'est un rôle qui m'intéresse énormément et qui se fait merveilleusement bien quand on travaille avec les communautés comme j'aime le faire.
0: Je ne vous demande pas si vous êtes déjà allé en Océanie, forcément, j'imagine que oui.
1: J'y vais aussi souvent que je peux. J'irai d'ailleurs à Fidji dans quelques semaines, puisque ça me permet de le dire, et j'en suis ravie, puisque une version de l'exposition va ouvrir le 8 mai au Fiji Museum, au Musée National des îles Fidji, qui est partenaire de cette exposition ici au Musée des Beaux-Arts de Chartres. C'était essentiel pour nous que les dessins d'Ernest Goupil soient aussi accessibles et visibles à Fidji. Et évidemment, c'est difficile de faire voyager ces arts graphiques. C'était encore plus difficile d'imaginer avoir une exposition simultanée. Et finalement, on y parvient presque grâce à un système dont je ne vais pas vous dire trop de choses parce que je veux garder la primeur pour le Musée de Fidji. Mais les dessins vont être reproduits, rendus accessibles d'une façon complètement différente de ce qui est de la façon dont ils sont montrés ici au Musée national des îles Fidji, et ils seront mis en dialogue avec des œuvres de leur propre collection. Le Musée des îles Fidji conserve une très très belle collection fidjienne, la collection de référence. C'est assez rare pour être noté en fait. Souvent, les collections ont déserté leur pays d'origine. C'est pas le cas pour Fidji. En très grande partie des collections, il y a des très belles collections qui sont conservées à Fidji même. Et c'est en regard de ces collections, y compris des collections anciennes et des collections missionnaires notamment, que les dessins de Goupil vont dialoguer au musée de Fidji à Suva.
0: Alors, nous sommes le 13 octobre 1838, le navigateur français Dumont d'Urville aborde le sud-est de l'archipel des Fidji en nourrissant l'espoir de découvrir une terra incognita. Espoir vite déçu, l'endroit attire beaucoup de visiteurs étrangers.
1: Alors oui, effectivement, c'est toujours quelque chose qui me fait sourire. Je pense que même vos auditeurs m'entendront sourire en disant ça. Dumont d'Urville, c'est cette génération de navigateurs qui rêve des grands voyages du XVIIIe siècle, de la fin du XVIIIe siècle. Ils rêvent d'être un nouveau James Cook, ou quelqu'un comme ça, un nouveau Bougainville, que sais-je. Et il a énormément d'espoir avec l'archipel des îles Fidji, parce que c'est un archipel qui est très mal cartographié quand il l'aborde pour la première fois en 1827. Il est mal cartographié par les Européens parce que c'est un archipel qui est difficile à naviguer, avec des bateaux à voile qui sont les bateaux de l'époque. C'est un archipel qui est plein de récifs, de vents et de courants contraires, énormément d'îles, énormément de terres émergées, mais qui sont réparties de façon un peu aléatoire pour la navigation de ces grands navires à voile. Et donc quand il aborde Fidji pour la première fois, il pense qu'il va rencontrer une terre qui est quasiment vierge, des terres qui sont quasiment vierges. Et en fait, très vite, il est à peine arrivé par l'est, par les Tongak, des pirogues viennent à sa rencontre, et à bord de ces pirogues, il y a un chef tongien, donc de l'archipel qu'il vient de quitter, qui lui dit qu'il est très heureux de le rencontrer, qui arrive à dialoguer avec lui, qui lui explique qu'il a déjà voyagé sur lui-même sur des bateaux britanniques, sur des navires marchands, jusque à Tahiti, en Australie. Et puis, il a avec lui des personnages qui parlent espagnol parce qu'ils sont rescapés d'un bateau centalier. Et il remarque que Dumont d'Urville a perdu des encres au cours du voyage. Et il lui dit, mais si tu veux, j'ai une encre pour toi à vendre dans l'île où j'habite à Lacamba. Donc, le mythe s'effondre en quelques minutes. Mais c'est très important parce que ça nous rappelle qu'effectivement, déjà, En ce début de 19e siècle, les îles Fidji sont connectées au reste du monde. Elles l'ont toujours été d'une certaine manière. Les Polynésiens sont connectés au reste du monde par l'océan. On pense les océans comme des barrières pour nous qui sommes des continentaux fondamentalement. Mais pour les insulaires, la mer, c'est jamais une frontière. C'est toujours plutôt un chemin. C'est un lieu de passage. Et donc, les Fidji sont connectés au reste du monde. Et ils le sont d'autant plus qu'en ce début de 19e siècle, les ressources que possède l'archipel, à savoir le bois de santal, les bêches de mer, la nacre, l'écaille de tortue, etc., sont des ressources qui sont très prisées sur les marchés internationaux, marchés qui vont de l'Europe et des États-Unis en passant par la Chine et donc jusque dans le Pacifique. Et l'archipel est déjà complètement impliqué dans ces réseaux marchands qui sont aussi les réseaux des baleiniers.
0: Alors, quelques années plus tard, ou peut-être avant, je sais pas, il aura sa revanche du Mont d'Urville en découvrant la terre Adélie. Et là, on va faire une petite séquence violon parce que ce nom d'Adélie ne doit rien au hasard.
1: Non, effectivement. Alors, Dumont d'Urville, c'est un de ces personnages historiques dont le passé, le présent est parfois un petit peu embarrassé. On ne sait pas trop quoi faire de ces conquérants, coloniaux, précoloniaux. C'est un homme de son époque. C'est un noble de la noblesse de province. Il est normand, mais il a pour lui quelque chose que je trouve assez joli. Effectivement, c'est que il tombe fou amoureux d'une femme qui s'appelle Adèle, qui est une roturière. Sa famille lui dit de ne pas épouser. Il se fâche avec la terre entière pour épouser Adèle. Et quand il va au bout du monde et qu'il découvre une terre que personne d'autre n'a jamais vue, au lieu de l'appeler du nom du roi de la France ou de quelque autre navigateur important comme le font beaucoup de ses pairs, lui, il appelle cette terre la terre Adélie. Il l'appelle du nom de sa femme.
0: Alors, à bord du navire L'Astrolabe, le navire donc de Dumont d'Urville, Ernest Goupil, natif de Châteaudun, je le précise, artiste, voyageur, dessinateur compulsif, la preuve est là sous nos yeux dans l'exposition. Donc, un grand nombre de dessins de croquis qu'on peut admirer en visitant l'exposition et des dessins qui présentent un double intérêt, vous nous l'avez dit, à la fois artistique et puis ethnographique, hein.
1: Oui, alors effectivement, Goupil, c'est un artiste extraordinaire. Il est extraordinaire pour deux raisons principales. D'abord, c'est un très, très bon portraitiste. Et c'est finalement assez rare. Et les visiteurs qui viendront voir l'exposition s'en rendront compte immédiatement. La vie qui émane des personnages qu'il a représentés est inouïe. Et puis, il a un vrai talent pour croquer les choses, comme on dit, et y compris tous les petits détails. Et du coup, dans ses dessins, certains qui sont des croquis sur le vif, d'autres qui ont été un peu retravaillés en prévision de la production de gravures, ces dessins foisonnent de détails. Et ces détails nous donnent des informations ethnographiques qui sont absolument fascinantes et pour certaines complètement inédites. Je vous donne un exemple, mais vous le verrez pour ceux qui viendront voir l'exposition, ce que j'invite tout le monde à faire. Dès que vous entrerez dans la chapelle du musée, de l'ancien palais épiscopal du musée des Beaux-Arts de Chartres, vous verrez un petit édifice, un petit temple qui vient des collections du musée du Quai Branly et à sa gauche, un dessin qui représente le village de Levuka, sur l'île d'Ovalaou, un village où Dumont d'Urville et ses hommes passent près d'une semaine en 1838. Et vous verrez un petit édifice construit au sommet d'un arbre en face du temple du village. Et ce petit édifice, en fait, on ne sait rien de lui, mais on a des hypothèses. On pense que c'est un petit édifice qui avait un rôle religieux. Mais il apparaît comme ça sur le dessin très clairement et tous les détails que note Goupil sur cet édifice ou sur d'autres choses, là, sur la parure des personnages, et en particulier des personnages de haut rang par exemple, que ce soit des hommes ou des femmes, sont absolument fondamentaux pour nous pour comprendre cette culture fidjienne de 1838.
0: Alors, ces dessins donc sont exceptionnels par leur précision et surtout, Goupil dessine ce qu'il voit sans préjugés d'aucune sorte, ce qui tranche quand même avec la mentalité occidentale de l'époque et qui regarde de haut les cultures dites premières.
1: Alors effectivement, c'est une des choses qui m'a tout de suite fascinée avec les dessins de Goupil, c'est que il y a quelque chose qui est de l'ordre de la vérité dans ses dessins. C'est un jeune artiste. Il a, je crois, 25 ans quand il voyage avec Dumont d'Urville. Et il n'est pas le seul artiste embarqué à bord de l'expédition. Il y en a un autre qui s'appelle Louis Le Breton. Et les dessins d'Ernest Goupil et ceux de Le Breton servent à la réalisation de gravures a posteriori, une fois que l'expédition est rentrée. Et on retrouve donc comme ça une sélection de gravures qui ont été, elles, beaucoup diffusées, qui sont assez connues, où on voit les personnages qui sont représentés par Goupil, représentés aussi par Le Breton, et les lieux de la même manière qui sont représentés, peuplés de personnages, à la fois par Goupil, et nous avons les originaux dans l'exposition, mais aussi par Louis Le Breton. Et quand on compare les deux, ne serait-ce que ça, on se rend compte à quel point les portraits en particulier que fait Louis Le Breton, tels qu'ils sont transcrits en gravure, on n'a pas les originaux, mais tels qu'ils sont transcrits en gravure, sont beaucoup plus caricaturaux que ceux de Goupil. pour les scènes où on voit des personnages, il y a par exemple une gravure qui me vient en tête qui représente l'intérieur du temple de l'Evuka que j'évoquais il y a quelques minutes. Eh bien, on voit des hommes et des femmes qui sont présents dans ce temple et les hommes sont debout ou assis, ils se tiennent fièrement et les femmes sont nues et elles sont avachies au sol. Et ces détails-là n'en sont pas, en fait. Ils disent beaucoup de choses de la conception qu'ont les artistes des sociétés qu'ils rencontrent. Chez Goupil, les femmes sont représentées avec la même noblesse que les hommes. Ils représentent autant d'hommes que de femmes, et ils représentent d'ailleurs les femmes toujours en activité, alors qu'il tend à représenter les hommes plutôt passifs, plutôt dans des postures d'attente. Ça, c'est très intéressant. Et puis, il faut savoir quelque chose aussi qui est fondamental, c'est que Goupil meurt avant la fin du voyage. Il meurt en 1840 et donc il n'est pas là pour expliquer aux graveurs ce qu'il a dessiné. Et parfois les interprétations des graveurs prêtent à confusion. Et c'est le cas par exemple avec une gravure où on voit une femme dans un intérieur et on a l'impression qu'elle est en train de faire la lessive. Et quand on voit le dessin original de Goupil qui est présenté dans l'exposition, on se rend compte qu'en fait elle fabrique de l'étoffe d'écorce battue, ce qu'on appelle du tapas. Elle bat du tapas.
0: Il cherche la vérité, ce Goupil. On se dit, c'est dommage qu'il soit mort si jeune. Hein.
1: Alors, c'est absolument, ça me brise le cœur qu'il soit mort si jeune. Pour de nombreuses raisons. D'abord parce que c'est vraiment un artiste incroyable, parce que il aurait été formidable qu'il soit là pour la production des gravures, mais aussi parce qu'il aurait pu sans doute faire une carrière artistique absolument spectaculaire. C'est un artiste qui est présenté au salon, c'est d'ailleurs probablement là que Dumont d'Urville le repère. Et encore une fois, je pense que sans être connaisseur, les visiteurs vont rentrer dans cette exposition, se confronter à ses dessins, se confronter en particulier à ceux que nous avons choisis pour les affiches de l'exposition et se rendre compte immédiatement du talent de cet artiste. J'avais un prof qui me disait, une bonne photographie, mais c'est quelque part c'est la même chose, une bonne photographie c'est une photographie qui raconte des histoires. Regardez les dessins de Goupil et laissez-vous conter des histoires.
0: Des histoires vraies, qui plus est. Alors l'exposition s'intitule « Face à face ». Alors « Face à face », c'est un face-à-face entre les deux mondes, les deux cultures.
1: Alors oui, face à face, en fait, c'est un face à face entre deux cultures. On voulait pas tant l'idée de confrontation. C'est pas du tout ça qu'on voulait dire. On voulait dire plutôt une idée d'égal à égal. En fait, ce qui se passe, c'est que au moment où Dumont d'Urville se rend à Fidji en 1838, il est accueilli par des chefs qui l'accueillent comme un hôte de marque, certes, mais qui ne se sentent absolument pas en position d'infériorité par rapport à lui. Il n'y a pas encore eu ce passage de la colonisation qui a eu tendance à faire penser à toute une partie de la population de la planète qu'il y avait des gens qui étaient supérieurs et des gens qui étaient inférieurs à l'échelle des États. Ce n'est pas le cas du monde fidjien que rencontre Dumont d'Urville en 1838. Et les chefs qui l'accueillent d'égal à égal. On voulait dire ça, on voulait parler de cette rencontre-là. On voulait aussi parler de plein d'autres rencontres, la rencontre entre les dessins et les œuvres, les objets de culture matérielle qui sont présentés dans l'exposition, la rencontre entre deux conceptions de l'histoire. Les événements qui sont décrits dans l'exposition sont des événements dont on se souvient à Fidji jusqu'à aujourd'hui, mais différemment de ce qui a été relaté par les Européens. Donc on voulait rappeler ça, que les histoires s'écrivent d'une manière qui est ancrée culturellement, mais que chaque façon d'écrire l'histoire a sa valeur. Et puis, face à face, c'était aussi un hommage à cette culture fidjienne contemporaine qui est au cœur de l'exposition, puisque à Fidji, les choses ne sont jamais pensées en isolation. On est toujours en face de quelque chose. Les chefs se tiennent en face des gens du peuple, les hommes en face des femmes, les terres font face à la mer, l'intérieur des terres répond aux côtes, etc. Et cette idée de réciprocité qui est vraiment fondamentale pour comprendre la société fidjienne contemporaine, elle nous tenait beaucoup à cœur et c'est ça aussi qu'on voulait faire passer comme message.
0: Lors de la visite, vous avez parlé également du rapport au temps qui est très particulier, très différent de nous. L'avenir est derrière soi. C'est fou.
1: Alors, vous dites c'est fou, mais en fait, c'est d'une logique implacable. Alors, c'est le cas, en fait, dans la plupart des langues polynésiennes. Dans les langues polynésiennes, effectivement, on place le passé devant soi et le futur derrière. Alors c'est l'inverse de la façon dont on se représente le temps dans le monde occidental. Mais si vous y réfléchissez, l'idée derrière ça, c'est que ce qui compte, c'est le présent. Et ce qu'on peut voir, ce dont on peut apprendre, ce qu'on connaît, c'est ce qui se tient donc devant nous, ce qu'on peut regarder, c'est le passé. Le futur, lui, est hypothétique. Alors ce que je disais hier aussi, c'est que malgré tout, pour mon pauvre cerveau européen, ça m'oblige à des gymnastiques qui sont complexes pour moi. C'est-à-dire que quand on me dit Namazawa Maimori, la semaine vers l'arrière, et qu'en fait on parle de la semaine prochaine, j'avoue qu'il me faut toujours, jusqu'à maintenant, un temps de réflexion pour être sûr d'avoir bien compris ce qu'on m'a dit. Mais je trouve que le concept, et de toute façon vous avez compris, je suis de parti pris. J'ai un respect immense pour cette culture fidjienne qui m'a tant appris et qui continue à m'apprendre tant de choses. Mais je trouve que la logique derrière cette conception du temps est absolument implacable.
0: Alors, vous avez choisi d'aborder quatre thématiques, la religion, la politique, le monde des femmes, l'éthos masculin ou pas. Pouvoir tout aborder, évidemment, il nous reste 10 minutes, mais personnellement, je suis assez désireux d'en apprendre davantage sur la religion pré-chrétienne chez les Fidjiens.
1: Alors, c'est un sujet qui était complexe à manipuler. Et en fait, on a choisi de le faire comme on a fait tout le reste, c'est-à-dire à partir des œuvres. Vraiment. Et en particulier à partir des dessins d'Ernest Goupil. Et en écho de ces dessins, les écrits des marins, y compris de Dumont d'Urville, et les collections que nous avons à portée de main au Quai Branly, au Musée des Beaux-Arts de Chartres et dans d'autres institutions, Musée des Confluences, Musée National d'Irlande, qui nous ont prêté des collections pour l'exposition. La religion... Alors déjà, il faut quand même rappeler que les Fidji ne sont pas une unité. Au début du 19e siècle, c'est une mosaïque de chefferies, une mosaïque de lieux qui sont chacun gouvernés par des chefs et que les choses varient considérablement d'un point à l'autre de l'archipel. Et donc, c'est toujours difficile de faire des généralisations. Mais on note quand même, dans les écrits de façon récurrente, qu'il y a toujours, dans tous les villages fidjiens que rencontrent les Français, un temple au cœur du village. Qu'il y a un personnage, ou peut-être des personnages, qui jouent un rôle fondamental dans la société et qui sont ce qu'ils appellent des prêtres de l'esprit, des mbété, qui sont effectivement des personnages qui jouent un rôle d'intercesseur entre les entités surnaturelles qu'on appelle kalou et qu'on traduit en général par divinité, mais ça pourrait être aussi ancêtre divinisé, parfois même des forces de la nature, entre ces kalou et les humains. Et le rôle de ces prêtres et le rôle communautaire que joue le temple, le Mbore Kalou, la maison de cette entité surnaturelle, est vraiment au cœur de la religion fidjienne. On a mis dans la chapelle de l'ancien palais épiscopal, qui est aujourd'hui le musée des Beaux-Arts de Chartres, des objets qui parlent de cette religion-là. On a illustré l'intérieur des temples qu'ont représenté les Français, et en particulier Ernest Goupil, avec des offrandes qui sont notamment des offrandes d'armes. Mais il faut aussi rappeler qu'en fait, il y a une intersection à Fidji, comme c'est souvent le cas en fait dans les cultures historiques, quelle que soit la région du monde que l'on considère, il y a une intersection entre le monde religieux et le monde politique. Et les chefs qui sont les chefs de plus haut rang, puisqu'il y a plusieurs types de chefs à Fidji en fait, au XIXe siècle, les chefs qui sont les chefs de plus haut rang ont aussi des rôles religieux et d'une certaine manière, plusieurs anthropologues ont écrit là-dessus, ils sont considérés comme des incarnations du divin eux-mêmes, des gens qui se tiennent à la frontière entre d'un côté le monde des morts, des dieux et des enfants à naître, et de l'autre côté, le monde des humains. Marshall Salins, qui était un grand anthropologue américain, les décrivait comme des divinités qui auraient été domestiquées, ces chefs. Et donc ce rôle que jouent les chefs à la fois dans le monde séculier, mais aussi dans le monde religieux, et la triangulation avec deux autres types de leaders tout à fait importants qui sont d'une part les grands guerriers et d'autre part les prêtres, tout ça nous donne à comprendre un petit peu mieux à la fois la religion fidjienne ancienne, mais aussi le monde politique et les figures d'autorité qui existaient à Fidji autrefois.
0: Il nous reste trois petites minutes. J'aurais peut-être qu'on parle de la beauté des objets qui sont exposés, parce qu'on a beaucoup parlé des dessins d'Ernest Goupil, mais ces objets, ils nous enseignent, mais ils nous ravissent aussi, parce qu'il y a une véritable beauté, hein, c'est stylé, comme diraient les jeunes.
1: Ah oui, alors c'est stylé, je ne pourrais être que d'accord. Non, ce que je veux vous dire, c'est qu'il y a des œuvres exceptionnelles dans cette exposition. Il y a des choses qu'on a très rarement vues, il y a des objets unique. Les trois colliers qui sont présentés au tout début de la salle, la grande salle d'exposition, sont des pièces dont on n'a aucun autre exemplaire connu au monde. Il y a un magnifique plastron de nacre et d'ivoire qui est présenté un tout petit peu plus loin et qui nous vient du Musée National d'Irlande, qui nous est prêté parce que ce plastron a appartenu à un des chefs qui est représenté par Ernest Goupil. C'est une merveille de technologie fidjienne. Il y a vraiment des pièces qui sont comme ça à l'apogée des techniques de création fidjienne telles qu'elles existent en fait en 1838. Et il faut vraiment avoir conscience de ça. Il faut aussi toutefois, et on a vraiment insisté là-dessus dans l'exposition, se rappeler qu'une grande partie de ces productions artistiques existent toujours. C'est-à-dire que les femmes fidjiennes battent toujours du tapas, font toujours de la vannerie, font toujours de la poterie, fabriquent, on recommence à tatouer, on recommence à construire des pirogues. Tous ces savoir-faire sont inouïs, remarquables, et j'invite tout le monde à venir les découvrir au Musée des Beaux-Arts de Chartres.
0: C'était donc Stéphanie Leclerc-Caffarel, responsable des collections Océanie au Musée du Quai Branly. Je vous remercie vraiment du temps que vous avez pris pour nous parler de tout ça. Et je le rappelle, Fidji 1838, face à face, c'est au Musée des Beaux-Arts de Chartres, aux heures d'ouverture, bien sûr, jusqu'au 2 août. Ça vous laisse le temps d'aller le voir et le revoir. Merci beaucoup.
1: Merci beaucoup.

0: Nouvel exode des habitants de la banlieue sud de Beyrouth ce matin, une zone où est fortement implanté le Hezbollah et que devrait bombarder à nouveau l'armée israélienne. Le directeur de l'OMS était ce week-end à l'est de la RDC où a été déclarée l'épidémie d'Ebola. L'organisation sanitaire déplore les restrictions de voyage mises en place par certains pays et appelle au contraire à la solidarité internationale. Et puis en Colombie, l'ultra-conservateur Abelardo de la Espreia déjoue les pronostics en se qualifiant pour le second tour de la présidentielle face au candidat de la gauche sortante. Correspondance à Bogota à suivre.
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0: Bonjour à tous, il est urgent de chercher ensemble les moyens d'être une église missionnaire pour la guérison de notre monde. Ainsi s'est adressé ce matin le pape aux membres des œuvres pontificales missionnaires réunies à Rome pour leur assemblée générale annuelle. En cette année de multiples anniversaires d'œuvres, Léon XIV a félicité leur travail et les a encouragés à poursuivre leur mission avec une joie et un zèle renouvelés. Le compte-rendu de Cécile Mérieux.
2: Le pape a salué le rôle essentiel de la mission dans un monde de plus en plus marqué par les divisions, les conflits et les guerres. Les œuvres pontificales missionnaires, selon Léon XIV, rendent un service inestimable à la mission de l'Église, qui consiste à proclamer le Christ, prince de la paix et révélation incarnée de l'amour divin pour l'humanité. Léon XIV a rendu hommage aux 110 ans de l'Union pontificale missionnaire et au centenaire de la Journée mondiale des missions, instituée l'avant-dernier dimanche d'octobre, un jour consacré à la prière et à la contribution à la mission d'évangélisation de l'Église, en particulier dans les régions où la proclamation de l'Évangile n'en est qu'à ses débuts et où l'Église est encore jeune, a indiqué le pape. Cette année, la Journée mondiale aura pour thème « Un en Christ uni dans la mission », un leitmotiv qui appelle à l'unité des croyants et insuffle un renouveau missionnaire dans l'Église pour les années à venir, souhaite le pape. Léon XIV ce matin a exhorté l'Assemblée missionnaire à garder cet enseignement à l'esprit, à vivre une autre authentique spiritualité d'unité et de communion missionnaire centrée sur le Christ et à la promouvoir à travers les activités parmi les fidèles.
0: Cécile Mérieux. Le pape a également reçu les membres de l'association italienne des scouts catholiques d'Europe qui fête le 50e anniversaire de leur création. Dans son discours, Léon XIV a déclaré apprécier l'engagement de l'association en faveur de l'européanisme, non pas sur le plan politique mais culturel, en construisant, je cite, « une Europe des peuples unie par les valeurs les plus élevées de l'humanisme chrétien ». Et puis toujours dans l'actualité au Vatican, Léon XIV s'est entretenu avec quatre nonces apostoliques ce matin, parmi lesquels Mgr Jean-Sylvain Emien Mambé, nonce apostolique au Mali, et Mgr Antoine Camilleri, nonce apostolique à Cuba. À noter également que le pape a reçu la présidente de la communauté de Madrid à moins d'une semaine de son envol pour la capitale espagnole dans le cadre de son cinquième voyage apostolique. À la une de l'actualité internationale, l'armée israélienne menace de bombarder la banlieue sud de Beyrouth. L'ordre a été donné ce matin par le premier ministre israélien et par son ministre de la Défense. Benjamin Netanyahou et Israël Katz affirment là riposter contre des violations répétées du cessez-le-feu par le Hezbollah au Liban et à ses frappes sur le nord d'Israël. L'annonce a en tout cas créé une réaction de peur immédiate dans la zone concernée, Marie Duhamel.
3: Oui, la menace a été prise très au sérieux par les habitants de la banlieue sud de Beyrouth, puisque quelques minutes seulement après la promesse de nouvelles bombes, les habitants ont commencé à fuir. Les images qui parviennent à nous montrent des passants qui se pressent dans les rues. Les écoles ont appelé les parents d'élèves pour qu'ils viennent récupérer leurs enfants. On voit des Libanais fuir en scooter et surtout en voiture. De longues files se sont formées. L'armée libanaise s'est déployée aux entrées de la banlieue sud pour organiser l'évacuation précipitée. Des coups de klaxon, le bruit des drones israéliens qui survolent la zone. Une zone pilonnée massivement depuis le début de la guerre, mais qui connaissait un calme relatif ces dernières semaines avec seulement deux frappes en mai. On parlait des écoles, la situation sécuritaire pousse aussi le rectorat de l'université libanaise a annoncé le report à la semaine prochaine de l'ensemble des examens dans son campus de Rafik Harira à Adat, mais aussi dans celui de Saïda, plus au sud. L'armée israélienne a lancé un nouvel ordre d'évacuation ce matin de 7 villages, des casas de Saïda et de Nabatieh, où des frappes ont déjà commencé. Tsahal intensifie son offensive après une percée significative hier avec la prise de la forteresse de Beaufort. Ce matin, le président Joseph Aoun dénonce une agression féroce, condamnable, alors que son pays doit tenir demain et mercredi de nouvelles discussions aux États-Unis avec Israël.
0: Merci Marie Duhamel. Et le Conseil de sécurité de l'ONU va se réunir ce lundi en urgence pour évoquer la situation au Liban à la demande du président français. Rien ne justifie l'escalade majeure en cours au sud Liban, a estimé Emmanuel Macron, qui salue par ailleurs les efforts américains pour parvenir à un accord de paix avec l'Iran. Les espoirs d'un accord imminent ont été refroidis hier. En revanche, les États-Unis ont bombardé l'Iran pour la troisième fois en l'espace d'une semaine, Téhéran abattant pour sa part un drone américain. Ce matin,

0: Le négociateur iranien en chef précise par ailleurs qu'aucun accord ne sera conclu sans un cessez-le-feu respecté au Liban. Tension entre Moscou et Paris. La marine française a raisonné hier un nouveau pétrolier en provenance de Russie. L'interception s'est produite en haute mer dans l'Atlantique à près de 800 km à l'ouest de la pointe de la Bretagne. Le navire arborait un faux pavillon du Cameroun et faisait route vers Limbé, ville balnéaire à l'ouest de ce pays africain, selon un porte-parole de la préfecture maritime. À l'est de la RDC, l'épidémie d'Ebola ne cesse de progresser. En l'espace de 2 semaines, le virus a fait près de 250 morts. Depuis vendredi, le directeur de l'OMS, Tedros Ghebreyesus, est en déplacement dans le pays pour apporter son soutien à la population congolaise. Désormais à Kinshasa, le directeur de l'OMS était ces derniers jours dans la province de l'Ituri, dans l'est du pays où a été déclarée l'épidémie. Il a précisément visité le centre médical évangélique de Bounia, où 4 personnes ont pu être guéries, alors qu'aucun vaccin n'existe encore contre la souche Bouding-Bouyo de la maladie. Le reportage de Pascal Moulégois.
1: Ces 4 nouveaux guéris ont été présentés au patron de l'OMS au centre médical évangélique de Bounia. Sur des images relayées par le ministère de la Santé, cette infirmière témoigne.
2: Ebola est une très mauvaise maladie. J'ai souffert. Je dis merci car je suis maintenant guérie, mais je reste traumatisée par les disparitions autour de moi. Mon médecin traitant par exemple est mort. Au départ, on ne soupçonnait rien, mais comme beaucoup, c'est en manipulant des malades sans protection que nous avons été contaminés.
1: Des signes très encourageants. Agent pour le directeur général de l'OMS, Tedros Ghebreyesus.
3: Votre courage donne de l'espoir et vous êtes la preuve vivante que cette épidémie peut être stoppée. Ensuite, pour les agents de santé, encore une fois, merci pour votre engagement. Je sais que c'est une période très risquée pour vous.
1: Le chef de l'OMS a critiqué les restrictions de voyage par certains États, des mesures qui, selon lui, rendent la riposte plus difficile et découragent la transparence et la confiance. Avec sa capacité logistique renforcée ces dernières heures, Kinshasa sa pétrie d'expérience avec 16 précédentes épidémies d'Ebola se veut aussi rassurant. Samuel Rogin-Kamba, ministre congolais de la Santé.
4: Nous avons actuellement dans les dépôts tout ce qu'il faut pour couvrir tous les besoins en matériel de protection, en médicaments, en testing. Faites-nous confiance, ne fermez pas vos frontières parce que nous savons ce que nous faisons.
1: Les patients guéris ont été soignés symptomatiquement. Des antibiotiques et beaucoup de liquides étaient donc au menu, mais les équipes soignantes disent attendre des pieds fermes, les vaccins, les traitements homologués pour couper la chaîne de transmission. Pascal Moulégua, Kinshasa, RFI, pour Radio Vatican.
0: On change de continent à présent, direction la Colombie. Au premier tour de l'élection présidentielle, hier, le millionnaire et candidat d'ultra-droite Abelardo de la Espria a créé la surprise en s'imposant avec près de 44% des suffrages face au sénateur Ivan Cepeda, héritier politique du président de gauche sortant Gustavo Petro. La correspondance à Bogota de William Gazo.
5: Cepeda, on va te battre. Depuis un bateau amarré au grand fleuve Magdalena, Abelardo de la Espriella a célébré sa victoire inattendue au premier tour des élections présidentielles en Colombie. À grand renfort de feux de Bengale et d'intelligence artificielle, l'avocat d'extrême droite, arrivé en tête avec près de 44% des voix, a promis de défendre la patrie, je cite, par la raison ou par la force. Dans son style ultra-offensif habituel, celui qui se fait appeler le tigre a promis de remettre de l'ordre dans le pays andin. Il a multiplié les attaques contre son concurrent Ivan Cepeda, le qualifiant de narcoterroriste, responsable de la violence des groupes armés. Le candidat de gauche a lui cumulé 41% des voix, un bon score, mais à Bogota, la déception se lisait sur le visage de ses sympathisants. À en croire les sondages, le philosophe, héritier de l'actuel président Gustavo Petro, faisait figure de favori. Sa campagne, moins spectaculaire que celle du candidat d'extrême droite, a semble-t-il moins mobilisé l'électorat dimanche. Mais rien n'est joué pour le second tour prévu le 21 juin. Ivan Cepeda pourra probablement profiter d'un report des voix du centre, tandis qu'Abelardo de la Espriella peut déjà compter sur le soutien de Paloma Valencia. Avec à peine 7% des voix, la candidate de la droite traditionnelle est la grande perdante du premier tour, mais ses électeurs pourraient faire la différence dans 3 semaines. Bogota, William Gazo, pour Radio Vatican.
0: Et pour rappel, quelques jours avant le scrutin, les évêques colombiens ont appelé les dirigeants politiques à une élection apaisée et à œuvrer pour la paix dans le pays. C'est la fin de ce journal, retour de l'actualité à 18h et très bel après-midi à toutes et à tous en attendant.

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1: Les rencontres de l'Esperluette avec Jean Rouault. Le romancier Jean Rouault, prix Goncourt en 1990 pour son premier roman Les Champs d'honneur, a rendu visite à ses lecteurs à la librairie L'Esperluette le samedi 14 mars 2026. Il venait présenter son dernier roman La Maison imaginaire. Voilà ce que nous en dit le libraire. Dans quel imaginaire vit-on? C'est la question que pose et à laquelle répond Jean Rouault dans ce grand tour des symboles qui fabrique notre monde. Parce que le monde est aussi un texte à lire, des images à décrypter. Des grottes paléolithiques à la Torah, il détaille la permanence des symboles et leur transformation, en passant par l'acte majeur et peut-être littéraire des évangiles. Cette maison imaginaire a beaucoup d'un évangile, selon Jean Rouault. Écoutons-le.
2: Merci d'être là pour recevoir Jean Rouault, qui est évidemment toujours un invité d'honneur ici, un peu un habitué, enfin disons que tu es venu quand même maintenant quelques fois. Je ne saurais pas dire combien de fois, mais quelques fois.
3: J'ai même vu la librairie ancienne.
2: Oui, et puis en fait tu es même venu avant la librairie une fois.
3: Tu n'avais pas de librairie.
2: Voilà. Enfin, voilà, on avait déjà fait... D'ailleurs aussi, un enregistrement ce jour-là, avant l'Esperluette. Donc évidemment, moi je suis toujours très très heureux de recevoir Jean Rouault. Je crois qu'ici, peut-être quelques-uns à l'avoir déjà vu aussi, en particulier voilà, Jacques Crémer qui est là et qui connaît bien depuis longtemps Jean Rouault. Voilà. Pour parler de ce livre qui... fait partie d'un... Alors, pour le dire très, très vite comme ça, c'est, tu as au moins deux, plus, mais au moins deux grandes catégories d'écrits. Les récits familiaux et personnels, on va dire. Donc, les deux grandes séries. Et puis, plein d'essais sur beaucoup de sujets. Celui-ci, on en avait parlé un tout petit peu avant, très rapidement, m'a beaucoup fait penser à un livre... pour lequel tu étais déjà venu ici aussi, qui est l'Évangile selon moi, beaucoup fait penser parce qu'il y a une thématique commune. Maintenant, le livre en lui-même n'a rien à voir dans son propos et dans son ampleur, puisque l'Évangile selon moi, c'était un récit personnel, en fait, très proche de la série Ma vie poétique, en fait, qui est presque une espèce d'annexe à Ma vie poétique, on va dire, le tout premier, quoi. Celui-ci est un livre... je crois qu'on pourrait le qualifier d'anthropologique au moyen de la littérature. Ce qui est quand même un objet assez rare, faire de l'anthropologie au moyen de la littérature. On fait de l'anthropologie au moyen de l'anthropologie, au moyen de l'étude anthropologique ou ethnologique. Le faire au moyen de la littérature, c'est relativement rare. Il y a peut-être René Girard qui l'a fait aussi. Je pense que c'est quelque chose un peu de cette famille-là, peut-être. Non ?
4: Ça risque de faire fuir, mais c'est au risque de la poésie. C'est-à-dire que ce que j'utilise dans ce livre-là, que la littérature soit présente, c'est évident, mais c'est les moyens de la poésie, et la poésie, c'est ce qui permet les rapprochements, les correspondances, des choses qui apparemment ne vont pas ensemble ou dont on ne voit pas très bien le lien qu'il pourrait y avoir entre tel fait et tel autre. Et c'est là, ça a été un des premiers éléments là de ce livre, ça a été de faire le lien, de marquer le lien entre les évangiles et l'Ancien Testament. C'est-à-dire que de montrer que les évangiles sont une réponse à l'Ancien Testament, qu'ils ont été écrits avec cette idée qu'il fallait absolument qu'ils trouvent une accroche dans l'Ancien Testament. Alors il y a des choses évidemment annoncées par les prophètes, il y a des choses évidentes, et puis il y a toutes ces choses qui poétiquement, je dois dire que je suis le seul à les avoir débusqués comme ça. Par exemple, il y a au moment d'entrer dans la Terre promise, il y a une bataille entre Amalek, qui est la figure du mal, et puis un des lieutenant de Moïse, enfin bref. Et la bataille se passe en bas, et Moïse est sur un promontoire, et il tient les bras écartés. Et quand il tient les bras écartés, Aaron ou Josué, je ne sais plus, l'emporte. Quand les bras tombent de fatigue, c'est Amalek qui l'emporte. Et donc, il demande à deux de sa garde, là, de lui tenir les bras écartés. Et c'est ainsi que Josué l'emporte. Ça veut dire que les bras écartés, c'est la victoire sur le mal. Si les bras vous en tombent, eh bien, vous perdez. Et donc, l'idée du coup de la crucifixion et de ces bras écartés comme ça sur la croix, c'est en écho à Moïse. Jésus est le nouveau Moïse, il est nouveau plein de choses aussi, mais il est le nouveau Moïse. Et donc, la condition pour l'emporter sur le mal, c'est de garder éternellement les bras écartés. Or, il a de chaque côté les deux figures qui pourraient être comme les officiers de Moïse, avec les deux larrons de chaque côté, sauf qu'il y a le bon et le mauvais. Donc, pour assurer la victoire du bien, il peut compter que sur l'un, et encore, c'est un aveu tardif. Et donc, c'est comme si, dans le livre, je lui fais dire au légionnaire qui plante le clou et qui le prévient que ça va faire mal, et Jésus en croit, qui lui dit « Je vous en prie ». C'est-à-dire que la condition pour assurer la victoire du bien sur le mal, c'est de tenir éternellement les bras écartés. Et donc, comment mieux assurer les bras écartés qu'en les clouant ? Oui. Donc, voilà, ça c'est un rapprochement. Alors là, je suis persuadé qu'il n'y a personne d'autre que moi à avoir pointé ça, mais c'est tout le livre fonctionne comme ça. Et ces rapprochements donc poétiques, on peut le voir aussi dans la figure d'Asherah. C'est dans les années 30, il y a deux archéologues anglais qui sont en Terre Sainte et qui fouillent, bien sûr, et qui tombent sur une stèle où est gravé Yahvé et son Asherah. Donc Yahvé et son Asherah, c'est comme Tristan et son Isée, enfin, il y a quelque chose de choquant. Yahvé, c'est le Dieu seul, on n'imagine pas avec une femme. Et il y a une deuxième stèle aussi, Yahvé et son Asherah. Et Asherah, c'est Ishtar, c'est là-bas dans toute cette région, c'est la déesse de la fertilité qui a plusieurs incarnations comme ça. Et Asherah était représentée avec le bas du corps, c'était le fût d'un arbre, et puis le haut du corps, c'était un buste de femme tenant un enfant dans les bras. Et on a gardé quand même, donc on a viré Asherah, mais on a gardé quand même l'idée du fût, de l'arbre. Et après, on a enlevé le fût parce que du coup, peut-être que ça rappelait trop de choses, et on a laissé que le trou. Donc, il restait le trou du pieu d'Asherah dans le sol. Et dans ce trou-là, vous remettez la croix qui est l'arbre, hein, et avec l'enfant dans les bras. C'est-à-dire que la figure de la croix, du Christ en croix, c'est le refoulé d'Asherah. Asherah, c'est la croix de bois. Hein, l'enfant Jésus, devenu grand, est à nouveau dans les bras de sa mère, littéralement. Et donc, on voit que, toi qui es psychanalyste, le refoulé, ça te connaît, ça te parle. Et donc, là, on voit en direct une image comme ça, qui a fait le tour du monde, et qui, en fait, parle d'une histoire beaucoup plus lointaine, et qui est tout simplement celle de la fertilité, de la fécondité, mais qui passe à travers la mort, là. Et donc, cette fertilité passe à travers la mort parce qu'elle doit déboucher sur la vie éternelle. C'est ce passage par la mort, donc de cet enfant dans les bras d'Achéra qui va mourir, mais pour renaître à une vie éternelle. Donc, il est évident que la croix, à ce moment-là, à travers toutes ces multiples interprétations comme ça, dépasse largement le simple fait du sacrifice et de la mise à mort en attendant la éventuelle résurrection. Mais voilà, poétiquement, voilà tout ce que ça dit, et sans doute il y a beaucoup d'autres choses. Par exemple, je me souviens j'avais vu il y a très longtemps, et c'était un des points de départ quand même. Un point de départ de cette réflexion, c'était hommage au musée d'art et d'histoire du judaïsme. Il y avait une exposition sur Rembrandt et les Juifs. Alors, ne rêvons pas, il n'y avait pas de tableau de Rembrandt, il y avait des gravures et puis des à la manière d'eux ou de l'école de Rembrandt, parce que bon, ça ne se déplace pas comme ça et ça a un coût. Et il y avait un tableau qui représentait le Isaac. Montant avec la colline de Moria avec son père, là, comme ça, en vue d'être sacrifié. Et la légende, c'était Isaac portant le bois du sacrifice. Le bois du sacrifice, dans notre imaginaire collectif, c'est évidemment la croix, porter la croix. Bon. Et donc, Jésus donc, porte le bois du sacrifice en haut de la montagne, qui est de Golgotha, mais qui est donc le pendant de la montagne de Moria, où aurait dû être exécuté Isaac. Et on sait ce qui se passe pour Abraham, au moment où il va sacrifier son fils, qui est attaché sur ce bois, là, le bois du sacrifice, du bûcher, en fait. Il y a un ange qui arrête son bras en disant deux fois, parce que dans la Bible, le nom est répété toujours deux fois lorsque ça importe. Dieu dédouble le nom. Et donc, Abraham, Abraham. Et donc, le sacrifice, le bras est arrêté. Donc, Isaac n'est pas sacrifié. Mais Abraham se dit, bon, je suis emmerdé à monter tout ce bois-là en haut. C'est pas lui, c'est le fils. Mais bon, on va quand même faire quelque chose. Et il voit un bélier dont la tête est prise dans un buisson d'épines. Et ça veut dire qu'il prend le bélier, il sacrifie le bélier à la place du fils. Et on sait que Jésus, c'est l'agneau de Dieu. Donc l'agneau de Dieu, quand il grandit, ça devient un bélier. Et pour que le sacrifice ait lieu, pour dévoiler au fond ce geste arrêté et de dire que ce qui était bien prévu, c'était le sacrifice du fils, eh bien, on lui met sur la tête le buisson. C'est-à-dire que le buisson du bélier du Mont Moria, il est sur la tête de l'agneau, devenu l'agneau de Dieu, et qui est donc la couronne d'épines. Donc, de la même façon, dans la montée du Golgotha et la crucifixion au calvaire, c'est aussi une reproduction du sacrifice d'Isaac, où cette fois, le père exécute le fils. Et donc, sur la croix, Jésus cite le psaume Élie. Élie, c'est elle, c'est mon Dieu en hébreu. Élie, pourquoi m'as-tu abandonné? C'est que avec Abraham, Élie a été là pour arrêter le bras, et là, il n'est plus là pour arrêter le bras. Et ce qui est le geste du sacrifice, c'est le coup de lance du légionnaire. Il n'y a personne pour arrêter. Mon Dieu, pourquoi tu n'es pas là pour arrêter ce coup de lance? Et de la même façon, On sait que dans l'Évangile, il est dit que de la plaie coula de l'eau. Et c'est-à-dire qu'il est vidé de son sang. Et donc, ce qui veut dire aussi que, vous savez, pour qu'un animal soit cachère, on le vide de son sang. Et il n'est consommable jusqu'au troisième jour. Et donc, le Christ sur la croix, donc, qui est l'agneau sacrifié, que l'on sacrifiait au temple, et on est à la Pâque juive, là. Hein, il est cachérisé. C'est un animal. Jésus montre qu'il meurt dans les conditions du sacrifice. Voilà. Et alors, il y a cette idée aussi de ressusciter le troisième jour. Donc, il est parfaitement dans la loi. Et donc, c'est un truc, quand il dit « je suis venu pour affermir la loi, pas pour l'abolir », c'est dans sa mort même, il démontre qu'il n'est pas là pour transgresser la loi. Encore une fois, animal sacrifié, comme il devient consommable, d'où l'idée de manger ce pain car ceci est mon corps, il devient consommable parce qu'il est vidé de son sang. Et alors, en sachant que le pain était aussi faisait partie des sacrifices pour ceux qui n'avaient pas les moyens de s'offrir un agneau, un pigeon ou voire un bœuf pour les fortunés, on pouvait aussi sacrifier un morceau de pain pour les plus pauvres. Et donc, il se met d'emblée du côté des plus pauvres et il est parfaitement cachérisé. Et l'autre preuve de qu'il est un qui meurt en bon juif, c'est que il y a toujours ce samedi noir là pour le christianisme. Voilà, est-ce qu'il va sortir du trou? Qu'est-ce qui va se passer? Est-ce qu'il ne va pas en sortir? Enfin bref. Et samedi, c'est le Shabbat. Shabbat, on ne doit pas travailler. Or, il s'est fait piquer une fois avec le miracle de la piscine de Siloé lorsque le guérit le paralytique. Et le paralytique, il est là avec son gravat, et on doit se jeter dans l'eau pour guérir que lorsque l'eau bouillonne. Et donc, comme lui, il est handicapé, il rate à chaque fois, il y a tous les autres qui lui passent devant, et donc il dit, Jésus, fais quelque chose pour moi, quoi. Tu vois bien, j'y arrive pas à marcher, etc. Bon, bref. Et donc, Jésus le guérit, et puis après, et on peut guérir le jour du Shabbat. Si ton enfant tombe dans le puits le jour du Shabbat, tu vas le chercher. Mais après, il faute. Il dit, prends ton grabat et marche. Et donc, il fait travailler le gars le jour du Shabbat. Et ça, tu n'as pas le droit de prendre ta litière et te casser. Il aurait dit simplement, va, tu peux aller. C'était bon. Voilà. Et donc, tous les scribes pharisiens, ça, qui attendaient le bon moment pour le faire chuter, voilà, c'est un mauvais juif, puisqu'il a demandé à cet homme de travailler le jour du Shabbat. Et encore une fois, ce qu'on lui reproche, c'est pas d'avoir guéri. Ce qu'on lui reproche, c'est ça. Et donc, il faut qu'il se rattrape. Et alors, le samedi, qui est le jour du Shabbat, donc, quand il est dans la tombe, il se passe rien. Jusqu'au dimanche matin, où lorsque les apôtres arrivent, Jean et Pierre, je crois, ils arrivent devant le tombeau et voient la pierre rouler. Ça veut dire qu'il a attendu. Alors, on n'est pas chez les terrassiers, hein, on est dans la symbolique, hein, on est d'accord. Il a attendu le dimanche matin pour la fin du Shabbat, pour pousser la pierre et sortir de la tombe. Donc, il n'est pas en faute. Il ressuscite. S'il avait ressuscité le jour du Shabbat, c'était pas bon, ça marchait pas. Tandis que là, effectivement, ok. Et donc, il y a toutes ces lectures-là qui donnent, je trouve, une autre approche des évangiles et de ces histoires-là. à condition de les inclure vraiment dans l'Ancien Testament et dans le judaïsme. On connaît le psaume là, pourquoi m'a-t-il abandonné, mais il y a un psaume 20 où il est dit: pourquoi me demandes-tu de verser mon sang? Pourquoi me demandes-tu de descendre dans le tombeau? Hein? C'est-à-dire que le programme est là. Et le gars, il se dit, mince, c'est pour ça que le soir, là, au Mont des Oliviers, si cette coupe pouvait passer loin de moi, le programme, il est là, il sait où ça va passer. Bon, c'est pas très réjouissant, avec une perspective hasardeuse de la résurrection. Donc, quand on met tous ces éléments-là, comme ça, qu'on reconstruit ce puzzle-là, avec ces renvois, des renvois qui sont visible que lorsqu'il est question du psaume 22, ça tout le monde a pu s'en rendre compte, qui sont cachés, poétiquement cachés, du coup, ça fait un grand ensemble. On n'est pas là en train de séquencer ce qui relève de l'un, ce qui relève de l'autre. Non, c'est une même histoire qui a été construite poétiquement. Et moi, mon travail, ça a été de poétiquement la restituer. Voilà, maison imaginaire, c'est ça.
2: Tu as déjà dit beaucoup de choses sur la mécanique hein, du livre. C'est ce voyage, on va dire, au travers des symboles et des déplacements de symboles et des réutilisations de symboles. Enfin, tu parlais du buisson d'épines, la couronne d'épines, etc. Enfin bon, et tout ce que tu as pu dire. En tout cas, on peut aussi dire que ce livre-là commence par un mot qui n'est pas du tout neutre, qui est la maison. Qui se dit, je ne sais pas exactement comment en hébreu, et Bayit ou quelque chose comme ça. En tout cas, c'est la lettre B. Ouais. C'est celle qui commence la Torah.
4: La maison, voilà.
2: Ouais. Voilà.
4: C'est Bereshit.
2: Bereshit, c'est-à-dire ouais. La première lettre du texte de la Torah. Donc, ouais. Donc ça, je pense que c'est évidemment probablement tout à fait intentionnel. Tu dis, voilà, je vais reprendre aussi cet univers de symboles, voir comment il est composé. Mais ce que tu fais aussi, parce qu'évidemment, avec toi, qu'on soit d'emblée dans un monde qui est le texte, c'est normal. Jean Rouault écrit, donc le texte, c'est ton affaire, c'est ta maison aussi.
4: C'est ma maison.
2: Voilà. Et pourtant, tu reviens quand même à quelque chose d'antérieur, sans doute, avec passion. Tu as déjà écrit sur le sujet, qui est l'image. Et en particulier, les grottes. C'est-à-dire que là, je te fais faire un bond en arrière par rapport à ce que tu viens de nous expliquer. Mais ça commence quand même par un travail très, très approfondi sur la représentation dans les dessins rupestres dans les grottes. Quoi.
4: C'est-à-dire que j'ai écrit un livre qui s'appelle « La splendeur escamotée » de Frère Cheval, où je propose une lecture des images de Chauvet et des grottes ornées. Et alors que j'ai beaucoup fréquenté les préhistoriens et les plus grands. Ils se présentent comme des scientifiques, donc ils évacuent la question du sens. Alors, c'est ce qui nous intéresse, le sens. Qu'est-ce que ça veut dire? Pourquoi les types s'amusaient pas à descendre aussi profondément dans le noir pour dessiner ces figures-là? Et évidemment que ce n'était pas un caprice, et en plus ça a duré pendant 30 000 ans, donc ça devait y avoir derrière une pensée. Et donc l'idée, j'ai eu la chance de voir Chauvet, la grotte originelle.
2: Qu'on ne peut plus voir aujourd'hui. Hein.
4: Je crois qu'il doit y avoir une liste d'attente, on doit être à 150 000, ouais, tout ça. Et donc, ça m'avait frappé à Chauvel, cette idée de... On arrive dans la dernière grande salle, avec ce grand diaporama, là, comme ça, avec... On connaît les chevaux, les bisons, etc. C'est très, très menaçant, ce grand panneau. Et il y a une alcôve au milieu, et dans le fond de l'alcôve, il y a un petit cheval noir qui est là, qui donne vraiment l'impression de passer derrière tout le monde, là, comme ça, pourvu que je me fasse pas remarquer, parce qu'ils vont me tomber dessus. Et en plus, il est représenté un peu plus, enfin, à droite en amont, là, comme ça, du panneau, et on le voit qui chemine comme ça. Et donc, là, il est au milieu. La question, c'est: est-ce qu'il va pouvoir passer de l'autre côté sans se faire remarquer? Parce que de l'autre côté, il n'y est pas. Hein. Et donc, c'était assez facile de voir. En plus, ce sont des gens qui, comme tous ces peuples qui vivent dehors, ils passent leur temps le nez en l'air. Et ils avaient, c'est comme ça que les Chaldéens avaient une science des étoiles extraordinaire, mais dont je pense qu'elle était bien antérieure encore, parce que on apprend, quand on vit dehors, bien on apprend à composer avec tous ces éléments-là. Et donc, comment figurer? C'est évident que on crée un récit à partir de là, et comment figurer ce récit-là? Et là, dans ce diaporama, j'avais l'impression d'être dans un diaporama nocturne, et que la question pour Petit Cheval, c'est de passer de l'autre côté pour arriver du coup à l'aube, et que donc le cheval était la figure du soleil. Et alors, il y a plein d'exemples comme ça, mais et il se trouve que le cheval après est toujours en lien avec le soleil. Vous avez les chevaux du soleil, Pharaon qui est le fils du soleil, avec le char du Pharaon, et devant le temple de Jérusalem, il y avait des chevaux sculptés. Qu'est-ce qu'ils viennent faire? Des chevaux sculptés. Donc, qu'est-ce qu'ils viennent faire des chevaux devant le temple? Or, on est... Encore une fois, ce sont... Nous, on prend le judaïsme comme une construction mentale ex nihilo, comme ça, qui serait arrivée avec la voix de Yahvé. Mais il est évident que le judaïsme s'inscrit dans un fond beaucoup plus lointain. Et en plus, sachant que quand même cette région-là, on a trouvé des traces très très très très anciennes, et même des galettes de pain chez les natufiens qui remontent à 12-13 000 ans. Enfin, oh merde, un truc. Oui, les gueularmes. Peggy, viens.
2: On parlait de chevaux, on a eu une interruption plutôt canine.
4: Voilà.
2: Mais...
4: Et alors, il y a cette chose quand même assez étrange, c'est que dans la Bible, il y a toujours des prophètes, des durs, là, qui demandent à ce qu'on détruise ces chevaux-là. Et alors, il y a même une chose, il y a un petit prophète qui demande à ce qu'on crève les yeux des chevaux. Les yeux, c'est-à-dire la lumière, c'est-à-dire que la grotte, j'avais cette expression pour dire que c'est un simulateur de nuit. Vous savez, comme il y a des simulateurs de vol, c'est un simulateur de nuit. Donc, c'est cette matrice-là, de cette nuit-là, c'est la grotte matricielle. Et la grotte, la permanence de cette image-là, on la retrouve dans la grotte de la Nativité. Dans l'Évangile, il n'est pas question d'une grotte. Il est question d'une maison. Dans les deux textes où on le trouve, c'est Matthieu et Luc, je crois. Et il est question d'une maison. Voilà, ils descendent, ils s'installent. Ils trouvent pas du tout, c'est pas du tout un trou dans le sol. Et il se trouve que de ce lieu de naissance, on a voulu faire une grotte. La grotte, c'est la matrice. Hein. C'est du noir qu'on va obtenir la lumière. C'est la lumière qui sort de la grotte. Et là, par exemple, vous avez à Chauvet, il y a des marques avant d'arriver aux grandes figurations. Et quand vous avancez, les marques sont en noir. Et quand vous revenez, elles sont en rouge. Donc, on voit bien qu'on passe avec le noir, on va vers la nuit. Et avec le rouge, on va vers la lumière et le soleil. Et donc, c'est quelque chose qui est ancré. C'est-à-dire qu'il y a le jour et la nuit, ça continue. Et donc, on voit bien qu'avec toute cette peur que la nuit ne soit éternelle, etc. Et donc, le cheval qui continuait d'incarner quand même la lumière et le soleil, du coup, le Dieu étant évidemment le Dieu lumière, c'est quand même, on a retenu cette expression-là du Dieu lumière. C'est pour ça qu'on a fait rentrer la lumière dans les cathédrales. C'est pour qu'il rentre et qu'en plus, ce ne soit pas la lumière simplement du soleil, c'est une lumière transfigurée par les vitraux, par les couleurs des vitraux. Et donc, il y a cette concurrence déloyale. Quand on demande de détruire les chevaux et de crever les yeux des chevaux, c'est évident que là aussi, psychanalytiquement, c'est quelque chose qui remonte à très loin. On ne sait, il y a l'inconscient qui a gardé ces traces-là, mais en ayant perdu la source, bien sûr. Mais il se trouve que c'est toujours actif. Donc, cette histoire de crever les yeux, il y a l'épisode de Sédécias, qui est le dernier roi davidique, hein, le dernier descendant de roi David. Et il y a Nabucodonosor qui... Alors, poétiquement, il déconne, parce qu'ils sont lourdement taxés, évidemment. Et pour éviter ça, il décide de s'allier avec les Égyptiens. Nabucodonosor, pas content, fait le sac de Jérusalem et embarque une partie du peuple juif là-bas. Et donc, c'est Nabucodonosor qui doit libérer après. Je sais plus, enfin, bref. Et donc, le Sédécias, on va tuer ses enfants sous ses yeux et après on lui crève les yeux. Donc, on crève les yeux du dernier roi davidique, du descendant de David. Dans l'Évangile, il y a l'histoire de Bartimée l'aveugle. Et il est là, comme ça, il gueule. Jésus, redonne-moi la vue. Enfin, les autres, ils disent, ta gueule, tu vas te faire remarquer, etc. Et il appelle, fils de David, redonne-moi la vue. C'est-à-dire que le fils de David qui va rendre la lumière. C'est-à-dire que les yeux crevés de Sédécias, à travers Bartimée, vont retrouver la lumière et donc la filiation avec la lignée davidique. Oui. Donc, d'une certaine manière, en redonnant la vue à Bartimée, Jésus se réinscrit dans la lignée davidique qui avait été interrompue par les yeux crevés de Sédécias.
5: Alors, là aussi, tu nous fais voyager, alors, non seulement historiquement, mais géographiquement. Ouais. Avec tous ces symboles-là. Mais il y a une phrase que j'aime bien, puisque tu évoquais la psychanalyse, qui est une phrase de Lacan, qui dit, voilà, l'imaginaire en particulier, la maison imaginaire, c'est faire avec le réel au moyen du symbolique. C'est exactement ce que tu illustres, en fait.
6: C'est ça.
5: C'est-à-dire que le réel, c'est quelque chose qu'on n'atteint pas vraiment, mais on utilise des symboles pour essayer d'en avoir un bout de maîtrise, quoi. Par la littérature, mais même les mathématiques, c'est une manipulation de symboles aussi pour agir sur le réel, etc., etc. Et je me disais que c'était comme ça aussi qu'on pouvait comprendre comment une maison était un texte, comment un texte était le monde, etc., etc. Est-ce qu'on peut dire ça? Est-ce que vraiment on peut dire que d'une certaine façon, les symboles, la manipulation des symboles, l'usage des symboles, raconter avec, c'est maîtriser un peu, c'est donner le monde à comprendre.
4: C'est l'histoire d'habiter poétiquement le monde. Et donc, habiter, ça veut dire quand même l'idée de la maison. Mmh. Et habiter, c'est l'habit. Donc, ça veut dire c'est ce qui entoure, c'est ce qui protège aussi. Et donc, le habiter poétiquement le monde, c'est la phrase de Lacan, formidable. C'est-à-dire que la poésie, c'est un réseau de symboles qui joue avec le réel, simplement en le transformant. Quand Éluard dit « la terre est bleue comme une orange », il y a tous les agronomes qui vont dire « mais quel con !» En fait, c'était parce que, on sait ça, c'est Rezvani qui raconte ça dans un de ses livres. Parce qu'il avait voulu travailler il était tout jeune et avec Éluard. Et Éluard avait expliqué que dans le CAD, il y avait une orange qui était en train de moisir. Et donc, ça faisait comme des continents bleus sur l'orange. Donc, la terre est bleue comme une orange. Du coup, on voit le lien. Mais quand on voit le mécanisme poétique qui transforme l'orange dans la terre. Mais une fois que l'image est sortie de sa macération, de son bricolage là, eh bien ça devient la terre est bleue comme une orange, soudain une phrase assez étrange, même si tous les astronomes qui ont vu la Terre de loin l'ont vraiment vue bleue, mais enfin bon, il n'y a pas que les oranges qui sont sphériques, mais le habiter poétiquement le monde, c'est précisément ça. C'est-à-dire que c'est trop vaste le monde pour l'habiter sans mur, sans rien. On est obligé de construire des murs ou des cloisons ou des cloisons de verre pour pouvoir voir de l'autre côté. Mais on est obligé de découper un morceau de territoire, et c'est l'idée de l'hologramme. Vous savez, l'hologramme, vous avez une image, vous avez un hologramme, vous cassez l'hologramme. Si vous cassez un miroir, vous avez plein de morceaux de miroir. Si vous cassez un hologramme, vous allez avoir plein du même hologramme. C'est la même image qui va être dans chaque morceau de l'hologramme. Et donc, habiter, c'est-à-dire la maison, c'est ça. C'est cette idée que elle est un... Non, elle n'est pas un morceau du tout, elle est le tout. Voilà. Et que dans ce tout-là, eh bien, on a évidemment plus de facilité pour l'explorer, dans la mesure où on n'a pas 40 000 km à parcourir. Ce tout, c'est simplement ce lien, effectivement, entre cette perception et l'imaginaire. Et l'idée de l'imaginaire, c'est bien sûr que c'est un univers mental, mais qui est nourri. Donc, on est nourri par des histoires qui sont fondatrices. Et pour nous, je sais bien qu'il y en a qui disent que le judéo-christianisme est une imposture, mais enfin bon. Globalement, quand tout le monde va pouvoir reconnaître le Christ en croix. Hein, c'est Et la signification que ça. Donc, voilà, on a un imaginaire commun, et pour moi, il était fort, puisque j'ai une éducation religieuse très, très, très forte, mais en même temps, c'était une immersion, c'était un bain. C'était dans l'Ouest, c'était les Chouans, quoi. Donc très très encadré, voilà. C'était un encadrement des consciences où il y avait quand même pas beaucoup d'endroits où se lâcher. Mais donc c'est un imaginaire qui a été nourri par tous ces textes-là que quand j'étais enfant, à l'école des frères de Ploermel. L'après-midi commençait par une lecture de l'Ancien Testament. Oui. Donc, moi, ce lien entre l'Ancien Testament et le Nouveau, il est posé depuis toujours, et donc, entre le christianisme et le judaïsme. J'ai entendu, la première fois que j'ai entendu un mot contre les Juifs, j'avais 30 ans. Je suis tombé des nues. Je veux dire... Enfin, je ne comprenais même pas que ça peut exister. Oui, ok. Et donc, voilà, dans ce livre-là, j'aimerais renouer comme ça, réarrimer le christianisme au judaïsme, et ce qui va dans les deux sens aussi. Là, j'ai vu que tu l'avais, là, le livre, dernier livre de Johann Sfar, c'est sur Terre de sang. Et il raconte qu'il assiste à une messe et il est estomaqué parce qu'il voit l'Eucharistie, c'est-à-dire le partage du pain. C'est le partage, le pain encore ça va avec l'hostie, mais le vin avec le prêtre. Hein. Et, je pense que peut-être qu'avant, peut-être qu'avant il y avait du vin à tout le monde et qu'il y avait tous les ivrognes qui arrivaient pour boire gratos. Mais bon. Et évidemment, lui, ça le renvoie au Shabbat. Mais moi, la première fois que j'ai été invité à Shabbat, il y a une vingtaine d'années, pareil. J'avais les mecs qui coupent le pain, qui donnent le verre de vin, qui douche. Je suis tombé des nues, pareil. Et donc, ce que raconte Johann Sfar et ce que j'ai vécu, c'est quand même, il y a un même phénomène qui avec les mêmes artefacts, qui ont été un lieu de mémoire pour à la fois pour le judaïsme et le christianisme, et en fait on s'ignore. Donc je voudrais rappeler aux uns et aux autres que quand même là, là que tout le christianisme sort du judaïsme et aux juifs que bien sûr ça a été une histoire terrible après mais que voilà que le christianisme n'est pas non plus une création ex nihilo mais qu'il est parfaitement ancré dans le judaïsme. Il y a même eu des juifs chrétiens jusqu'au IVe siècle, pas des juifs convertis, hein. C'était un mouvement au sein du judaïsme, comme il y avait les Esséniens, comme il y avait les Sadducéens, les pharisiens.
5: Beaucoup disaient secte, mais ça n'avait pas la même connotation qu'aujourd'hui.
4: Donc là, c'est pour ça que je n'ai pas dit secte. Oui, et donc, c'était juste que, oui, c'est le Messie, avec les mêmes interrogations, c'est le Messie, mais ce n'est pas le Fils de Dieu, donc, enfin, mais il annonce le Messie. Enfin bref, les mêmes questionnements qu'on va trouver au sein du christianisme jusqu'au concile de Nicée et puis après il y a les orthodoxes etc. qui bon donc le voilà de rappeler ça que tout est parti de là de ce peuple là de cette histoire là même si ce peuple là est ancré dans une histoire plus ancienne mais il se trouve qu'il y a eu un effet d'émancipation. Et la chose quand même dans l'Évangile par rapport à l'Ancien Testament, c'est que l'Évangile est centré sur les faits et les dits de Jésus, alors que dans l'Ancien Testament, c'est une histoire qui englobe plusieurs siècles avec des multiples personnages, etc. Et qui est très réaliste, en fait. Donc, il n'y a pas d'animaux dans l'Évangile. Ou alors avec une dimension symbolique, comme l'âne des rameaux. Et donc, c'est Jésus qui chevauche un âne sous une dais de rameaux, comme ça, sous un dais de rameaux. Et sauf que... Enfin, sauf, mais l'âne, en hébreu, c'est le même mot que la matière. Donc, c'est Jésus, il n'est pas sur l'âne, il chevauche la matière. C'est la lumière qui chevauche la matière. Et donc, on revient là encore à la grotte de la nativité. Ce que je disais tout à l'heure, c'est que dans la grotte de la nativité, donc, on met la naissance de Jésus dans une grotte. Donc, ce lieu d'où... ce lieu de la fertilité, d'où on passe de la nuit à la lumière. Et dans les crèches, on a de chaque côté l'âne et le bœuf, et puis l'agneau. Et en fait, ce sont les trois animaux qui sont des espèces dégénérées des princes de la toundra. C'est-à-dire que là où il y avait le cheval, maintenant il y a l'âne. Il y a où il y avait le roc, il y a le bœuf. Et là où il y avait les cervidés, les bouquetins, etc., il y a un petit agneau. Voilà. Donc là aussi, cette traversée comme ça, symbolique, à travers des dizaines de milliers d'années, dont on fait au fond une espèce de tradition folklorique. Et en fait, c'est pas un folklore du tout. Ça nous renvoie à nos origines très lointaines et surtout à ces mêmes questionnements qui sont évidemment la nuit et le jour et donc la vie et la mort, etc. etc.
5: Et même tu élargis beaucoup parce que dans l'histoire, la préhistoire, mais la géographie est la géographie la plus ample puisque tu fais aussi des ponts avec le bouddhisme par exemple. En allant donc dans des cultures qui a priori nous paraissent en tout cas... ne pas procéder des mêmes symboles, mais
4: alors,
5: bon.
4: Il y a cette idée du changement de paradigme au mésolithique, donc c'est un réchauffement climatique où on est passé de la toundra glaciaire où il y avait des pauvres petits buissons rabougris. Enfin, c'était, je sais, au moment de il y a 25 000 ans, on a cru que la toute espèce humaine allait disparaître tellement c'était rigoureux et tout. Et donc on passe comme ça brutalement d'un paysage glacé à la luxuriance de la forêt. Et donc, le changement de paradigme, c'est qu'on va passer de l'horizontalité de la plaine à la verticalité de l'arbre. On va passer de la vue, parce que c'est de la vue que vient le salut, et puis la vue, vous pouvez silhouetter comme ça les animaux au loin. Et puis, dans la forêt, la vue ne sert à rien. C'est Louis c'est Baudelaire quand il dit « La nature est un temple où de vivants piliers laissent parfois sortir de confuses paroles. » Donc un arbre, ça parle. Vous avez les druides qui sont là pour interpréter. Et Jeanne d'Arc entend les arbres. Et ça a marché, puisque la fille, pas pour elle, la pauvre, mais pour les Anglais, ça a marché, pour les mettre dehors. Et donc, il y a cette figure de l'arbre. Et cette figure de l'arbre, que l'on retrouve évidemment dans le bouddhisme, avec la mère de Siddhartha, accouche sous un arbre en s'accrochant aux branches. C'est-à-dire qu'elle aussi, elle est crucifiée comme ça, et elle meurt. Hein. Et donc, on voit que là, c'est la grande histoire du monde qui a au fond impliqué des mêmes changements symboliques comme ça. Mais ce qui m'intéressait aussi dans l'histoire du... Et puis après, il y a évidemment... Là aussi, quand Bouddha est sous son ficus, il est comme Jésus sur la croix, c'est la figure de la mère aussi. Bon. Mais c'était je commence avec ça, mais parce que c'était le bouddhisme, quand il passe en Chine, ça devient le bouddhisme Chan. Et le Chan, quand il passe au Japon, ça devient le Zen. Et il y avait les maîtres et les disciples. Et alors, il y avait la question, une des questions rituelles des disciples au maître Chan, c'était pourquoi Bodhidharma est-il venu d'Occident ? Bodhidharma, c'est l'introducteur du bouddhisme en Chine. Et il est venu d'Occident parce qu'à l'ouest de la Chine, il y a l'Inde. Et Bouddha était à la fois persan, il avait aussi un côté persan, enfin bref. Donc, ce qui fait que le bouddhisme, pour les Chinois ou les Japonais, c'est une religion d'importation. Et ça, c'était une chose qui m'avait, pareil, frappé avec le christianisme. Pour nous, c'est une religion d'importation, avec tout un système de références qui correspondent, donc liées à la Terre Sainte, à Palestine, etc., mais qui ne correspond évidemment pas du tout avec nous, ce qu'on vivait dans l'Ouest. Jésus qui dit « Je suis l'eau de la vie ». Il pleut tout le temps là-bas. Donc franchement, c'était pas un miracle de le type qui dit « Je suis l'eau ». Si tu peux couper le robinet, ce serait pas mal parce qu'on en a un peu marre. Il y avait la métaphore du pasteur et des brebis. Il n'y avait pas de brebis. Et puis les pasteurs, c'était des agriculteurs. Ils avaient des vaches, etc. Donc rien ne collait. Mais du coup, on était habitué à vivre sur deux niveaux. Il y avait le niveau d'imaginaire de ces textes-là. Et dans cette image, il y avait une géographie. Dans cette géographie-là, il y avait le lac de Tibériade, il y avait le Jourdain, Nazareth, Bethléem, Jérusalem, bien sûr.
6: Le désert. Dans l'ouest de la France.
4: c'est la diagonale du vide. Il y avait ce... Quand je suis allé pour la première fois en Israël, j'étais chez moi. Je connaissais tout. Évidemment, c'était revisité par plusieurs siècles. Mais les noms, la géographie était la même. J'avais l'impression de marcher sur la carte de mon enfance. Voilà. Donc, et je pense même que cette idée d'évoluer à deux niveaux, c'est-à-dire il y avait le niveau de ma Loire inférieure et le niveau de la Terre Sainte, de la Maison d'Israël, et ça permet justement des allers-retours comme les ludions comme ça entre ces deux, et je pense que la fiction se nourrit de ces allers-retours là. Je pense que s'il n'y avait que le niveau du réel, il n'y aurait pas de fiction en fait, et qu'on a sans doute besoin de ce, symbolique lacanien là, pour nourrir la fiction.
5: Il y a mille autres choses dans le livre, mais tu voulais aussi, je crois, lire quelques extraits. Alors peut-être un seul extrait, mais je pense que ça peut, pour faire entendre ta langue. Alors je me demandais, tu avais sélectionné trois passages, peut-être le
3: court et un plus long.
5: Ouais, peut-être le celui-ci parce qu'on n'a pas vraiment abordé la question de l'art. Même, voilà, même si tu as parlé de Rembrandt très rapidement au début, mais cet extrait-là l'évoque. Donc je,
3: voilà. Merci.
5: Et après, c'est à vous de poser des questions après.
3: Merci.
5: Et après, c'est à vous de poser des questions après.
4: Alors,

maranisaient, c'est-à-dire qu'officiellement, ils étaient de bons chrétiens, et mais dès qu'ils étaient chez eux, ils pratiquaient la religion. Et puis, ce qu'il y a, c'est que donc, ils sont restés comme ça un siècle. Et puis, donc les Espagnols étaient dans le nord de la France, et puis Arras a été espagnol jusqu'en 1630. Et donc, il y avait tous les Pays-Bas, et il y a Guillaume d'Orange qui fout dehors les Espagnols, et donc qui dit que les Pays-Bas seraient un pays où il y aurait la liberté de conscience. C'est pas la liberté de pratique, hein, parce que il fallait quand même pas trop la ramener, mais liberté de conscience. Donc, les Juifs espagnols se disent OK, très bien, on n'a pas d'Espagnols là-bas, il y en a plus, donc on va aller. Et donc, ils arrivent à Amsterdam. Mais ce qu'il y a, c'est qu'ils ont tellement maranisé, c'est-à-dire qu'ils ont tellement pratiqué officiellement aussi le christianisme. Ils allaient à l'église, ils allaient à la cathédrale, ils ont vu tous les tableaux, etc., le Gréco à Tolède et tout, et que donc ils s'étaient habitués à cette représentation alors qu'elle est interdite dans le judaïsme. Et ce qui fait que quand ils arrivent à Amsterdam, ils n'ont pas cet interdit. D'ailleurs, ils vont faire venir des juifs, des rabbins d'Europe centrale pour se rejudaïser parce qu'ils avaient perdu pied, ça commençait à devenir un peu cafouilleux. Et donc, c'est là qu'ils vont demander à Rembrandt de faire des choses qui étaient impensables, qui auraient été impensables pour un juif orthodoxe, à savoir de peindre des scènes de la vie juive. Rembrandt s'était installé dans le quartier séfarade qui abritait des commerçants enrichis par le négoce lié à la formidable activité du port. Les marins hollandais, privés d'Amérique réservée aux Espagnols et aux Portugais, avaient cinglé vers les Indes, où les profits laissés par les soieries, les épices, la porcelaine se révélaient vertigineux. Que le peintre, désormais reconnu par la bourgeoisie locale, fêté, assailli de commandes et choisi de se poser dans ce quartier peuplé de juifs espagnols, autant dire suspects, se rappeler que Luther et Calvin étaient farouchement antisémites, peut sembler étrange. Aussi étrange que le fait d'abandonner son patronyme, Armenson van Rijn, pour ne garder que son prénom. Van Gogh s'en est-il souvenu qui signait Vincent au bas de ses tableaux ? Dépouillé de son hérédité, s'avançant sous son seul nom de baptême, préférant la compagnie des réprouvés, peut-être était-ce pour Rembrandt une façon de se démarquer de la classe des notables regroupés dans les guildes, jouant à la vertu dans la plus grande opulence, dont il fera dans le foutoir de la ronde de nuit le contraire de ce qu'on attendait de lui, à savoir des bourgeois argentés, posant en rang d'oignons, la bedaine tiraillant sur les boutons, satisfaits d'eux-mêmes, mais arborant le noir en signe d'austérité. Au lieu de quoi, Rembrandt les dispose à la va comme je te pousse dans un clair-obscur qui ne permet qu'à peine d'identifier les commanditaires. Le cœur du tableau, étant occupé par une jeune fille en robe claire, un poulet mort à la main, et qui, légèrement en arrière du capitaine de la compagnie, capte les regards, faisant oublier les patriotes qui s'agitent autour d'elle. On se demande la raison de sa présence. Elle passe furtivement au milieu de ses mousquetaires d'opérette, comme si elle s'était égarée dans l'atelier du peintre et se dépêchait d'en sortir. L'atelier, elle l'a pratiqué tout le temps de son mariage et de passage, elle l'est vraiment. Saskia, l'épouse adorée, vient de mourir à 30 ans. Une telle inconvenance de quitter la vie à cet âge, même en tenant compte de l'époque, que Rembrandt l'a rajeunie dans le tableau. Comme s'il voulait remonter le temps et traduire ainsi toute l'incongruité, l'absurdité de sa disparition. On recommence, ma petite Saskia. On peut comparer avec les nombreuses toiles où elle a posé, c'est bien elle, son teint laiteux, sa chevelure rousse que la brosse a du mal à maîtriser, et ce poulet à sa main, sous couvert d'une symbolique qui voudrait qu'il désigne l'ennemi héréditaire, c'est pour le peintre un rappel de leurs trois enfants morts à la naissance et que la jeune Saskia, mes poulets et mes chéris, emporte avec elle de l'autre côté du tableau. Seul demeure Titus, qui aura droit aussi au chevalet.

0: Ce n'est donc pas dans la rue de ces matamores satisfaits que Rembrandt, au fait de sa renommée, s'installe, mais dans le quartier juif, au 4-6 Sint Antonius Breistraat. Très discret depuis leur arrivée, les Juifs utilisaient des noms hollandais pour commencer. S'il n'existait pas de ghetto, ils étaient regroupés là, bénéficiant d'une bienveillance toute relative. Les guildes et le commerce de détail leur étaient interdits, mais aussi toute forme de prosélytisme et de se marier avec des chrétiens ou de briguer des charges civiles ou militaires. On reconnaît la tolérance à la carte des Hollandais. Mauvaise carte encore pour les conversos. Du moins, n'était-il pas obligé de porter des signes distinctifs? Ce n'est qu'en 1657 qu'ils seront reconnus comme sujets à part entière des provinces unies. Relevant la tête, ils se risquèrent en 1612 à construire une synagogue. Quand le jeune peintre venant de Leyde débarque à Amsterdam à 27 ans, la communauté s'est affirmée en tant que telle. Il vient d'épouser Saskia, et lui qui était né de mère catholique et de père réformé, plutôt que de se livrer à une guerre intérieure, opte pour le lieu source d'où sortent les deux religions. Il se rend à la synagogue, son carnet à la main, croque de vieux juifs débattant entre eux, dont certains ont dû connaître l'Espagne de Charles Quint. On le laisse faire quand la communauté pourrait chasser ce capteur d'image qui défie le deuxième commandement, ce qui dit qu'on l'a adopté et que la peinture est devenue familière à ses conversos. On imagine les rabbins ashkénazes maucréant contre ce goy blasphémateur, mais leur imprécation, leur mise en garde contre la colère divine n'y font rien. Les maranes ont apporté avec eux la nostalgie du gréco, l'étoile qui ornait les grandes demeures bourgeoises, où il était moins question de l'enseignement du Christ que de faire poser les membres de la famille dans leurs plus beaux atours. Ils ont découvert le pouvoir de la peinture, sa capacité à diffuser, à faire connaître, à affirmer une présence. Poser, s'exposer, c'est couper court à toutes les sornettes que l'on prête aux Juifs. Aux jeunes peintres de révéler par ses reportages illustrés les aspects méconnus de la vie communautaire. Que ça se sache, que ça se voit. Les Juifs couvrent leur Rembrandt, lui demandent de réaliser le portrait d'une belle fiancée juive en robe rouge brodée de fil d'or, un peu intimidée par le promis qui pose la main sur son sein. Ou peut-être par le peintre devant qui elle détourne les yeux. Le promis pourrait même se demander s'il n'est pas la victime d'un marché de dupes, car la bague précieuse à la main gauche de la fiancée, c'est bien Rembrandt qui la lui passe à l'auriculaire. Mais visiblement, on ne lui en tient pas rigueur. On l'invite même à la Brit Mila, la cérémonie de la circoncision, grâce à quoi il dessine un rabbin penché sur le prépuce de l'enfant Jésus dans la circoncision à l'étable. « Voilà, dit-il, Jésus était de ceux-là. » Rembrandt a compris que se priver de la source juive, c'est s'exposer à ne rien comprendre à la révélation, que tout y est posé, qu'il a suffi d'agencer les textes, de faire entrer en résonance les prophéties, de les incarner. Ce donnant-donnant, cette double ouverture, à l'image pour les uns, au judaïsme pour l'autre, le judéo-christianisme aura rarement connu moment plus émouvant, plus bienveillant, plus apaisé qu'au 4-6 de la rue de Rembrandt.
1: Je pense qu'on s'arrête là, s'il y a peut-être des dédicaces au cours. Voilà. Merci Jean, merci beaucoup merci pour tout ça.
2: Cette émission touche à sa fin. 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
1: Qu'on se saisisse du misérable, qu'il avoue l'étendue de sa trahison, ensuite qu'il disparaisse sur l'heure. Déclaration du maréchal Konrad von Hötzendorf au colonel Urbanski von Ostrowietz, directeur du contre-espionnage austro-hongrois.
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1: Dans la nuit du 24 au 25 mai 1913, un officier supérieur de l'armée austro-hongroise se donne la mort dans un hôtel de Vienne. Cet officier, c'est le colonel Alfred Redl. Comment est-il arrivé à ce geste désespéré? C'est ce que vous propose de découvrir la chronique des fenêtres de l'histoire d'aujourd'hui. D'abord, essayons de préciser qui est Alfred Redl. Alfred Redl est né en 1864 en Galicie autrichienne, donc il fait partie de ces peuples qui composent la monarchie austro-hongroise et il est issu d'un milieu modeste. Son père était cheminot, mais le garçon est intelligent, travailleur, et il se fait remarquer dès l'école primaire par des qualités indéniables sur le plan intellectuel. Jeune adolescent, il montre un goût pour les études militaires et un véritable attachement à la monarchie des Habsbourg et à l'Empire austro-hongrois. Aussi, il obtient une bourse par le biais de son instituteur en vue d'intégrer l'école militaire. Cette école militaire est une véritable réussite parce qu'il décroche ses diplômes et il devient officier dans l'armée impériale et royale. Et il va devenir un membre actif du bureau de l'espionnage autrichien. Il a été encouragé par le colonel Eugène Orgiska et il devient rapidement le second de ce dernier, qui était très proche d'ailleurs de la tête du bureau de l'espionnage autrichien en 1909. Il va participer d'ailleurs à la restructuration de ses services de renseignement et il envoie des espions dans l'Empire russe en particulier et dans les villes de garnison proches de cette frontière avec l'Empire russe. Et il est évident que là se tisse un réseau qui est fait pour espionner les éventuelles intentions de l'Empire des Romanov. Or, ce qui va se poser comme problème, c'est que l'homme a des besoins d'argent et a une vie privée qui, pour les contemporains, est absolument scandaleuse. Les besoins d'argent, non pas qu'il ne touche pas un bon salaire, puisque son salaire avoisinerait aux alentours des 75 000 euros l'année, aujourd'hui. Mais ses besoins d'argent sont importants parce que, il dépense sans trop compter. Et puis, il a des nombreuses aventures amoureuses. Mais c'est là où l'aspect scandaleux dans l'Empire austro-hongrois du début du XXe siècle éclate, c'est qu'il a d'indéniables préférences pour les hommes. Et il entretient ses amants, ce qui fait que cet entretien lui coûte énormément. Aussi, va-t-il être une proie pour les services russes qui vont vouloir le stipendier, le payer, en l'utilisant pour donner des plans de défense de l'armée austro-hongroise, des plans de forteresse, en particulier les plans de la zone de fortification le long de la frontière en Galicie polonaise, de donner aussi les noms d'éventuels espions qui travailleraient sur le sol russe. Bref, il devient un agent à la solde de l'Empire russe. Quand est-ce qu'il a commencé ses activités douteuse, évidemment. Peut-être en 1903, plus sûrement à partir de 1907. Il est indéniable qu'à partir de 1907, Alfred Redl est impliqué dans une affaire de trahison au profit de l'Empire russe. Effectivement, les archives le prouveront par la suite. Mais d'autre part, il n'est pas interdit de penser qu'il a également travaillé pour les services italiens et pour les services français. Bref, Alfred Redl, dans cette double monarchie austro-hongroise, devenait à la fois un personnage important aux yeux de sa hiérarchie comme responsable de l'espionnage autrichien, mais également aux yeux des futurs adversaires de l'Empire austro-hongrois comme agent double.

La situation internationale est effectivement, à la veille de la Grande Guerre, particulièrement complexe. Les relations entre l'Empire des Habsbourg et l'Empire des Romanov, donc entre l'Autriche-Hongrie et la Russie, sont tendues. Il y a eu une première crise en 1908-1909, à la suite de l'annexion de la Bosnie-Herzégovine par l'Empire austro-hongrois. Il y a eu également une autre crise qui a failli déboucher d'ailleurs sur une guerre générale. Ce sont les guerres balkaniques qui, en 1912-1913, ont opposé d'une part l'Empire ottoman aux petits pays des Balkans comme la Roumanie, la Serbie, la Bulgarie, qui ont finalement réussi à expulser presque totalement la présence turque des Balkans. Or, cette puissance des petits États balkaniques inquiète l'Autriche, en particulier la montée en puissance de la Serbie. La Serbie, depuis 1903, depuis un coup d'État qui a eu lieu à Belgrade, a adopté clairement une politique d'agrandissement territorial et une politique hostile au gouvernement de Vienne. Donc, vous comprenez que la trahison d'Alfred Redl peut poser effectivement une difficulté parce qu'il a livré des plans extrêmement importants qui délivrent et qui font connaître les positions militaires austro-hongroises de défense de l'autre côté de la frontière. Donc, la tension qui ne cesse de monter dans les Balkans fait que l'activité de Redl peut être extrêmement nocive pour l'Empire austro-hongrois. Au début de 1913, des doutes se font jour. On comprend qu'il y a eu des documents qui ont été déplacés, qui ont été recopiés, qui ont été photographiés. Et qu'il est probable que ces documents aient été transmis à une puissance étrangère. Pour démasquer le coupable, la police autrichienne est autorisée à ouvrir toutes les lettres restantes de l'Empire. Or, une lettre est arrivée à la station frontière russe de Plojostivskaya qui porte l'adresse chiffrée « Bar de l'Opéra, porte restante ». Elle contient à peu près 1000 couronnes autrichiennes. En fait, cette enveloppe était destinée au colonel Redl puisque c'était une partie de l'argent qu'il recevait des services russes. La police va retrouver le destinataire, presque par hasard, parce que effectivement, le colonel Alfred Redl a commis un impair grave. Il a oublié un petit couteau qui lui sert pour ouvrir son courrier. Or, son prénom et son nom sont sur ce petit couteau. Celui-ci habite à l'hôtel Klomsmer à Vienne, et on retrouve donc l'hôtel où vit ce colonel Redl. On lui fait savoir qu'on a retrouvé un couteau portant son nom et son prénom dans une station de la frontière russe. Il comprend à ce moment-là qu'il a commis un oubli irréparable. Le chef d'état-major autrichien, Konrad von Hötzendorf, est averti et la nouvelle remonte même au palais impérial où François-Joseph décide que cette terrible affaire pour l'armée autrichienne doit se terminer le plus discrètement possible. Une fois que l'on a clairement identifié Redl comme un officier à la solde des services russes, il ne reste plus qu'à se débarrasser de lui. Effectivement, il y avait en fait deux options dans cette affaire. Soit un procès à bonne et due forme, mais qui aurait fait énormément de bruit dans la presse nationale et internationale, car finalement, les services autrichiens auraient été totalement déconsidérés par la trahison de l'un des leurs. Ou alors, il fallait mettre fin au scandale en poussant le colonel Redl à faire un acte d'officier, c'est-à-dire de se donner la mort, plutôt que d'affronter l'ignominie d'un procès. Donc, le 24 mai 1913 au soir, quatre officiers viennent à l'hôtel où réside leur collègue. Et on l'accompagne dans sa chambre. On lui montre quelques preuves qui, évidemment, sont très difficilement niables. Et donc, Alfred Redl comprend, quand on pose un revolver devant lui,
qu'il n'a guère le choix. En fait, la nuit va être longue, parce que ils vont patrouiller jusqu'à 2h du matin, lorsque un coup de revolver retentit dans la chambre. Les officiers pénètrent dans la chambre et découvrent que Riddle était mort d'une balle qu'il s'était tirée dans la bouche. En fait, il est possible aussi que on ait poussé Riddle à se tuer, non pas tellement en tant que laver son honneur de officier déshonoré par la trahison et par la corruption, mais il est possible qu'on ait utilisé le fait de son homosexualité comme un élément pour le faire chanter, et que, devant cette pression extrêmement importante, il ait préféré, finalement, se donner la mort. Le jeune officier, qui était d'ailleurs, à l'époque, l'ami intime de Riddle, un certain Stéphane Romotka, eh bien, lui a connu un procès et a été condamné à 3 mois de prison. L'affaire Riddle, d'ailleurs, a provoqué un débat parce que le chef d'état-major était favorable à une fin rapide. Par contre, le prince héritier François Ferdinand aurait voulu un procès, peut-être, pour désigner véritablement tous les responsables. En tout cas, un an plus tard, un peu plus d'un an plus tard, le 29 juillet 1914, c'était bien une balle serbe qui allait abattre l'archiduc François Ferdinand à Sarajevo.

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2: Notre-Dame de Lourdes, merci de prier pour mon Patrick, d'intercéder pour lui, qu'il retrouve la santé de son esprit, son cerveau qui refonctionne normalement. Merci Marie, merci Sainte Bernadette, merci tous les pèlerins.
3: Notre-Dame de Lourdes, Sainte Bernadette, aidez-moi, je vous en supplie. Merci Notre-Dame de Lourdes, merci Sainte Bernadette.
4: Sainte Marie, Mère du Ciel, accueillez, je vous en prie, Marcel, mon père décédé hier soir, et conduisez-le auprès du Père. Merci à chacun pour vos prières.
5: Au nom du Père, et du Fils, et du Saint-Esprit. Chers frères et sœurs, chers amis pèlerins, soyez les bienvenus ici à Lourdes, dans cette grotte de Massabielle, où la Vierge Marie, l'Immaculée Conception, est apparue 18 fois à Bernadette. Avec elle, nous méditerons les mystères joyeux du rosaire. Nous continuons à prier aux intentions du Saint-Père pour la paix dans le monde, et nous le faisons avec vous tous, pèlerins présents à Lourdes. Nous prions aussi avec tous ceux et celles qui, de par le monde, nous sont unis par l'écoute de leur radio chrétienne francophone, par l'écoute de la chaîne de télévision catholique ATO, par leur connexion au site internet du sanctuaire de Lourdes. Et nous avons une pensée particulière pour tous ceux qui prient avec nous, depuis les hôpitaux, depuis la prison, ou ceux qui sont malades à la maison. Je crois en Dieu le Père Tout-Puissant, et en Jésus-Christ, son Fils unique, notre Seigneur, qui a été conçu du Saint-Esprit, est né de la Vierge Marie, a souffert sous Ponce Pilate, a été crucifié, est mort, a été enseveli, est descendu aux enfers. Le troisième jour est ressuscité des morts, est monté aux cieux, est assis à la droite de Dieu le Père Tout-Puissant, d'où il viendra juger les vivants et les morts. Je crois en l'Esprit Saint, à la Sainte Église catholique, à la communion des saints, à la rémission des péchés, à la résurrection de la chair, à la vie éternelle. Amen. Prions aux intentions du Saint-Père. Notre Père qui es aux cieux, que ton nom soit sanctifié, que ton règne vienne, que ta volonté soit faite sur la terre comme au ciel. Présentons au Seigneur par l'intercession de la Vierge Marie la visite prochaine du pape Léon en France. Je vous salue Marie, pleine de grâce, le Seigneur est avec vous. Vous êtes bénie entre toutes les femmes et Jésus, le fruit de vos entrailles, est béni.
6: Sainte Marie, Mère de Dieu, priez pour nous pauvres pécheurs, maintenant et à l'heure de notre mort. Amen.
5: Je vous salue Marie, pleine de grâce, le Seigneur est avec vous. Vous êtes bénie entre toutes les femmes et Jésus, le fruit de vos entrailles, est béni.
6: Sainte Marie, Mère de Dieu, priez pour nous pauvres pécheurs, maintenant et à l'heure de notre
5: mort. Je vous salue Marie, pleine de grâce, le Seigneur est avec vous. Vous êtes bénie entre toutes les femmes et Jésus, le fruit de vos entrailles, est béni.
6: Sainte Marie, Mère de Dieu, priez pour nous pauvres pécheurs, maintenant et à l'heure de notre mort.

0: secula seculorum. Amen. Ô Marie conçue sans péché, premier mystère joyeux, l'Annonciation. L'ange entra chez elle et dit, « Je te salue, comblée de grâce, le Seigneur est avec toi. » En ce premier jour du mois, donne-nous de savoir accueillir la volonté de Dieu dans nos différentes vies, même quand celle-ci est inattendue. Marie, visitée par l'ange Gabriel, priez pour nous. Notre Père qui es aux cieux, que ton nom soit sanctifié, que ton règne vienne, que ta volonté soit faite sur la terre comme au ciel.
1: Pardonne-nous nos offenses, comme nous pardonnons aussi à ceux qui nous ont offensés. Et ne nous laisse pas entrer en tentation, mais délivre-nous du mal. Je vous salue, Marie, pleine de grâce. Le Seigneur est avec vous. Vous êtes bénie entre toutes les femmes. Et Jésus, le fruit de vos entrailles, est béni.
0: Sainte Marie, Mère de Dieu, priez pour nous pauvres pécheurs, maintenant et à l'heure de notre mort. Amen.
1: Je vous salue, Marie, pleine de grâce. Le Seigneur est avec vous. Vous êtes bénie entre toutes les femmes. Et Jésus, le fruit de vos entrailles, est béni.
0: Sainte Marie, Mère de Dieu, priez pour nous pauvres pécheurs, maintenant et à l'heure de notre mort. Amen.
1: Je vous salue, Marie, pleine de grâce. Le Seigneur est avec vous. Vous êtes bénie entre toutes les femmes. Et Jésus, le fruit de vos entrailles, est béni.
0: Sainte Marie, Mère de Dieu, priez pour nous pauvres pécheurs, maintenant et à l'heure de notre mort. Amen.
1: Je vous salue, Marie, pleine de grâce. Le Seigneur est avec vous. Vous êtes bénie entre toutes les femmes. Et Jésus, le fruit de vos entrailles, est béni.
0: Sainte Marie, Mère de Dieu, priez pour nous pauvres pécheurs, maintenant et à l'heure de notre mort. Amen.
1: Je vous salue, Marie, pleine de grâce. Le Seigneur est avec vous. Vous êtes bénie entre toutes les femmes. Et Jésus, le fruit de vos entrailles, est béni.
0: Sainte Marie, Mère de Dieu, priez pour nous pauvres pécheurs, maintenant et à l'heure de notre mort. Amen.
1: Je vous salue, Marie, pleine de grâce. Le Seigneur est avec vous. Vous êtes bénie entre toutes les femmes. Et Jésus, le fruit de vos entrailles, est béni.
0: Sainte Marie, Mère de Dieu, priez pour nous pauvres pécheurs, maintenant et à l'heure de notre mort. Amen.
1: Je vous salue, Marie, pleine de grâce. Le Seigneur est avec vous. Vous êtes bénie entre toutes les femmes. Et Jésus, le fruit de vos entrailles, est béni.
0: Sainte Marie, Mère de Dieu, priez pour nous pauvres pécheurs, maintenant et à l'heure de notre mort. Amen.
1: Je vous salue, Marie, pleine de grâce. Le Seigneur est avec vous. Vous êtes bénie entre toutes les femmes. Et Jésus, le fruit de vos entrailles, est béni.
0: Sainte Marie, Mère de Dieu, priez pour nous pauvres pécheurs, maintenant et à l'heure de notre mort. Amen.
1: Je vous salue, Marie, pleine de grâce. Le Seigneur est avec vous. Vous êtes bénie entre toutes les femmes. Et Jésus, le fruit de vos entrailles, est béni.
0: Sainte Marie, Mère de Dieu, priez pour nous pauvres pécheurs, maintenant et à l'heure de notre mort. Amen.
1: Je vous salue, Marie, pleine de grâce. Le Seigneur est avec vous. Vous êtes bénie entre toutes les femmes. Et Jésus, le fruit de vos entrailles, est béni.
0: Sainte Marie, Mère de Dieu, priez pour nous pauvres pécheurs. Gloria Patri et Filio et Spiritu et Santo.

0: Amen. Ô Marie conçue sans péché. Deuxième mystère joyeux, la visitation. En ce jour-là, Marie se mit en route et se rendit avec empressement vers la région montagneuse dans une ville de Judée. Elle entra dans la maison de Zacharie et salua Élisabeth, Notre-Dame de Lourdes. Obtiens-nous de savoir aller avec empressement vers les différentes catégories de nécessiteux. Mère de la visitation et de la compassion, priez pour nous. Notre Père qui es aux cieux, que ton nom soit sanctifié, que ton règne vienne, que ta volonté soit faite sur la terre comme au ciel. Mais délivre-nous du mal.
1: Je vous salue, Marie, pleine de grâce. Le Seigneur est avec vous. Vous êtes bénie entre toutes les femmes, et Jésus, le fruit de vos entrailles, est béni.
0: Sainte Marie, Mère de Dieu, priez pour nous pauvres pécheurs, maintenant et à l'heure de notre mort. Amen.
1: Je vous salue, Marie, pleine de grâce. Le Seigneur est avec vous. Vous êtes bénie entre toutes les femmes, et Jésus, le fruit de vos entrailles, est béni.
0: Sainte Marie, Mère de Dieu, priez pour nous pauvres pécheurs, maintenant et à l'heure de notre mort. Amen.
1: Je vous salue, Marie, pleine de grâce. Le Seigneur est avec vous. Vous êtes bénie entre toutes les femmes, et Jésus, le fruit de vos entrailles, est béni.
0: Sainte Marie, Mère de Dieu, priez pour nous pauvres pécheurs, maintenant et à l'heure de notre mort. Amen.
1: Je vous salue, Marie, pleine de grâce. Le Seigneur est avec vous. Vous êtes bénie entre toutes les femmes, et Jésus, le fruit de vos entrailles, est béni.
0: Sainte Marie, Mère de Dieu, priez pour nous pauvres pécheurs, maintenant et à l'heure de notre mort. Amen.
1: Je vous salue, Marie, pleine de grâce. Le Seigneur est avec vous. Vous êtes bénie entre toutes les femmes, et Jésus, le fruit de vos entrailles, est béni.
0: Sainte Marie, Mère de Dieu, priez pour nous pauvres pécheurs, maintenant et à l'heure de notre mort. Amen.
1: Je vous salue, Marie, pleine de grâce. Le Seigneur est avec vous. Vous êtes bénie entre toutes les femmes, et Jésus, le fruit de vos entrailles, est béni.
0: Sainte Marie, Mère de Dieu, priez pour nous pauvres pécheurs, maintenant et à l'heure de notre mort. Amen.
1: Je vous salue, Marie, pleine de grâce. Le Seigneur est avec vous. Vous êtes bénie entre toutes les femmes, et Jésus, le fruit de vos entrailles, est béni.
0: Sainte Marie, Mère de Dieu, priez pour nous pauvres pécheurs, maintenant et à l'heure de notre mort. Amen.
1: Je vous salue, Marie, pleine de grâce. Le Seigneur est avec vous. Vous êtes bénie entre toutes les femmes, et Jésus, le fruit de vos entrailles, est béni.
0: Sainte Marie, Mère de Dieu, priez pour nous pauvres pécheurs, maintenant et à l'heure de notre mort. Amen.
1: Je vous salue, Marie, pleine de grâce. Le Seigneur est avec vous. Vous êtes bénie entre toutes les femmes, et Jésus, le fruit de vos entrailles, est béni.
0: Sainte Marie, Mère de Dieu, priez pour nous pauvres pécheurs, maintenant et à l'heure de notre mort. Amen.
1: Je vous salue, Marie, pleine de grâce. Le Seigneur est avec vous. Vous êtes bénie entre toutes les femmes, et Jésus, le fruit de vos entrailles, est béni.
0: Sainte Marie, Mère de Dieu, priez pour nous.

0: Amen. Ô Marie conçue sans péché. Troisième mystère joyeux, la nativité. L'ange leur dit, ne craignez pas. Voici que je vous annonce une bonne nouvelle. Aujourd'hui, dans la ville de David, vous est né un sauveur, qui est le Christ, le Seigneur. Notre-Dame de Lourdes, obtiens-nous d'accueillir la bonne nouvelle de la présence de Dieu, malgré les vents contraires du monde. Mère du Sauveur, priez pour nous. Notre Père qui es aux cieux, que ton nom soit sanctifié, que ton règne vienne, que ta volonté soit faite sur la terre comme au ciel.
1: Donne-nous aujourd'hui notre pain de ce jour. Pardonne-nous nos offenses, comme nous pardonnons aussi
0: à ceux qui nous ont offensés. Et ne nous laisse pas entrer en tentation, mais délivre-nous du mal.
2: Je vous salue, Marie, pleine de grâce. Le Seigneur est avec vous. Vous êtes bénie entre toutes les femmes, et Jésus, le fruit de vos entrailles, est béni.
0: Sainte Marie, Mère de Dieu, priez pour nous pauvres pécheurs, maintenant et à l'heure de notre mort. Amen.
2: Je vous salue, Marie, pleine de grâce. Le Seigneur est avec vous. Vous êtes bénie entre toutes les femmes, et Jésus, le fruit de vos entrailles, est béni.
0: Sainte Marie, Mère de Dieu, priez pour nous pauvres pécheurs, maintenant et à l'heure de notre mort. Amen.
2: Je vous salue, Marie, pleine de grâce. Le Seigneur est avec vous. Vous êtes bénie entre toutes les femmes, et Jésus, le fruit de vos entrailles, est béni.
0: Sainte Marie, Mère de Dieu, priez pour nous pauvres pécheurs, maintenant et à l'heure de notre mort. Amen.
2: Je vous salue, Marie, pleine de grâce. Le Seigneur est avec vous. Vous êtes bénie entre toutes les femmes, et Jésus, le fruit de vos entrailles, est béni.
0: Sainte Marie, Mère de Dieu, priez pour nous pauvres pécheurs, maintenant et à l'heure de notre mort. Amen.
2: Je vous salue, Marie, pleine de grâce. Le Seigneur est avec vous. Vous êtes bénie entre toutes les femmes, et Jésus, le fruit de vos entrailles, est béni.
0: Sainte Marie, Mère de Dieu, priez pour nous pauvres pécheurs, maintenant et à l'heure de notre mort. Amen.
2: Je vous salue, Marie, pleine de grâce. Le Seigneur est avec vous. Vous êtes bénie entre toutes les femmes, et Jésus, le fruit de vos entrailles, est béni.
0: Sainte Marie, Mère de Dieu, priez pour nous pauvres pécheurs, maintenant et à l'heure de notre mort. Amen.
2: Je vous salue, Marie, pleine de grâce. Le Seigneur est avec vous. Vous êtes bénie entre toutes les femmes, et Jésus, le fruit de vos entrailles, est béni.
0: Sainte Marie, Mère de Dieu, priez pour nous pauvres pécheurs, maintenant et à l'heure de notre mort. Amen.
2: Je vous salue, Marie, pleine de grâce. Le Seigneur est avec vous. Vous êtes bénie entre toutes les femmes, et Jésus, le fruit de vos entrailles, est béni.
0: Sainte Marie, Mère de Dieu, priez pour nous pauvres pécheurs, maintenant et à l'heure de notre mort. Amen.
2: Je vous salue, Marie, pleine de grâce. Le Seigneur est avec vous. Vous êtes bénie entre toutes les femmes, et Jésus, le fruit de vos entrailles, est béni.
0: Sainte Marie, Mère de Dieu, priez pour nous pauvres pécheurs, maintenant et à l'heure de notre mort. Amen.
2: Je vous salue, Marie, pleine de grâce. Le Seigneur est avec vous. Vous êtes bénie entre toutes les femmes, et Jésus, le fruit de vos entrailles, est béni.
0: Sainte Marie, Mère de Dieu, priez pour nous pauvres pécheurs,
1: maintenant et à l'heure de notre mort. Amen.

0: Au Marie conçu sans péché. Quatrième mystère joyeux, la présentation de Jésus au temple. Siméon le bénit, puis dit à Marie sa mère, « Et toi, ton âme sera traversée d'un glaive. Ainsi seront dévoilées les pensées qui viennent du cœur d'un grand nombre. » Notre-Dame de Lourdes obtient à nos familles de s'unir en cette période dans l'amour, la joie, la paix et l'espérance. Reine des familles, priez pour nous. Notre Père qui es aux cieux, que ton nom soit sanctifié, que ton règne vienne, que ta volonté soit faite sur la terre comme au ciel.
1: Donne-nous aujourd'hui notre pain de ce jour. Pardonne-nous nos offenses, comme nous pardonnons aussi à ceux qui nous ont offensés. Et ne nous laisse pas entrer en tentation.
0: Mais délivre-nous du mal.
2: Je vous salue, Marie, pleine de grâce. Le Seigneur est avec vous. Vous êtes bénie entre toutes les femmes. Et Jésus, le fruit de vos entrailles, est béni.
0: Sainte Marie, Mère de Dieu, priez pour nous pauvres pécheurs, maintenant et à l'heure de notre mort. Amen.
2: Je vous salue, Marie, pleine de grâce. Le Seigneur est avec vous. Vous êtes bénie entre toutes les femmes. Et Jésus, le fruit de vos entrailles, est béni.
0: Sainte Marie, Mère de Dieu, priez pour nous pauvres pécheurs, maintenant et à l'heure de notre mort. Amen.
2: Je vous salue, Marie, pleine de grâce. Le Seigneur est avec vous. Vous êtes bénie entre toutes les femmes. Et Jésus, le fruit de vos entrailles, est béni.
0: Sainte Marie, Mère de Dieu, priez pour nous pauvres pécheurs, maintenant et à l'heure de notre mort. Amen.
2: Je vous salue, Marie, pleine de grâce. Le Seigneur est avec vous. Vous êtes bénie entre toutes les femmes. Et Jésus, le fruit de vos entrailles, est béni.
0: Sainte Marie, Mère de Dieu, priez pour nous pauvres pécheurs, maintenant et à l'heure de notre mort. Amen.
2: Je vous salue, Marie, pleine de grâce. Le Seigneur est avec vous. Vous êtes bénie entre toutes les femmes. Et Jésus, le fruit de vos entrailles, est béni.
0: Sainte Marie, Mère de Dieu, priez pour nous pauvres pécheurs, maintenant et à l'heure de notre mort. Amen.
2: Je vous salue, Marie, pleine de grâce. Le Seigneur est avec vous. Vous êtes bénie entre toutes les femmes. Et Jésus, le fruit de vos entrailles, est béni.
0: Sainte Marie, Mère de Dieu, priez pour nous pauvres pécheurs, maintenant et à l'heure de notre mort. Amen.
2: Je vous salue, Marie, pleine de grâce. Le Seigneur est avec vous. Vous êtes bénie entre toutes les femmes. Et Jésus, le fruit de vos entrailles, est béni.
0: Sainte Marie, Mère de Dieu, priez pour nous pauvres pécheurs, maintenant et à l'heure de notre mort. Amen.
2: Je vous salue, Marie, pleine de grâce. Le Seigneur est avec vous. Vous êtes bénie entre toutes les femmes. Et Jésus, le fruit de vos entrailles, est béni.
0: Sainte Marie, Mère de Dieu, priez pour nous pauvres pécheurs, maintenant et à l'heure de notre mort. Amen.
2: Je vous salue, Marie, pleine de grâce. Le Seigneur est avec vous. Vous êtes bénie entre toutes les femmes. Et Jésus, le fruit de vos entrailles, est béni.
0: Sainte Marie, Mère de Dieu, priez pour nous pauvres pécheurs, maintenant et à l'heure de notre mort. Amen.
2: Je vous salue, Marie, pleine de grâce. Le Seigneur est avec vous. Vous êtes bénie entre toutes les femmes. Et Jésus, le fruit de vos entrailles, est béni.
0: Sainte Marie, Mère de Dieu,
1: priez pour nous pauvres pécheurs,
0: maintenant et à l'heure de notre mort.

0: secula seculorum. Amen. Ô Marie conçue sans péché. Cinquième mystère joyeux, le recouvrement de Jésus au temple. Ils trouvèrent Jésus dans le temple assis au milieu des docteurs de la loi. Il les écoutait et les interrogeait. Et tous ceux qui l'entendaient s'extasiaient sur son intelligence et sur ses réponses. Ô Vierge Marie, obtiens-nous de suivre tes traces et être ainsi, nous aussi, saints et immaculés devant Dieu dans son amour. Vierge Immaculée, priez pour nous. Notre Père qui es aux cieux, que ton nom soit sanctifié, que ton règne vienne, que ta volonté soit faite sur la terre comme au ciel. Je vous salue Marie, pleine de grâce, le Seigneur est avec vous. Vous êtes bénie entre toutes les femmes et Jésus, le fruit de vos entrailles, est béni.
1: Sainte Marie, Mère de Dieu, priez pour nous pauvres pécheurs, maintenant et à l'heure de notre mort.
0: Je vous salue Marie, pleine de grâce, le Seigneur est avec vous. Vous êtes bénie entre toutes les femmes et Jésus, le fruit de vos entrailles, est béni. Je vous salue Marie, pleine de grâce, le Seigneur est avec vous. Vous êtes bénie entre toutes les femmes et Jésus, le fruit de vos entrailles, est béni.
1: Sainte Marie, Mère de Dieu, priez pour nous pauvres pécheurs, maintenant et à l'heure de notre mort.
0: Je vous salue Marie, pleine de grâce, le Seigneur est avec vous. Vous êtes bénie entre toutes les femmes et Jésus, le fruit de vos entrailles, est béni. Je vous salue Marie, pleine de grâce, le Seigneur est avec vous. Vous êtes bénie entre toutes les femmes, et Jésus, le fruit de vos entrailles, est béni.
1: Sainte Marie, Mère de Dieu, priez pour nous pauvres pécheurs, maintenant et à l'heure de notre mort.
0: Je vous salue Marie, pleine de grâce, le Seigneur est avec vous. Vous êtes bénie entre toutes les femmes, et Jésus, le fruit de vos entrailles, est béni. Je vous salue Marie, pleine de grâce, le Seigneur est avec vous. Vous êtes bénie entre toutes les femmes et Jésus, le fruit de vos entrailles, est béni.
1: Sainte Marie, Mère de Dieu, priez pour nous pauvres pécheurs, maintenant et à l'heure de notre mort.
0: Je vous salue Marie, pleine de grâce, le Seigneur est avec vous. Vous êtes bénie entre toutes les femmes et Jésus, le fruit de vos entrailles, est béni. Je vous salue Marie, pleine de grâce, le Seigneur est avec vous. Vous êtes bénie entre toutes les femmes, et Jésus, le fruit de vos entrailles, est béni.
1: Sainte Marie, Mère de Dieu, priez pour nous pauvres pécheurs, maintenant et à l'heure de notre mort.
0: Je vous salue Marie, pleine de grâce, le Seigneur est avec vous. Vous êtes bénie entre toutes les femmes, et Jésus, le fruit de vos entrailles, est béni.
1: Sainte Marie,

0: Ô Marie conçue sans péché, prions. Tu as voulu, Seigneur, qu'à l'annonce de l'ange, ton Verbe prêchait dans le sein de la Vierge Marie. Réponds à nos supplications. Puisque nous la croyons vraiment Mère de Dieu, fais que nous trouvions secours dans sa prière auprès de toi. Par Jésus-Christ, ton Fils, notre Seigneur, qui vit et règne avec toi dans l'unité du Saint-Esprit, Dieu pour les siècles des siècles. Amen. Le Seigneur soit avec vous.
1: Et
0: que Dieu Tout-Puissant vous bénisse, le Père, le Fils et le Saint-Esprit.
1: Amen.
0: Notre-Dame de Lourdes.
1: Priez pour nous.
0: Notre-Dame de Lourdes.
1: Priez pour nous.
0: Notre-Dame de Lourdes.
1: Priez pour nous.
0: Sainte Bernadette.
1: Priez pour nous.

0: Chers amis pèlerins, à présent nous allons procéder à la bénédiction de tous les objets de piété et de dévotion que vous avez avec vous. Prions. Dieu, dont la parole sanctifie toutes choses, répand ta bénédiction sur tous ces objets de piété et de dévotion, et fais que quiconque s'en servira selon ta volonté et avec action de grâce, reçoive de toi, par l'invocation de ton nom très saint et l'intercession de Notre-Dame de Lourdes, la santé du corps et la protection de l'âme, par Jésus le Christ, notre Seigneur. À présent, nous implorons la bénédiction du Seigneur sur les enfants et sur les familles. Seigneur Jésus, tu as dit « Laissez venir à moi les enfants, car le royaume des cieux est à eux et à ceux qui leur ressemblent. Répands ta bénédiction sur tous ces enfants présents ici à l'agro de Massabiel et sur ceux qui prient en ligne avec nous. Accorde-leur de grandir en sagesse, en intelligence et en esprit devant leurs parents et devant le monde. Et accorde également ta bénédiction à leurs parents, à leurs accompagnateurs et à tous ceux qui s'occupent de la croissance des jeunes. Par Jésus le Christ, notre Seigneur. Amen. Pour continuer votre journée de pèlerinage, vous avez tout à l'heure au centre info un chapelain qui vous accueille pour le message de Lourdes à 17h, si le temps le permet. Vous aurez la
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Bonjour chères auditrices et auditeurs de Radio Grand Ciel. Notre langue française est bien riche et je me suis arrêtée sur quelques-unes de ces expressions populaires que nous utilisons depuis notre plus jeune âge. Et la plupart de ces expressions qui font partie de notre culture, eh bien, proviennent de la Bible. Et oui, ce livre qui peut paraître vieillot pour certains, parfois rangé à la poussière sur le fond d'une étagère, est donc bien plus moderne qu'il n'y paraît, et un grand nombre d'expressions qui fleurissent nos conversations ont une origine biblique. Effectivement, des expressions tirées de la Bible sont souvent utilisées pour exprimer des vérités universelles, des conseils moraux ou des réflexions sur la condition humaine. Alors, cette semaine, je vous propose de faire un petit voyage dans la Bible avec un petit florilège de ces expressions issues de l'univers biblique. Je vais commencer par une première expression, vieille expression issue de l'univers biblique. Je vais commencer par une première expression, vieux comme Matthieu.

en dehors de la Genèse, Mathusalem est également mentionné dans l'Ancien Testament, dans le livre des Chroniques et dans le Nouveau Testament, dans l'Évangile selon saint Luc. Dans l'Évangile de saint Luc, celui-ci affirme que Jésus-Christ est le descendant direct de Mathusalem. Cette longévité extraordinaire a conduit à l'utilisation de son nom pour désigner quelque chose ou quelqu'un de très vieux. L'expression est donc souvent utilisée de manière humoristique, voire exagérée, pour indiquer que cela ne date pas d'aujourd'hui, en parlant de vieilles choses, mais voire aussi de quelqu'un de vieux. Comme par exemple, mon oncle utilise encore un poste de radio vieux comme Mathusalem. Petit clin d'œil puisque nous sommes à la radio. Continuons avec l'expression « avoir un cœur de pierre ». Cette expression est utilisée pour décrire une attitude de dureté, d'insensibilité, voire d'inhumanité envers les autres et de ce fait envers Dieu. Elle signifie être incapable d'éprouver de l'empathie, de la compassion envers autrui, qui peut se manifester par des comportements égoïstes, indifférents, voire cruels. On retrouve cette expression « avoir un cœur de pierre » dans le livre d'Ézéchiel, au chapitre 36, verset 26, où il est écrit « Et je leur donnerai un cœur nouveau, et je mettrai en eux un esprit nouveau, j'ôterai de leur chair le cœur de pierre, et je leur donnerai un cœur de chair. » Eh bien, ce passage souligne l'idée que Dieu souhaite transformer les cœurs durs en cœurs réceptifs et sensibles. Cette expression peut évidemment nous amener à nous interroger sur notre propre cœur. Sommes-nous sensibles aux besoins des autres? Pour aller plus loin, sommes-nous ouverts à la conversion? Cette expression rappelle donc l'importance de la sensibilité, de l'empathie, de l'ouverture et nous invite à réfléchir sur notre propre attitude envers les autres, mais également envers Dieu. Je vais vous donner un exemple d'utilisation de cette expression. Il faut vraiment avoir un cœur de pierre pour ne pas craquer devant cette situation. Eh bien, continuons avec l'expression « à chaque jour suffit sa peine », qui provient de la Bible, mais plus précisément de l'Évangile selon Matthieu, au chapitre 6, verset 34, où nous pouvons lire « Ne vous faites pas de soucis pour demain, demain aura souci de lui-même, à chaque jour suffit sa peine. » Dans ce passage du Sermon sur la montagne, Jésus enseigne à ses disciples à ne pas s'inquiéter pour demain, car chaque jour a ses propres préoccupations. Cette petite phrase est un appel à la confiance, car bien souvent, la peur de l'avenir, le manque ou la peur du manque nous angoisse. Par exemple, à cause des difficultés quotidiennes comme le stress du travail, l'absence de travail, les maladies, les difficultés familiales, les relations tendues avec les autres, et j'en passe. Cette expression souligne justement l'importance de vivre dans le présent, en se concentrant sur le présent et en s'appuyant sur la foi, nous sommes encouragés à faire confiance à Dieu. Pour moi, cette expression me fait penser à ce verset du psaume 22. « Le Seigneur est mon berger, je ne manque de rien. » Un petit plus avec cette expression « à chaque jour suffit sa peine ». Elle a, ou elle a été une expression plutôt populaire auprès des jeunes dans les années 2010, car en faisant mes recherches, j'ai découvert qu'un rappeur français, dont là j'ai complètement oublié le nom, en avait fait un de ses titres phares en 2010. Eh bien, continuons avec cette autre expression, « être un bon samaritain », qui provient d'une parabole très connue, racontée par Jésus dans le Nouveau Testament, plus précisément dans l'Évangile de Luc au chapitre 10 des versets 25 à 37. Cette parabole illustre des thèmes importants tels que la compassion,

compassion, l'empathie et l'amour du prochain. Aujourd'hui, l'expression « être un bon samaritain », qui peut être de nos jours un peu teintée d'ironie, est utilisée pour désigner une personne qui aide les autres de manière désintéressée et bienveillante. Elle invite chacun à agir avec bonté et empathie dans un monde où l'indifférence peut souvent prévaloir, malheureusement. Je pense que la parabole du bon samaritain reste un puissant appel à la solidarité et à la compassion dans nos vies quotidiennes. Elle nous rappelle que chacun a le pouvoir d'apporter du réconfort et de l'aide à ceux qui en ont besoin, peu importe les différences qui peuvent exister entre nous. On peut citer en exemple, suite aux inondations dans cette partie du village, les voisins se sont mobilisés et ont été de bons samaritains pour les sinistrés. Aujourd'hui, avec ces quelques expressions, je peux déjà dire que la Bible n'est pas un livre d'objets, mais bien cette parole vivante, dynamique, qui nous guide dans notre vie quotidienne. Au revoir, chères auditrices et auditeurs, et à demain pour continuer avec d'autres expressions.

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2: Évoquant le royaume des cieux, réalité à venir et pourtant déjà là, une réalité à vivre déjà aujourd'hui, tout en continuant à l'anticiper et à l'attendre, nous sommes penchés, il y a peu de temps, sur la situation du chrétien par rapport au monde et au royaume des cieux. Et nous avons essayé de détailler l'expression évangélique « Ils sont dans le monde et pas du monde ». Traditionnellement, dans l'histoire de l'Église, face à cette situation ambiguë, deux grands courants de vie se sont développés. Ceux qu'on appelle les actifs et ceux qu'on appelle les contemplatifs. On peut dire très succinctement que les actifs étaient interpellés par la dimension dans le monde. Les contemplatifs, davantage interpellés par la dimension pas du monde. Et très facilement, trop facilement, on s'est pris à les distinguer fortement, davantage même parfois à les opposer vigoureusement. La faute à qui ? Sans doute, en premier lieu, à une vision étriquée de la vie chrétienne, qui ne peut imaginer que subsistent côte à côte deux sensibilités différentes, deux spiritualités différentes, deux façons différentes d'incarner la foi. Aujourd'hui encore, on bute sur cette limite stupide, résoudre tout à des antagonismes irréductibles. Il y a les bons et les méchants, ceux qui sont dans le vrai et ceux qui se trompent, ceux qui réussissent et ceux qui ne sont rien. Comme si une réalité pouvait exister uniquement en chassant l'autre, en anéantissant l'autre. Une telle vision limitée a engendré bien des conflits, des guerres, des drames, des horreurs. Quand va-t-on enfin considérer que la réalité est beaucoup plus complexe, beaucoup plus mélangée, plus nuancée ? Je connais autour de moi, et vous aussi, beaucoup de bons qui peuvent un jour devenir méchants, des pacifiques qui piquent des colères, des erreurs qui nous font avancer vers la vérité. Dans la pensée laïque, on retrouve cet antagonisme, actif-contemplatif, sous le terme d'avantage intellectuel et manuel. Même dans la philosophie moderne, certains ont recours à cette distinction contemplatif et actif, sans aucune référence à la vie spirituelle ou au sacré. Ainsi, dans « La condition de l'homme moderne », paru en 1961, le philosophe Hannah Arendt distingue deux genres de vie, la vita activa et la vita contemplativa, la vie active et la vie contemplative. Ce sont pour lui deux orientations de l'existence. La vie contemplative correspond, chez lui, à une quête du bonheur qui est fondée sur le renoncement aux vanités que sont la richesse ou la course au succès. Pour la vie contemplative, le vrai sens de l'existence se trouve dans ce que l'on nomme aujourd'hui le lâcher-prise, le fait de profiter de l'instant présent, ce qui implique aussi un certain renoncement. La vie active est un modèle d'existence diamétralement opposé qui repose sur l'affirmation du désir et de l'action. Selon ce modèle de vie, le but de l'existence n'est pas la contemplation passive. Vivre, c'est agir, c'est s'accomplir. Une force vitale est en nous qui demande à s'exprimer. Elle nous pousse à agir et à nous réaliser dans les œuvres. Mais personnellement, je nommerais plus volontiers les premiers non pas contemplatifs, car on ne voit pas bien ce qu'ils contemplent, mais plutôt des passifs. Quoi qu'il en soit, cette polémique est loin de s'éteindre. Et apparemment, nous nous heurtons ici à une limite de la perception humaine, une sorte de carcan de l'intelligence.

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1: Cette opposition, actif-contemplatif, peut aussi trouver son origine dans un passage de l'Évangile. Et oui, et dans une certaine interprétation de ce passage. La distinction et la concurrence entre actif et contemplatif pourraient venir de Jésus lui-même. Reprenons ce passage en question. Nous sommes dans l'Évangile selon saint Luc au chapitre 10, les versets 38 à 42. Chemin faisant, Jésus entra dans un village. Une femme nommée Marthe le reçut. Elle avait une sœur appelée Marie qui, s'étant assise aux pieds du Seigneur, écoutait sa parole. Quant à Marthe, elle était accaparée par les multiples occupations du service. Elle intervint et dit « Seigneur, ça ne te fait rien que ma sœur m'ait laissé faire seule le service? Dis-lui donc de m'aider. » Le Seigneur lui répondit « Marthe, Marthe, tu te donnes du souci et tu t'agites pour bien des choses. Une seule est nécessaire. Marie a choisi la meilleure part, elle ne lui sera pas enlevée. » Il est facile, en relisant ce texte, de critiquer Marthe. Nous pouvons nous dire, mais comment peut-elle s'agiter, s'occuper de ses casseroles, plutôt que d'être tout entière attentive à la présence de Jésus qui est là chez elle? Et nous pouvons alors profiler Marthe comme ses actifs, superactifs, qui placent toute leur efficacité dans l'action, qui pensent s'épanouir dans ce qu'ils font. Et cela leur donne une place importante. Sans elle, la maison ne tournerait pas. Elle est indispensable, Marthe, comme beaucoup, vous savez, au sein d'associations, au sein de mouvements, au sein des paroisses. Elle est indispensable. Elle est là, elle agit, elle s'agite. Et nous pouvons en conclure que cette agitation la fait passer à côté de l'essentiel. Mais n'allons pas trop vite. Moi, je trouve que l'attitude de Marthe est belle, qu'elle est admirable. Jésus arrive chez elle, apparemment sans prévenir. Alors elle va faire tout son possible pour le recevoir dignement. Elle va mettre les petits plats dans les grands. Elle va se donner du mal pour lui. Non pas pour sa petite gloire à elle, mais pour lui. Elle le fait par esprit de service, elle le fait par amour pour Jésus. Et donc, n'allons pas trop vite en dénigrant l'attitude de Marthe. C'est beau de se donner du mal, de s'affairer quand il s'agit de le faire pour Jésus, pour lui faire plaisir, pour l'accueillir dignement. Marthe, vous l'aurez compris, dans cette petite histoire, représente les actifs. Et est-il juste que Jésus la remette ainsi à sa place? C'est ce que nous tenterons de voir dans notre prochain rendez-vous.
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2: Frère Édouard, bonjour.
3: Bonjour, frère Philippe.
2: Je continue nos réflexions des rencontres passées. La loi, les pharisiens, la pédagogie de Jésus qui s'identifie dans ce contexte-là. Et au fond, une question qui est importante à voir et que le catéchisme nous fait toucher à partir du moment où on entre dans le procès de Jésus. Il y a ce titre « Division des autorités juives à l'égard de Jésus ». C'est important sans doute pour nous de nous représenter autrement qui a suivi Jésus. Est-ce que finalement Jésus a été très peu suivi, pas suivi du tout par les autorités juives, par les prêtres ou finalement, quand on a ce terme, le catéchisme nous dit d'emblée « division des autorités juives à l'égard de Jésus », ça laisse penser qu'il y a de chaque côté, il y a ceux qui ont suivi Jésus qui ne sont pas, c'est pas négligeable du tout, et ceux qui ne l'ont pas suivi. Donc comment l'Écriture nous aide-t-elle à comprendre quel a été ce mouvement, au fond, autour de Jésus, si on veut essayer de sortir de l'idée qu'on se fait aujourd'hui? Et qu'est-ce que c'est que cette exclusion, en fait?
3: Oui, alors il y a un partage des eaux très net, est né non seulement contre Jésus, mais contre les disciples de Jésus, un anti-christianisme juif, qui d'ailleurs ressort un peu partout dans le Talmud, étant mis par écrit seulement au 7e siècle, donc à l'époque très tardivement, à l'époque de la constitution même du Coran, donc on ne peut pas imaginer quelque chose de plus tardif. Il y a cet anti-christianisme juif, et par réciprocité, il y a eu inévitablement de l'autre côté, de l'autre faction de ceux qui avaient accepté Jésus comme le Messie, un anti-judaïsme chrétien de résistance, si vous voulez, il fallait bien survivre. Donc on voit naître cette division dans les autorités à la tête et petit à petit la constitution de deux corps qui vont s'opposer. Le premier corps, c'est les fidèles de Jésus. Sont-ils plus nombreux que les autres? On ne le sait pas statistiquement. En tout cas, il y en a eu beaucoup puisque la communauté chrétienne d'origine juive a été nombreuse d'emblée. On le voit avec le Nicodème, qui était un pharisien, Joseph d'Arimathie, et tant d'autres qui ont cru que Jésus était le Messie. En particulier, les prêtres qui sacrifiaient au temple et qui représentaient donc une communauté très importante. C'était la tribu de Lévi, d'Aaron, qui sacrifiait au temple dans leur successeur. Et qui avait saisi que Jésus, mort et ressuscité, dans le fond, apportait une nouveauté totale, qu'il avait achevé en lui un unique sacrifice qui répondait à tous les sacrifices. Et c'est ainsi qu'une multitude de prêtres obéissaient à la foi, nous dit Actes 6, 7, c'est un passage très important, c'est-à-dire que la caste sacerdotale a adhéré au Messie et a compris que donc le temps du temple allait sans doute bientôt finir, ce que les événements extérieurs ont prouvé, puisque en 70 après Jésus-Christ, donc à peine après 40 ans après la mort et la résurrection de Jésus, il y a la destruction du temple. Et certains du parti des pharisiens qui n'œuvraient pas au temple, on nous dit qu'ils sont eux aussi devenus croyants en Actes 15, 5. Donc il y a eu une bonne part de la communauté juive qui a adhéré. D'ailleurs, les 12 apôtres et le remplaçant de Judas sont tous juifs. La Vierge Marie est juive. Donc il y a eu cette communauté juive forte et s'est vite adjoint ensuite à côté des hébréophones, eh bien les païens qui étaient peut-être d'origine grecque ou romaine et qui se sont adjoints à ce corps et qui finalement ont fait qu'on a oublié qu'à l'origine il y avait une communauté juive chrétienne importante. Et finalement de nos jours, on voit les juifs et les chrétiens. Les juifs semblent être tous d'origine plus ou moins pagano-chrétienne, et les juifs sont le résultat de cette communauté qui n'a pas adhéré à Jésus, mais on oublie cet intermédiaire des juifs judéo-chrétiens qui ont vraiment adhéré à Jésus. Et régulièrement, quand il y a une conversion au christianisme de juifs, on pense à l'un des plus éminents récents, c'était le cardinal Jean-Marie Aaron Lustiger, archevêque de Paris, qui était d'origine juive et qui a bien gardé l'identité juive tout du long de son épiscopat et de son cardinalat, montrant qu'il ne voulait pas perdre cette identité juive. Donc ce n'était pas un reniement de l'identité juive, c'était un achèvement dans le christianisme. On l'a un peu oublié, et on l'a oublié sans doute parce que les autorités juives actuellement n'en font plus jamais mention de cette partie de la communauté juive qui est passée au christianisme. Et nous, absorbés par tant de nations, tant de quantités de gens d'origine diverse de tous les continents, on a un peu perdu le petit noyau de la communauté originelle juive. Sauf que on le sait seulement qu'il suffit de regarder la liste des noms des origines pour savoir qu'ils étaient juifs. Et donc cela fait qu'il y a eu une division de la communauté, et il y a même eu une sorte d'excommunication, c'est-à-dire qu'il faut comprendre que l'antichristianisme juif ne s'est pas contenté seulement de paroles agressives à Jésus, aux disciples, et qui a finalement conduit Jésus à sa mort, ce qui est déjà considérable et très grave, mais aussi une excommunication de ceux qui adhéraient à Jésus. Cette excommunication de ceux qui le suivaient est bien redite dans le chapitre 9. Les parents de l'aveugle-né qui avait été guéri avaient peur de manifester leur soutien à leur propre fils guéri par Jésus. Ils dirent cela parce qu'ils avaient peur des Juifs, car déjà les Juifs étaient convenus que si quelqu'un reconnaissait Jésus pour le Christ, il serait exclu de la synagogue. Exclu de la synagogue, ça veut dire excommunié. Et on sait que ce mot excommunié a été utilisé par les Juifs d'une manière fréquente au cours des siècles, même après la division entre Juifs et chrétiens. Souvenons-nous d'un grand nom, par exemple, qui est reçu par toutes les oreilles occidentales d'un homme qui a été excommunié par la communauté juive, c'est Spinoza. Spinoza, en Hollande, a été exclu de la communauté juive parce qu'il avait des théories très panthéistes, dans lesquelles on confond la création et Dieu. Mmh. Et donc, ce panthéisme, les juifs ne pouvaient pas l'accepter. Donc, ils ont exclu Baruch Spinoza de la communauté juive, ils l'ont excommunié, proprement dit. Alors, nous devons réfléchir, qu'est-ce que ça veut dire le mot excommunication? Oui. Parce que souvent, il y a une confusion entre excommunication et privation de la communion eucharistique. Est-ce que, comme on dit le mot communion pour parler de la réception de l'Eucharistie, alors excommunication, on a l'impression que c'est la même chose? Non, c'est deux choses tout à fait différentes. Parce qu'il peut y avoir des peines spirituelles dans l'Église catholique qui sont des privations de la communion eucharistique sans être des excommunications.
4: Oui, oui.
3: On dit aux personnes, mais vous appartenez toujours à l'Église, mais vous êtes pour le moment, à cause de votre positionnement, privé de la communion eucharistique. Et nous vous demandons de vous repentir et de reprendre une attitude qui vous permettrait de retrouver la communion eucharistique. Donc c'est une chose très différente. Beaucoup de gens font la confusion. Et le fait de ne pas pouvoir prendre la communion eucharistique n'est pas en soi quelque chose nécessairement qui exclut, nous le savons bien, puisque les catéchumènes, par exemple, ne peuvent pas encore communier. Si vous avez fait un repas trop abondant, moins d'une heure avant la communion eucharistique, vous ne pouvez pas communier. Donc il y a beaucoup de cas qui font que dans l'Église catholique, on ne puisse pas recevoir la communion eucharistique. Ça ne veut pas dire qu'on est exclu de la communauté eucharistique. En particulier les francs-maçons qui ont reçu la précision de Joseph Ratzinger quand il était préfet de la Congrégation pour la doctrine de la foi, Une petite précision sur leur cas, juste après la publication du Code de droit canonique en 1983, on précise bien dedans qu'ils sont privés de la communion eucharistique. Mais s'ils ont été baptisés, ils gardent leur vocation de baptiser. Donc on ne les exclut pas. On leur dit « faites attention, vous ne pouvez plus communier, vous êtes en danger ». Donc, réfléchissez à ce que vous faites. On comprend très bien. Donc, c'est un positionnement très différent dans l'Église catholique que ce que parfois on croit avoir compris à travers les médias. Les pharisiens ont menacé d'excommunication ceux qui suivaient Jésus. Et c'est un tout autre degré. C'est un degré beaucoup plus grave. C'est-à-dire, il y a la séparation qui est annoncée entre juifs et chrétiens. À partir de 90 après le Christ, il était même précisé, depuis la fameuse rencontre que les Juifs ont faite pour exclure tout ce qui était grec de la tradition juive, ils ont précisé que les minimes et les chrétiens, les notsrim, ne pouvaient plus être considérés comme des juifs. Donc ils étaient exclus. C'est la fameuse 12e prière du Shmoneh Esreh, dans laquelle on fait même une prière de malédiction contre les hérétiques, les minimes, et les notsrim, qui sont attachés à eux et qui sont les chrétiens. Donc il y a vraiment eu, depuis Shamuel le Petit, donc en 90 après le Christ, cette exclusion de la communauté chrétienne. Avant, dans les tout débuts, il y avait des chrétiens qui allaient encore au temple, prier au temple. Et puis, quand il y a eu la destruction du temple, évidemment, ça a accéléré la division. Et donc, c'est en 90, après le Christ, que l'on peut dire qu'il y a eu le proto-schisme. Les chrétiens ont été séparés.
4: Il y a un moment où il faut être positionné d'une certaine façon. Un acte de foi est vraiment un acte d'adhésion d'un côté ou d'un autre.
3: Exactement, et sociologique même, du coup.
4: Oui. Merci, frère Édouard. Oui.

0: Bonjour chers auditeurs, Pierre Selin pour l'émission Au cœur de la vie des paroisses. Aujourd'hui, nous allons vivre, comme le mois dernier, au cœur de la paroisse de l'Épiphanie, c'est-à-dire Sours, et les 5 villages environnants dont le curé est l'abbé Hugues de Tilly depuis le mois de septembre 2025. Bonjour Père Hugues.
1: Bonjour Claire, bonjour chers auditeurs.
0: Le mois dernier, nous avons parlé de l'organisation matérielle de la paroisse, de la présence chrétienne dans les maisons de santé, dans l'école catholique, de la chorale et de la pastorale du deuil. Aujourd'hui, je propose de commencer par une action qui, dans votre paroisse, remporte un vif succès. C'est la vente de billets de tombola qui permet à des paroissiens de participer au pèlerinage de Lourdes. J'avais invité Chantal Genet qui, avec une équipe, s'active pour mener à bien cette vente. Mais Chantal, pour des raisons de santé, n'a pu se joindre à nous aujourd'hui. Alors, monsieur l'abbé, la vente des billets de Lourdes, qu'est-ce que vous pouvez nous en dire ?
1: Eh bien, beaucoup de choses à vrai dire, puisque c'est quelque chose d'assez admirable. Le père Nicolas Bousset avait repéré qu'à Dame Marie, Marie-Paul Boucher proposait une tombola, système très astucieux. On prend des tickets de tombola et plus on achète de billets de tombola, plus il y a de places rendues possibles pour partir en pèlerinage à Lourdes. Et ce système a été transposé sur la paroisse de l'Épiphanie et c'est Chantal Genet, à qui je rends hommage, qui s'est embarquée très généreusement dans la vente des billets. Et alors, vous voyez, je rentre un petit peu dans le détail, mais je voudrais le faire en évoquant un petit passage de Saint-Luc qui est une très belle illustration de ce qui s'est passé dans la paroisse. On est au chapitre 10 de Saint-Luc. Et après cela, parmi les disciples, le Seigneur en désigna encore 72 et il les envoya deux par deux en avant de lui, en toute ville et localité où lui-même allait se rendre. Eh bien, c'est la manière de laquelle a procédé Chantal, c'est d'inviter d'autres paroissiens à venir avec elle, et puis demander encore à d'autres paroissiens de prier pendant que les paroissiens, deux par deux, vont proposer aux habitants de la paroisse, dans toutes les communes, et je pense dans presque toutes les maisons, d'acheter des billets de tombola à 5 euros pour éventuellement gagner un pèlerinage à Lourdes.
0: C'est quand même formidable de voir que certains vendent et d'autres prient. Enfin, c'est quand même une belle initiative également, cette prière pour les billets de tombola.
1: Une initiative comme les belles initiatives, souvent se développe. Oui. Une équipe s'est constituée, 15 personnes au départ, 26 à l'arrivée, avec donc une quinzaine qui faisait du porte-à-porte. Oui. 90% du temps en équipe deux par deux. Et puis avec aussi des affiches dans les communes, en ne choisissant pas les rues ni les maisons, en allant vraiment auprès de tous, et puis en profitant pour parler de la vie de la paroisse, distribuer l'épi, donner les informations, les horaires des messes de la semaine sainte. Et puis aussi un système assez pratique, c'est grâce à notre terminal de quête, on peut aussi vendre des billets maintenant avec une carte bancaire. Mmh. Et puis une autre idée, une idée originale, c'est l'idée, pour ceux qui disent « mais moi je n'ai pas le projet de partir à Lourdes », oui mais voudriez-vous proposer un billet solidaire pour quelqu'un qui aimerait y aller ? Et la nouveauté de cette année, ce sont les billets solidaires. On peut acheter un billet pour une personne que la paroisse désignerait pour être envoyée à Lourdes.
0: Alors, donc, il y a eu un grand succès parce que l'on a appris qu'il y a 9 personnes qui partiront gratuitement en pèlerinage à Lourdes au mois d'août. C'est quand même formidable.
1: Formidable.
0: Alors, Madame Cintra, vous avez participé à cette vente. Alors, quelle impression ça vous a donné ?
2: Mais écoutez, voilà, je me suis laissée embarquer, comme dit le père Hugues. Oui. Moi, j'ai beaucoup aimé. Alors, nous étions à deux. On a tiré toutes les sonnettes qui se trouvaient sur notre chemin. Différentes réponses, bien évidemment, mais toujours un accueil chaleureux ou respectueux, on va dire. Et effectivement, quelques personnes qui disaient « bah non, je ne partirai pas », mais voilà, c'est quand même sympa, cette idée de billet solidaire, dire « bah voilà, on participe à notre façon et faites-en profiter quelqu'un d'autre ». Voilà.
0: Et le dialogue pouvait s'instituer sur d'autres sujets que de Lourdes ou pas ?
2: Oui, carrément. Ça permet aussi, lorsqu'on est dans notre secteur de vie, de rencontrer les voisins et d'échanger sur d'autres sujets.
0: D'accord.
2: C'est ça qui est intéressant, c'est créer un lien, quel qu'il soit. Enfin, c'est positif.
0: Voilà. Donc, c'est une opération évidemment à poursuivre, monsieur l'abbé.
1: À poursuivre, à développer. Et on serait tenté de faire ça vraiment dans beaucoup d'endroits du diocèse. En tout cas, pour notre paroisse, ça fait partie des actions très missionnaires. 812 billets ont
2: Mais
1: été
2: oui.
1: vendus.
2: Mais oui.
1: C'est quand même magnifique.
0: Alors maintenant, nous allons aborder le problème du catéchisme dans votre paroisse. Est-ce qu'il y a beaucoup d'enfants inscrits au catéchisme? Comment s'organisent les séquences de catéchisme?
1: Eh bien, le mercredi matin, nous réunissons les enfants à la maison paroissiale, toujours avec un parent ou une mamie, pour un rythme hebdomadaire, toutes les semaines. 10h30, 11h45. Quoi, 11h45, ça c'est la théorie, parce que un certain nombre d'entre eux, de ces enfants, qui sont une dizaine, demandent à leurs parents d'arriver en retard, parce que le caté, je crois que ça leur plaît. Quoi, j'affirme que ça leur plaît. D'ailleurs, ça se voit au taux de présence. Il n'y a pas d'absentéisme, ils sont toujours, tout le temps, là, sauf rendez-vous médical ou impondérable.
0: D'accord. Alors, Madame Cintra, vous participez au cours de catéchisme et vous m'avez dit que vous étiez là comme mamie. Qu'est-ce que ça veut dire?
2: Eh bien, en fait, la première fois, je vous ai accompagnée au pied levé, comme
0: oui,
2: ça, voilà.
0: Oui.
2: Donc, c'est une présence, un accompagnement. Au niveau des enfants, ben voilà, ça permet d'intervenir, trouver la bonne page, à laisser le moment de colorier, ou au contraire, à laisser le moment d'aller chanter. Oui, c'est un encadrement qui est très agréable, parce qu'en plus, la séance de caté est dynamique. Il y a des différents moments, et je peux vous dire que les enfants sont ravis, et les accompagnantes, dont deux autres mamies, voilà, aussi, mais également une maman. Et c'est vrai que moi, je suis ravie de voir tous ces gens qui s'impliquent. C'est important. Et puis, s'il y en a encore plus, ce sera encore mieux.
0: Alors, monsieur l'abbé, comment vous appréciez la présence des mamans et des mamies?
1: D'une part, c'est une présence nécessaire à différents points de vue. Il faut toujours être au moins deux. Et puis, c'est aussi une aide pour suivre, pour tourner les pages, pour être attentif, pour recentrer les choses quand il y a besoin. Et je crois que pour ces parents et grands-parents qui accompagnent, c'est aussi une découverte. La découverte de ce que le caté est un beau moment, et même un très beau moment. Dans la variété des activités, du chant, de l'enseignement, de la prière, et découvrant que c'est un très beau moment, après, le jour où je vois que je ne peux pas être là, ou qu'il faut que je me rende disponible pour confesser, et qu'il faut que la séance de caté avance même si je ne suis pas là, eh bien, ces parents et grands-parents qui ont découvert que c'était chouette, acceptent assez souvent de prendre le relais pour animer eux-mêmes la rencontre de caté. C'est ce qui vous est arrivé aussi, Sylvie,
2: oui,
1: à quelques occasions.
2: Plusieurs fois, voilà,
0: c'est ça. Et tout s'est bien passé.
2: Ah oui, sans problème. Le tout étant d'avoir le manuel au bon moment, pour
0: ne
2: pas arriver quand même.
0: Vous êtes prévenu, de toute façon, je pense que
2: oui,
0: monsieur l'abbé vous prévient.
2: Oui, oui, tout à fait. Et puis, déjà, on le voit à l'œuvre, donc c'est un fil conducteur important. Voilà. Et puis, effectivement, je pense qu'il y a une telle cohésion au niveau du groupe. Les enfants sont partants, sont volontaires, c'est vrai, vraiment sympa.
0: Et il y a une bonne ambiance.
2: Voilà, et je crois que ça ne leur pose pas de problème. On remplace de temps en temps. Enfin, j'ai pas le sentiment.
1: Et que vous avez les outils pour préparer, et que lorsque l'on prépare sérieusement sa séance, on a vraiment du contenu à transmettre. Et les enfants qui nous disent, nous avons appris des choses. On a vraiment appris des choses. Il y a quelques semaines, c'est les enfants à qui nous posions des questions pour savoir, voilà, définition du sacrement, quels sont les sacrements. Après, un petit peu joueurs se sont tournés vers les adultes qui entouraient en disant, est-ce que nous pouvons aussi poser des questions aux adultes? Alors, vous les adultes, donnez-nous la définition d'un sacrement et tout. Ils étaient fiers de pouvoir parfois répondre plus précisément que les
2: bien
1: adultes
2: sûr.
1: Encadrants. Ça donne envie à tout le monde de se former et c'est une très bonne chose.
0: Très bien.
2: Oui, et puis je pense que c'est important pour les enfants de comprendre, comme vous le disiez, l'Église, ça n'est pas
0: que le prêtre.
2: Que le prêtre. Voilà, il y a aussi d'autres petites pierres sur lesquelles on peut s'appuyer. Voilà.
0: Alors, Madame Cintra, dans votre hameau de Generville, qui est un hameau de sourds, vous entretenez une chapelle dédiée à Saint Jean-Baptiste et lors de la Saint-Jean, au mois de juin, vous organisez une messe. Alors, expliquez-nous.
2: Voilà, alors donc cette chapelle, c'est un petit peu le fleuron de notre hameau. On va dire ça comme ça, nous en sommes fiers.
0: Très bien.
2: Donc il faut savoir que c'est un lieu de culte depuis très très longtemps. Qu'après la Révolution, eh bien la première chapelle a disparu et que les habitants de Genèreville ont décidé de reconstruire par eux-mêmes, pour eux-mêmes, un lieu de recueillement, de culte, etc. Bon, bien évidemment, maintenant, c'est la municipalité qui gère, hein, bien sûr, mais qui nous laisse quand même quelques latitudes pour intervenir. Et je pense que pas mal d'habitants de Genèreville disent notre chapelle, non pas à titre possession immobilière, forcément, mais parce qu'il y a un lien depuis qui est pérennisé depuis des siècles, on va dire, on peut dire des siècles. Voilà, et que chacun, c'est pareil, a plaisir à fleurir le jour de la messe, donc une fois par an, en général pour la Saint-Jean-Baptiste, à plaisir à faire un petit bricolage et à plaisir à ce qu'elle soit ouverte pour y venir, quoi.
0: Alors la messe est célébrée le jour même de la Saint-Jean ?
2: Ben, ces derniers temps, c'était comme ça. Oui. Là, c'est à l'étude.
0: Oui.
2: Voilà.
0: Oui.
2: Parce qu'il y a aussi une fête, c'est celle que j'appelle la fête du solstice d'été, qui parfois est faite le même jour. Donc, c'est vrai que ça amène du monde aussi. Enfin, d'accord. Voilà. Donc, c'est à redéfinir avec le Père Hugues comment nous allons.
0: Et les paroissiens des villages viennent à Genèreville ce jour-là?
2: Oui.
0: Oui, tout
2: vous
0: à invitez
2: fait.
0: Tout le monde?
2: Oui, oui, oui. Donc, la messe. Et ensuite, alors, il faut savoir que notre doyenne, Madeleine Nambotin, en plus, et c'est vraiment elle est très, très investie. Donc, c'est elle qui gère vraiment tout ça. Et puis, à la fin de la messe, elle va chercher de la brioche qui est bénie. Et donc, on offre aux paroissiens qui sont là. Et puis, parfois, un petit apéritif, ce qu'on ne gâte rien. Voilà. Voilà, quoi. Et oui, il y a plein de gens qui viennent des autres paroisses.
0: Alors, Perruque, ça sera votre première Saint-Jean cette année, parce que là, vous venez d'arriver au mois de septembre,
1: exactement.
0: Donc ça sera la première fois.
1: Et j'espère avec Madeleine, du haut de ses 95 ans, un petit peu à l'image de ce que l'on fait au caté, un peu à l'image de la tombola paroissiale, c'est vraiment réunir tous les âges autour de la foi chrétienne. J'aimerais en conclusion vous lire les deux mots de Chantal.
0: Oui.
1: Qui parle de la tombola, mais ça correspond aussi à la vie de la paroisse. Une équipe s'est constituée des hommes et des femmes de 13 à 95 ans. Nous nous sommes sentis envoyés en mission. Le réflexe de la prière avant de partir pour que l'Esprit Saint et la Sainte Vierge nous guident. Et l'œuvre des priants nous ouvrait les portes. La prière en fin de journée pour que Marie vienne visiter les familles visitées. Le dialogue s'installait de temps en temps. Des intentions de prière nous étaient confiées. Et nous les avons portés lors du chapelet en priant à ses intentions.
0: Très bien. Alors, Perrugue, nous n'avons peut-être pas épuisé le sujet de la vie de votre paroisse, mais grâce à nos invités, nous avons découvert une église vivante, missionnaire et qui collabore avec son curé pour annoncer la bonne nouvelle. Il ne nous reste pas beaucoup de temps, sauf si vous avez un mot de plus à dire, Perrugue, parce que l'émission touche à sa fin.
1: Eh bien, c'est souligner cette chance que nous avons de pouvoir être en église comme en famille, en équipe, ensemble. Visage du Seigneur pour le monde qui nous entoure.
0: Merci Perrugue, merci Madame Cintra de votre participation.
1: Merci Claire.
0: Au revoir chers auditeurs et un grand merci à nos auditeurs qui par leurs dons permettent à Radio Grand Ciel de poursuivre son œuvre d'évangélisation.

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1: Radio Grand Ciel, guten Tag, bonjour. À microphone, Michel Giroux. À la technique, Simon Martin.

0: Liebe Zuhörer, liebe Zuhörerinnen, Sie hören die Sendung von Michel Giroux und Dominique Thirion. Vous écoutez Darländer, l'émission sur les trois pays limitrophes et germanophones, Österreich, l'Autriche, die Schweiz, la Suisse, Alémanique, Deutschland, l'Allemagne. Guten Tag, ou plutôt devrais-je dire einen blauen guten Tag. Blau, c'est-à-dire bleu. En effet, heute, aujourd'hui, nous allons tout voir en bleu, parce que c'est le printemps, parce que le ciel bleu a montré son nez, et parce qu'on a décidé de consacrer cette émission à la couleur bleue. Écoutons d'abord une chanson de métier pour les enfants que tout le monde connaît en Allemagne. Tu la connais, Dominique ?
1: Bien sûr, allemelle Kleider sind blau.
0: Voilà. En gros, elle dit, tous mes habits, allemagne Kleider, sont bleus, parce que mon ami, mein Schatz, est un, alors selon les versions, un teinturier ou un marin, etc. Et la chanson énumère toutes les couleurs de base, et à chacune correspond un métier. Blanc, le meunier, schwarz, le ramoneur, et bleu, donc, le teinturier ou le marin. Nous n'écoutons que le passage consacré au bleu, parce que le thème de notre émission, c'est justement la couleur bleue. Blau.

0: D'où vient le mot bleu, Dominique ?
1: Alors justement, le mot bleu vient du germanique blau. Ni les Romains ni les Grecs n'avaient de mot bleu dans leur vocabulaire. Vient du germanique blau. Ni les Romains ni les Grecs n'avaient de mot bleu dans leur vocabulaire. Les Romains ont

0: ces créatures toutes bleues vêtues, toutes bleues maquillées, ça leur a fait peur et ils ont perdu la bataille.
1: Oui, les Romains ont perdu, c'est une grande victoire pour les tribus germaniques.
0: Tout à fait. Tout à fait. Qui il n'y avait pas d'Allemagne à l'époque.
1: Voilà. Mais... qui se trouvait au-delà de ce qu'on appelle la Lime.
0: Le Limes, tout à fait.
1: Oui, mm-hmm. Qui est cette frontière qui était la limite du monde, de l'Empire romain.
0: De l'Empire romain, exactement. Voilà. Et les Romains n'ont pas réussi à envahir la Germanie comme ils l'auraient souhaité.
1: Et donc le bleu était lié pour eux aux Germains. Et les Germains nous ont donné le mot bleu.
0: Tout à fait.
1: Alors, blue en anglais, etc.
0: Alors pour eux-mêmes, ce n'était pas une couleur positive. Mm-hmm. Peut-être que voilà, ils s'en servaient avant de partir en bataille. Ils avaient à leur disposition pour comme moyen de teinture cette plante qui est la guêde, mm-hmm. qui fournit un bleu mais un petit peu pâle, pas un très beau bleu. Et dans leurs expressions, d'ailleurs, le mot bleu, encore une fois, n'était pas du tout positif. Exemple, eine Fahrt ins Blaue, un voyage dans le bleu. C'est un voyage dont la destination est inconnue. On part, mais on ne sait pas trop où on va arriver. Il y aura des risques, des voleurs sur la route, etc. Une autre expression, ins Blaue hineinreden, c'est parler à tort et à travers. Mot à mot, parler dans le bleu, voilà, à tort et à travers, dire n'importe quoi. Das Blaue vom Himmel versprechen, promettre le bleu du ciel. Mais c'est faire des promesses en l'air, quelque chose qui n'aura jamais lieu, hein, quelque chose de tout à fait irréel. Jemandem blauen Dunst vormachen, donner des illusions à quelqu'un. Mot à mot, je promettre quelque chose de la poudre bleue, c'est donner des illusions à quelqu'un. Nous, on dirait, voilà, jeter de la poudre aux yeux sans préciser la couleur. C'est ein blaues Wunder erleben, vivre son miracle bleu. Ça, c'est en voir de belle. D'en pouvoir croire ses yeux, n'en pas revenir de surprise. Blauen Montag machen, c'est chômer, ne pas travailler. Donc, c'est mal vu.
1: Et c'est en traduction littérale?
0: Alors, c'est faire le lundi bleu.
1: Voilà.
0: On va faire le lundi bleu. Einen blauen Brief bekommen, être renvoyé, recevoir une lettre bleue, être renvoyé par son patron, être renvoyé de l'école, parce qu'on a eu 2-6, et à partir du moment où on a 2-6, on est renvoyé d'une école allemande.
1: Alors, rappelons qu'en Allemagne, les élèves n'ont pas les mêmes notes qu'en France.
0: Voilà.
1: Il y a des notes de 1 à 6, 1 étant la meilleure note, 6 la plus mauvaise.
0: Tout à fait, tout à fait.
1: Donc là, tu nous as parlé de ces expressions qui étaient plutôt négatives. Tu nous as pas parlé de la nef des fous.
0: Oui, alors la nef des fous, justement, quand je dis c'était la couleur, le bleu était la couleur de l'irréel, voire de la folie, de la tristesse, de la folie. La nef des fous, c'était donc un bateau de couleur bleue où étaient toutes les gens qui faisaient le carnaval. C'était d'abord, avant les chars que nous connaissons, c'était d'abord des bateaux. On embarquait, on faisait la fête dans les bateaux. Et le best-seller de l'époque, 1425, de Sebastian Brandt, s'appelait « La nef des folles ». Nef des fous, et dans cet ouvrage, il fait le portrait de tous les fous qui existent dans la société.
1: De toute l'humanité,
0: voilà,
1: en fait.
0: Donc aussi bien des avares que des gloutons, que des femmes très coquettes.
1: Et c'est bien dans l'esprit du carnaval de se moquer.
0: Tout à fait, tout à fait.
1: Alors, on a évoqué donc...
0: Alors, une autre expression, Michel, si tu permets, c'est oui. Blau sein, être bleu. Qui veut dire être sous.
1: Alors, blau sein.
0: Oui, oui, on va
1: tu
0: préférer
1: as dit
0: le blau
1: sein. Blau sein,
0: exactement.
1: Mais nous ne sommes pas sous toutes les deux, hein, Dominique. Rassurons tout de suite nos auditeurs, nos auditrices. Nous sommes bien sobres. Nous rappelons à nos auditeurs que boire est dangereux, surtout au volant. En Allemagne aussi, le gouvernement lance des campagnes contre l'abus d'alcool. La campagne s'intitule Bund statt Blau. Encore le bleu. Hein, multicolore au lieu de bleu, c'est-à-dire au lieu, si on traduit correctement, c'est sobre au lieu de sous, plutôt que sous. Comment dirait-on en bon français la sobriété et non l'ivonnerie? Un autre slogan propose Kunst gegen Komasaufen, l'art plutôt que la saoulerie, jusqu'au coma éthylique. Cette campagne a lieu dans le Land de Sachsen et demande à des jeunes de réaliser des affiches sur ce thème. Bund statt Blau. Donc, de toutes les couleurs plutôt que ivre. Écoutons une chanson à boire allemande avant d'évoquer les

0: Alors, la couleur bleue est devenue positive au XIIe siècle grâce à la religion. D'abord au culte marial, le culte de la Vierge Marie prend beaucoup d'ampleur à cette époque-là. Et Saint Louis décide, parce qu'il vénère la Vierge Marie, de porter un manteau bleu et non rouge comme le faisaient les rois, les empereurs, jusqu'à lui. Alors, il est aussitôt copié par les nobles français, mais aussi par les nobles allemands. Ensuite, dans un siècle plus tard, au XIIIe siècle, en fait, les teinturiers font d'énormes progrès dans cette teinture de la guêtre. Les bleus deviennent beaucoup plus lumineux. De la même façon, les vitraux des églises en bleu deviennent beaucoup plus lumineux, ce qui fait que les gens ont envie de porter du bleu.
1: Et que la connotation négative s'atténue un peu.
0: Tout à fait, tout à fait. Ça devient une couleur que les gens adorent, plébiscitent, alors qu'avant, non, c'était le rouge, c'était le blanc, c'était le noir, mais certainement pas le bleu. Et puis, il y a aussi donc des progrès dans la chimie, ça ce sera plus tard, avec le bleu de Prusse. C'est un chimiste qui, c'est un petit peu comme la tarte tatin, hein, en ayant fait une bêtise pour préparer du bleu, va trouver... va élaborer un bleu encore plus magnifique que les autres bleus, ce bleu de Prusse, et qui tient très bien, très très résistant. Voilà, ce qui fait que tout le monde va vouloir porter du bleu. Et pour finir, dans un troisième mouvement, ce sera grâce à la littérature, alors à Goethe d'abord. Alors Goethe est connu pour avoir écrit un traité des couleurs. Ce n'était pas seulement un romancier, un dramaturge, et c'était aussi un savant. Et donc, il s'est occupé de la couleur. Bon, mais ce n'est pas son traité de la couleur qui l'a rendu célèbre. L'ouvrage qui l'a rendu célèbre, ce sont les souffrances du jeune Werther. Son héros, Werther, porte un habit jaune et bleu. Et les jeunes de tous les pays, dès que le livre va être traduit, il va plaire, donc être traduit partout en Europe, les jeunes vont vouloir s'habiller à la Werther, porter ce costume jaune et bleu. Et puis, quelques années plus tard, un romantique, Novalis, va donner pour mission à son héros, Heinrich von Ofterdingen, de rechercher la fleur bleue. Qu'est-ce que la fleur bleue? C'est l'idéal, c'est la femme parfaite, mais c'est la perfection en ce monde. Et alors, cette fleur bleue va devenir, le bleu va devenir la couleur de la perfection.
1: Dominique, je te propose de dire un poème de Edward Morick où il est question du bleu.
0: Alors, le titre de ce poème, c'est Er ist's. Donc, c'est lui, le voilà. Frühling lässt sein blaues Band wieder flattern durch die Lüfte. Süße, wohlbekannte Düfte streifen ahnungsvoll das Land. Veilchen träumen schon, wollen bald kommen. Horch! Von fern ein leiser Harfenton. Frühling, ja, du bist's, dich habe ich vernommen.
1: Alors je traduis ce poème de Edward Morick. Le printemps fait flotter son ruban bleu à travers les terres. Des parfums suaves, familiers, parcourent le pays plein de promesses. Les violettes rêvent déjà de sortir bientôt. Écoute, au loin résonne un doux son de harpe. Printemps, oui, c'est toi, je t'ai bien reconnu.
0: Et nous pouvons aussi lire un autre poème d'une Autrichienne, Rose Alexander, une contemporaine, enfin elle est morte il y a quelques années seulement.
1: Alors, verwandelt, mit meinem Blau male ich Sterne, lieben tut sich die Dinge, aus gleichem Stoff alles verwandelt in Licht, in Finsternis. Geist, leiser Leib.
0: Et la traduction, transformée. Avec mon bleu, je peins des étoiles. Amoureusement, je tutoie les choses. De la même étoffe, tout est transformé en lumière et ténèbres. Esprit, corps silencieux. Un poème très moderne, comme on peut le voir.
1: Terminons notre promenade au Pays Bleu avec une chanson. Une chanson de Luna, qu'on a écoutée toutes les deux, qu'on a bien aimée, qui s'intitule tout simplement Blau. Luna évoque les clichés sur la couleur bleue qui serait celle des garçons. Elle évoque une fille garçon manquée dont les autres se moquaient à l'école parce qu'elle portait des jeans. Et on prend congé de vous, chers auditeurs. À très bientôt. Au revoir.
0: Bis bald. Tschüss.

Bonjour, vous êtes sur Radio Grand Ciel pour le quart d'heure réservé aux petits. Je suis Isabelle et avec la complicité de Philippe à la technique, je vous emmène au Japon. Attends Miyuki de Roxane Marie Gallier. Terre bleue et lune orange, le printemps s'habille pour sa première aube de l'année. Le jardin s'éveille et Miyuki, pieds nus, déjà levés, court en riant entre les travées. Vite, vite, elle inspecte et s'assure que tout le monde est prêt. « Grand-père, lève-toi, vite, vite, lève-toi, le jour s'est levé avant toi. »« Attends, Miyuki, attends, dans une heure, le jour sera encore là. »« Mais si tu attends, tu n'en profites pas assez comme il le faudrait. » »« Je profite à l'instant de la douceur de mon oreiller. »« Je profite des premiers rayons de soleil à travers ma fenêtre. » « Peut-être, grand-père, peut-être, mais moi, j'ai vu les derniers rayons de lune de l'hiver. Vite, vite, lève-toi, il en restera peut-être, suis-moi. »

0: Alors, sur les chemins de terre, grand-père a suivi Miyuki. Avec elle, il a salué chaque fleur qui s'ouvrait. Avec elle, il s'est incliné devant le vent un peu frais. « Bonjour, cerisier !»« Bonjour, herbe sucrée !»« Bonjour, fleur en bouton !» Miyuki sautillait et grand-père trottinait. Dans la mousse, pourtant, une petite fleur paraissait, ensommeillée, semblant ignorer le printemps qui chantait.
1: « Réveille-toi, petite fleur, réveille-toi !»«
0: Attends, Miyuki, attends, c'est une fleur fragile et précieuse. Elle s'ouvrira au bon moment. »«
1: Mais je veux la voir maintenant. Elle est en retard. » »«
0: En retard pourquoi, Miyuki ? Toutes les fleurs ne dansent pas au même moment. »«
1: Je crois qu'elle n'est pas prête. Elle a besoin, certainement, de l'eau la plus pure et la plus fine pour réveiller ses pétales si légers. »
0: Grand-père n'avait pas terminé de parler que déjà Miyuki s'est lancé vers le puits. Le seau en bois cogna contre la margelle, descendit rapidement au fond et remonta un peu de boue et un vieux crapaud fatigué.
1: « Puis, vite, vite, s'il te plaît, donne-moi de ton eau la plus pure pour ma petite fleur qui doit s'ouvrir. »
0: « Il n'a pas plu depuis la dernière lune arrondie. Aucune eau ne me rafraîchit. »«
1: Attends un peu, Miyuki. Dans quelques jours, je serai de nouveau rempli. »«
0: Quelques jours ? C'est trop long. C'est tout de suite que j'ai besoin d'eau. »
1: Demande alors au nuage. « Peut-être pourront-ils t'aider ?»

Miyuki n'entendit pas la fin de la phrase que déjà, seau à la main, elle courut derrière les collines, en quête des nuages les plus blancs, les plus jolis. « Celui-ci est trop gris, son eau sera peut-être sale. Celui-ci est trop grand, il me noiera en pleurant. Celui-ci est trop loin, il n'atteindra pas mon seau. » Un nuage parfait, moelleux et soué, glissait nonchalamment en prenant soin de ne pas se tacher. « Nuage, joli nuage, toi qui es si beau et si blanc, ton eau doit être fine et pure. En effet, mon eau est précieuse, c'est une liqueur, un élixir, une rareté. Nuage, joli nuage, une fleur de mon jardin a besoin de ton eau la plus pure pour se réveiller et naître au printemps. Comment ? Comment oses-tu ? Je ne donnerai pas de mon eau pour une fleur commune d'un simple jardin de paysan. » Miyuki était abasourdi. « Quel orgueilleux petit nuage ! Garde ton eau, elle ne doit pas être si pure. Ma douce fleur mérite mieux que toi. » Miyuki continuait son chemin et questionnait plusieurs nuages. Vite, vite, elle avançait et s'éloignait, sans s'en apercevoir, de sa maison et de grand-père qui ne pouvait la rattraper. Elle rencontra beaucoup de nuages. Certains essayèrent de lui donner de l'eau. Beaucoup refusèrent. Et quand elle a reçu un peu dans son seau, elle trouva l'eau bien ordinaire, jamais assez pure. Le nuage le plus sage lui conseilla d'attendre le matin, car la pluie, durant la nuit, se nourrit de poussière d'étoiles qui la purifie. Mais Miyuki ne voulait pas patienter. Elle voulait l'eau tout de suite, immédiatement.

0: Ce devait être déjà le plein après-midi. Sans répit avançait Miyuki. Un peu découragée, elle entendit des jets puissants se fracasser sur les rochers. Une cascade noble et sereine déversait son eau à torrents devant Miyuki et son émerveillement. « Cascade, comme tu es belle! J'ai besoin de ton eau la plus pure pour la plus jolie fleur de mon jardin. Elle est très petite. Il m'en faudrait juste un peu. Accepterais-tu de m'en donner ?»«
1: Bien sûr, petite fille, bien sûr, avec grand plaisir. Mon eau la plus pure se trouve dans un lac derrière mon rideau d'eau.
0: Si tu attends la nuit tombée, lorsque je serai endormie, mon rideau d'eau coule si doucement que tu pourras passer. »
1: « Attendre ? Je ne peux pas attendre, Cascade ! Je suis si pressée !»«
0: Alors, si tu ne peux pas attendre, je ne peux pas t'aider. » Miyuki continua son chemin en courant. Elle était bien fatiguée. Elle avait couru toute la journée. Et son petit seau de bois sautait avec elle sur les chemins. Mais d'eau, il ne se remplissait point. Une maison fleurie attira le regard de Miyuki. Un jeune garçon au kimono couleur de lune argent arrosait ses fleurs en chantant.
1: « Bonjour, peux-tu me donner de ton eau pour mon seau ? Une petite fleur de mon jardin en a tellement besoin. »«
0: Bonjour, voyageuse, je ne peux te donner de mon eau sans te connaître. Qui es-tu ? Raconte-moi d'où tu viens et ce qui t'amène ici avec ton seau, près de chez moi, où il ne se passe jamais rien. »
1: Alors Miyuki raconta. Vite, vite, elle raconta, mais toujours le petit garçon lui posait de nouvelles questions.
0: Enfin, il remplit le seau de Miyuki d'une eau cristalline et fraîche.
1: « Merci !»
0: Et Miyuki se dépêcha de rentrer, vite, vite, avant la tombée de la nuit.

Elle courut si vite, petite Miyuki, qu'elle ne vit pas les pierres endormies sur le chemin. Son pied heurta un gros caillou sorti de terre, son chausson s'envola, et le seau avec lui. L'eau retomba en pluie sur Miyuki, allongée, genoux écorchés. Et le seau se brisa. Tant d'efforts depuis l'aube, toute cette course, toutes ces rencontres. Et Miyuki n'avait plus d'eau. Le soir tombé, elle était loin de chez elle, et elle était épuisée. Alors, dans le silence de son chagrin, Miyuki entendit une eau chanter. Elle connaissait ce chant. C'était celui de la rivière, celle qui passait près du champ, juste à côté de sa maison. Elle était partie si vite ce matin qu'elle ne l'avait pas vue. « Bonsoir, Miyuki, » lui dit l'onde claire. « Que fais-tu si loin de chez toi, à l'heure où la lune s'apprête à dessiner les montagnes ?»« Rivière, je suis perdue, je suis fatiguée, et je n'ai plus d'eau la plus pure pour la plus jolie fleur de mon jardin. J'ai pourtant tellement couru. » « Parfois, Miyuki, parfois, il n'est pas nécessaire de courir, sais-tu. Monte sur cette grosse branche et je te ramènerai chez toi. Il faudra être patiente, la route est un peu longue. Tu es partie bien loin. » Miyuki remercia la rivière et grimpa sur le tronc, glissant sur son dos. Elle se promit de prendre un peu d'eau la plus pure quand elle arriverait chez elle. La rivière, si bonne, sans doute accepterait. La journée avait été longue. Miyuki était si fatiguée de sa course. Agrippée au tronc, elle s'endormit, bercée par la valse du flot qui ralentissait son pas, pour ne pas la renverser. Grand-père était près du champ, juste à côté de la maison, inquiet. Il trouva Miyuki endormie, la prit délicatement dans ses bras, remercia la rivière et déposa la petite fille dans son lit.

Terre bleue et lune orange, le printemps s'habillait pour sa deuxième aube de l'année. Le jardin s'éveillait et prenait son temps. Et Miyuki, pieds nus, déjà levé, courait entre les travées. Grand-père l'attendait près de la petite fleur, toujours fermée. Et Miyuki, si déçue, fit couler deux larmes d'une pureté absolue sur ses deux joues rondes et colorées. « Ma petite fille, voilà de belles larmes, mais ni les fleurs, ni qui que ce soit dans le monde n'est assez digne pour être nourri de cette eau-là. Tu as couru si vite que tu n'as pas profité du premier jour du printemps dans notre jardin. J'espère que tu sauras profiter de celui-ci. Viens, assieds-toi près de moi, regarde et attends pour une fois. »

Mieux qui obéit et observa grand-père respirer le parfum d'une fleur magnifique aux feuilles généreuses. Très doucement, il plia légèrement une des feuilles et quelques gouttes de rosée, l'eau la plus pure du monde, glissèrent comme sur un toboggan jusqu'à la petite fleur qui s'ouvrit lentement, très lentement, en bâillant. « Bonjour, dit-elle. Pardonnez mon retard, s'il vous plaît. Je rêvais du printemps. »

Cher Miyuki, j'espère que tu as appris, que tu as compris, et que vous aussi, vous avez bien compris ce qui arrive à Miyuki. Mais vos parents ou vos grands frères et sœurs pourront vous raconter la fable de la fontaine, le lièvre et la tortue, qui dit « Rien ne sert de courir, il faut partir à point ». Eh, c'est valable quand vous partez à l'école. Il faut partir à l'heure. Comme ça, vous n'avez pas à courir. Allez, merci Philippe à la technique. Et à vous, je dis à bientôt. Au revoir.

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Les archives de Paris Match, le poids des mots, le choc des photos, recèlent des trésors, comme ce reportage sur les années Peace and Love, Woodstock et White, la ferveur des festivals. Joey Cooker à Woodstock, l'ancien plombier de Sheffield, devient une star. 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

À l'été 1969, année érotique selon Serge Gainsbourg, 500 000 personnes convergent près de Woodstock dans l'État de New York pour un rassemblement qui deviendra un symbole du phénomène hippie et de la contre-culture américaine. Johann Baez, Diamond and Rust.

À Woodstock, on attendait 50 000 spectateurs. Il en est venu 500 000, payés 15 $ au dessinateur Arnold Schlocknick, mort à 85 ans le 15 juin 2022. L'affiche du festival de Woodstock, une colombe posée sur un manche de guitare, promettait 3 jours de paix et de musique du 15 au 17 août 1969. Les billets à 7 $ la journée ou à 18 $ pour les 3 jours se sont arrachés. Mais les Brothers and Sisters, qui en sont dépourvus, n'ont pas renoncé pour autant. Jefferson Airplane, Somebody to Love. Ça a été enregistré en 1967.

Les autorités inquiètes ont tout fait pour que le festival soit un échec. D'abord, malgré son nom, ce n'est pas à Woodstock, à 2 heures de voiture de New York, qu'il a eu lieu. The Who, My Generation.

0: La municipalité a retiré son accord. Et il a fallu se rabattre sur un patelin complètement paumé, Bethel, 100 kilomètres plus au sud. Un éleveur de bovins a retiré ses vaches et a loué un pré de 243 hectares où a été érigée une scène immense avec une sono, tenez-vous bien les amis, de 10 000 watts. Il fallait bien ça pour Janis Joplin, Cry Baby.
1: Janis Joplin!

Effrayé par la foule qui convergeait vers le site, le gouverneur de l'État a déclaré celui-ci « zone d'urgence » et annoncé à la radio l'annulation du festival. Mais évidemment, personne ne l'a cru. Surtout pas Leonard Cohen avec son « Alléluia ».

Alors, devant les milliers de jeunes qui continuaient d'affluer, les organisateurs n'ayant rien à perdre et plus rien à gagner, ont laissé tout le monde entrer à l'œil. Et la fête a enfin commencé. Rien ne pourra la gâcher, cette fête. Pas même une averse diluvienne pendant laquelle le public entonnera un hymne à la pluie et improvisera des toboggans de boue. The Pretty Things, Road Runner.

Peu d'incidents graves, finalement. Les hippies de la Hug Farm, une communauté déjà active lors des Summers of Love de San Francisco, secourent ceux qui font un mauvais trip de LSD. Joan Baez, Santana, Jay Cooker, Janis Joplin, Grateful Dead, Jefferson Airplane, les Who, pop stars et groupes mythiques se succèdent sur la scène. Le dernier à y monter sur cette scène sera Jimi Hendrix, qui exécutera, au sens propre du terme, The Star Spangled Banners, en donnant à ses riffs de guitare le son des bombardements au Vietnam. Musicalement, Woodstock n'a sans doute pas été le meilleur festival de l'histoire du rock. Qu'importe, il reste dans la mémoire collective celui qui, déplaçant la contre-culture hippie de la côte ouest des États-Unis à la côte est, a le plus contribué à la légende du Flower Power. Le voici, Jimi Hendrix, avec sa guitare et l'hymne américain. Marie-France Guimard-Roche vous dit au revoir et à bientôt pour un nouveau numéro de Jazz Rétro, enregistré et réalisé pour vous par Philippe Maillard dans les studios du Rocasse de Radio Grand Ciel.

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1: Le sud Liban sous les bombes israéliennes, une frappe vient de tomber près d'un hôpital dans la ville de Tyr. La peur règne par ailleurs dans la banlieue sud de Beyrouth que promet encore de pilonner Israël, provoquant un nouvel exode aujourd'hui. Elle se rêve médiatrice de paix après s'être rendue en Chine en avril, une première en 10 ans pour le Kuomintang. La chef de l'opposition taïwanaise entame ce lundi une tournée de 2 semaines aux États-Unis. On connaît désormais la liste des candidats à la présidentielle de 2027 au Nigeria. La vieille garde monte au créneau, les candidats de 2023 s'affrontent à nouveau l'an prochain. Et puis enfin au Vatican, le pape s'adresse aux œuvres pontificales missionnaires dont les membres sont réunis à Rome pour leur assemblée générale. Léon XIV estime urgent d'être une église missionnaire pour la guérison de notre monde.
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1: Bonsoir à tous. Rien ne justifie l'escalade en cours au Liban. À la demande de la France, une réunion d'urgence du Conseil de sécurité de l'ONU aura lieu tout à l'heure à New York, le pays du Cèdre, en proie depuis hier à un élargissement de l'offensive terrestre de l'armée israélienne qui ne cache pas ses ambitions. Israël veut établir une zone sous son contrôle militaire dans la région du fleuve Litanie. Le président libanais dénonce des actes féroces et condamnables. Metzal ne s'arrête pas là. En même temps qu'elle bombarde les casas de Saïda et Nabati, elle ordonne maintenant aux habitants de la banlieue sud de Beyrouth d'évacuer les lieux. La correspondance de Paul Ralifet.
3: Des milliers de familles ont fui ce lundi précipitamment la banlieue sud de Beyrouth, provoquant des embouteillages monstres après les menaces du Premier ministre israélien et son ministre de la Défense de reprendre les bombardements sur cette région densément peuplée. Dans le sud du Liban, les avions, les drones et l'artillerie israélienne continuent de pilonner massivement des dizaines de localités, aussi bien au sud qu'au nord du fleuve Litani. L'intensification des frappes intervient alors que des combats terrestres opposent les soldats israéliens aux combattants du Hezbollah en plusieurs points au nord de Litanie. Les Israéliens ont lancé des ordres d'évacuation de plusieurs localités situées entre le Litani et le fleuve Zahrani à 40 km de la frontière. Le Hezbollah a de son côté annoncé combattre les troupes israéliennes au pied de la forteresse stratégique de Beaufort, que les Israéliens affirment avoir prise samedi. Le parti chiite a aussi revendiqué des tirs de roquettes et de drones kamikazes sur les troupes israéliennes et sur des positions dans le nord de la Galilée. Paul Khalife, Beyrouth, RFI pour Radio Vatican.
1: Et on vient donc d'apprendre qu'un hôpital de Tyr vient d'être endommagé par une frappe israélienne. Le cessez-le-feu en Iran, au Liban, l'Iran en a fait une de ses conditions sine qua non pour s'entendre avec Washington, l'a répété ce matin, mais ces dernières heures, l'espoir d'un accord de paix a été douché par des attaques américaines hier au sud de la République islamique, accusée, elle, d'avoir abattu un drone américain survolant des eaux internationales. Selon l'agence de presse iranienne Tasnim, de la République islamique, accusée, elle, d'avoir abattu un drone américain survolant des eaux internationales. Selon l'agence de presse iranienne Tasnim, Téhéran

0: sa guerre en Ukraine. Et puis concernant la flotte fantôme russe, la France a arraisonné hier en haute mer dans l'Atlantique un pétrolier en provenance de Russie. Un arraisonnement illégal, un acte de piraterie selon le Kremlin ce lundi. Alors que la Chine empêche le président taïwanais de voyager chez ses alliés, elle multiplie les opérations, elle, séduction. La chef de file de l'opposition taïwanaise, la dirigeante du Kuomintang, Chen Li-Wung, se rend aujourd'hui aux États-Unis. Une tournée de 2 semaines qui suit celle donc effectuée à Pékin il y a 1 mois. La correspondance à Taipei de Suzanne Duroy.
1: En avril, elle avait marqué l'opinion publique taïwanaise en serrant la main de Xi Jinping. Zheng Liwen, la dirigeante du parti de l'opposition, le KMT, espère désormais rencontrer Donald Trump. La femme politique part pour un voyage de 2 semaines aux États-Unis. Après la Chine, cette visite pourrait donner l'occasion à Zheng Liwen de montrer qu'elle est capable de discuter autant avec la Chine qu'avec les États-Unis. Le moment est opportun. Taïwan est en ce moment sur le qui-vive alors que Donald Trump a suspendu une vente d'armes de 14 milliards de dollars. Le parti du KMT espère donc que ce voyage pourrait convaincre les électeurs de son rôle de pacificateur à 2 ans des élections présidentielles. À Taipei, Suzanne Duroy pour Radio Vatican.
0: C'est en Inde que Ming Aung Hlaing effectue son premier voyage à l'étranger depuis son investiture en avril dernier comme président de la Birmanie. L'ancien chef de la junte a visité ce lundi le site de Bodh Gaya où le Bouddha aurait atteint l'illumination. Une visite de 5 jours pour renforcer les liens diplomatiques, économiques mais aussi sécuritaires avec l'Inde. Les deux pays partagent 640 km de frontières communes. Les entreprises d'intelligence artificielle volent effrontément les contenus des médias d'information. La mise en accusation vient du patron du New York Times ce lundi matin, alors qu'en France, un organisme collectif regroupant près de 300 quotidiens annonce aujourd'hui poursuivre en justice la société américaine Brave, moins connue que Google, mais qui comme elle exploite un navigateur Internet et un moteur de recherche. L'équipe Libération, Les Échos ou encore Ouest France lui reprochent de piller les contenus de leurs journaux, réclame 80 millions d'euros pour contrefaçon notamment. L'IA qui est également au cœur du 9e et dernier sommet dédié par le président Macron à l'attractivité de la France au château de Versailles aujourd'hui. Pour un total de 93 milliards d'euros d'investissements promis, la principale annonce vient du géant japonais SoftBank qui veut construire des centres de données dans l'Hexagone pour 75 milliards d'euros. Et puis on reste en France, demain le président Macron et son homologue rwandais Paul Kagame vont inaugurer ensemble un mémorial à Paris en hommage aux victimes du génocide de 1994 contre les Tutsis au Rwanda. Le Rwanda débouté aujourd'hui par la Cour permanente d'arbitrage face au Royaume-Uni, Kigali réclamait plus de 116 millions d'euros d'indemnisation, reprochant à Londres de violer leur accord signé en 2023. Un accord qui devait permettre au Royaume-Uni d'expulser vers le Rwanda des demandeurs d'asile entrés illégalement sur son territoire, mais que le gouvernement travailliste de Keir Starmer avait décidé d'annuler. Au Nigeria, on connaît les candidats pour l'élection présidentielle du 16 janvier 2027. Les primaires se sont achevées et les partis ont choisi leurs candidats, sans grand renouveau au moins pour le scrutin présidentiel, puisque les mêmes hommes politiques qu'il y a 4 ans se représenteront à Abuja, Ishaka Degboye.
2: Ancien gouverneur de l'État d'Anambra, dans le sud-ouest du Nigeria, Peter Obi a été désigné candidat par le Congrès démocratique du Nigeria, NDC, un parti politique émergent enregistré en février dernier. Peter Obi a quitté sa précédente formation politique, le Parti travailliste, ensuite le Congrès démocratique africain, pour rejoindre finalement le Congrès démocratique du Nigeria, NDC. Au pouvoir, le Congrès des progressistes, APC, a désigné l'actuel président Bola Tinubu, fort de plus de 10 millions de voix lors des primaires du parti. L'ex-président Atiku Abubakar a remporté les primaires du Congrès démocratique africain ADC après son départ de son ancien parti, le PDP. La désunion des partis politiques pourrait être favorable au président sortant, Bola Tinubu, pour sa réélection malgré l'insécurité persistante avec les rapes d'élèves à travers le Nigeria par les bandits armés. En 2023, Bola Tinubu avait remporté la présidentielle avec 36,6% des voix devant Atiku 29% et Peter Obi 25%. Ishaka Deboye, Radio Vatican, Abuja.
0: Il est urgent d'être une église missionnaire pour la guérison de notre monde. Au Vatican, le pape a reçu ce matin les membres des œuvres pontificales missionnaires rassemblées à Rome pour leur AG annuel. Léon XIV a salué le travail accompli sur différents terrains, les encourageant aussi à poursuivre leur mission avec une joie, un zèle renouvelé. Au sortir de cette audience, le père Jean-Noël Gossou est venu dans nos studios, le directeur des OPM en Côte d'Ivoire, délégué continental pour l'Afrique francophone, lusophone et hispanophone, se réjouit de la vitalité des OPM sur le continent africain.
3: On peut avoir quand même une certaine joie
2: de voir l'engouement dans le travail, mais surtout la joie de porter la mission dans nos pays africains.

0: niveau continental, je pourrais dire que les œuvres pontificales se portent bien, au niveau pastoral, mais aussi au niveau financier. Il faut dire que l'Afrique contribue également au Fonds universel de solidarité qui sert à gérer nos diocèses et aussi à construire tous les projets pour la mission dans nos pays. Et donc c'est un signe parce que au niveau de toute l'Afrique, lorsque vous prenez toutes les conférences épiscopales aujourd'hui, nous avons compris l'essentiel qui est l'auto-prise en charge. Mais l'auto-prise en charge, l'autonomie dont nous parlons, n'est pas une autonomie repliée sur elle-même. C'est une autonomie qui prend le caractère universel de l'Église. Donc les biens que nous suscitons dans nos différents pays doivent pouvoir servir à l'universalité de l'Église, je dirais à l'Église au tout court. Nous sommes en train de prendre conscience que si nous ne sommes pas solidaires, nous allons croupir dans la misère. C'est pour cela que d'ailleurs nous saluons le thème que le pape nous donne pour la 100e journée mondiale des missions que nous célébrons cette année. Un, dans le Christ, unis pour la mission.
1: Des propos recueillis par Jean-Paul Camba. Puis ce lundi, le pape a également reçu la branche italienne des scouts et guides d'Europe qui fête les 50 ans de leur association. Léon XIV les a appelés, ces 3000 jeunes, à faire l'évangile leur guide. Il les a exhortés à construire une Europe des peuples unis par les valeurs les plus élevées de l'humanisme chrétien. Et c'est ainsi que s'achève ce journal. Merci de l'avoir suivi, merci de votre fidélité aux ondes de Radio Vatican. L'actualité revient demain matin à 8h30. Une excellente soirée à toutes et tous.
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0: Bonjour à toutes et à tous. Les infos départementales vous sont présentées par votre serviteur Christophe Joubien. Menu de l'actualité de ce lundi 1er juin. La convention de subvention 2026 avec la Chambre d'agriculture d'Eure-et-Loir confirme le soutien du département d'Eure-et-Loir pour une agriculture diversifiée. 70 000 euros ont été versés au titre du développement des circuits courts et des programmes alimentaires territoriaux. 38 000 euros au titre de l'expérimentation et de la recherche en faveur de l'agroécologie, de la préservation des ressources en eau ainsi que de l'adaptation et de l'atténuation du réchauffement climatique. 50 000 euros au titre de l'accompagnement des exploitations dans leur demande d'aide à l'investissement et leur projet de certification. 30 000 euros au titre des actions de communication positive et du dialogue entre collectivités, riverains et agriculture en lien avec l'association des maires. Par ailleurs, le conseil départemental soutient également les organismes suivants, Terre d'Eure-et-Loir, l'Aide Agri et le syndicat des jeunes agriculteurs. Le groupement de gendarmerie départementale d'Eure-et-Loir ouvrira exceptionnellement ses portes au public samedi de 10h à 17h. Cette première journée portes ouvertes de la gendarmerie sur le département offrira une occasion unique de découvrir son univers et de rencontrer les femmes et les hommes qui assurent notre sécurité. Il y aura une visite guidée des installations pour plonger dans le quotidien des unités et découvrir les moyens techniques et logistiques à disposition des gendarmes et également des démonstrations opérationnelles spectaculaires et inédites avec la participation d'une antenne du GIGN, d'un peloton de surveillance et d'intervention, d'équipes cynophiles, de cavaliers de la garde républicaine et de nombreuses autres unités. Vous pourrez également dialoguer avec les gendarmes, leur poser vos questions sur leur mission et leur parcours professionnel et découvrir les métiers de la sécurité publique et de la police judiciaire. C'est donc samedi 6 juin de 10h à 17h au groupement de gendarmerie départementale d'Eure-et-Loir, 43 rue du Maréchal Leclerc à Lucé. Mercredi 3 juin, la journée « Se sentir bien chez soi » s'installe sur la place des Épars à l'initiative de Chartres Métropole. Face au vieillissement de la population, cette journée propose aux seniors et à leurs proches une approche globale et articulée autour de solutions concrètes, adaptation du logement, aide à domicile, prévention santé et maintien du lien social. De nombreux acteurs locaux seront mobilisés pour informer, orienter et accompagner les visiteurs dans leur démarche. Les participants pourront bénéficier de conseils personnalisés, notamment en matière de rénovation et d'adaptation de l'habitat avec Chartres Rénov Habitat. Parmi la vingtaine d'exposants, le bus numérique Centre Val-de-Loire qui sensibilise et forme à l'utilisation des nouvelles technologies. Le bus numérique propose un atelier thématique sur inscription numérique et lien social à 14h30 pour se familiariser avec le numérique, notamment le téléchargement d'une application sur smartphone, une sensibilisation aux différents usages de l'application en lien avec le bien-être social, la santé mentale, les conseils préventifs et les services dédiés. Il faut s'inscrire auprès de Chartres Rénov Habitat au 02 37 23 40 00. Culture, le musée des Beaux-Arts de Chartres vous invite à découvrir sa dernière exposition visible jusqu'au 2 août prochain. Fidji 1838 face à face donne à voir des dessins d'Ernest Goupil, artiste embarqué dans l'aventure maritime du navigateur et explorateur français Dumont d'Urville, ainsi que des objets fidjiens traditionnels tout à fait remarquables. Un événement culturel reconnu d'intérêt national par le ministère de la Culture et qui résulte d'un partenariat entre le musée des Beaux-Arts de Chartres et le mythique musée du Quai Branly. Stéphanie Leclerc-Caffarel, commissaire de l'exposition et responsable des collections Océanie au musée du Quai Branly, nous présente ce grand artiste du 19e siècle, mort très jeune, Ernest Goupil.
1: Il est extraordinaire pour deux raisons principales. D'abord, c'est un très très bon portraitiste et c'est finalement assez rare. Et les visiteurs qui viendront voir l'exposition s'en rendront compte immédiatement. La vie qui émane des personnages qu'il a représentés est inouï. Et puis, il a un vrai talent pour croquer les choses, comme on dit, et y compris tous les petits détails. Ses dessins foisonnent de détails, et ces détails nous donnent des informations ethnographiques qui sont absolument fascinantes, et pour certaines, complètement inédites. Je vous donne un exemple, mais vous le verrez pour ceux qui viendront voir l'exposition, ce que j'invite tout le monde à faire. Dès que vous entrerez dans la chapelle du musée, de l'ancien palais épiscopal du musée des Beaux-Arts de Chartres, vous verrez un petit édifice, un petit temple qui vient des collections du musée du Quai Branly, et à sa gauche, un dessin qui représente le village de Levuka, sur l'île d'Ovalaou, un village où Dumont d'Urville et ses hommes passent près d'une semaine en 1838. Et vous verrez un petit édifice construit au sommet d'un arbre en face du temple du village. Et ce petit édifice, en fait, on ne sait rien de lui, mais on a des hypothèses. On pense que c'est un petit édifice qui avait un rôle religieux. Mais il apparaît comme ça sur le dessin très clairement, et tous les détails que note Goupil sur cet édifice, sur d'autres choses, là, sur la parure des personnages, et en particulier des personnages de haut rang par exemple, que ce soit des hommes ou des femmes, sont absolument fondamentaux pour nous pour comprendre cette culture fidjienne de 1838.
0: Alors, ces dessins donc sont exceptionnels par leur précision, et surtout, Goupil dessine ce qu'il voit sans préjuger d'aucune sorte, ce qui tranche quand même avec la mentalité occidentale de l'époque qui regarde de haut les cultures dites premières.
1: Alors effectivement, c'est une des choses qui m'a tout de suite fascinée avec les dessins de Goupil, c'est que il y a quelque chose qui est de l'ordre de la vérité dans ses dessins. C'est un jeune artiste. Il a, je crois, 25 ans quand il voyage avec Dumont d'Urville. Et il n'est pas le seul artiste embarqué à bord de l'expédition. Il y en a un autre qui s'appelle Louis Le Breton. Et les dessins d'Ernest Goupil et ceux de Le Breton servent à la réalisation de gravures a posteriori, une fois que l'expédition est rentrée. Et on retrouve donc comme ça une sélection de gravures qui ont été, elles, beaucoup diffusées, qui sont assez connues, où on voit les personnages qui sont représentés par Goupil, représentés aussi par Le Breton, et les lieux de la même manière qui sont représentés, peuplés de personnages, à la fois par Goupil, et nous avons les originaux dans l'exposition, mais aussi par Louis Le Breton. Et quand on compare les deux, ne serait-ce que ça, on se rend compte à quel point les portraits en particulier que fait Louis Le Breton, tels qu'ils sont transcrits en gravure, on n'a pas les originaux, mais tels qu'ils sont transcrits en gravure, sont beaucoup plus caricaturaux que ceux de Goupil. Pour les scènes où on voit des personnages, il y a par exemple une gravure qui me vient en tête qui représente l'intérieur du temple de Levuka que j'évoquais il y a quelques minutes. Eh bien, on voit des hommes et des femmes qui sont présents dans ce temple, et les hommes sont debout ou assis, ils se tiennent fièrement, et les femmes sont nues et elles sont avachies au sol. Et ces détails-là n'en sont pas, en fait. Ils disent beaucoup de choses de la conception qu'ont les artistes des sociétés qu'ils rencontrent. Chez Goupil, les femmes sont représentées avec la même noblesse que les hommes.
0: Un grand merci à Stéphanie Leclerc-Caffarel, responsable des collections Océanie au musée du Quai Branly et commissaire de l'exposition Fidji 1838 face à face, visible au musée des Beaux-Arts de Chartres jusqu'au 2 août prochain. Culture, toujours la caravane des poètes, et la compagnie Textes et Rêves vous invite à découvrir leur nouveau spectacle Éveil en tous sens, vendredi 5 juin à 10h30 à Laye-en-Val, c'est dans le Loiret, à l'espace de la Lisotte, chemin des Amandiers. Éveil en tous sens propose un spectacle visuel, poétique et musical pour un jeune public de 6 mois. À 4 ans, vous pourrez applaudir sur scène Pauline Marot et Zofia Rigueur. La mise en scène est signée Marie Poumara. Voilà, ce journal est terminé. Prochain rendez-vous de l'actu départementale, ce sera demain soir à partir de 18h15. D'ici là, nous vous souhaitons de passer une excellente fin de soirée. Pourquoi pas, à notre écoute.

0: Bonjour, chers auditeurs. Marie-France Guimaroche est très heureuse de vous retrouver pour une nouvelle émission de l'écho de ma commune, sponsorisée par le conseil départemental d'Eure-et-Loire. Et j'ai le très grand plaisir aujourd'hui de recevoir Philippe Merlet, le nouveau maire de Blévy-Maillebois et Dampierre-sur-Blévy. Bonjour Philippe, comment allez-vous ?
1: Très bien Marie-France, merci de votre accueil. Et je vais essayer de plus simplement de répondre à vos questions.
0: Vous allez sans doute pouvoir le faire sans difficulté parce que vous êtes depuis 12 ans dans la politique locale.
1: C'est ça. Donc 6 ans de conseiller, 6 ans de maire délégué de Blévy, puisque la commune de Maillebois est une commune associée où nous avons, comme vous avez dit, donc 3 communes, Blévy, Dampierre-sur-Blévy et Maillebois. Voilà.
0: Quel est l'intérêt pour les communes de se regrouper, Philippe ?
1: Ben, je pense qu'aujourd'hui, c'est une force, tout simplement, l'argent étant le nerf de la guerre, c'est tout simplement avoir un budget qui nous permet de porter des projets, même à notre dimension, mais de pouvoir prétendre à apporter des projets, des subventions, d'autant plus que nous avons la chance, et nous devrons, on y reviendra, sûrement, d'avoir des écoles sur notre commune. Voilà.
0: Autrement, vous pensez, enfin vous êtes certain même qu'il n'y aurait aucune possibilité pour une commune de vivre seule et de porter ses propres projets toute seule.
1: Je pense que ça doit être très très très compliqué, surtout par les temps qui courent. Aujourd'hui, heureusement que nous avons, alors on pourrait en dire, mais certaines compétences qui ont été transférées à l'aglo et qui nous amènent quand même une certaine souplesse quand on voit ne serait-ce que côté assainissement, les montants presque astronomiques, que l'on pourrait dire, pour subvenir à l'entretien de nos stations et ainsi de suite.
0: Les stations d'épuration,
1: oui.
0: Ça demande énormément de fonds.
1: Ben, aujourd'hui, c'est surtout dans notre cas, par exemple, ça va être la mise aux normes. Voilà.
0: Et cette mise aux normes est-elle obligatoire du fait de l'Europe ?
1: Entre autres, et puis aussi pour le bien de tous, puisque qui dit station d'épuration dit aussi rejet, dans l'environnement, et nous devons nous conformer automatiquement à ces normes et à ces différentes contraintes environnementales.
0: Dans laquelle de ces 3 villages habitez-vous ?
1: Moi, j'habite à Blévy, et cela depuis 1990, voilà.
0: C'est une vieille histoire.
1: C'est une vieille histoire, et honnêtement, même venant du sud-ouest, beaucoup de gens se posent la question, qu'est-ce que tu es venu faire à Blévy ? Eh bien, tout simplement parce qu'on a obtenu la joie de vivre dans un petit village, donc où on est très très bien. Aujourd'hui, j'ai beau retourner à droite à gauche, honnêtement, je vois pas beaucoup d'inconvénients, mis à part un petit peu le fait de l'éloignement. Et nos enfants aussi ont bénéficié de ce cadre de vie, même si au moment donné, quand ils ont dû faire leurs études, il a fallu qu'ils quittent le nid familial pour aller... il y a eu sur Bordeaux, il y a eu sur Nantes.
0: Philippe Merlet, vous êtes le maire de combien d'habitants ?
1: Alors aujourd'hui, si mes souvenirs sont exacts, je ne vais pas dire de bêtises, mais je crois que sur la commune, au dernier recensement, nous étions 970. Voilà. Donc, est répartis sur nos trois communes. Voilà. Mais toutes générations confondues. Et on a la chance, dans notre commune, dans la globalité, d'avoir pas mal de jeunes qui se sont arrivés, qui sont implantés et qui se sentent très très bien et qui sont très actifs aussi. Voilà.
0: Avant cette émission, vous parliez justement des jeunes et de votre souci de maire, d'un espèce de passage de témoin auquel vous étiez très attaché. Est-ce que c'est le sens de votre engagement aujourd'hui ?
1: Tout à fait. Voilà. Bon, je suis pas bien vieux, mais je suis pas bien jeune non plus. Et avec ces nouvelles élections qui se sont mises en place, on a essayé de renouveler notre équipe municipale et le porte-à-porte et aussi pas mal de postulats spontanés. Donc beaucoup de jeunes se sont proposés pour former ce nouveau conseil. J'en suis très heureux pour eux. Ils sont Alors, bien sûr, hein, on va dire pour l'instant, mais je pense qu'ils tiendront la route, comme on dit vulgairement. Et c'est une fierté, oui, de pouvoir faire, on va dire, un conseil de transition, puisque je pense qu'après, personnellement, voilà, 18 ans au sein de l'organisation d'une commune, eh bien, ou de la gestion d'une commune, eh bien, notre rôle, il est de former des jeunes, pleins de bonne volonté, et c'est notre cas pour prendre le relais. Et je pense que c'est très très bien. Voilà. Mais, du moins, moi, c'est mon objectif.
0: Vous parlez de 18 ans de présence dans un conseil municipal. Mais qui faisiez-vous ?
1: Alors, moi, je me suis... C'est vrai, hein, pendant, on va dire, 6 ans, à la fin de mon premier mandat, j'ai eu à m'occuper, sous le mandat de Christian Maison, et je l'en remercie énormément, je l'ai déjà remercié, m'occuper d'une demeure qui était à l'abandon, dans le centre de notre village.
0: À Blévy, donc.
1: À Blévy. Et on en a fait un parc. La maison a été rasée. Bon, une chose, je le dis, et je l'ai un petit peu, les propriétaires ont été expropriés, ça m'a fait un petit peu mal, bon, même si c'est pour le bien, on va dire, de la commune, ça fait toujours un petit peu mal, quand même, j'en fais pas une fierté. Autant le parc, aujourd'hui, où les enfants peuvent jouer, de la commune, ainsi de suite, voilà, ça me fait plaisir, mais quand je pense qu'il y a des gens qui ont été expropriés, ça me fait toujours un petit pincement au cœur. Voilà, ça a été les 6 premières années, et puis, pour l'autre année, ben, ça a été de prendre un projet qui était un petit peu dans les cartons et qui a été amené, bien sûr, avec le reste de l'équipe, mais voilà, rénover les écoles de notre commune, parce qu'une école, c'est la vie dans une commune, hein, et on a investi énormément et on va encore continuer à investir dans nos écoles. Voilà, ce sont des petits projets qui m'ont vraiment... intéressé et que j'ai aimé porter pour notre commune. Mais c'est vrai que ça a été principalement sur Blévy et c'était mon rôle puisque j'étais, on va dire, maire délégué de Blévy. Voilà.
0: J'avais parlé du problème des écoles avec mon cousin Michel Le Tuilier qui vient d'être élu à Chérisy et puis il y a beaucoup plus longtemps avec Alain Fillon qui était à Luret et je vois que pour tous les maires, en tout cas tous ceux que je connais, l'école est une vraie préoccupation et en même temps une vraie fierté.
1: Oui, parce que qui dit école dit des parents qui sont là et qui vont, on va essayer de les intéresser à la vie de la commune. Et puis, il est toujours agréable d'entendre directement le bruit de ou les jeux d'enfants dans les villages, dans nos petits villages, passer devant une école, c'est toujours agréable. Et puis, encore une fois, voilà, c'est la vie. Il y a des jeunes qui arrivent. Alors, bien sûr, aujourd'hui, il y a un certain mouvement de population. Il y en a qui arrivent, d'autres qui partent. Mais si l'école est dynamique, eh bien, c'est très intéressant de pouvoir amener son enfant dans un petit milieu protégé, encore aujourd'hui, où les classes ne sont pas surchargées, ainsi de suite. Et je pense que les enfants peuvent s'épanouir. Et quand les enfants sont bien, ben souvent les parents sont bien. Et si les parents sont bien, ben le cadre de vie à l'intérieur de la commune est agréable. Et c'est cette osmose qu'on essaye de conserver, quoi. Voilà, dans notre petite commune.
0: Vous avez des familles heureuses à Blévy. Combien d'enfants dans les écoles ?
1: Alors aujourd'hui, on est à 89 enfants, voilà. Hein. Donc, alors, bon, je vous dis pas qu'on n'a pas toujours une crainte et une épée de Damoclès, parce que c'est vrai que souvent, c'est générationnel, encore une fois. Hein. Donc là, on va avoir pas mal d'enfants qui sont en CM2, qui vont partir vers le collège. On a quelques familles qui arrivent. Après, malheureusement, dans nos campagnes, le malheur de l'un fait le bonheur de l'autre, indirectement. Même si c'est pas vraiment un bonheur, mais des fois, à proximité, une classe ferme, eh bien, on récupère les enfants et on essaye de leur amener, un cadre éducatif adapté, joyeux, bucolique, entre guillemets, quoi. Voilà.
0: Et vous avez des instituteurs, je crois qu'on dit maintenant professeurs des écoles, qui sont attachés à vos communes, ou bien est-ce que c'est simplement à Blévy, ou bien également dans les deux autres villages dont vous êtes ?
1: Alors, on a Actuellement, on a une école à Blévis et une école à Maillebois. Donc, à Maillebois, c'est les petites sections, la maternelle, on va dire. Il y a encore quelques CP. Et à Blévis, c'est CP, CE1, CE2, CM1, CM2. Et on a la chance d'avoir une professeure des écoles qui est vraiment aussi du village.
0: Voilà. Elle habite donc sur place?
1: Elle habite quasiment sur place, oui. Enfin, elle professe à Blévis, elle habite à Dampierre-sur-Blévis, donc vous voyez, c'est vraiment la proximité.
0: Voilà.
1: Et on a d'autres personnes qui sont vraiment sur les communes limitrophes aussi, et qui sont apparemment très heureuses d'être dans cette petite école de campagne. Voilà.
0: En fait, est-ce que vous diriez que les enfants, je sais qu'il y a beaucoup moins d'enfants maintenant, la France est en déclin sur ce point-là, est-ce que vous diriez que les enfants sont l'avenir de nos villages?
1: Ah, je pense totalement, et j'en suis même convaincu. Ce sont eux qui vont venir trouver ou prendre un échantillon de leur vie qui va les guider. Ça va être le fil directeur pour toute leur vie, je pense. Comme ça a été pour nous, je pense, à un moment donné, on prend une certaine valeur et souvent d'ailleurs, on quitte le nid et on revient. Mais je vois comment ça se passe avec mes enfants, ainsi de suite. Et non, je pense que, oui, nos petites communes, comme ça, doivent être porteurs de valeurs. C'est pour ça qu'aussi, on essaye tout pour faciliter des chantiers que l'on a en cours, un projet qui est en cours, c'est justement faciliter la vie de nos enfants. Là, je vous ai dit, il y a deux écoles. Donc aujourd'hui, on a une cantine scolaire qui est entre ces deux écoles-là, qui oblige les enfants à un trajet de bus quotidien pour aller manger. Eh bien, on va construire, on a un projet de construction sur Maillebois, dans un local qui va être réadapté pour faire une cantine scolaire. Comme ça, les petits n'auront plus à prendre le bus pour aller manger. On aura des moments supérieurs de quiétude. Et ce seront les grands qui prendront le bus pour aller manger uniquement. Voilà.
0: Mais c'est très logique, en effet. Philippe Merlet, vous étiez au conseil municipal donc depuis 12 ans. Qu'est-ce qui vous a poussé au départ à vous investir dans le service à vos concitoyens? Parce que c'est de cela dont il s'agit, évidemment.
1: Oui, tout à fait. Alors, bon, moi, j'ai une très, très longue, expérience dans le domaine associatif depuis...
0: Oui, ça, j'allais en parler aussi. Voilà. Avec votre épouse, vous faites énormément à ce sujet. Oui.
1: Mais même bien avant, depuis des années et des années, j'irais jusqu'à dire, quand je suis rentré dans le monde du travail, j'ai d'emblée adhéré à des associations. Et après, dans la partie... conseil municipal, c'est tout simplement se dire que pour avoir un avis, pour avoir un œil critique, pour pouvoir se prononcer sur tel ou tel domaine, eh bien, à un moment donné, il faut aller voir comment ça se passe. Parce que beaucoup, je comprends, on a un œil distant et on se dit, mais c'est long, pourquoi il n'y a pas ça, pourquoi ça avance pas aussi vite, pourquoi on fait pas ci, pourquoi on fait pas là. C'est très facile, comme on dit souvent, la critique est facile, mais aller voir un petit peu sans aucune prétention, voir un petit peu ce qui se passe et après, eh bien, donner un petit peu de son temps. Si tout le monde donne un tout petit peu de son temps, que ça soit dans un conseil ou dans n'importe quel domaine, on se rend compte que la vie est, pour moi, plus facile. Voilà. Et on peut, en toute transparence, en toute loyauté, donner un avis et dire, oui, mais moi, j'ai fait ça, ou ça n'a pas marché. Et puis, on se rend compte qu'indirectement, seul, in fine, on ne fait rien. C'est en créant... je ne vais pas dire un grand mot, une osmose, mais en dialoguant, en participant, en échangeant, eh bien, c'est comme ça que l'on avance, enfin, pour moi, dans la vie, Voilà.
0: Est-ce que c'est facile, actuellement, avec la société dans laquelle nous vivons, d'avoir un espèce de consensus, comme vous le dites, au sein d'un conseil municipal ou bien au sein d'un village, tout simplement, d'une ville, n'en parlons pas, c'est encore plus compliqué. Est-ce que c'est beaucoup plus difficile, à votre sens, qu'il y a quelques années?
1: Oui, Pourquoi? Parce que alors, je sais pas, c'est vrai, c'est peut-être dans le contexte actuel, hein, les gens ont perdu la patience. Les gens veulent tout de suite, une demande. Voilà, il y a un trou dans la chaussée devant chez soi, il faut que ça soit systématiquement bouché.
0: Mais le maire n'est pas forcément responsable du trou.
1: Et on n'est pas responsable, et voilà, et ça se fait pas comme ça. Mais je me rends compte une chose au fil du temps, c'est que quand on va au-devant des gens, et qu'on leur explique, ça va beaucoup mieux. Alors, bon, ça ne les contente pas systématiquement.
0: Mais... Il y en a qui peuvent s'énerver malgré tout.
1: Oui, mais jusqu'à présent, enfin bon, alors, bon, ça ne fait que commencer. J'ai de la chance de ce côté-là. En allant voilà, au-devant des gens, il ne faut pas traîner d'emblée quand il y a un souci. Enfin, moi, c'est ma politique. Systématiquement, une question, une réponse. Ou prendre le temps de rappeler les gens et leur dire ben, « je vais venir vous voir et dialoguer ». Je pense que dans le dialogue et l'échange, c'est une des clés. C'est une des clés. Alors, je ne dis pas que les gens ne sont pas agressifs, surtout verbalement, aujourd'hui.
0: Mais pourquoi aujourd'hui particulièrement ?
1: Je ne sais pas. Honnêtement, j'ai pas vraiment de solution. Je pense que je vais rentrer dans les clivages de dire voilà, oui, c'est Internet, c'est ci, c'est là. Je ne sais pas. Les gens ont l'impression que de ça. Enfin, je pense que les gens ont perdu la patience et ne savent pas se remettre en cause. On s'imagine que le mal ou la difficulté vient toujours de son prochain. On ne regarde pas ce que l'on peut amener à son prochain, ce que l'on peut amener comme solution. Voilà. De temps en temps, quand il y a un conflit de voisinage, la première chose que je pose à la personne que j'ai en face de moi, c'est de dire, mais est-ce que vous avez parlé avec votre voisin ? Non. Non. Non, on envoie un courrier avant d'aller parler. Mais comme disaient les anciens, il faut être très vigilant. Les paroles s'envolent, mais les écrits restent. Et de temps en temps, un mot peut être assez destructeur. Donc ça, c'est mon avis, hein. Mais c'est ce que j'ai appris au fil du temps. Donc dialoguer avec les gens, partager, et ça facilite énormément les choses. Je ne sais pas si vraiment la vérité est vraie, elle existe, hein, honnêtement, je n'en sais rien. Tout le monde a le droit d'avoir des avis, tout le monde a le droit d'avoir une opinion, mais on peut aussi le partager gentiment et poliment, quoi, échanger avec les gens. Ça ne veut pas dire que quand on se quitte, on doit avoir pris l'opinion de l'autre, ainsi de suite, ou l'avis de l'autre, mais échanger, c'est enrichissant. Et souvent, quand les gens arrivent à parler entre eux, eh bien, on arrive alors pas systématiquement à une solution, mais à un compromis, quoi, et ça apaise un petit peu les tensions.
0: Est-ce que vous dites, Philippe Merlet, ça pourrait être tout à fait valable pour les guerres ?
1: Oui, peut-être, mais là, c'est une autre dimension. Hein. Là, c'est une autre dimension, et là, je ne vais pas rentrer dans ce domaine-là. Je vais me contenter à mon petit périmètre de la commune. Hein. Et puis, voilà. Mais moi, si je peux arriver à faire dialoguer... ça se passe très bien hein, pour l'instant, hein, au sein de notre commune.
0: Mais vous êtes maire depuis un mois.
1: Voilà, je suis maire depuis un mois. Mais bon, sur mon précédent mandat, j'ai quand même eu quelques petits soucis, entre guillemets, entre administrés, mais qui se sont toujours finalement bien passés in fine, quoi. Mais c'est vrai que c'est chronophage et surtout, il faut aller au-devant des gens. C'est vrai.
0: On ne peut faire autrement que d'être maire à plein temps.
1: Honnêtement, mes deux prédécesseurs, hein, donc un était maire et en activité, ça a été, je sais, très très long pour lui. Il a eu des ennuis de santé à cause de ça et j'ai compris aujourd'hui. Mon prédécesseur, juste derrière, lui était en retraite, mais a passé énormément de temps aussi et s'est mis à disposition de la population. Il a travaillé énormément avec l'affect. Chose que moi je vais éviter, je le dis ouvertement, c'est plus regarder le côté administratif et le côté légal que le côté affect, parce que au bout d'un moment, ça peut vraiment, vous prendre sérieusement la vie et malheureusement, j'en ai été peiné pour lui, plus peut-être lui, mais de temps en temps, les remarques de certains administrés vis-à-vis d'un élu peuvent être destructives aussi. Je pense que ça peut laisser une petite amertume quand on quitte son mandat, alors qu'on a le sentiment d'avoir... passer plus de temps dans son bureau à la mairie ou au téléphone ou dans les réunions, ainsi de suite, pour ses concitoyens. Et si les concitoyens ne comprennent pas ou ne sont pas à minima reconnaissants, ça peut être pénible, quoi. Parce que, bon, ben, un maire, c'est aussi un être humain, quoi. Il a une famille, hein. C'est pas uniquement un monsieur qui est derrière son bureau et qui a une baguette magique, quoi. Le maire n'a pas de baguette magique, hein, malheureusement.
0: C'est curieux comme impression que cela donne. Je voyais quelques passations de pouvoir qui avaient été extrêmement violentes dans quelques communes de France. Et on a l'impression aussi, ce que vous disiez tout à l'heure m'a interpellée, c'est que les gens sont mécontents parce qu'ils voudraient que tous leurs problèmes soient résolus dans l'instant. Et que la personne qui doit faire ça, c'est le maire.
1: Ben oui. Le problème, il est là, c'est que on s'imagine que le maire a tout, a toutes les possibilités, toutes les solutions. Non, il a quelques solutions, mais il est loin d'en avoir toutes. Et puis aujourd'hui, l'organisation administrative de notre beau pays, puisque bon, pas se leurrer, on a quand même un beau pays, même s'il a ses lourdeurs administratives. Mais d'un autre côté, comme je dis souvent, on peut dire encore ce que l'on a envie de dire, peut-être. Dans certains cas, un petit peu trop, quand ce sont des mots avec un petit peu de fiel dessus. Oui, les gens s'imaginent que le maire va être la solution de tous leurs maux. Non, il faut, à un moment donné, on doit aussi référer. Et puis derrière, comme je dis souvent, depuis que le monde est monde, l'argent est le nerf de la guerre. Alors peut-être qu'à un moment donné, tout ce temps qu'on y est, mais même du particulier jusqu'au plus haut niveau de l'État, on a peut-être manqué d'entretien dans certains domaines et ainsi de suite. Et on le paye, hein, aujourd'hui, voilà. Et c'est vrai qu'aujourd'hui, on se retrouve avec des sommes de temps en temps astronomiques quand on veut faire tel ou tel chantier. Le mal national, c'est la voirie, hein, tout le monde en parle, même dans les médias. Je pense que les intempéries aussi ont été pour beaucoup, ils sont pour beaucoup, mais on est passé à côté de quelque chose à un moment donné pour l'entretien, et aujourd'hui on le paye, et les gens ne savent plus patienter, ne comprennent plus que on va travailler dans la rue d'à côté, mais pas devant leur porte. Ça, c'est... Alors, c'est pas rassurant, parce que un petit peu, quand on discute avec les collègues à droite à gauche, les autres maires, tout le monde a la même problématique. Mais comme je dis souvent aux gens, déjà commencez à nettoyer devant chez vous, même si vous avez l'impression que c'est sur le domaine communal, mais entretenez devant chez vous, vous savez, enlevez de l'herbe, ainsi de suite. C'est déjà contribuer. Ne pas toujours attendre que le maire ou les conseillers ou les employés municipaux solutionnent vos soucis d'environnement, rien que ça, quoi. Voilà.
0: Mais c'est peut-être la même chose au niveau national, parce que on dit que donc vos concitoyens attendent tout de la mairie, mais en fait les Français attendent tout du gouvernement.
1: Dans certains cas, je pense que peut-être on attend beaucoup, mais alors c'est normal qu'on attende, hein, surtout un cadre. Voilà. Mais à un moment donné, on ne peut pas tout mettre par écrit, tout cadrer. Hein, et bon, il y a des choses. Le respect des uns et des autres, on peut l'écrire. Hein, et c'est déjà noté, hein, heureusement, depuis la nuit des temps dans la Constitution. Et je pense que les gens oublient un petit peu le respect. Ce n'est pas parce que vous allez agresser quelqu'un. Ce n'est pas parce que on va l'invectiver que les choses vont aller mieux. Loin de là. Voilà.
0: On deviendrait en fait parfaitement égoïste.
1: Je pense que pour une partie, oui, on regarde un petit peu, par le petit trou de la lorgnette, comme on dit vulgairement, et on tend vers l'égoïsme. Je dis pas que tout le monde, hein, loin de là, heureusement d'ailleurs, mais on s'imagine que quand on demande quelque chose, on est devant le clavier de son ordinateur, on a fait deux clics, et demain, ça y est, c'est là, c'est devant la porte. Non, ça marche pas comme ça, parce que vous avez des travaux, il y a des contraintes budgétaires, et comme je dis souvent, un projet, alors bien sûr, ça dépend de quel projet, mais quand on veut mettre en place un projet qui est assez conséquent, eh bien, pour son aboutissement, c'est 3 ans. Vous allez le penser, vous allez demander la première année, faire toute la partie administrative. Après, vous allez demander les subventions, les s'il est là. Va y avoir, si suivant le marché, l'appel d'offres, le choix des entreprises, ainsi de suite. L'entreprise n'attend pas que la commune lui passe la commande tout de suite et être le lendemain pour les travaux. Donc le temps que ça se mette en place, c'est à peu près 2 ans et demi, 3 ans pour amener un projet, quoi. Voilà.
0: Et vous aviez participé à un grand projet, enfin vous étiez responsable, si je me souviens bien, particulièrement de l'église de Blévis.
1: Oui, tout à fait.
0: Vous avez fait beaucoup de choses pour cette église.
1: Oui, alors l'église de Blévis, c'est un petit peu mon bébé, entre guillemets, c'est-à-dire que oui, j'aime bien me ressourcer dans cette église. Alors, il n'y a même pas le côté religieux, parce que bon, je ne veux pas rentrer dans la religion, mais ce n'est pas vraiment ma religion, je serais tenté de dire, mais un édifice, on a la... La chance ou la malchance, certains diraient, dans notre commune, voilà, 3 communes, 3 clochers. Donc, à entretenir, c'est vrai que celle de Blévis, depuis maintenant 12 ans, je passe énormément de temps à l'intérieur à nettoyer, à repeindre ou remettre en état.
0: Vous êtes occupé des statues aussi, particulièrement.
1: Oui, voilà, c'est
0: lesquelles,
1: ça.
0: Lesquelles statues?
1: Alors, toutes les statues aujourd'hui, que ça soit, voilà, ne serait-ce que les dépoussiérer ou aller les récupérer, puisque malheureusement notre église de Blévis en 99 avait subi la tempête et donc beaucoup d'œuvres avaient été ramenées à Maillebois, à Dampierre, ainsi de suite. Donc j'ai tout ramené sur Blévis, tout entretenu, tout répertorié, et aujourd'hui oui, on a une petite historique de chaque saint, et lors des journées du patrimoine j'aime bien parler de la famille d'Aux qui a fait construire cette église liée au château de Maillebois. Et puis, voilà, l'histoire de Blévis. Pour moi, c'est un conglomérat de la vie et de l'histoire, donc du village. Voilà. Et au-delà du côté religieux, cette belle église qui est reposante, et je vous garantis que quand, après une journée de labeur, on s'assoit à l'intérieur, on fait le calme, on fait le vide, je sais pas pourquoi, on ressort ressourcé. Alors, je reprends le côté mystique de l'affaire, mais voilà, pour moi, ça marche. Et je sais que pour certains collègues, pour en avoir parlé, ils l'ont vécu avec moi. Ils m'ont dit, ouais, c'est bizarre ça. Mais voilà.
0: C'est curieux, on ressent, c'est vrai, une émotion. Peut-être toutes les âmes qui sont passées là et toutes les prières qui ont été dites dans ce lieu sont, je dirais, font partie du bâtiment, sont rentrées dans les murs, je pense.
1: C'est possible. Voilà, mais il y a une chose qui est sûre, c'est que voilà, c'est un beau bâtiment. C'est un beau bâtiment historique. Donc là, aujourd'hui, on va remonter pour les prochaines journées du patrimoine. Donc, on a récupéré 2 tableaux. On va les réinstaller.
0: Lesquels ?
1: Alors, y en a une, c'est l'Ascension. Et l'autre, je serais totalement incapable de vous le dire. L'abbé serait mieux. Mais voilà, ce sont 2 beaux tableaux que l'on va remettre sur les bancs au-dessus des bancs latéraux. Voilà.
0: Pour terminer, monsieur le maire, est-ce que vous pouvez nous dire, parmi toutes les statues auxquelles vous pensez, si vous avez un favori, une favorite ?
1: Alors, oui, c'est Sainte-Barbe. Tout simplement parce que, déjà, vous le savez, c'est la patronne des pompiers. Voilà, le service au service de l'autre, de son prochain.
0: Ce qui était votre métier, en fait ?
1: Un petit peu, voilà.
0: Monsieur le maire, je vous remercie infiniment d'être venu pour répondre à mes questions pour Radio Grand Ciel. 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J'enregistre cette émission L'écho de ma commune et Pierre Écart la réalisera dans les studios du Rocas de Radio Grand Ciel. Philippe Merlet, merci infiniment.
1: Merci à vous et à très bientôt.
0: À très bientôt et merci de ce bon moment passé ensemble. Au revoir.
1: Merci.

0: 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C'est avec joie que je reçois aujourd'hui Éric Montigny. Il va évoquer pour nous l'art de la calligraphie. Éric Montigny, bonjour.
1: Bonjour Christiane Blain.
0: Alors je suis très heureuse de vous recevoir à nouveau parce que vous aviez évoqué déjà votre métier, je dirais votre métier et un savoir immense sur ce sujet. C'est pourquoi je suis très heureuse de vous recevoir aujourd'hui. Alors votre art, il est quand même assez rare. Expliquez-nous d'abord ce que c'est. Oui. Votre art. Ça, c'est très important.
1: Alors, la calligraphie, si on prend la définition de base, donc c'est basé sur un mot grec, donc kalos, la beauté, et puis graphène, l'écriture. Donc, en fait, ça veut dire la belle écriture. L'art de la belle écriture.
0: C'est ça.
1: Voilà. Alors, il y a tout un côté historique qui est très important. Et au-delà du côté historique, c'est une activité qui stimule énormément de zones différentes du cerveau. C'est une activité cognitive supérieure chez l'être humain.
0: Oui.
1: Donc, ce n'est pas une activité anodine, on va dire.
0: Non, ça n'a rien d'anodin parce que c'est quelque chose d'abord qui vous a demandé quand même du travail.
1: Oui, beaucoup de recherches.
0: Alors, expliquez-nous, c'est ça, parce que de jeunes auditeurs, eh bien, ils seraient heureux d'entendre comment vous avez fait pour arriver à ce métier, en quelque sorte.
1: Alors, moi, j'ai découvert la calligraphie par hasard. On parlait du hasard tout à l'heure. Effectivement, le hasard fait bien les choses. Je faisais des études d'anglais et j'allais très souvent en Angleterre. Et j'avais déjà remarqué dans la plupart des magasins, parce que c'était un matériel qui était facilement accessible, eh bien, des plumes extrêmement larges. Et pendant des années, je me demandais, mais qui peut utiliser de telles plumes? Et un jour, j'ai rencontré un calligraphe qui travaillait pour une société de matériel beaux-arts, notamment de calligraphie. Et puis, j'ai discuté avec lui et tout a commencé là. Donc, de retour en France, eh bien, il n'y avait pas grand-chose sur la calligraphie parce que ça s'était perdu. Même le mot de calligraphie, les gens ne le comprenaient pas.
0: Si vous voulez, vous-même, comment avez-vous plongé?
1: Alors, j'ai toujours eu une fascination pour l'écriture. Oui. Mon écriture a toujours été très difficile, même à la fac, puisque les professeurs me disaient qu'ils avaient du mal à me lire.
0: Donc, voilà. Ah oui.
1: Et j'ai été intéressé par les outils d'écriture, et en commençant la calligraphie, j'ai découvert tout un pan de notre histoire qui est colossal, on n'a pas idée. Et puis, la calligraphie, ce n'est pas l'écriture usuelle. La calligraphie, c'est la respiration, la maîtrise du geste, se poser. Voilà, donc c'est un cheminement aussi bien particulier.
0: Un art.
1: Un art, oui, absolument. Et c'est pour ça que c'était aussi largement utilisé, notamment dans les monastères autrefois, dans les scriptoriens.
0: Oui, c'est ça, oui.
1: Puisque là, on parlait, par rapport aux moines copistes, eh bien de prières silencieuses.
0: Ah oui, c'est
1: voilà.
0: Ça. Oui.
1: Et là aussi, on a quelque chose par rapport à ces écrits particuliers. Les moines, quand ils se retrouvaient dans le réfectoire, très souvent, il y avait un moine qui lisait. Et il lisait à voix haute, parce qu'il fallait aussi mastiquer les mots.
0: Oui, voilà. J'aime le terme.
1: Un moine qui lisait, et il lisait à voix haute, parce qu'il fallait aussi mastiquer les mots.
0: Oui, voilà. J'aime le terme.
1: Oui.
0: Oui.

0: Alors, je pense que là, il y a une symbolique aussi numéraire,
1: oui,
0: ça c'est clair.
1: Ça, oui.
0: Donc, c'était un dieu extrêmement important. Il est passé chez les Grecs sous le nom de Hermès. Alors, vous savez que notre culture de nos jours est de moins en moins répandue. Je dois préciser que Hermès, ce dieu grec, n'a rien à voir avec les foulards.
1: Voilà. Donc, voilà. C'est la beauté quand même.
0: Alors, Hermès a été extrêmement important. N'oublions pas que nous, à travers tout notre Moyen-Âge, notamment avec les alchimistes, nous aurons Hermès Trismégistre. Hermès, trois fois grand maître. Et les savoirs qui étaient associés au dieu Hermès, eh bien, ce sont les savoirs hermétiques. Les savoirs cachés.
1: Oui, hermétique.
0: Hermès.
1: Voilà, exactement.
0: Ouais.
1: Alors, comment vous est venu cet art-là?
0: Alors, bon, la fascination de l'écriture, et puis, moi, j'avais toujours aimé aussi l'histoire, et puis, en calligraphie, il n'y a pas de calligraphie, il n'y a pas d'écriture sans civilisation. C'est forcément un reflet.
1: Ouais.
0: Voilà. Donc nous, on est héritiers d'un vieux système qui est très différent du système égyptien qui marchait avec pictogramme et idéogramme. Et la grande révolution sur le Sinaï, ça a été noter les sons de la langue.
1: Ah oui.
0: Et donc nous, on est héritiers de ce système-là, puisque la première lettre chez les Hébreux, ça va donner Aleph.
1: Oui.
0: Nous, avec les Phéniciens et en arrivant aux Grecs, on va avoir Alpha. Avec les Romains, le A. Et puis plus tardivement, avec l'écriture arabe, ils auront Aleph.
1: Oui, c'est
0: la deuxième
1: ça.
0: Lettre, bah, c'est le Bet. Qui va donner le bêta, le B pour nous, et puis le bat chez eux, et ainsi de suite. Donc nous, on est dans un système de notation des sons. La grande différence entre l'écriture latine et grecque avec l'écriture hébraïque ou arabe, c'est que nous, avec les Grecs, dès le départ, il y a notation des voyelles.
1: Ah,
0: alors
1: oui.
0: Qu'en écriture arabe et en écriture hébraïque, on ne notait pas les voyelles. D'où ça posait problème.
1: Eh oui.
0: Ils ont un système après qu'ils ont rajouté pour faciliter la lecture qui devenait compliquée.
1: Maintenant, c'est un art.
0: Alors oui, la calligraphie, ça a toujours été un art, parce qu'on prenait pas n'importe qui non plus.
1: Oui.
0: On prenait pas des scribouillards, ça c'est sûr. Mais là aussi, dans notre système d'écriture, on peut remarquer que c'est un système qui est absolument remarquable, même s'il n'est pas parfait. Si vous prenez un pays, certainement la première puissance au monde à l'heure actuelle, qui est la Chine.
1: Oui.
0: Eh bien, les petits Chinois à l'école, quand ils ont 5-6 ans, qu'est-ce qu'ils apprennent? Ils apprennent nos lettres. Nos lettres à nous.
1: Ah oui.
0: Et ils vont apprendre, eh bien, le système de codification phonétique avec nos lettres. Et ensuite, ils vont apprendre leur caractère au fur et à mesure.
1: Ah oui.
0: Voilà. Ce qui fait que quand on a eu l'apparition de ce qu'on appelle le smartphone, entre autres, ou de l'ordinateur, ils ne pouvaient pas avoir des claviers à rallonge avec tous les caractères. Donc, ils avaient un système de clavier, bah, comme les nôtres, où ils tapaient en phonétique, et le système affichait leur caractère.
1: Ah oui.
0: Voilà, ça marchait comme ça. Parce que bon, les Chinois, il faut savoir qu'ils sont à plus de 50 000 caractères, donc ça fait beaucoup.
1: Oui, effectivement. Oui. Alors, quels sont les caractères qui sont, enfin, combien il y en a d'indispensables, je dirais?
0: Pour nous, bah, toutes nos lettres, les 26.
1: Oui, pour nous. Mais oui. Là, parmi les 50. Là.
0: Ah, les 50 000 en Chine.
1: Oui.
0: Alors, je pense qu'un lettré doit sortir avec 16 000, 18 000 caractères déjà. Ce qui est pas mal, oui.
1: Et pour savoir lire en Chine, il faut...
0: Bon, dans les 4000 caractères. C'est un peu comme chez nous, vous savez, il faut pas se fier au niveau du nombre de caractères. C'est comme, on va dire, quelqu'un qui a été à l'école chez nous, mais sans un gros bagage, il va connaître dans les 5000, 6000, 7000 mots, mais pas plus. Et quelqu'un qui aura fait des études, forcément, en connaîtra peut-être bien quelque chose comme 16000, 20000 même.
1: Ouais, c'est ça. Ouais. Oui, en fait, ça dépend des civilisations. Aussi.
0: Et puis, du cursus de la personne.
1: Ouais. Oui.
0: Alors nous, évidemment, notre système est beaucoup plus simple puisque nous n'avons que 26 lettres. Comme nous, on a un système de notation des sons, on peut voir aussi que lorsqu'on a eu les fameux smartphones, eh bien, les jeunes n'étaient pas forcés d'écrire avec la bonne orthographe puisque nous, c'est basé sur les sons.
1: Oui.
0: D'où, là aussi, une polyvalence des lettres.
1: Voilà. Alors quand vous dites polyvalence des lettres...
0: C'est-à-dire que soit je vais utiliser les lettres pour écrire avec l'orthographe correcte un mot,
1: oui.
0: Ou je peux jouer avec le son des lettres.
1: Ah voilà. Oui, exemple.
0: Alors, je n'utilise pas beaucoup, moi, les lettres. je sais pas, de prime abord, rien ne me vient à l'esprit. Mais pourquoi on va écrire PQ ou quelque chose comme ça, je sais pas. Ouais.
1: Ah oui, d'accord. Ouais. Ouais. Donc, en fait, on essaie de raccourcir.
0: Oui, c'est ça.
1: Oui. Ouais. C'est essentiellement.
0: C'était bien. Ils vont marquer été pour c'était.
1: Ah oui.
0: Voilà, ce genre de choses.
1: Oui, c'est
0: phonétique, ouais, tout simplement.
1: Oui.
0: Ouais. Et là aussi, on peut remarquer dans les choses qui sont toujours un petit peu étonnantes. Nous avons commencé avec, eh bien, l'écriture hébraïque où il y avait 22 lettres. Bon, ils ont aussi beaucoup de symbolique, hein, puisqu'ils considèrent qu'une lettre c'est une partie de l'univers et globalement les 22, bah, c'est la totalité.
1: Oui.

0: que nous, on a eu un jeu de divination qui est arrivé par Marseille, un jeu de cartes qu'on appelle le tarot. Et que dans le tarot, eh bien, si vous connaissez un petit peu, il y a 22 lames. On se dit, tiens, c'est aussi 22. Et que si on lit le mot tarot à l'envers, vous obtenez Torah, la loi.
1: Ah oui, ça c'est très intéressant.
0: Oui, on a des choses qui remontent à des époques très éloignées, oui.
1: Et vous-même, vous vous êtes intéressé à, dans ce domaine à...
0: Alors, la symbolique, plus la symbolique qu'on pourrait qualifier de chrétienne, la symbolique iconographique, voilà.
1: Oui.
0: Pour donner un exemple de ce qui est l'iconographie qu'on utilisait chez nous, si vous regardez le très beau portail royal de la cathédrale de Chartres.
1: Oui.
0: Sur ce portail, vous avez le tétramorphe, c'est-à-dire les formes particulières des quatre évangélistes.
1: Mm-hmm.
0: Vous avez Matthieu, qui est représenté par un homme.
1: Oui.
0: Luc, c'est un bœuf. Marc, c'est un lion, et Jean, c'est un aigle. Alors ça, c'est repris de l'Ancien Testament, de la vision d'Ézéchiel. Et ça va être repris dans le Nouveau Testament, pour le jugement dernier, avec l'Apocalypse de Saint Jean. Donc là aussi, on a une petite allégorie par rapport à la vie du Christ. Donc on disait que le Christ était né homme, donc c'est Matthieu. Le bœuf, c'était l'animal rituel du sacrifice, il a été sacrifié. Le lion, on disait que c'était le symbole de la résurrection, puisqu'on avait des histoires tout à fait étonnantes. On racontait autrefois que quand la lionne mettait bas, alors ses petits naissaient mort-nés. Et donc elle attendait 3 jours. Au bout du 3e jour, le lion venait et de par son souffle les ramenait à la vie. La résurrection. Et l'aigle, élévation.
1: Ah, vraiment très intéressant.
0: Oui, c'était ça notre symbolique. Si vous regardez par exemple l'intérieur de la cathédrale, ou si vous avez un édifice un peu ancien, qui n'a pas été ravagé par les guerres et autres, avec des vitraux anciens, eh bien si vous regardez tous les vitraux, les statues à l'intérieur, vous dites, oh là, il y a un groupe de personnages, ils ont un livre, ils doivent chanter, eux ils doivent parler. Et puis quand vous avez fait assez de fois de tours de cathédrale, vous dites, alors s'ils parlent, il n'y a pas une bouche ouverte. S'ils chantent, il n'y a pas une bouche ouverte. Aucune bouche ouverte ne sera faite à l'intérieur d'une cathédrale, même pas en statue, parce que la bouche ouverte est une déformation du visage. Déformation, c'est un désordre, on ne fait pas.
1: Oui.
0: Par contre, on a 2 doigts de levée. Et par contre, à l'extérieur de la cathédrale, que voit-on ? Des gargouilles gueulbéantes.
1: Bien sûr.
0: Pour illustrer les mondes païens, sataniques, ricanants.
1: Ah, c'est très intéressant parce que maintenant, on va visiter les églises et les cathédrales avec sous un nouvel aspect, en quelque sorte.
0: Oui, rien n'était laissé au hasard. Nous avons beaucoup de mystères, même dans la construction des cathédrales. On se demande d'où venaient ces savoirs. Donc, on sait qu'il y a eu des savoirs qui sont venus du Moyen-Orient. N'oublions pas que nous, on commence à avoir des très grandes cathédrales de type gothique, mais avec les croisades.
1: Oui, c'est ça.
0: Que quand on a les croisades qui sont beaucoup décriées, si on reprend un petit peu certaines choses, les chevaliers qui ont commencé les croisades, ils étaient que 9. C'était certainement pas pour aller défendre qui que ce soit. Hein.
1: Ah oui, c'est ça.
0: Donc il y avait des savoirs qu'on a ramenés. Ça, c'est sûr. Après, quand vous prenez chez nous la période révolutionnaire, on a un petit homme qui est venu de Corse.
1: Oui. Voilà.
0: Napoléon. Ici, c'était une pagaille sans nom. Il faut bien le dire. Que va faire Napoléon en Égypte ? Certainement, chercher aussi des savoirs qui étaient réputés être là-bas.
1: Ah oui.
0: Sinon, ça n'a aucun sens. Pourquoi les Anglais y étaient aussi ? Beaucoup de symboles, beaucoup de connaissances. Ça c'est sûr. Oui. Parce que nos cathédrales, vous avez eu quand même nombre de logiciels d'architecture qui, à un moment donné, disaient que par rapport à telle cathédrale et autre, ça pouvait pas tenir. Alors que ça fait des siècles et des siècles qu'elles sont là.
1: Ouais.
0: Donc il y a bien des connaissances très particulières. En plus, il semblerait qu'on n'ait jamais retrouvé de plan pour une cathédrale.
1: Ah bon ?
0: Ben non.
1: Donc, c'est incroyable ça.
0: Oui, il y a beaucoup de choses. On peut constater.
1: Vous avez cherché beaucoup.
0: Ah oui, c'est tout à fait fascinant. C'est toute notre culture qui est derrière.
1: Bien
0: et
1: sûr.
0: Beaucoup de choses pour lesquelles on peut constater, pour lesquelles on a beaucoup de questions et moins de réponses.
1: Donc vous vous interrogez perpétuellement.
0: Oui, c'est surtout constater, parce que bon, on pourra pas aller bien loin dans notre questionnement, mais constater, trouver la beauté de ces lettres. Dans la période, par exemple, gothique, nous avons dans les 150 variantes de gothique, 50 familles, rien que pour ça.
1: Ah oui.
0: Ouais. Donc là, pour les gens qui veulent s'initier à la calligraphie, ce qui fait énormément de bien, comme je disais, ça nous permet de réapprendre le temps. Parce que, comme je dis souvent à mes élèves, le temps a horreur des choses qui sont faites sans lui. Donc il faut prendre le temps qu'il faut. Donc on va tracer les traits les uns après les autres. Nous, c'est basé sur la maîtrise du geste.
1: Oui.
0: Nous, c'est pas la rapidité.
1: Et est-ce que vous avez beaucoup d'élèves ?
0: Alors oui, il y a des élèves sur Chartres, notamment avec l'université chartraine du temps libre, depuis pas mal de temps. Il y avait aussi le Centre international du vitrail. Oui. Et puis j'ai des cours aussi à l'atelier. Oui. Et puis en région parisienne.
1: Donc, alors peut-être qu'à Nogent-le-Rotrou...
0: Oh, ce sera avec grand joie, parce que Nogent-le-Rotrou, c'est aussi une ville avec énormément de connaissances, avec beaucoup de... Bah, d'histoire.
1: Oui.
0: C'était quand même les contes
1: du Perche.
0: Ouais. Oui. Donc oui, pourquoi pas.
1: Oui.
0: Et puis c'est vrai que quand on se balade dans Nogent-le-Rotrou, on peut constater quand même une architecture assez riche.
1: Oui. Et vous, vous êtes passionné par exemple à Nogent-le-Rotrou par quel monument en particulier?
0: Alors il y a plein de choses. Moi j'aime bien certains vieux bâtiments qu'on trouve en ville. Et puis bon, on a le château qui a été refait un petit peu. Si il y avait les aménagements qui avaient été prévus il y a très très très très longtemps, on aurait de belles salles d'exposition dans le château.
1: Eh bien, si vous le voulez, nous allons marquer une pause musicale.

0: Je suis toujours avec Éric Montigny, un calligraphe renommé, et nous allons évoquer dans cette deuxième partie justement la calligraphie. Quels sont les gens qui s'y intéressent? Pourquoi?
1: Alors, très souvent, nous avons beaucoup d'adultes qui veulent faire un peu de calligraphie pour retrouver aussi nos racines.
0: C'est ça.
1: Tout ce pan d'histoire. N'oublions pas que les plus beaux livres et les plus colorés dans notre histoire, c'était les livres au Moyen-Âge, qui étaient réalisés à la main.
0: Oui, c'est ça. Donc, voilà. Donc les enfants, est-ce qu'ils ont vraiment une soif d'apprendre?
1: Alors, les enfants, c'est simple. Ils adorent découvrir tout ce qu'on peut leur montrer.
0: Oui.
1: Donc, au niveau de l'écriture de nos jours avec la plume, c'est très différent par rapport à ce qui était autrefois. Maintenant, la découverte du travail à la plume, c'est vraiment ludique. On va avoir une plume qu'ils n'ont jamais vue, un porte-plume. Au niveau de l'encre, moi, ce que je fais avec les enfants, c'est que j'amène des pierres à encre et des bâtons d'encre, c'est la méthode chinoise, et ils vont préparer l'encre eux-mêmes.
0: Ah, merveilleux.
1: Oui, et ça permet de
0: Alors
1: voir
0: comment
1: aussi...
0: comment s'y prendre en quelques mots?
1: En quelques mots, c'est simple. On a une pierre à encre, qui est très souvent en ardoise qui a été creusée. Le bâton d'encre, les Chinois fabriquent ça avec de la suie, de l'eau et de la colle, une colle de peau en général.
0: Oui.
1: Et une fois qu'ils ont une pâte homogène, c'est coulé dans des moules. Quand ça commence à sécher, ils vont démouler et on laisse sécher beaucoup plus longtemps avant de vendre. Et donc, ce principe, on met de l'eau sur la pierre à encre.
0: Oui.
1: Avec le bâton, eh bien, je vais broyer le bâton sur la pierre à encre avec l'eau. Et ça fait une encre de type carbone qui est inerte au temps. Et cette méthode a plus de 3000 ans.
0: Alors, est-ce que vous donnez, vous, des cours à des enfants comme ça?
1: Oui, dans des écoles primaires, comme à l'école de Senonches, où l'ambiance est merveilleuse. Les enseignants sont vraiment très, très investis aussi. Et on a un climat qui est... on en rêve.
0: Donc, on peut vous téléphoner, vous écrire quand on est instituteur, professeur, pour avoir l'explication, en quelque sorte, de ce qu'est l'écriture.
1: Oui, alors je fais des initiations aussi. Je collabore avec le château Saint-Jean à Nogent-le-Rotrou et puis avec la Grand Jody, Mathieu Regardé.
0: Oui. Alors, à propos de Nogent-le-Rotrou, votre collaboration, expliquez en quelques mots.
1: Alors, je collabore au niveau des scolaires. Quand les scolaires viennent, je suis sur le programme du château. Ils ont la possibilité aussi de choisir comme activité la calligraphie.
0: Ah oui.
1: Et dans ce cas-là, ben, je me déplace et on fait une initiation. Et donc, je commence par montrer différents types d'outils, comme le roseau taillé. Et ça me permet d'expliquer où on trouve le roseau. Parce que les enfants ne connaissent pas le roseau.
0: Ils ne connaissent pas le roseau.
1: Non, ils connaissent
0: le
1: bambou.
0: Perche.
1: Ils connaissent pas
0: roseau. Ah oui. Alors, la différence entre roseau et bambou aussi.
1: Ben, c'est que le bambou, il n'y en avait pas chez nous autrefois. Et que le roseau, ben, c'est près des endroits humides, des rivières, des mares. Et donc, on ramassait le roseau. Et je leur montre ben, que ce type d'écriture que les Gaulois n'avaient pas a été apporté par les Romains.
0: Oui.
1: Et je fais une démonstration en plusieurs petits traits pour eh bien assembler une lettre. Après, je prends une plume de volatile pour leur montrer qu'on avait changé pour certaines raisons. Et puis après, des plumes métalliques.
0: Ah oui. Voilà. Donc, vous devez avoir beaucoup d'instituteurs qui vous réclament.
1: Alors, moins qu'avant, parce que tout devient très compliqué. On est dans un monde administratif où il faut beaucoup, beaucoup de papiers. Et des fois, eh bien, il y a des professeurs qui baissent un peu les bras.
0: Ah oui.
1: Oui.
0: Mais chez vous, vous-même, vous avez des élèves qui viennent régulièrement?
1: En stage, donc en stage. Voilà, j'ai des stages à l'atelier. On va travailler au mois de juin sur la feuille d'or, par exemple, dans l'enluminure.
0: Oui. Voilà. Alors, quelques mots sur la feuille d'or, puisque vous en parlez, parce que ça, c'est très intéressant.
1: Pourquoi on utilisait de la feuille d'or dans les manuscrits? C'est pas à cause du coût. Hein. On avait des pigments, des fois, qui étaient plus chers que l'or, comme le bleu, qui était du lapis lazuli, qui venait eh bien d'outre-mer, au-delà des mers. Donc ça, ça coûtait vraiment très cher. Alors, on utilisait de l'or, eh bien comme pour les icônes,
0: parce que
1: l'or est un métal qui est stable. Donc, c'était symboliquement aussi le symbole de la vie éternelle. Pas de commencement, pas de fin. On disait aussi chez nous que c'était la lumière incréée par Dieu.
0: Incréée.
1: Ouais, c'est ça. Donc les auréoles, les rayons qui sortent, eh bien d'un nuage ou autre, c'était utilisé ainsi.
0: Alors votre travail, en quelque sorte, il consiste premièrement à écrire, à expliquez-nous un peu en quoi une journée, par exemple, comment vous consacrez une journée?
1: Alors, quand je suis à l'atelier, eh bien, je vais travailler à la préparation de cours, notamment pour mes adultes, puisque avec mes élèves adultes, je fais aussi des cours en visioconférence, hein, depuis le fameux Covid.
0: Ah oui.
1: Donc, là, cette année, en visioconférence, j'ai proposé de travailler sur la seule véritable écriture américaine. Puisque les écritures venaient du vieux monde, hein, de l'Europe, et on a eu un jeune garçon qui est né en 1800, donc dans la banlieue, on va dire, de New York. Alors, il faut imaginer, en 1800, il n'y avait pas un gratte-ciel, hein, c'était la campagne. Ce jeune garçon va perdre son père vers 7-8 ans, hein, puisque son père s'était battu dans l'armée des patriotes contre le roi d'Angleterre. Ouais. Et sa famille pauvre va quitter, eh bien, les faubourgs pour aller s'installer, eh bien, sur les berges du lac Erie. Alors c'est vraiment la petite maison dans la prairie, si vous voyez, hein. Ce jeune garçon, eh bien, il est fasciné par l'écriture, donc il va travailler en traçant des caractères sur la neige, sur du sable, sur des chutes de cuir qu'on va lui donner.
0: Ah oui.
1: Il va avoir sa première feuille de papier, pas un bloc, hein, une feuille, à l'âge de 8 ans. Parce qu'ils ont fait au travail, ils avaient un peu d'argent. Et il va confier son argent à un bûcheron qui allait à la grande ville. Et il va lui ramener une feuille de papier. Donc ses résultats ne sont pas très probants, il est un peu déçu. Et puis il va avoir ses premiers rudiments dans une école de village, pareil que dans la petite maison d'imprimerie, hein. C'est exactement ça. Il va, après à 11 ans, être dans un bourg un peu plus conséquent. Et le directeur trouve que son écriture est quand même intéressante. Donc il demande à cet élève, eh bien, de montrer à ses camarades comment il fait. À 14 ans, ce jeune Spencer va faire tous les modèles d'écriture de l'école.
0: Ah.
1: À 16 ans, il animera les classes pour adultes en écriture commerciale. Et donc, il va modifier l'écriture coloniale qui était l'écriture anglaise, que nous avons connue aussi. Et puis, il va s'inspirer de l'ovale, des galets, de l'onde, des cours d'eau. Et il va modifier cette écriture.
0: Oui.
1: Il sera aussi donc un penman itinérant. C'est-à-dire qu'il allait du Bourgade, un penman, c'est ça, un homme de plume, et il va placarder ici et là, comme quoi il y a une exposition au Grand Hôtel. Donc les gens viennent, ils sont intéressés, et puis ils veulent apprendre à écrire. Pour beaucoup, ils ne savaient pas écrire, hein, dans ces époques-là. Donc ils s'inscrivent avec lui pour une semaine, et puis il va donner des petites bandes de papier, tout en longueur, avec un modèle de son écriture. Il sera aussi un poète, donc il publiera plusieurs ouvrages. À la fin, il va avoir une académie d'écriture. Attention, l'académie d'écriture, ne me pensez pas à quelque chose de grandiose. Il faut imaginer une cabine en rondin de bois.
0: Oui.
1: C'est exactement ça. Et on a des gravures où on a des gens en chapeau haute forme à l'extérieur. Les gens venaient apprendre au milieu de rien du tout.
0: Oui.
1: Il meurt en 1864. Et d'une manière purement naturelle au niveau de la diffusion qui va être continuée par ses élèves et ses enfants, ça se généralise naturellement à l'ensemble des États-Unis d'Amérique. Il n'y a aucune volonté politique. Ce qui fait que vers 1885-1890, quand on a le directeur, enfin le secrétaire d'État aux affaires indiennes, qui va demander des livres pour apprendre à écrire et à lire aux Indiens, on lui répondra qu'il était inutile d'engager de l'argent public alors qu'il existait d'admirables méthodes spencériennes. Ça marque le début de l'âge d'or de l'écriture aux États-Unis, qui va perdurer jusqu'à la Deuxième Guerre mondiale. Et parmi les réalisations que ces gens de plume vont faire aux États-Unis, mais c'est admirable, c'est d'une beauté, d'une finesse, c'est incroyable le niveau qu'ils avaient atteint.
0: Ah oui. Ouais. Vous êtes allé aux États-Unis et vous avez vu.
1: Alors, j'ai été à côté des États-Unis au Canada, juste à la frontière, à Toronto, et puis avec les chutes de Niagara, puisque c'était les États-Unis. Mais non, j'ai pas été aux États-Unis, mais je me suis beaucoup intéressé à cette période-là, parce que là aussi. Même si c'est pas très loin dans le temps, tout était tellement différent.
0: Eh oui, c'est ça.
1: Ouais. J'ai appris aussi comment marchaient autrefois des élections dans ce jeune pays.
0: À savoir,
1: eh bien, que là où on avait un bureau de vote, c'était pas les bureaux de vote de nos jours, hein. Il faut imaginer que, eh bien, le votant arrivait, il était accueilli très souvent par les deux candidats, hein.
0: Ah oui.
1: Et puis on demandait, parce qu'il y avait aussi un responsable au niveau de ce bureau de vote, qui disait « Monsieur, à qui accordez-vous votre voix parmi ces gentlemen ?» Voilà, ça marchait un peu comme ça.
0: Ah oui.
1: Oui.
0: On ne connaissait pas les bulletins.
1: Ça se faisait pas dans un premier temps. Oui. Voilà, c'était très étonnant.
0: Oui.
1: Et c'est pour ça que aussi, vous voyez dans certains films où on appelait un certain personnage ou autre « colonel ». Parce que quand il servait dans l'armée, le titre, eh bien, c'était un bien propre. Et même s'ils avaient servi 2 mois ou 3 mois, ils étaient colonels à vie.
0: Donc, voilà. Ah oui, c'est voilà. Merveilleux en quelque sorte.
1: Oui, ils possédaient leur grade.
0: Oui. Voilà. Et oui, c'est certainement que c'était pour eux quelque chose d'important, parce qu'ils pouvaient manifester leur, un peu d'orgueil.
1: C'est ça, absolument. Oui. Ouais. Et au début de ce jeune pays, donc les États-Unis, il faut savoir aussi qu'il y avait beaucoup d'interdictions pour les gens, notamment pour les jeunes, pour les empêcher de partir en Europe.
0: Ah bon ?
1: Et oui, parce que s'ils partaient en Europe, il y avait toutes les chances qu'ils ne reviennent jamais.
0: Ah oui, c'est sûr. Ouais,
1: parce que c'était ici qu'il y avait toute la culture, oui. Où c'était foisonnant.
0: Et alors, par exemple, quels sont les conseils que vous voudriez donner aux maîtres d'école? Parce que c'est eux qui ont tous ces enfants en charge.
1: Ça, c'est vrai.
0: Et qui les forment, oui. Pour la vie.
1: Oui, alors les enseignants à l'heure actuelle ne sont plus formés par rapport à l'écriture. Donc la plupart des enseignants, ils font ce qu'ils peuvent.
0: À savoir?
1: Bien que si l'enseignant, par exemple, il est droitier, enseigner un gaucher, c'est compliqué. Et vice-versa.
0: Ah oui. Ouais.
1: Oui. Avant, avec l'école normale, eh bien, les enseignants étaient formés sur l'écriture. Même, on leur apprenait à écrire joliment et correctement sur un tableau.
0: Bien sûr.
1: Maintenant, on a les tableaux numériques, interactifs et autres. Des tableaux blancs, c'est beaucoup moins bien.
0: Et est-ce que des instituteurs viennent vous voir, justement, pour mieux comprendre, pour mieux aussi aider leurs élèves?
1: Alors certains, oui, parce que bon, dans les enseignants, ils sont intéressés par le savoir, par
0: sûr.
1: Les connaissances, oui. Et l'écriture, eh bien, c'est pas un phénomène inné, c'est issu de l'apprentissage.
0: Mais oui, ouais. Oui.
1: Nous, on a un pays qui a largement rayonné. Hein. Par exemple, autrefois, ce qu'on a oublié, c'est que la France et le français, c'était la langue de la diplomatie. Le français, c'était la langue internationale des postes. Le français, c'était la langue de la gastronomie.
0: Oui.
1: Ce qui fait qu'avec des élèves, il y a quelques années maintenant, en arrière, on a travaillé sur les menus, mais les menus importants au niveau de la diplomatie.
0: Oui.
1: Eh bien, pour le président des États-Unis, fin 19e, début 20e, tous les menus étaient en français.
0: Oui.
1: Pour la reine Victoria, les menus étaient en français. Pour le tsar de toute la Russie, c'était en français.
0: Eh bien, Eric Montigny, on est obligé de s'arrêter. Bon. Le temps passe trop vite avec vous. Mais j'espère que vous reviendrez une troisième fois nous voir à Radio Grand Ciel.
1: Grand plaisir.
0: Je vous rappelle, chers auditeurs, que vous pouvez nous retrouver sur notre site internet www.radiograndciel.fr. À bientôt.
1: À bientôt. Merci.

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Bienvenue dans l'univers de Status Quo. Status Quo, groupe anglais mythique qui continue de tourner 60 ans après sa création, puisque le groupe s'est formé en 1962 dans la banlieue sud de Londres. Alors aujourd'hui, je vais vous faire écouter des chansons extraites du premier best-of de Status Quo au tout début des années 70. Ce best-of regroupe des titres extraits des deux premiers albums Boogie Rock du groupe. Alors le groupe, donc en quelques mots, est né en 1962 dans la banlieue sud de Londres. C'est Francis Rossi, le futur guitariste du groupe, et Alan Lancaster, le bassiste, qui l'ont créé. John Coughlan, le batteur, les a rejoints rapidement, et un certain Jess Jaworski au clavier. Alors le premier nom donné à la formation, c'est pas Status Quo, c'est The Paladins, les paladins. Pas terrible, donc le nom sera vite remplacé par The Spectre, donc les Spectres. En 1966, les Spectres publient leur premier single, Hurdy Gurdy Man. Alors c'est un style très psychédélique, très hippie, typique donc de l'époque. Le groupe commence à faire des premières parties, notamment les Hollies au Harpington Civic Hall en janvier 65, avant de décrocher un contrat d'été de 4 mois au camp de vacances, le Butlins. Voilà, ils sont un peu géo, gentils organisateurs. Ils décident par la suite de devenir professionnels, ce qui marque le départ de Jeff Jaworski, donc le claviériste qui se sentait pas de faire de la musique en professionnel. Il est remplacé par Roy Linnes et très vite, le groupe fait la connaissance d'un guitariste, Richie Parfitt, qui rejoindra le groupe 2 ans plus tard. On va, avant de poursuivre, écouter un second morceau extrait de ce best-of. C'est un morceau légendaire pour tous les amoureux du quo. Alors je dis le quo parce que les amoureux de Status Quo ne disent pas Status Quo, mais le quo. Morceau intitulé « Guerre d'une du la ».

Guerre d'une Dula, un morceau de 1971, extrait de l'album Dog of Two Heads, chien à deux têtes. Et ce morceau figure donc aussi dans le best-of de Status Quo, le premier best-of de l'histoire du groupe, que nous avons laissé d'ailleurs en 1966. Les Status Quo venaient de signer leur premier contrat discographique avec Pye Records et le producteur John Schroeder. Alors la formation décroche un premier tube avec un single très psychédélique, Pictures of Mastic Men, qui est numéro 7 au Royaume-Uni, suivi d'un autre single, Ice in the Sun, glace dans le soleil. Ah, ça peut le faire. Il n'y a qu'en Angleterre qu'on peut écrire des choses pareilles. Et numéro 8 également au Royaume-Uni. Ce sont les deux seuls singles qui rencontreront un certain succès outre-Atlantique. Et l'année 1969 est une année catastrophique pour le groupe, qui obtient un tube très très relatif, on va dire, avec Are You Growing Tired of My Love, numéro 46 en mai. Numéro 46, c'est quand même pas terrible. Devant un tel fiasco, bien la maison de disques vire le groupe et Status Quo décide alors de changer de style.

Exit, le son tarabiscoté, planant de la musique psychédélique et bienvenue au bon vieux blues rock. Ce sera désormais la marque de fabrique du status quo, un boogie rock en droite ligne des débuts du rock'n'roll. Et status quo ne renoncera jamais à ce genre musical, traversera les modes pour devenir le groupe légendaire que nous connaissons aujourd'hui. En 1970, Status Quo sort un album, Ma Kelly's Greasy Spoon, et puis quelques mois plus tard, un autre album, Dog of Two Heads, le chien à deux têtes, qui témoigne de cette transition musicale. On peut notamment y entendre un morceau que j'aime beaucoup, très enthousiaste, on va dire, hein, du rock, du boogie rock qui met la pêche, qui met la wash, c'est Tune to the Music.

Tune to the Music, super morceau, super boogie rock que j'aime beaucoup. C'est vraiment la quintessence même du rock and roll qui a retrouvé status quo au tout début des années 70. Ce morceau, Tune to the Music, est extrait donc de l'album Dog of Two Heads. Je vous propose à présent d'écouter un morceau extrait de Ma Kelly's Greasy Spoon, c'est un super morceau qui s'intitule Lakey Lady.

Les Kills, Lady, vous voyez, status quo ne répugne pas non plus à faire des petites balades acoustiques entre deux morceaux de rock'n'roll. On trouve ça souvent, pratiquement dans tous les albums du groupe. Donc, ces deux albums, Ma Kelly's Greasy Spoon et Dog of Tweed, sortis respectivement en août 70 et novembre 71, ne rencontrent pas un succès extraordinaire, mais le groupe, par ses incessantes tournées, acquiert une certaine réputation en Grande-Bretagne. C'est surtout en 1972 que naît le Co, avec des participations très remarquées au festival de Lincoln et surtout Reading. Au mois d'août 72, la formation y fait un véritable triomphe, jouant notamment les deux morceaux que je vous propose d'écouter pour nous quitter. C'est Mean Girl et Daughter. Voilà, je vous souhaite de passer une excellente fin de journée à l'écoute de nos programmes. On se retrouve dans 4 semaines pour un nouveau vinyle.

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1: Et de Christine Afota.
2: Bonjour.
0: Bonjour Christine, c'est à toi qui reviennent aujourd'hui de nous présenter notre personnage insolite. C'est comme d'habitude, notre fidèle Simon Martin qui est à la technique, que nous remercions bien sûr.
1: Et nous allons évoquer aujourd'hui un peintre qui rénova aussi l'art du vitrail. Ni cubiste, ni surréaliste, il ne fonda pas d'école et il n'eut pas de successeur. Un peintre original, inimitable. Un personnage insolite qui fut d'abord russe, puis français et qui vécut presque un siècle.
0: Alors, je crois devenir, je pense, russe. Tu dois parler de Marc Chagall.
1: Oui. Et il ne s'appelle pas Marc Chagall au départ, il s'appelle Moshe Segal.
0: Ça, je ne savais pas.
1: Et il naît le 7 juillet 1887. Il mourra en 1985, donc presque un siècle, comme tu vois. Il naît à Vitebsk, en Russie. En fait, exactement en Biélorussie actuelle, proche de l'Ukraine. Et il naît dans une famille très modeste, une famille juive traditionnelle, hassidique, et parlant yiddish.
0: Alors, hassidique, il y a bien entendu un courant mystique très, très pieux chez les Hébreux.
1: Bien sûr, et son père porte, comme les Juifs pieux, le talet, qui est le châle de prière, et même les téphilèmes, en fait, ce sont des petits boîtiers avec des passages de la Bible reliés à ses bras. Son père est commis dans un entrepôt de harengs et sa mère tient une petite épicerie. Chaque célébration est respecté, donc on célèbre
0: Shabbat, bien sûr,
1: Purim, Sukkot, Yom Kippour, et il va falloir accomplir des pas de géant pour sortir du quartier juif qu'on appelle le Shtetl et pour devenir Marc Chagall.
0: Alors d'autant plus que la vie à Vitebsk ne devait pas être quand même très très facile.
1: Elle est rude, elle est froide et grise. Vitebsk compte tout de même 50 000 habitants, donc c'est une ville relativement grande, et la moitié des habitants sont juifs. C'est l'une des plus importantes communautés juives de la Russie tsariste. Moshe, qu'on surnomme Moshka, est l'aîné de 9 enfants. Et son enfance est pauvre mais chaleureuse. Et il gardera d'ailleurs une image chérie de son enfance, d'où ces maisons de bois, ces bulbes d'église qu'on découvre dans ses peintures. C'est une enfance qui lui donna aussi naturellement un accès au sacré. Il observe la maisonnée, le voisinage, qui deviendront ses premiers modèles, et il rêve déjà de devenir peintre contre l'avis de son père, car il veut suivre des cours de peinture, et voilà ce qu'écrit Marc Chagall plus tard. « Mon père me donna les 5 roubles, pris des leçons pour un mois, mais il les envoya rouler dans la cour où je dus courir à leur poursuite. » Tu vois que c'est pas...
0: Il fallait faire un effort pour avoir de
1: l'argent. Le père n'était pas tout à fait d'accord. Par contre, c'est sa mère qui va le soutenir dans cette voie. Et d'ailleurs, Chagall lui sera éternellement reconnaissant d'avoir accepté, voire encouragé sa vocation d'artiste.
0: Alors, de quelle façon? Parce que finalement, qu'a-t-elle fait la maman pour aider son fils?
1: Oui, d'autant que les parents de Chagall sont illettrés. Mais le jeune Moshka va à l'école primaire juive, où il apprend l'hébreu et l'histoire biblique. Il faut savoir que la Russie tsariste interdit aux enfants juifs d'aller à l'école laïque. Et pourtant, il entrera au collège à 13 ans. Et cela grâce à un pot de vin

0: avec 27 roubles en poche.
1: Oui, ça commence comme un conte.
0: Comme un conte de fées, oui, vraiment. Il part à Saint-Pétersbourg, à l'école de la Société impériale des Beaux-Arts. Et là, il découvre avec enthousiasme les musées, les icônes de Roublev, tout en vivant très chichement comme un misérable provincial. Mais déjà dans sa peinture, il montre une personnalité vraiment complexe, atypique on peut dire, indépendante. Et il utilise la couleur avec une sorte, disons, un emploi violent, un irréalisme foncier. Il fait la connaissance d'un député démocrate de la Douma, l'Assemblée russe, à l'époque, qui s'appelle Maxime Vinaver, qui va devenir...
1: Mais je crois que même aujourd'hui, c'est la Douma.
0: Oui, c'est vrai, tu as raison, toujours. Qui va devenir son mentor. Et Chagall va exposer pour la première fois au printemps 1910. Ces tableaux, d'ailleurs, font scandale aux yeux d'un peintre conservateur comme Répine. Je ne sais pas si tu...
1: Très connu,
0: vois.
1: Bien sûr.
0: Et en 1909, il est tombé amoureux de Bella. Bella, c'est la fille d'un bijoutier de Vitebsk. Et elle-même est séduite par cet homme malicieux et intelligent. Cependant, il est incité à quitter la Russie pour sentir le souffle de l'Europe.
1: Et oui, il avait besoin d'apprendre autre chose, n'est-ce pas? Alors, comment concilier finalement les prescriptions de l'Ancien Testament qui suivaient vraiment très, très fortement et l'inspiration artistique qu'il habite?
0: Voilà. Oui, parce que dans le Deutéronome, on dit « tu ne représenteras aucun visage humain ».
1: Difficile de peindre, alors.
0: Voilà. Chagall, d'ailleurs, renonce très tôt à cette sorte d'iconoclasme religieux qui interdit toute représentation. Mais il donnera à la mémoire du judaïsme et du message biblique son expression artistique, en mêlant, en fait, dans ses tableaux réels et imaginaires, visibles et invisibles, folklore et légende. On peut dire que Chagall est religieux au sens le plus large. Il refuse tous les dogmes, mais il croit en une éternité divine et miséricordieuse universelle.
1: Alors, d'où l'émotion et la spiritualité intense qu'on retrouve dans ses couleurs, dans ses tableaux. Et c'est comme ça que Chagall quittera la Russie.
0: Il quitte la Russie pour Paris en août 1910 grâce à une bourse offerte par Maxime Vinaver. Et dès son arrivée, il francise son nom. Moïse Segal devient Marc Chagall. Il découvre ébloui Paris, la ville lumière. Tout l'enchante. Il dit « Je suis né une seconde fois en France ». Il emménage à La Ruche, qui est un atelier qui se trouve pas très loin de Montparnasse, en fait.
1: C'est célèbre.
0: Voilà. Oui, il y a une centaine d'ateliers qui sont habités par la bohème artistique de tous les pays, qui d'ailleurs, des artistes qui sont souvent dans un dénuement extrême.
1: D'ailleurs, très connu même
0: Soutine
1: chez nous,
0: est passé par là,
1: bien sûr.
0: Zadkin. Il côtoie aussi Guillaume Apollinaire, qui trouve les tableaux de Chagall surnaturels. Et il va se faire un ami très proche, un poète suisse qui s'appelle Blaise Cendrars.
1: Oui, bien entendu, très connu. Alors, c'est finalement le quartier de Montparnasse qui, entre 1910 et 1914, elle donne le foyer du fauvisme ou le cubisme, le futurisme.
0: Et évidemment, Chagall n'est rien de
1: forcément.
0: Tout cela.
1: Il ne fait pas comme les
0: il
1: autres.
0: Il est farouchement indépendant et il revendique sa nature russe et juive. Ses tableaux évoquent les personnages de son enfance, des figures familières et cocasses, bruissantes, pleines de vie et de rêves, des émotions simples et joyeuses comme le samovar, le traîneau, le violoniste. Et puis on trouve dans ses tableaux toutes sortes d'animaux, la vache, des vaches, des chèvres, des coqs. Ça passe un peu du coq à l'âne, tu vois, c'est un
1: oui, je pense, oui.
0: Un inventaire à la Prévert, des horloges qui se baladent aussi. Selon André Breton, c'est une explosion lyrique. On peut dire une inspiration pleine de fantaisie et d'humour et au fond très loin de l'harmonie mesurée d'un art classique.
1: Voilà, c'était vraiment un homme. Un russe était différent des autres.
0: Oui.
1: Ah oui, absolument. Alors, mais il va aussi représenter Paris, c'est normal, mais qu'est-ce qu'il va faire de représenter surtout à Paris?
0: Eh bien, bien sûr, la Tour Eiffel balade sur ses toiles, on peut dire. Et le public apprécie. Avec ses étranges yeux clairs et ses cheveux frisés, ses amis parisiens le tiennent pour un prodige.

0: Chagall décroche son premier contrat avec un marchand de tableaux connu qui s'appelle Ambroise Vollard en avril 1914. Et ce printemps 1914, une exposition de Chagall à Berlin fait un triomphe. En juin 14, il retourne à Vitebsk, sa ville natale, où il retrouve Bella, qu'il attend depuis 4 ans.
1: Et seulement, la guerre éclate en août de cette année-là, en 1914.
0: Et Chagall est bloqué en Russie et contraint d'y rester. Il va être obligé d'y rester jusqu'en 1922. Il épouse Bella en 1915 sous un baldaquin rouge, comme le veut la tradition de l'endroit.
1: Il est déchoué.
0: Et une fille, Ida, née en 1916. C'est un couple inséparable. Et cet enfant, Ida, illumine leur vie. Bella, pendant 30 ans, sera sa muse aimante et bien-aimée. Un peu de musique yiddish, une petite pause avant de continuer.
1: Un peu klezmer, peut-être.

0: Eh bien, nous retrouvons Chagall, qui est en Russie, qui est marié à Bella et qui est chargé de la revue de presse du ministère de la guerre, puisque nous sommes en 1914. Il peint énormément. Il expose à Moscou et à Saint-Pétersbourg. Il se lie avec de grands artistes, de grands écrivains russes, et ses peintures prennent une tonalité poignante pendant ces années de guerre sur la douleur humaine. On le reconnaît comme un des grands artistes de sa génération.
1: Ben oui, puisqu'elle a quand même beaucoup d'amis autour de lui. Il est très célèbre, Pasternak, n'oublions pas. Mais de sa passion enflammée pour sa femme va l'amener finalement à créer des œuvres tendres, joyeuses, durant ces années sombres.
0: On peut dire que Bella fut une source inépuisable d'inspiration. Voici ce qu'il écrit. « L'air bleu, l'amour et les fleurs » entrèrent avec elle. Et elle, de son côté, écrit « Tu t'es jeté sur la toile, tu trempes les pinceaux, tu m'entraînes dans des flots de couleurs, tu m'arraches à la terre, tu prends ton élan, nous nous envolons !» Chagall a commencé à écrire le manuscrit de « Ma vie » qui va paraître en 1923. Et il n'ira pas plus loin que dans l'histoire de sa vie que l'âge de 35 ans. Donc, il raconte ses souvenirs d'enfance, sa nostalgie, et sa détermination à devenir un artiste.
1: Et bien pourtant, c'est une situation qui n'est pas très facile, puisque ces années de guerre et la révolution qui menaçait déjà.
0: Oui, octobre 1917. Et pour les Juifs, cette révolution d'octobre, c'est d'abord considérée comme une avancée cruciale, une formidable libération, car ils accèdent à l'égalité civique. Chagall est nommé en septembre 1918 commissaire aux Beaux-Arts, donc il est pratiquement, on peut dire, ministre du gouvernement
1: du
0: soviétique.
1: Hein. Oui.
0: Et au Palais d'hiver, une salle entière est réservée à Chagall. Le gouvernement soviétique, d'ailleurs, lui achète des tableaux pour les collections d'État. Il fait une peinture monumentale pour le théâtre juif de Moscou. Mais l'expérience communiste va tourner court et s'achève pour Chagall dans la désillusion et l'amertume.
1: Ah oui. Alors, c'est pas très, très, très joli tout ça, parce que quand on connaît...
0: T'étonnes pas plus que ça. Hein.
1: Voilà, exactement, ce qui va se passer dans les 80 ans à venir, pas avec
0: exactement.
1: Le communisme.
0: Donc, on peut, c'est vrai dire que Chagall, au départ...
1: Il est un peu naïf, je crois, comme d'autres.
0: Un peu, oui, ça dépend sans
1: comme
0: compter.
1: Beaucoup d'autres.
0: Alors, parce que la révolution, au fond, lui apparaît d'abord comme un prodigieux spectacle, un élan dynamique... Et le dévouement de Chagall à la cause révolutionnaire est exemplaire. Mais bientôt, il va être attaqué par les adeptes d'un dogmatisme révolutionnaire, tu vois ce que je veux dire ?
1: Absolument.
0: Une vision rigide et radicale de la société. Et dans le tumulte indescriptible de la guerre civile, Chagall va être contraint de démissionner, car il refuse les diktats révolutionnaires et sa réputation devient sulfureuse.
1: Ah ben oui. Alors ça, c'est une période vraiment plus que difficile pour lui, mais il a eu de la chance, il a pu s'en aller, parce que normalement, il aura pu finir dans les goulags s'il était resté encore un peu plus longtemps.
0: Heureusement, il décide de quitter la Russie. Voilà ce qu'il dit, « Ni la Russie impériale, ni la Russie soviétique n'ont besoin de moi, je leur suis incompréhensible, étranger ». Et réciproquement, je pense. Après la Première Guerre mondiale, après la Révolution d'octobre, Chagall revient donc à Paris avec Bella et Ida. Le 1er septembre 1922. Et il a reçu un message de Blaise Cendrard qui lui dit « Reviens, tu es célèbre, Volard t'attend ». Dès le retour, les commandes affluent et de nouveau, les couleurs chantent, plus vives, plus rayonnantes, pleines de lumière et bien différentes des couleurs grises et ternes de la Russie.
1: Alors, on peut dire que c'est vraiment le début de son succès.
0: Et Chagall connaît un sentiment ignoré jusque-là, la plénitude, l'aisance matérielle. Volard propose à Chagall d'illustrer un des sommets de la littérature russe qui s'appelle « Les âmes mortes ».
1: De Gogol, bien sûr.
0: Oui, donc 107 planches qui sont de superbes gravures où Chagall capture vraiment avec brio toute l'âme de la Russie. Et quant au tableau de Chagall, à partir de 1925, il rayonne de bonheur et d'amour partagé. On voit des couples, des fleurs, des paysages bucoliques. Il retrouve ses amis de jeunesse, dont Raïssa et Jacques Maritain. Les expositions se multiplient à Paris et bientôt en Europe et en Amérique.
1: Ah oui, donc effectivement, il a du succès. Il a 40 ans et finalement, il a une activité totalement débordante.
0: Et joyeuse. Et il voyage beaucoup en famille, il s'émerveille des paysages de France. Il illustre aussi d'autres œuvres après les âmes mortes. Par exemple, il illustre les fables de La Fontaine, sans gouache, exposées en 1928, éblouissantes. Et cela malgré des protestations, parce que tout le monde n'aime pas Chagall. Hein. Des protestations malveillantes et antisémites. Voilà ce qu'écrit par exemple quelqu'un. Notre La Fontaine nationale, illustrée par un Russe, un Juif, un étranger. Oula. Il s'en étrangle de fureur. Vollard ne cède point et il fait donc ses planches des fables de La Fontaine. Et puis après les planches sur le thème du cirque, un sujet qui lui va vraiment à merveille. Et de 1922 à 1966, il va illustrer 114 livres et faire 1100 lithographies en couleur ou en
1: finalement,
0: noir et blanc.
1: Finalement, jusqu'en 1966, pendant plus de 40 ans.
0: Oui, oui, tout à fait.
1: Formidable.
0: Et puis il a tellement de succès, figure-toi. Alors par exemple, je donne juste quelques exemples. Il illustre l'Odyssée d'Homère, la Tempête de Shakespeare, mais bien d'autres œuvres. Et il a tellement de succès que des faux circulent sous le manteau sur le marché.
1: Ah, il a vraiment plongé au cœur de la vie culturelle et artistique de cette époque-là. Hein.
0: Il se lie à des écrivains comme Malraux, il rencontre des artistes, mais ni Picasso ni les surréalistes ne seront ses amis. Incompatibilité de caractère, complet. À ce moment-là, Chagall est au sommet de la célébrité.
1: Ah oui, alors ça, il peut effectivement... finalement, qu'est-ce qu'il va faire? Il va renouer avec ses origines religieuses, finalement, de sa famille. Donc, il va illustrer la Bible.
0: Une nouvelle commande de Vollard, exactement. Donc, il sera en Palestine pour voir et vivre sa Bible. Et faire des tableaux qui évoquent justement cette spiritualité qu'il a, les émotions de cette foi poétique et religieuse. Mais malheureusement, des temps sombres s'annoncent, tu le sais, puisqu'en 1933-34,
1: oui,
0: eh bien les choses changent. Hein. En 1933, les nazis vont brûler trois de ses œuvres. Ses toiles sont décrochées des musées allemands. La peinture de Chagall se fait mélancolique.
1: Ça Chagall va être considéré comme de l'art dégénéré, bien
0: exactement.
1: Sûr.
0: Exactement. Et Chagall obtient la nationalité française, heureusement, en 1937. Oui. Voilà. D'ailleurs, il a beaucoup peint des crucifixions qui symbolisent justement le combat de l'humanité, symbolisé par le Christ, le combat contre les démons. Voilà.
1: Donc, malheureusement, il est obligé d'envisager de partir encore.
0: À nouveau. Deuxième déracinement, deuxième exil. Les Chagall vont devoir quitter la France. Grâce à la courageuse intervention du directeur du comité de secours, en fait, qui s'appelle Varian Free, qui permet au Chagall d'échapper à la police de Pétain. Et le 23 juin 1941, ils arrivent à New York.
1: Eh bien, de ton compte, lui, il s'est retrouvé à l'abri. C'est le jour où les Allemands vont envahir son pays.
0: Exactement. Et il retrouve à New York toute une diaspora d'intellectuels et d'artistes français. Il expose, d'ailleurs l'Amérique a quand même organisé pour ses artistes exilés des expositions comme par exemple en 1942, l'exposition « Art en exil hein, », c'est quand même pas mal. Ouais. Près de Central Park se trouve un certain Pierre Matisse.
1: C'est le fils du peintre, je suppose.
0: Exactement, donc il ouvre à Chagall sa galerie d'art et grâce à sa fille Ida, heureusement Chagall a pu quitter la France avec tous ses tableaux, près de 600 kilos de caisses et de malles. Et à New York, il va aussi s'essayer avec succès à d'autres formes d'art.
1: Ah oui, absolument. Alors bon, on verra ça peut-être après une petite pause musicale encore.
0: Une petite pause, puisque justement, je voulais quand même dire qu'il a fait les décors, les costumes du ballet de Tchaïkovski à l'écho, mais aussi de l'Oiseau de feu de Stravinsky, dont nous allons écouter un petit passage.

0: Après, ces quelques notes de Stravinsky et l'histoire de Marc Chagall, nous le retrouvons donc en Amérique, où, et de loin, on reçoit des nouvelles qui sont de plus en plus tristes.
1: Et on retrouve toutes ces crucifixions dans les peintures de Chagall. Voilà.
0: Peut-être assez de contrebalancer l'horreur qu'il apprend.
1: Mais en plus, un drame personnel va le frapper le 2 septembre 1944, puisque Bella meurt soudainement. La perte brutale de Bella, qui fut sa compagne durant plus de 30 ans, laisse Chagall totalement abattu, atterré. Il ne touchera pas un pinceau pendant 9 mois. Mmh. Et puis, deux tableaux en hommage à Bella, La lumière du mariage et Autour d'elle. Puis ensuite, l'illustration des contes des Mille et une nuits.
0: Mmh. Ah oui, c'est joli ça. Et c'est alors que finalement, Chagall décide de revenir en Europe.
1: Il a, par l'entremise de sa fille Ida, il a rencontré une jeune femme qui s'appelle Virginia Haggard, qui lui donnera d'ailleurs un fils, David, en 1947. À ce propos, je conseille fortement de lire le charmant livre de souvenirs du fils de Chagall qui s'appelle « Quelques pas dans les pas d'un ange » et qui évoque avec simplicité, charme et humour ce père hors du commun. En octobre 1947, c'est la première rétrospective de Chagall en France au Palais de Tokyo qui vient d'ouvrir.
0: C'est un très beau cadeau d'anniversaire qui ressort, si on peut dire, puisque Chagall vient d'avoir 60 ans.
1: Et il lui reste encore de longues années à vivre. Chagall, donc, a retrouvé la France, sa seconde patrie. Les hommages se multiplient et il commence des peintures sur Paris, bien sûr. Cependant, il va quitter Paris pour la Méditerranée, pour la lumière méditerranéenne. Et en 1950, il achète à Vence une maison qui s'appelle Les Collines. Il retrouve sur la Côte d'Azur toute une ribambelle d'artistes. Et après que
0: Sa fille va s'y marier
1: en 1952, d'ailleurs, avec un spécialiste d'art qui écrit une monumentale monographie sur son beau-père, sur Chagall. C'est à ce jour la référence sur Chagall.
0: Ah oui, c'est ça.
1: Mais Virginia le quitte et Chagall va rencontrer une nouvelle muse qui s'appelle Valentina Brodsky, d'origine judéo-russe. Mmh. Ils se marient le 12 juillet 1952 et cette nouvelle union va tout de même durer 33 ans et comblera, disons, la maturité, on peut dire, du peintre.
0: Car n'oublions pas, Chagall va continuer à peindre, bien sûr.
1: Non seulement ça, il va continuer à peindre, mais il va aussi enrichir considérablement la palette de ses talents. Il fait d'abord, pour une chapelle de Vence, un ensemble d'une ampleur et d'une audace extraordinaire qui s'appelle le message biblique. Il va faire aussi 5 toiles qui illustrent le Cantique des Cantiques. Il va également s'essayer, et avec grand succès, à la poterie.
0: Comme Picasso, un peu comme tous les peintres de cette époque-là.
1: Exactement, et dans les mêmes ateliers en général. Et en 10 ans, il fera plus de 200 assiettes, panneaux, vases qui s'enluminent de ses sujets favoris. Il sculpte aussi des bas-reliefs, des animaux fabuleux, des plaques de marbre, enfin toutes sortes de choses.
0: C'est le roi David, n'est-ce pas? Et il a maintenant 70 ans et c'est là qu'il découvre encore une autre technique et c'est celui du vitrail.
1: Oui, c'est incroyable parce que c'est vraiment sur le tard et c'est pour ça qu'il est tellement connu.
0: Quelle était sa première réalisation finalement ?
1: C'est pour le vitrail. La première, c'est à Notre-Dame de Toute-Grâce sur le plateau d'Assy, en Haute-Savoie, face au Mont Blanc à 1000 mètres. Et c'est une commande du père dominicain. Le père Couturier,
0: c'est celui-même qui, dans les années 30, a décoré finalement 3 vitraux, l'une des chapelles de la crypte de Chartres.
1: Exactement. Et donc Chagall va travailler au décor de cette chapelle, mais pas tout seul, aux côtés des plus grands peintres de l'époque, Rouault, Léger, Braque, etc. Donc, il est en charge du baptistère. Il va faire pour ce baptistère de Notre-Dame de Toute-Grâce 2 vitraux et 2 bas-reliefs et un panneau de céramique qui s'appelle le passage de la mer Rouge.
0: Ah, c'est magnifique tout ça. Alors, c'est cette première expérience du vitrail finalement qui l'emballe tellement que ce sera suivi par beaucoup d'autres.
1: Et d'autant qu'il a été ébloui en 1951 par la cathédrale de Chartres et plus spécialement par le flamboiement de ses rosaces. Les vitraux de Chagall ont énormément contribué à sa popularité. Citons ces vitraux pour la cathédrale de Metz en 1958.
0: Oui, Saint-Étienne, magnifique.
1: Oui, exactement. 12 fenêtres pour la synagogue de Jérusalem en 1960. On peut dire que ça, c'est l'apothéose de son génie. Mm-hmm. 12 fenêtres pour les 12 tribus d'Israël.
0: Ah, c'est ça.
1: En 30 ans, Chagall va illuminer de ses vitraux 15 lieux d'exception dans le monde. Voilà, autant d'offrandes de lumière, autant d'éclatantes réussites.
0: Et bien sûr, il y avait aussi, n'oublions pas, la cathédrale de
1: Bien sûr,
0: de Reims,
1: oui, ou... sur fond bleu, on voit surgir Abraham et le Christ. Et citons aussi le vitrail de la paix à l'ONU. Et aussi, dans les années 60, 24 tapisseries comme celles qui ornent la Knesset, le Parlement de Jérusalem.
0: Jérusalem, oui.
1: 68 kilomètres de fil, hein, quand même. Et ça donne un effet saisissant. Il va également faire 2 grandes peintures murales pour le Metropolitan Opera de New York. Mm-hmm. Plus de 20 mosaïques, donc la plus grande est à Nice. Elle s'appelle le Message d'Ulysse.
0: Ah oui, André Malraux va le choisir finalement pour peindre le plafond de l'Opéra Garnier. Je dirais même, il l'a imposé. Ça n'a pas plu à tout le monde.
1: Tout le monde n'était pas d'accord, exactement.
0: Ah, je comprends. Moi, je suis d'accord avec lui, je regrette.
1: En 1964, il va repeindre le plafond de l'Opéra Garnier. 220 kilos de peinture pour les 220 mètres carrés de plafond, qui sont divisés en 5 parties, où dominent le rouge, le vert, le bleu, le jaune et le blanc. En hommage à des musiciens et à des danseurs, et qu'il offre à la France. Pour aucun de ces vitraux qu'il a fait, il n'a été payé. En tout, Chagall a fait plus de 700 œuvres, sans compter les poèmes aussi, tout au long de sa vie. Et il a toujours gardé une fraîcheur et une sensibilité qui émerveillent. Il s'éteint paisiblement à Saint-Paul-de-Vence le 28 mars 1985 à l'âge tout à fait
0: honorable,
1: 97 ans.
0: Formidable.
1: Il repose au cimetière catholique et disons que c'est tout de même un des rares peintres de la joie. Raïssa Maritain dit de lui « L'univers de Chagall ne parle que de compassion, de joie, de fraternité, d'amour. » Et en conclusion, je voudrais dire cette phrase de Chagall. Si toute vie va inévitablement vers sa fin, nous devons, durant la nôtre, la colorier avec nos couleurs d'amour et d'espoir.
0: C'est absolument magnifique. C'est très, très joli. Bon, écoute, Christine, vraiment, merci de nous avoir présenté ce personnage insolite que nous connaissions moyennement. Mais aujourd'hui, on est très contents d'en savoir plus. On vous dit
1: merci beaucoup, Elisabeth, et à bientôt.
0: Dans 4 semaines, je reviens avec un autre personnage insolite pour nos invités de notre radio en ciel.

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Bonjour à tous. Au micro, Elisabeth Couget. Aujourd'hui, je vous propose d'écouter les chansons et la voix fabuleuse d'Andrea Bocelli. Ces airs que je préfère. Alors, commençons par la chanson qui lui avait apporté une notoriété mondiale, Conte Partirò.

Andrea chantait en 1991 au Festival de San Remo cette chanson que je vais vous faire écouter maintenant. Et de là, la chanson a traversé le monde entier. En France, nous l'avons beaucoup appréciée. Cette chanson, donc, a été chantée en duo très souvent. Et voilà un autre exemple de ces duos que Andrea Bocelli a pratiqué et pratique toujours en compagnie de l'italienne Geraldina Trovato, et la chanson s'appelle « Vivere ».

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2: On voit toujours ce jeune chanteur aveugle, découvert il y a 35 ans environ, mais le temps passe. Aujourd'hui, ses boucles ont blanchi, mais sa voix n'a pas changé. Quand vous constaterez en écoutant « Per amore »

Alors, je ne sais pas si vous connaissez un peu la vie d'Andrea Bocelli, mais voici quelques dates qu'on peut savoir. Il est né en Toscane en 1958. C'est 12 ans plus tard qu'il est devenu aveugle, malheureusement, à la suite d'un glaucome congénital qui était aggravé par un diabète chronique. Pas de chance, hein? Et quel malheur! Heureusement qu'il avait déjà cette voix magnifique, tout jeune, que nous écouterons. « Il mare calmo della sera ».

Andrea, ayant perdu la vue, rejoint très vite un institut spécialisé où, grâce au braille, il poursuivra ses études. Et c'est sa voix qui le sortira de l'ombre. Chantant dans le cœur de son établissement, sa voix fantastique percera les barrières de son terrible handicap, gagnera concours sur concours. Le Machine de Guerra était une de ses chansons victorieuses.

Andrea, malgré ses dons musicaux, fera des études de droit à l'université de Pise, à l'ombre de la tour penchée. Durant ses années d'études, il chantera dans des bars musicaux et il chantera de la variété qui allait d'Aznavour à Frank Sinatra. Frank Sinatra qui n'a probablement jamais entendu la magnifique chanson « Vivo per lei ».

À plus de 30 ans, Franco Corelli, le célèbre ténor, découvre Andrea. Il le prend comme élève, qu'il nommera d'ailleurs l'ange aveugle. C'est à cette période-là qu'il va se marier, deviendra père de deux garçons, et ayant rejoint le monde de la musique classique grâce à Franco Corelli, une rencontre avec Luciano Pavarotti était tout à fait inévitable et c'est devenu une évidence. Le succès mondial qui s'en est suivi aussi. Alors avant de quitter Andrea Bocelli, en écoutant chanter en duo avec Sarah Brightman en anglais « Conte partiro », je voudrais citer la phrase célèbre du Petit Prince qu'Andrea s'est appropriée et avec justesse. « On ne voit qu'avec le cœur, l'essentiel est invisible pour les yeux ». Merci de m'avoir écouté et surtout écoutez Andrea Bocelli.

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0: Bonjour, chers auditeurs. Marie-France Guimard-Roche est très heureuse de vous retrouver pour une nouvelle émission de Bienvenue chez le Roi, mon émission fétiche, comme vous le savez. Enfin, je dis ça de toutes mes émissions, alors évidemment, c'est pas un critère, mais j'aime beaucoup Bienvenue chez le Roi et particulièrement quand je reçois des invités comme ce matin dans les studios d'Eurocast de Radio Grand Ciel, qui sont royaux en quelque sorte. Bonjour Élise.
1: Bonjour Marie-France.
0: Je reçois donc Élise Giraud, qui est maître verrier, qui est déjà venu faire une émission pour vous, chers auditeurs, avec ses réalisations de réparation, de recréation de vitraux, on peut dire ça, parce que c'est très particulier comme travail. Et puis aussi, dans le studio aujourd'hui, Dominique Arnaud, qui lui est un artiste. Mais Dominique, dites-moi un peu ce que vous êtes, en fait.
2: Comme vous l'avez dit, je suis juste un artiste. Je suis quelqu'un qui crée tout le temps. J'ai un esprit qui est fait pour ça.
0: C'est inné d'être artiste ?
2: Alors, c'est inné, je ne sais pas. En tout cas, j'ai deux parents qui sont aussi artistes et qui... mon papa était sculpteur sur bois et maman était peintre. Et donc, forcément, j'ai été un peu baigné là-dedans. Mais je pense que, oui, c'est peut-être un peu dans les gènes, oui. Mon grand-père aussi était artiste. Et c'est plus l'aspect de la création de l'esprit qui m'occupe et qui presque me hante, voilà.
0: Vous hante ?
2: Oui, parce que ça me réveille la nuit. Et ça reste présent, et tant que je ne l'ai pas transformé en un objet qui correspond à cette création, ça me hante, on peut dire ça comme ça.
0: Vous êtes sculpteur, mais pas seulement.
2: Je suis multidisciplinaire, c'est-à-dire que je travaille un peu toutes les matières. Alors mon métier d'origine déjà, je suis réalisateur de films documentaires, et c'est de la création aussi, bien sûr.
0: Donc cinéaste, alors oui, voilà. Alors. Bon, sculpteur, cinéaste, et puis
2: bah, peintre, voilà, je touche un peu à tout.
0: Vos créations,
2: je suis cuisinier aussi. Voilà. J'aime ça. J'aime toutes les créations.
0: J'ai sous les yeux une table qui s'appelle Demi-Soleil, qui est une véritable merveille. Oh là là. Et vous éditez vos créations? Vous avez des...
2: Pour l'instant, ça reste un violon dingue. Mis à part le fait que, il y a quelques années, c'est d'ailleurs là qu'on s'est rencontrés, Élise.
1: Oui.
2: J'ai fait les animations du château de Maintenon, qui s'appelait l'hiver aux merveilles. C'est moi qui fais les créations de des structures qu'on exposait. Donc, l'idée, c'était de faire visiter les jardins du château différemment, en hiver, avec des thématiques qui nous étaient au départ imposées. Puis les deux dernières années, c'est moi qui ai un peu proposé la thématique. La première année, c'était sur Jean de La Fontaine.
0: Ah.
2: Et donc, j'ai créé des structures axiales. C'est-à-dire, c'est des structures dont on ne voit les personnages que si on a un endroit précis autour de la sculpture.
0: C'est extraordinaire.
2: Et sur ces structures, on avait, par exemple, le corbeau et le renard. Donc, on voyait le corbeau si on prend les heures de la journée, à 9 heures. Et si on voyait le corbeau, lui, à 3 heures de l'après-midi, par exemple.
0: Vous voulez dire que vos sculptures servent de cadran solaire, non ?
2: Non, pas du tout. C'est-à-dire que c'est suivant l'endroit où on est, il faut être ni trop près ni trop loin, et il faut être vraiment sur un axe précis pour les découvrir. Donc là, en plus, ces personnages étaient comme des fleurs plantées dans un grand pot de fleurs géant.
0: Et ça n'est pas resté.
2: C'était prévu comme ça dès le départ, donc c'était prévu pour être éphémère. En moyenne, donc on a fait ça. Donc la deuxième année, c'était les contes de Perrault, et pour la troisième et la quatrième année, moi j'ai proposé de faire quelque chose qui soit complètement une création eurélienne. Et donc on a décidé de faire un concours d'écriture international sur les éléments fondamentaux. Donc sous deux aspects. Le premier aspect, c'est qu'on a décidé de faire un concours d'écriture international sur les éléments fondamentaux. Donc sous deux aspects. Le premier aspect, c'était l'aspect positif.

0: sculpteur axial. Et puis, on a créé pour la première fois des vitraux numériques. Donc là, c'était des plaques de verre qui couvraient des écrans, des grands écrans informatiques, donc très grands, puisqu'ils faisaient 160 par 180 centimètres. Et en fait, on a illustré en vidéo, donc là je reviens à mon métier de départ, les textes que les personnes nous ont envoyés dans le cadre du concours.
1: Vous avez reçu beaucoup de textes?
0: 1600 textes venant de 30 pays différents.
1: Mais donc, il fallait les traduire aussi, peut-être,
0: alors,
1: non?
0: Non, parce que nous, on exigeait que ce soit que en français. Uh-huh. Il fallait que ça dure maximum une minute en lecture. Donc ça, c'était dans les critères de départ. Et on a été très clairement surpris du nombre de réponses qu'on a eues. Voilà.
1: D'abord, ça veut dire que vous êtes connu?
0: Ben, un petit peu. Un tout petit peu. Mais c'était vraiment très, très agréable. Après ça, il a fallu lire tous ces textes, les choisir. Donc il y avait quatre structures. Donc, eau, air, terre, feu. Et puis, on a édité un recueil de tous ces petits textes qui ont été écrits.
1: Et c'est publié autour. Chez qui?
0: Alors, c'est le département qui les a édités. Département de Eure-et-Loire.
1: Conseil départemental, donc, présidé actuellement par Monsieur Christophe Le Dorven.
0: C'est ça, voilà, tout à fait. Moi, ça a été vraiment une surprise et puis un vrai plaisir de lire tous ces textes parce que, en fait, je voulais quelque chose d'universel. Et puis de travailler graphiquement sur quelque chose d'assez universel. Et l'air, l'eau, la terre, le feu, c'est ce qu'il y a de mieux. Voilà.
1: Vous dites que vos statues ont été éphémères, mais vous voulez dire qu'elles ont disparu ou bien est-ce que vous les conservez quelque part?
0: Non, elles ont disparu. C'est-à-dire que...
1: Mais c'est terriblement triste, ça, alors. Ça doit être épouvantable pour un artiste, même en fait, si on se dit que c'est éphémère.
0: Non, enfin, je peux comprendre ce que vous dites, mais d'abord, on a fait ça dans le cadre d'une association qui n'a pas forcément un gros budget pour ça. Donc là, par exemple, la première année, on a fait des structures qui étaient en bois, donc qui sont restées à l'extérieur pendant les 3 mois de leur exploitation.
1: Alors, c'est quand même plus récible.
0: Donc, c'était un peu abîmé. On a essayé de les transporter un peu plus tard... À Tiron-Gardet, et puis en fait, on s'est rendu compte vite qu'elles n'étaient pas vraiment réexploitables. Et voilà, mais je trouve que c'est pas grave, parce que nous, en tant qu'artistes...
1: Mais vous avez vos dessins, vous avez les travaux préparatoires, j'imagine.
0: Alors, comme je disais au début, ce qui compte, c'est que ce soit fait. Une fois que c'est fait, c'est un peu... voilà, ça redescend un peu, forcément. Et puis, je suis pas attaché aux choses matérielles. Par contre, ce qui me plaît beaucoup...
1: Ce qui est quand même un comble.
0: Ben non, je trouve que c'est normal. Moi, ce qui m'intéresse, c'est de créer.
1: Alors que vous travaillez la matière.
0: Oui, mais ce qui est intéressant, c'est d'avoir, dans ce cadre de fabrication-là, c'est d'avoir fait l'action de créer un objet qui a existé et d'avoir développé cette création. Et sans le cadre que nous a offert là, le département, par exemple, pour le château de maintenant, mais on a fait à d'autres endroits un peu partout en France. Ce qui compte, c'est qu'on a eu les moyens de le faire. Parce que, mine de rien, bah, fabriquer les structures dont je parlais tout à l'heure, ça coûte de l'argent. Et nous, en tant qu'artistes, on n'aurait pas les moyens de le faire sans ça.
1: Voilà. Donc, il vous faut un mécène.
0: C'est ça.
1: Des mécènes.
0: C'est ça, exactement.
1: Est-ce que les entreprises s'investissent dans vos travaux?
0: Alors,
1: vos
0: pour l'instant,
1: projets.
0: Moi, j'en ai pas cherché, hein, parce que, comme je disais, j'ai un vrai métier à côté, qui m'occupe déjà beaucoup. Oui, ben, on a des projets, ben, c'est aussi un peu l'idée de notre rencontre avec Élise, c'est que moi, j'aime beaucoup travailler aussi avec d'autres artistes, qui apportent des vraies compétences, aussi une autre vision artistique, qui est différente et du coup, complémentaire. C'est une vraie richesse, parce que je pense qu'on s'enrichit l'un de l'autre, notamment dans le cadre de la table Philidor dont on va parler aujourd'hui.
1: Élise? Comment vous êtes-vous rencontrée avec Dominique?
2: Eh bien, en fait, je me suis retrouvée à visiter les jardins du château de Maintenon avec des amis communs, on va dire ça comme ça.
0: On peut le nommer, c'est Thibaut Pelletier, ouais.
2: Voilà, le maire actuel de Tremblay-les-Villages, Monsieur Pelletier, avec sa femme. Et nous sommes allés ensemble, en fait, découvrir en sa compagnie, donc en la compagnie de Dominique, ces structures éphémères, effectivement, qui racontaient l'histoire des quatre éléments. Et c'est comme ça qu'on a échangé pour la première fois, que j'ai découvert sa personnalité. Et on s'est revus après, parce que Dominique voulait mieux connaître mon travail avant tout et comprendre comment on pouvait travailler ensemble, parce qu'il avait déjà travaillé avec un autre verrier. Et donc, il y avait des subtilités techniques qu'on s'est retrouvés à échanger comme ça. Et puis, au fil en aiguille, j'ai découvert aussi ses tables. Et c'est comme ça qu'on a créé notre table.
1: Oui, la table.

0: Alors, une table un peu particulière, parce que c'est moi, je lui ai dit, oh, moi, j'ai toujours aimé faire une table de jeu. Et il me dit, bon, on peut la faire. C'est comme ça
1: Ouais,
0: que.
1: tu m'as même dit que tu voulais faire une table d'échecs.
0: De jeu
1: Jeu
0: d'échecs. De
1: d'échecs.
0: jeu d'échecs.
1: Et
0: Vous jouez aux échecs?
2: J'y ai joué, oui, j'ai été initiée par mon arrière-grand-père quand j'étais
0: Oh, mais
2: petite
0: c'est
2: et
0: formidable.
2: il m'avait offert un petit jeu
0: C'est
2: d'échecs.
0: vous qui avez joué dans le jeu de la dame. Une série de Netflix absolument
2: Ah non,
0: fabuleuse.
2: j'avoue, je ne connais pas, je regarde très peu la télévision,
0: Mais
2: je ne connais
0: là,
2: pas,
0: c'est un petit peu particulier
2: mais...
0: puisque c'est sur une plateforme spécifique.
2: Oui.
0: Mais ce jeu de la dame et l'histoire de cette jeune femme qui en fait devient un maître d'échecs extraordinaire, c'est tellement passionnant que beaucoup de mes amis l'ont regardé dans 2 ou 3 jours, 2 ou 3 nuits, enfin ce que j'ai fait aussi. Mais il faudra que vous vous regardiez, je
2: Ah
0: vous
2: ben je
0: assure, c'est
2: regarderai du
0: tout à
2: coup,
0: fait
2: oui.
0: exceptionnel. Mais pour revenir un instant, Dominique, au château de Maintenon, est-ce que c'est toujours la même famille qui est dans le château? Est-ce que ces gens ont apprécié votre travail, vous ont sollicité, vous ont aidé?
1: Aujourd'hui, le château, alors ça va changer dans quelques mois,
0: Oui.
1: mais aujourd'hui, le château est géré par le département. Il appartient à la Fondation Mansart, qui est dirigée par Monsieur de Montgolfier,
0: Albéric, donc.
1: Albéric de Montgolfier. Monsieur Rindre, qui doit avoir 101 ou 102 ans aujourd'hui,
0: Monsieur
1: est
0: Rindre.
1: toujours là, il habite à côté, mais c'est plus lui qui gère du tout. Il en reste le propriétaire, c'est la fondation et le département. Et bon, j'ai pas les détails, mais je sais que le département ne gérera plus le château dans quelques mois. Alors, c'est pas à moi de le dire, hein. Puis je connais pas les contours non plus de
0: Bien
1: ça,
0: sûr.
1: mais oui, en tout cas, que ce soit la fondation ou le département, les travaux qu'on a proposés leur a beaucoup plu, et j'espère qu'on pourra toujours proposer des choses. Donc,
0: Naturellement.
1: on est en pourparler en ce moment avec eux pour des animations futures
0: D'autant que vous
1: au
0: ne travaillez
1: château.
0: pas forcément seulement à l'extérieur. Vous travaillez
1: Non, non.
0: aussi. Il y a une galerie magnifique hein, maintenant. On peut imaginer des choses dedans qui
1: Ouais.
0: soient.
1: Alors, au départ, quand on nous a interrogés, on avait un conte qui s'appelle le conte de Lou. Lou, c'est une princesse qui vit dans les montagnes, dans des montagnes enneigées, où il neige sans explication depuis 3 ans sans interruption. Et on essaie de comprendre pourquoi. Donc, c'est un conte un peu écolo, un peu sur la réflexion des actions des hommes. Donc c'est assez intéressant et il voulait qu'on l'installe dans cette galerie. Et c'est moi qui n'ai pas voulu. Pour une raison simple, c'est que bah, le conte de Lou, c'est un peu quelque chose qui ressemble plus à quelque chose de médiéval, qui n'a rien à voir avec l'intérieur du château. On l'a joué à Fougères-sur-Bièvre, cette animation. Là-bas, c'était parfait parce que c'est vraiment l'imitation d'un château médiéval. Mais dans le château de Maintenon, je pense qu'il fallait vraiment autre chose. Et la raison pour laquelle on l'a joué à l'extérieur, les scènes sur l'hiver aux merveilles, c'est parce que c'était la période du Covid et qu'on ne pouvait plus faire rentrer les gens dans le château. En revanche, on avait le droit de leur proposer une visite dans les jardins.
0: Ah, ça c'est
1: C'était à
0: formidable.
1: l'extérieur et donc c'était formidable.
0: Bien sûr, bien sûr.
1: Voilà.
0: Enfin, tout ça est derrière nous, Dieu merci. Mais alors, Élise, revenons à votre création commune.
2: Oui, eh bien, donc nous avons pris, on va dire, notre boutade au sérieux. C'est-à-dire que nous avons commencé, du coup, à réfléchir à cette table. Et puis, bon, comme Dominique l'a dit, il réfléchit tout le temps, il crée tout le temps.
0: C'est pas un peu fatigant, ça, mais... Et la nuit, quand vous vous réveillez, est-ce que vous notez tout de suite vos idées?
1: En fait, sans être hypermnésique, j'ai quand même une très bonne mémoire visuelle, en tout cas. Et non, je note pas la nuit. Non, mais par contre, ça m'empêche vraiment de dormir certaines fois. Ouais.
0: J'imagine.
1: Mais c'est pas grave. Ce qu'il faut, c'est arriver à transformer. Et une fois que c'est transformé, après, ça va.
0: C'est une énergie
1: Mais je crois que
0: salvatrice.
1: la table là, on a
0: On a
1: déjeuné
0: mis un an.
1: ensemble. On a mis un an
0: Un
1: pour
0: an.
1: la faire, mais la conception.
2: À peu près 1 an et quelques mois, mais pas plus que ça, parce que j'ai regardé un petit peu nos échanges de
1: Ouais.
2: mails dans la curiosité justement de savoir combien de temps on avait mis pour la faire.
1: Ouais, et le dessin, tel qu'il est là, enfin, qui a quand même très peu changé, ça a mis moins d'une
2: Ah.
1: semaine.
2: Oui. La production artistique, on va dire, la mémoire grise, elle a été assez rapide en fait, parce qu'on a eu une conception commune assez rapide.
0: Alors d'abord, le plateau, fabuleux le plateau. Vous avez une idée merveilleuse, puisque Philidor est né à Dreux.
2: Exactement. Donc c'est vrai que on a créé une table, la première table de jeu d'échecs. On a voulu la faire atypique, qui sortent du commun. Et du coup, c'est vrai qu'on a saisi cette occasion de tricentenaire de la naissance de Philidor. Et comme on se trouve à Dreux et qu'on est attaché aussi à notre ville de Dreux, on a saisi cette occasion de combiner ces idées et ces pistes de recherche. Et on est parti sur les couleurs de la ville de Dreux pour le plateau, l'échiquier.
0: Bleu et or, enfin bleu et jaune.
2: Bleu et jaune, c'est comme le blason, ouais. Exactement. Donc c'était une manière aussi de montrer qu'un jeu d'échecs n'est pas forcément standardisé dans un modèle immuable sur le blanc et noir.
0: Comme devait être d'ailleurs l'échiquier de Philidor lui-même, je l'ai appris cette semaine en participant à une réunion des amis de Philidor, qui est d'ailleurs présidée par un de ses descendants, M. Danican. L'échiquier de Philidor a été vendu aux enchères et vendu au musée Carnavalet.
2: Ah, à Paris.
0: À Paris. Et il y avait là l'ancienne propriétaire de ce jeu, et on a tous trouvé que c'était extraordinaire, parce que il y a toujours le risque de voir partir, évidemment, un objet à l'étranger. Et alors, ça a été vendu au téléphone, et à ce moment-là, au moment de l'adjudication, quelqu'un s'est levé et a dit « préemption pour le musée Carnavalet ». Alors donc, le vrai jeu de Philidor est maintenant visible à Paris, c'est que les gens puissent le voir, c'est très important. Mais j'espère aussi qu'ils verront votre table, qui est absolument magnifique, très originale. Je ne suis pas particulièrement versée dans les arts, comme vous l'êtes évidemment, Dominique, mais j'ai vraiment le sens, je crois. Enfin, mon goût fait que quand je vois quelque chose, je dis « Ah, ça, c'est magnifique !» Eh bien, votre table l'est. C'est vraiment extraordinaire d'avoir eu cette idée. La création est superbe. Alors, parlez-moi des pieds.
2: Eh bien, on a effectivement voulu faire une référence aussi à la période de Philidor, qui est quand même le style, on va dire, de Louis XV, qui est quand même le style de la Pompadour.
0: Le 18e siècle, mon siècle favori. Pour moi, c'est le siècle d'or de la monarchie française. Les amis de Louis XIV vont pas aimer ça du tout, mais tant pis. Il y avait tout de réuni, quoi. C'est merveilleux. Pour les arts, en tout cas, c'était fabuleux. Et puis, Madame de Pompadour était quand même un mécène exceptionnel.
2: Oui. Et du coup, on a voulu reprendre tout ce jeu de volutes. Vous pouvez voir, du coup, sur le dessin de cette table. Et ce côté doré pour rappeler aussi la royauté et le luxe de l'époque. Et
0: l'âge d'or.
2: L'âge d'or.
1: Tout en étant quand même ancré dans une époque très contemporaine. Et bien notamment, le travail qu'a fait Élise sur les, donc dans les pieds, il y a des espaces qui ont été aménagés pour mettre des vitraux. Donc ça, c'est le travail d'Élise, et elle a dessiné, en fait, tout en restant sur le damier, des petits vitraux. Alors, tu en parleras plus mieux que moi. Et qui sont quand même très, très complexes à réaliser.
0: Ah oui, parce qu'il y a des tas de petits croisillons, et ces croisillons, comme sur les vitraux, il faut les remplir.
2: Alors il y a eu
0: ils ne sont pas en plus.
2: Entre le dessin que vous voyez et puis la réalisation finale, il y a eu quand même une petite évolution. Mm-hmm. C'est-à-dire qu'il n'y a pas eu ce petit croisillon, on est vraiment parti sur le damier lui-même en miniature, c'est ça. En fait, c'est une technique qui varie, on n'est pas sur un vitrail au plomb traditionnel. On est sur une technique qui s'appelle le fusing, c'est-à-dire que c'est une découpe de verre superposée en multicouches. Et aux alentours de 800 degrés, on fusionne l'ensemble des couches de verre en une seule couche de verre.
0: Et elles tiennent toutes ces petits carrés,
2: oui.
0: C'est en comme une couche.
2: Oui,
0: c'est une fusion. Quoi. C'est ce que je pensais, est-ce que c'est vraiment au plomb comme c'était aussi. Et d'ailleurs, vous allez nous parler du plomb.
2: Alors, il n'y a pas de plomb dans ce... Il n'y a pas de plomb du tout dans ce projet-là. C'est justement pour ça aussi que ce projet, il est sans danger, on va dire, pour le public. C'est qu'il n'y a pas de plomb. Donc, on est vraiment sur une technique de fusion. C'est-à-dire que les découpes de verre, elles sont préparées en amont. Et c'est dans le four de cuisson que ça va se solidariser ensemble, que ça va fusionner et former une seule couche de verre. Il y a aussi, on va dire, la maîtrise du savoir-faire, puisque il faut que la coupe soit précise, il faut qu'elle soit propre,
0: pour
2: qu'il n'y ait pas d'espace, qu'il n'y ait pas de jeu, et que parce qu'après, une fois que c'est cuit, on ne peut plus revenir en arrière. Donc chaque découpe doit être précise, et la difficulté des pieds de la table et de la chaise, c'est qu'on est sur des formes plus particulière que l'échiquier lui-même, qui est un carré. Oui. Et par conséquent, cette forme, il fallait aussi qu'elle soit respectée. Donc, il faut prévoir la dilatation du verre, la réaction du verre à température. Donc, il faut un petit peu préparer en amont tous ces paramètres-là au moment où on va cuire la pièce.
0: C'est tellement précieux que quand je regarde ça, évidemment, vous allez me dire, ça n'a rien à voir, mais je pense aux certis mystérieux des bijoux de quartier. On ne voit pas le... Vous voyez, on voit rien, en fait.
1: On essaie de faire en sorte qu'on ne voit rien. Maintenant, c'est toute la difficulté.
0: C'est quand même extraordinaire, d'abord d'avoir ces idées, d'abord de les réaliser, et puis que ça marche, que ce soit aussi beau que vous l'imaginiez.
2: Oui, après, on a essayé de soigner vraiment toutes ces finitions, donc d'avoir quelque chose qui soit classe, qui soit beau, qui reste un produit exceptionnel, puisqu'elle est un seul exemplaire, cette table. Donc, on est vraiment sur une pièce unique.
0: Vous ne referez pas d'autres modèles.
1: Elle sera différente. Elle sera différente. Je pense que ce sera au niveau de l'habillage. Je fais confiance à Élise pour trouver des idées. Donc, la table, on va dire, elle a des espèces de mollets pour les auditeurs qui n'entendent pas.
0: Oui.
1: Et puis, en fait, ce qu'Élise a illustré, c'est l'intérieur de ces mollets. Et là, aujourd'hui, c'est un damier jaune et bleu. Mais on peut imaginer des formes. Enfin, moi, sur le dessin initial, j'étais parti des triangles parce que j'essaie de canaliser un peu ma création en m'imposant des contraintes. La contrainte que j'ai en ce moment, qui est en train de changer d'ailleurs, c'est d'utiliser des triangles pour tout. Et donc là, c'était un assemblage de triangles. Et les mollets, pourquoi? Alors, je vais réexpliquer l'histoire des chaises. C'est-à-dire que les chaises qui sont associées, en fait, elles viennent de chaises que j'ai créées en tant que scénographe pour une pièce de théâtre qui s'appelait Le feu dans le miroir, qui racontait un peu l'histoire de la folie de Maupassant. Et donc c'est un comédien seul en scène, et au moment où Maupassant devient fou, il s'adresse aux gens avec une certaine vigueur, et il fallait un objet pour accrocher son regard et puis qu'il puisse s'adresser à quelqu'un. Donc ces chaises, elles symbolisent un personnage qui serait assis, donc avec à l'arrière une espèce de petite tête en forme de spirale.
0: Une crosse d'évêque.
1: Voilà. Oui, on pourrait dire une croix d'évêque.
0: Absolument.
1: Et puis, l'assise a une forme de cœur. Les pieds avant ressemblent à des mollets, comme si c'était un personnage assis.
0: C'est merveilleux. Voilà. Écoutez. Mais quelle invention, c'est formidable.
1: Et donc, je suis parti de cette chaise-là. Alors, il y avait aussi une méridienne qui faisait partie de la création de départ. Et je me suis dit qu'elle s'adapterait parfaitement à cette idée qu'on a eue avec Élise de vouloir faire un jeu d'échecs. Et donc, la table, je l'ai fait un peu sur le même principe, de façon assez dépouillée. Et puis tout le reste, c'est de la transparence, que le support de la table, c'est du verre sécurite.
2: Oui.
1: Et dessous, il y a les tiroirs pour ranger les pions qui sont aussi en verre.
2: On a été jusqu'à penser à ce détail de pouvoir avoir un espace de rangement pour les pions.
0: Et qui les a fait ces pions ?
1: C'est moi qui les ai dessinés.
0: Comme la structure des pieds.
1: Oui. Alors les pions, c'est particulier parce qu'en fait, c'est un peu l'enjeu pour nous de cette création. Là, ils sont dessinés en 3D. Et ils sont imprimés avec une imprimante 3D. Mmh. Et notre objectif, c'est de faire ensemble une formation de pâte de verre pour être capable de fabriquer ces pions en verre fondu. Voilà. Bah, tout ça, comme je disais, il faut, quand on est artiste, il faut aussi apprendre des nouvelles techniques tout le temps, s'inspirer aussi de gens qui ont des compétences. Moi, j'ai pas envie de faire, par exemple, les choses que quelqu'un fait tout de suite beaucoup mieux que moi. Je préfère lui confier cette réalisation. La pâte de verre, moi j'ai des dizaines, voire des centaines d'idées de création à faire avec la pâte de verre. Donc la pâte de verre, c'est du verre qui est fondu dans un moule qu'on préfabrique, souvent avec de la cire perdue. Donc on fabrique la pièce finale en cire perdue.
0: Comme le bronze.
1: Comme le bronze. Le bronze, c'est fait plutôt dans du sable. Là, c'est fait dans du plâtre réfractaire. Mais ces techniques-là sont extrêmement complexes. Moi, j'ai déjà fait des essais et c'est vraiment, vraiment pas simple pour avoir une belle pièce bien transparente, très belle. Et là, l'objectif, si on arrive à placer cette table, c'est de s'offrir cette formation qui nous permettront de faire les pions en verre.
0: Bien sûr.
1: Et de créer d'autres, de faire d'autres créations.
0: C'est une œuvre qui est digne d'un musée. J'espère que vous aurez très vite
1: C'est très gentil.
0: Des propositions. Quand on voit quelque chose de remarquable, c'est vraiment.
1: Moi, je vais vous expliquer un peu quelle est ma théorie. C'est-à-dire que, Il y a une théorie qu'on appelle la théorie du Six Sigma, qui explique que pour obtenir 100% d'un résultat, il faut dépenser seulement 20% d'énergie pour obtenir 80% d'un résultat.
0: Bonne affaire.
1: Voilà. Et pour les 20% qui restent, il faut dépenser 80% d'énergie, ce qui est énorme. Et là, on est peut-être à 85%, même pas. On sait, nous, parfaitement identifier tous les défauts qu'il y a. Mais pour dépasser ces défauts, il faut plus de technique, plus d'argent aussi, parce que dès qu'on veut aller plus loin dans la création...
0: Mais qu'est-ce que vous appelez un défaut, Dominique? Quand on regarde ça, elle est où, le défaut?
2: Ça, c'est une exigence des savoir-faire. On va aller dans l'excès. Moi, je suis bien à ma place dans le sens où je fais un métier d'art. Et dans les métiers d'art, il y a des savoir-faire. Et ces savoir-faire se distinguent par la maîtrise, par les années d'expérience, par le soin de toutes ces finitions.
0: D'ailleurs, vous vous appelez maître verrier, c'est bien pour quelque chose.
2: Oui, entre autres pour ça. Mais il y a aussi, il y a à un moment donné, dans nos propres métiers, et c'est pas seulement le verre, ça marche pour tout métier d'art. Donc ça peut être de la tapisserie, ça peut être les céramistes, les bronziers. C'est qu'à un moment donné, il y a déjà celui qui fait ça pour son plaisir, celui qui l'exerce de façon commune et ceux qui vont aller encore plus loin, qui vont aller chercher l'expérimentation, la perfection, le défi technique. C'est vrai, personnellement, j'ai toujours aimé ce défi technique. Parfois, je suis insupportable pour mon équipe parce que je vais créer des projets et je vais toujours chercher à avoir des pièces compliquées à couper... Parce que c'est là que j'y trouve mon plaisir aussi, de repousser les limites de mon propre savoir-faire et de la maîtrise. Il y a une vraie maîtrise, il y a une vraie quête de la maîtrise de ce savoir-faire pour aller chercher une excellence, pour aller chercher une perfection. Et c'est vrai que cette perfection d'ensemble, elle se trouve dans tous les petits détails. Il y a aussi bien la partie métallique de la structure, de la table, des pieds... Et les assises, que la tapisserie, que le cuir de ces chaises, que la découpe des verres, tout se joue dans les finitions.
0: Alors, oui. Merci Élise. Dans une seconde émission, nous allons parler justement de votre savoir-faire et de la réalisation et de tous les problèmes que vous avez rencontrés pour cette réalisation, pour arriver à cette perfection. Philippe Maillard enregistrait cette émission pour vous, chers auditeurs, et la réalisera dans les studios du Rocaz de Radio Grand Ciel. Élise, au revoir.
2: Au revoir, Marie-France.
0: Élise Giraud, maître verrier, et Dominique Arnaud, artiste. Merci beaucoup d'être venu.
2: Merci.

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1: Madame, Monsieur, bonjour et bienvenue dans Point d'Orgue, votre rendez-vous de musique sacrée. Je suis très heureux de vous retrouver pour un nouveau numéro consacré aux merveilles du répertoire. Et aujourd'hui, je vous propose une émission qui va être entièrement consacrée à la joie de l'Ascension, une fête très particulière du calendrier chrétien où le Christ quitte la terre pour entrer dans la gloire céleste. C'est une fête lumineuse, triomphale, souvent éclatante dans l'histoire de la musique et qui a inspiré certains des plus grands compositeurs européens. Alors je vais vous faire le petit sommaire de cette émission. Nous allons d'abord entendre Johann Sebastian Bach avec le grand chœur d'ouverture de la cantate BWV 11, puis ensuite Olivier Messiaen et ses célèbres transports de joie, avant de conclure cette émission avec l'anglais William Byrd et son motet Viri Galilei. Alors nous allons ouvrir cette émission avec l'une des plus éclatantes partitions sacrées de Jean-Sébastien Bach, la cantate BWV 11, Lobet Gott in seinen Reichen, Louez Dieu dans son royaume. C'est une cantate que j'affectionne particulièrement, elle a été composée pour la fête de l'Ascension, probablement en 1735 à Leipzig, et cette œuvre occupe une place particulière dans le catalogue de Jean-Sébastien Bach. Alors on l'appelle souvent l'oratorio de l'Ascension, tant ses dimensions et son souffle dépassent le cadre habituel de la simple, si j'ose dire, cantate liturgique. Alors il faut savoir que Jean-Sébastien Bach a écrit d'autres oratorios qui sont beaucoup plus longs. Celui de l'Ascension est lui bien plus ramassé. C'est pour ça qu'en fait on hésite à le qualifier de simple cantate, mais c'est vrai que le terme d'oratorio de l'Ascension est resté. Alors cette œuvre raconte l'Ascension du Christ à travers des récits bibliques, des airs méditatifs et de vastes interventions chorales, un peu comme à chaque fois qu'on a une cantate de Jean-Sébastien Bach. Et comme souvent, chez ce compositeur, la théologie devient ici musique. Tout est pensé pour évoquer le passage du Christ de la terre vers la gloire céleste. Et cela s'entend, vous allez vite le comprendre, dès les premières mesures, avec une instrumentation particulièrement riche, particulièrement fastueuse. Bach convoque trois trompettes, les timbales, les flûtes, les hautbois, les cordes et le continuo. Et les trompettes et les timbales ne sont jamais employées au hasard chez Bach, elles sont les instruments de la royauté divine et de la gloire céleste. Vous pouvez notamment en prendre pleinement conscience lorsque vous écoutez l'oratorio de Noël ou celui tout aussi célèbre de Pâques. Dans les grandes fêtes du calendrier luthérien, Noël, Pâques, l'Ascension, justement, elle symbolise toute cette splendeur. Et c'est pour ça que ce chœur d'ouverture est construit comme une sorte d'immense acclamation. Les voix semblent portées vers le ciel par les fanfares de trompettes, tandis que les timbales donnent à l'ensemble un caractère presque cérémoniel et impérial. Donc on a presque un Christ en majesté qui s'impose à nous par le biais de cette musique. Alors on va entendre dans cette musique une forme de joie collective rayonnante. Ça, vous allez entendre avec les rythmes un petit peu chaloupés qui ont ce côté vraiment très festif, très joyeux, mais aussi, comme toujours chez Jean-Sébastien Bach, une véritable architecture spirituelle. Bach ne décrit pas seulement un événement biblique, il donne à entendre l'ouverture des cieux, et c'est particulièrement vrai avec ce premier chœur qui, là aussi, est assez symptomatique de ce que sait faire Jean-Sébastien Bach. Alors, curieusement, dans cette cantate-là, Jean-Sébastien Bach ne commence pas par une sinfonia. Souvent, d'ailleurs, il y a cette installation de l'orchestre qui se fait. Là, vous avez déjà, alors, une courte introduction par l'orchestre, mais immédiatement, le chœur vient se projeter dans cette joie de l'Ascension. Ici, nous avons une interprétation magistrale faite par la Fondation Jean-Sébastien Bach.

J'espère que vous avez bien compris avec cet extrait pourquoi ce morceau est l'un de mes préférés de Jean-Sébastien Bach. Effectivement, il y a une joie qui contamine tout l'espace, effectivement, des auditeurs qui peuvent se rendre compte ce à quel point la musique communique cet aspect glorieux du Christ qui quitte la terre pour aller vers le ciel. C'est comme si les cieux se déchiraient et les nuages laissaient entreapercevoir la lumière de la gloire de Dieu. Une musique extraordinaire. Et naturellement, si ce premier chœur vous a plu, je vous invite à découvrir l'entièreté de la cantate. Comme d'habitude chez Jean-Sébastien Bach, donc vous n'avez pas que ces grands chœurs fabuleux, vous avez aussi des chorales, là aussi tout aussi somptueux, et puis des airs et des récitatifs qui sont tout autant de commentaires musicaux de la vie du Christ et là, en l'occurrence, de sa montée vers le ciel. Alors nous venons d'entendre donc ce grand chœur d'ouverture de la cantate de l'Ascension, BWV 11 de Jean-Sébastien Bach, cette musique qui frappe par sa lumière et son énergie, mais aussi par son incroyable maîtrise contrapuntique. N'oubliez pas que Jean-Sébastien Bach est un maître du genre, et même dans les moments les plus triomphants, Bach conserve cette rigueur d'écriture propre à sa charge de, d'enseignant, hein, c'est ce qu'il était à Leipzig, et qui donne à cette musique une impression d'évidence presque surnaturelle. Alors après cette vision baroque et liturgique de l'Ascension, on va changer complètement de décor et même de pays. On va partir en France au XXe siècle et retrouver l'un des grands maîtres de l'élévation spirituelle avec Olivier Messiaen. Alors je vais vous donner quelques petits éléments biographiques. Il est né en 1908 à Avignon et il est mort à Paris en 1992. Et Messiaen, c'est l'une des grandes figures majeures de la musique française du XXe siècle. En fait, il a été organiste titulaire de l'église de la Trinité à Paris pendant plus de 60 ans. Il a été un grand pédagogue admiré, compositeur profondément catholique, presque mystique d'ailleurs. Et il développe un langage immédiatement reconnaissable, notamment par ses harmonies éclatantes, ses rythmes complexes qu'il a puisés notamment dans la religion hindoue et sa fascination qui est restée très célèbre pour les chants d'oiseaux et surtout recherche permanente de la couleur sonore. Pour la petite anecdote, il faut savoir que Olivier Messiaen, dès qu'il se baladait en vacances, il avait un petit carnet et il pouvait reconnaître les chants d'oiseaux et il les retranscrivait en notes de musique. Ça donne effectivement cet aspect festif et chez certaines de ses compositions, cet aspect éclatant, comme si effectivement les oiseaux qui étaient les premiers musiciens inspiraient la musique de Messiaen. Alors chez Messiaen, la musique est souvent pensée comme une manifestation du mystère divin. Je vous disais qu'il était assez mystique, et c'est vrai qu'il ne cherche pas simplement à illustrer un texte religieux, il veut traduire l'irruption du sacré dans le son. Et ça c'est très important parce que lui, il voyait beaucoup de lumière dans la musique. Et en fait, il était un adepte de la synesthésie, on va en reparler. Alors les transports de joie sont extraits du cycle L'Ascension, qu'il a composé en 1933 et qui représente précisément cet explosion de joie spirituelle. Le sous-titre de la pièce est d'ailleurs extrêmement révélateur, transport de joie d'une âme devant la gloire du Christ qui est la sienne. Et vous allez l'entendre, tout ici est mouvement, lumière, éclat. Vous avez des accords massifs avec des rythmes très martelés dès le début, les registrations éclatantes de l'orgue qui créent une musique presque volcanique. Et vous allez voir que Messiaen utilise l'instrument comme une sorte d'immense orchestre de couleurs. Je vous avais parlé de la synesthésie, hein, donc il faut bien savoir que Messiaen, quand il composait, quand il entendait la musique, il voyait des couleurs. Et en fait, ça s'entend dans cette musique-là. Vous avez dès le début une cascade d'accords qui partent des cieux qui vont vers la terre et ensuite qui vont remonter, vous allez entendre, avec une joie explosive. Vous avez des superpositions rythmiques et des fulgurances harmoniques qui donnent l'impression d'une joie, d'une exultation qui déborde, littéralement, de toute mesure humaine. Mais cette joie n'est jamais superficielle, elle est mystique, donc à l'image de son compositeur, contemplative et en même temps très triomphale. C'est l'idée d'une âme saisie par la vision de la gloire divine. Alors nous allons entendre cette œuvre interprétée à la basilique Saint-Sernin par Jean-Claude Reynaud. Et là aussi, pour la petite anecdote, il paraît que il a fait ça en une seule prise, m'a raconté Michel Bouvard. Donc il faut quand même avoir une vision, vous allez vite vous en rendre compte, de la difficulté de la partition qui est si restituée par une facilité déconcertante. Et là aussi, on peut se dire que la joie de l'interprète, en l'occurrence Jean-Claude Reynaud, irradie la partition autant que celle de son propre compositeur. Voici donc les transports de joie d'Olivier Messiaen.

La joie explosive et démonstrative d'Olivier Messiaen dans ses Transports de joie, une œuvre magistrale qui fait partie des plus jouées du compositeur. Et pour cause, effectivement, elle est si démonstrative. Pour une fois, effectivement, on n'a pas tellement de mal à se figurer ce rapport entre la joie et la gloire du Christ qui rentre dans le ciel. Là, le langage est parlant. Et quand je vous parlais de synesthésie tout à l'heure, évidemment, là, on a un aspect très lumineux. Presque comme si on se retrouvait face à une forme de vitrail. C'est là tout le génie d'Olivier Messiaen, être capable, avec sa musique, de faire de la musique aussi figurative. Et naturellement, si ça vous touche, vous pouvez écouter tout le cycle de l'Ascension qui a d'ailleurs été écrit pour orchestre. Donc là aussi, ça vous donne une version différente de ce qu'avait le compositeur en tête. Donc ayez la curiosité non seulement d'entendre tout le cycle de l'Ascension, mais également d'entendre sa version pour orchestre. C'est absolument magistral et ça donne un éclairage nouveau. Et là aussi, ça donne une autre dimension. Voilà donc pour cette œuvre, ces transports de joie absolument magistraux. Et maintenant, pour terminer cette émission, on va revenir à une période bien plus ancienne, la Renaissance anglaise, avec l'un de ses plus grands compositeurs, William Byrd, dont je vous parle beaucoup ces temps-ci. Alors je vous rappelle un petit peu sa biographie. Il est né en 1540 et mort en 1623. Et Byrd occupe une place tout à fait singulière dans l'histoire de la musique anglaise. Pourquoi est-ce que cette histoire est si particulière? Eh bien, tout simplement parce que c'était un compositeur qui était catholique dans une Angleterre devenue anglicane. C'était une période de transition et il traverse les tensions religieuses de son époque tout en restant protégé par la cour d'Élisabeth Ier. Alors, pourquoi? Tout simplement parce qu'il a été quand même assez habile, c'est-à-dire il a quand même composé pour la musique anglicane. Son cœur est resté catholique. Il a écrit beaucoup d'œuvres pour la liturgie catholique, dont celle que nous allons entendre dans quelques instants. Et ce qui fait qu'en fait, il y a une forme de clandestinité dans l'écriture de William Byrd qui donne toujours quelque chose d'une grande profondeur et en même temps d'une grande intimité. Son œuvre est donc l'héritage polyphonique de la Renaissance et elle est d'une expressivité qui est très personnelle. Ça fait partie de ces grands compositeurs de la Renaissance dont on comprend vite le langage. Alors le motet qui nous intéresse aujourd'hui, le Viri Galilei, est écrit spécialement justement pour la fête de l'Ascension et le texte reprend les paroles adressées aux apôtres, hommes de Galilée, pourquoi regardez-vous vers le ciel? Alors en fait il s'agit tout simplement de l'introïte du jour, là aussi l'introïte grégorien, mais il en a fait une œuvre absolument magistrale, vous allez vite l'entendre. Cette œuvre est très loin d'être austère. Là aussi, alors à la sauce Renaissance, il y a une joie immense, très communicative. Vous allez vite vous en rendre compte là aussi. Les voix semblent flotter les unes au-dessus des autres. Là aussi, c'est l'écriture contrapuntique qui l'exige, mais avec une grande douceur. Byrd construit une polyphonie très souple, presque aérienne, dans laquelle les fameux Alléluia prennent une dimension tout à fait angélique, juste avant une doxologie qui, là, est un petit peu plus concentrée. Et on a parfois l'impression d'entendre une musique suspendue, hors du temps. Vous me direz, c'est le propre de la musique de la Renaissance, mais ici, la clarté des lignes vocales, ainsi que la fluidité des imitations, donne à ce motet une grâce toute particulière. Alors, après la majesté de Bach et l'explosion mystique de Messiaen, Byrd nous offre une autre vision de l'Ascension, plus intérieure, plus céleste peut-être, mais profondément joyeuse elle aussi. Alors ici, c'est John Rutter qui dirige les Cambridge Singers.

Extraordinaire Mote Viri Galilei de William Byrd. Vous avez compris évidemment la structure de cette œuvre, un petit peu déclamative au début, qui reprend les textes de l'introïte grégorien, puis ces Alléluia profondément joyeux, mais en même temps très serein, et qui donne cette impression vraiment de joie intérieure et assez contemplative, très propre à William Byrd, de la musique extraordinaire. Là aussi, j'espère qu'elle vous a plu. Quant à moi, puisque j'ai fait le tour de cette fête de l'Ascension, hein, qui va avoir lieu dans quelques jours, eh bien, je voulais vous donner rendez-vous très bientôt à la Basilique Saint-Sernin, le 30 mai, pour être précis. Vous aurez un concert marial avec la maîtrise de la Scola Cantorum, dirigée par Cécile Capomacio, et également le chœur d'homme de la Scola, du très très beau répertoire, avec des petites surprises, notamment le Magnificat du Durante, qui est une œuvre absolument extraordinaire. Donc je vous invite à venir prendre vos places sur le site de la Scola Cantorum. Voilà pour moi, je vous donne donc rendez-vous la semaine prochaine pour un nouveau numéro de Point d'Orgue. D'ici là, portez-vous bien et à très bientôt.

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1: Bonjour chères auditrices et auditeurs de Radio Grand Ciel. Notre langue française est bien riche et je me suis arrêtée sur quelques-unes de ces expressions populaires que nous utilisons depuis notre plus jeune âge. Et la plupart de ces expressions qui font partie de notre culture, eh bien, proviennent de la Bible. Et oui, ce livre qui peut paraître vieillot pour certains, parfois rangé à la poussière sur le fond d'une étagère, est donc bien plus moderne qu'il n'y paraît, et un grand nombre d'expressions qui fleurissent nos conversations ont une origine biblique. Effectivement, des expressions tirées de la Bible sont souvent utilisées pour exprimer des vérités universelles, des conseils moraux ou des réflexions sur la condition humaine. Alors, cette semaine, je vous propose de faire un petit voyage dans la Bible avec un petit florilège de ces expressions issues de l'univers biblique. Je vais commencer par une première expression, « vieux comme Mathusalem ». Alors bien sûr, cette expression fait référence au patriarche Mathusalem qui aurait vécu 969 ans, comme l'on peut le retrouver dans le livre de la Genèse, au chapitre 5, verset 27, où il est écrit « Mathusalem vécut en tout 969 ans, puis il mourut ». Mathusalem est le grand-père de Noé. En dehors de la Genèse, Mathusalem est également mentionné dans l'Ancien Testament, dans le livre des Chroniques et dans le Nouveau Testament, dans l'Évangile selon saint Luc. Dans l'Évangile de saint Luc, celui-ci affirme que Jésus-Christ est le descendant direct de Mathusalem. Cette longévité extraordinaire a conduit à l'utilisation de son nom pour désigner quelque chose ou quelqu'un de très vieux. L'expression est donc souvent utilisée de manière humoristique, voire exagérée, pour indiquer que cela ne date pas d'aujourd'hui, en parlant de vieilles choses, mais voire aussi de quelqu'un de vieux. Comme par exemple, mon oncle utilise encore un poste de radio vieux comme Mathusalem. Petit clin d'œil puisque nous sommes à la radio. Continuons avec l'expression « avoir un cœur de pierre ». Cette expression est utilisée pour décrire une attitude de dureté, d'insensibilité, voire d'inhumanité envers les autres et de ce fait envers Dieu. Elle signifie être incapable d'éprouver de l'empathie, de la compassion envers autrui, qui peut se manifester par des comportements égoïstes, indifférents, voire cruels. On retrouve cette expression « avoir un cœur de pierre » dans le livre d'Ézéchiel, au chapitre 36, verset 26, où il est écrit « Et je leur donnerai un cœur nouveau, et je mettrai en eux un esprit nouveau, j'ôterai de leur chair le cœur de pierre, et je leur donnerai un cœur de chair. » Eh bien, ce passage souligne l'idée que Dieu souhaite transformer les cœurs durs en cœurs réceptifs et sensibles. Cette expression peut évidemment nous amener à nous interroger sur notre propre cœur. Sommes-nous sensibles aux besoins des autres? Pour aller plus loin, sommes-nous ouverts à la conversion? Cette expression rappelle donc l'importance de la sensibilité, de l'empathie, de l'ouverture et nous invite à réfléchir sur notre propre attitude envers les autres, mais également envers Dieu. Je vais vous donner un exemple d'utilisation de cette expression. Il faut vraiment avoir un cœur de pierre pour ne pas craquer devant cette situation. Eh bien, continuons avec l'expression « à chaque jour suffit sa peine » qui provient de la Bible, mais plus précisément de l'Évangile selon Matthieu au chapitre 6, verset 34, où nous pouvons lire « Ne vous faites pas de soucis pour demain. Demain aura souci de lui-même. À chaque jour suffit sa peine. Dans ce passage du Sermon sur la montagne, même à chaque jour suffit sa peine. Dans ce passage du Sermon sur la montagne, Jésus enseigne à ses disciples

travail, les maladies, les difficultés familiales, les relations tendues avec les autres, et j'en passe. Cette expression souligne justement l'importance de vivre dans le présent. En se concentrant sur le présent et en s'appuyant sur la foi, nous sommes encouragés à faire confiance à Dieu. Pour moi, cette expression me fait penser à ce verset du psaume 22. « Le Seigneur est mon berger, je ne manque de rien. » Un petit plus avec cette expression « à chaque jour suffit sa peine ». Elle a, ou elle a été une expression plutôt populaire auprès des jeunes dans les années 2010, car en faisant mes recherches, j'ai découvert qu'un rappeur français, dont là j'ai complètement oublié le nom, en avait fait un de ses titres phares en 2010. Eh bien, continuons avec cette autre expression, « être un bon samaritain », qui provient d'une parabole très connue, racontée par Jésus dans le Nouveau Testament, plus précisément dans l'Évangile de Luc au chapitre 10 des versets 25 à 37. Cette parabole illustre des thèmes importants tels que la compassion, l'empathie et l'amour du prochain. Aujourd'hui, l'expression « être un bon samaritain », qui peut être de nos jours un peu teintée d'ironie, est utilisée pour désigner une personne qui aide les autres de manière désintéressée et bienveillante. Elle invite chacun à agir avec bonté et empathie dans un monde où l'indifférence peut souvent prévaloir, malheureusement. Je pense que la parabole du bon samaritain reste un puissant appel à la solidarité et à la compassion dans nos vies quotidiennes. Elle nous rappelle que chacun a le pouvoir d'apporter du réconfort et de l'aide à ceux qui en ont besoin, peu importe les différences qui peuvent exister entre nous. On peut citer en exemple, suite aux inondations dans cette partie du village, les voisins se sont mobilisés et ont été de bons samaritains pour les sinistrés. Aujourd'hui, avec ces quelques expressions, je peux déjà dire que la Bible n'est pas un livre désuet, mais bien cette parole vivante, dynamique, qui nous guide dans notre vie quotidienne. Au revoir, chères auditrices et auditeurs, et à demain pour continuer avec d'autres expressions.

Bonjour chers auditeurs, Catherine Mann au micro pour vous présenter un nouveau chemin de foi, un parcours spirituel intéressant par sa complexité et que nous essaierons de déchiffrer en le replaçant dans son contexte historique. J'ai choisi de m'attacher cette fois à la personnalité assez paradoxale d'un roi de France qui fut aussi un saint. Ce qui n'est pas évident que, quand on pense à quel point le pouvoir impose souvent des compromissions dangereuses pour la foi. Donc ce saint, c'est Louis IX, Saint Louis, qui vécut au XIIIe siècle, de 1214 à 1270. Dans ce XIIIe siècle, qui est considéré comme un véritable âge d'or pour la vie chrétienne, en effet, quand Louis IX voit le jour, nous sommes à la fin de l'important pontificat du pape Innocent III, c'est-à-dire à l'apogée de la papauté médiévale. Ce pape va radicaliser la puissance du Saint-Siège de façon à renforcer son autorité suprême et garantir l'unité de la chrétienté. Il va se présenter dorénavant comme vicaire du Christ, et non plus comme avant, on disait, vicaire de Pierre pour les évêques de Rome. Donc, Innocent III va revendiquer la plénitude des pouvoirs en ce monde et il n'hésitera pas à s'attaquer au pouvoir des rois ou des empereurs. Mais en même temps, il va s'appuyer sur des fondations religieuses nouvelles de Saint François d'Assise et de Saint Dominique, ces ordres mendiants, mais qui sont aussi des ordres de prêcheurs auxquels il va confier des tâches importantes d'évangélisation et de lutte contre les hérésies. Et surtout, Innocent III va susciter le plus important concile du Moyen-Âge, le concile de Latran IV en 1215, où furent établies principalement des règles de droit canon qui subsistent encore de nos jours, pour certaines. Nous sommes clairement à une époque où l'Église triomphante s'impose à la vie du monde. En Occident, la foi au Christ est devenue une norme à laquelle il n'est plus guère possible d'échapper. Et de plus, elle commence à faire l'objet d'une surveillance de plus en plus resserrée. Le pape veut mettre de l'ordre dans les esprits, autant que de la discipline dans l'Église. Et nous voyons déjà poindre les méthodes de l'Inquisition. Il faut dire que globalement, la situation est quand même compliquée. À l'intérieur de l'Église apparaissent des critiques, des contestations de certains aspects du dogme et de certaines pratiques religieuses qui sont imposées. Et ceci est la conséquence d'un essor économique général qui permet le développement des techniques, des sciences et des études en général. C'est l'époque où naissent les universités, et celle de Paris est même devenue le centre du monde intellectuel. Il y a toute une population laïque qui développe ses connaissances et se donne le droit de réfléchir librement. Et si on voit pousser partout de superbes cathédrales, la ferveur populaire qui fournit l'énergie matérielle pour bâtir ces extraordinaires édifices, cette ferveur populaire bouillonnante engendre aussi des nouvelles dévotions et parfois des croyances à la limite de la superstition. Il faut voir qu'une foi imposée comme une obligation sociale a parfois beaucoup de mal à pénétrer en profondeur les cœurs. Le christianisme est alors plus souvent tissé d'habitudes culturelles et malheureusement mêlé de superstitions. On s'attache surtout à cette époque aux merveilleux, aux signes, aux miracles, à la puissance des reliques comme protection, mais c'est souvent au prix d'une pénétration assez superficielle des enseignements du Christ. On peut donc comprendre que le pape s'inquiète de ce déferlement de nouvelles idées et même de nouveaux cultes qui divisent les chrétiens. Donc, il va dépoussiérer l'antique notion d'hérésie
Et on se met au travail pour ramener tout le monde sous l'autorité ecclésiastique et l'obéissance au magistère, surtout pontifical, pour éviter surtout que la foi ne parte dans tous les sens. Ce chantier, vous le savez, est pourtant tellement multiforme, insaisissable et impossible à contrôler qu'on aboutira quelques siècles plus tard quand même à un schisme et à la naissance du protestantisme. Mais c'est une autre histoire. Pour le moment, au XIIIe siècle, la volonté d'unité prend le dessus. Ce qui n'est en fait déjà plus très réel depuis le schisme de 1054, rappelons-nous, qui entérina la séparation de l'Église d'Orient. Et cela a eu de graves conséquences, même pour le pape Innocent III, qui va lancer la quatrième croisade, donc pour la défense des lieux saints, qui sont, nous sommes en pleine période de conflit avec l'islam. Or, en 1204, la quatrième croisade va aboutir en fait à la prise et au pillage de la ville chrétienne de Constantinople, donc au massacre de frères chrétiens d'Orient pour établir là, à sa place, un empire latin d'Orient. Empire latin qui ne subsistera que pendant une cinquantaine d'années avant d'être à son tour détruit par les Byzantins. Donc, en fait, on est très loin de l'unité chrétienne déjà à cette époque. Il faudra attendre 2004 et les excuses du Saint-Pape Jean-Paul II à l'Église orthodoxe pour tenter de réparer les dégâts causés au XIIIe siècle. Dégâts auxquels il faut ajouter bien des problèmes à l'extérieur de l'Église cette fois. Car le grand tourment du XIIIe siècle, c'est l'émergence de l'Empire mongol et la puissance de Gengis Khan qui va déferler sur l'Europe et engendrer des peurs assez irraisonnées. Et cela aussi occupera l'horizon non seulement du pape Innocent III, mais aussi du roi Louis IX.

Après ce petit tour d'horizon de la situation du monde chrétien au XIIIe siècle, concentrons-nous sur les circonstances qui entourent la naissance de Louis, le 25 avril 1214. Il est le fils du roi Louis VIII et de Blanche de Castille. Mais surtout, ce qui n'est pas rien, il est le petit-fils de Philippe Auguste. On verra pourquoi c'est important. Saint-Louis fait donc partie de la dynastie des Capétiens, et cette dynastie est marquée dès son origine par une extrême piété. Hugues Capet, le fondateur, fut surnommé le roi prêtre. Son successeur, Robert le Pieux, va frôler la canonisation. En fait, les Capétiens sont profondément convaincus du caractère sacré de la monarchie et de l'importance d'une vie chrétienne exemplaire, pour le roi surtout, soutenue, conseillée par l'Église et ses principaux dignitaires. On connaît par exemple l'influence de l'abbé Sugère de Saint-Denis, qui fut conseiller des rois Louis VI et Louis VII, en faisant presque office de premier ministre et même régent de France pendant que Louis VII était à la croisade. Donc être roi, c'est forcément être très chrétien et même surtout un très bon chrétien, si possible un saint. Rappelons-nous que les rois sont sacrés, hein, dans la plus pure tradition biblique, en recevant une onction d'huile sainte. On dit même que c'est encore l'huile qui provient de la sainte ampoule miraculeuse qui fut employée au baptême de Clovis. Donc cette onction fait du roi un roi de droit divin, qui tient donc son pouvoir directement de Dieu. Et depuis Robert le Pieux, on attribuait même au roi des pouvoirs de guérison miraculeuse. Ils avaient le pouvoir de guérir ce qu'on appelait les écrouelles, une sorte d'abcès d'origine tuberculeuse, je ne sais pas très bien ce que c'est. En tout cas, quand le petit Louis vient au monde, il est déjà appelé à être un saint. Il y est presque contraint, forcé, pour le bon ordre de la monarchie. Alors, il faut quand même être honnête, ses ancêtres y arrivèrent plus ou moins bien. Hein, et certains ont même risqué l'excommunication. Il y a souvent un fossé entre ce qui devrait être et ce qui existe réellement. Par exemple, Philippe Auguste, le grand-père, fut lui-même proposé pour être canonisé à cause de tous ses exploits formidables et surtout parce qu'on disait qu'à sa mort, il avait apparu plein de signes, de visions, de guérisons miraculeuses, etc. C'est très important à l'époque, tous ces signes. Mais à Rome, on n'était pas du tout du même avis. On a mis plutôt sur le tapis sa vie conjugale, pas très catholique, et quelques conflits avec un pape précédent qui vont constituer donc un obstacle majeur. Et la tentative de canonisation de Philippe Auguste va échouer, rattrapée qu'elle sera par la réalité. Mais voilà donc l'ambiance autour des rois. On avait des hautes prétentions, on se faisait aussi beaucoup d'illusions, et surtout, en fait, on restait très pragmatique devant les réalités de la vie. Il faut quand même bien se dire que dans la Bible également, les rois qui servent de modèle, qui ont pourtant reçu l'onction divine des prophètes, des grands prophètes, ils sont très rarement à la hauteur de leur charge. Très rarement, si donc les modèles étaient déjà imparfaits. Il est difficile d'espérer beaucoup mieux des rois de l'histoire commune. Je fais d'ailleurs une petite parenthèse sur l'histoire de la royauté dans la Bible, parce que cette institution se fait, rappelons-nous, complètement contre la volonté de Dieu. Vous pouvez lire cela dans le premier livre du prophète Samuel, chapitre 8. C'est seulement pour répondre à la demande insistante du peuple hébreu que Dieu finit par céder à leur désir. Je vous lis le verset 7 du chapitre 8 qui dit ceci. Le Seigneur dit à Samuel, écoute la voix du peuple en tout ce qu'ils te diront. Ce n'est pas toi qu'ils rejettent, c'est moi. Ils ne veulent plus que je règne sur eux. Donc, on voit bien dans la Bible que l'onction royale,
ne sera jamais une garantie d'obéissance du monarque à la volonté de Dieu, puisque déjà, être roi, c'est pas tout à fait ce que voulait Dieu. Alors, des fois, ils obéiront, et des fois, pas du tout. Et ce sera le plus souvent, ils obéiront pas. C'est pourquoi le prophète Samuel devra avertir le peuple des conséquences pénibles de ce choix. Mais on sait que le peuple hébreu va s'obstiner et la royauté va s'installer en Israël et Juda jusqu'à l'échec total et l'effondrement catastrophique qui va les conduire en exil à Babylone. Donc, le modèle biblique de la royauté, c'est pas forcément un soutien hein, pour les rois catholiques si on y regarde d'un peu trop près. Donc je suppose qu'ils ne regardaient pas trop près pour ne pas être démoralisés. En tout cas, le simple fait d'être héritier dans la famille royale capétienne constituait, dès la naissance, une énorme pression. Un souverain doit être formé, et pour ne pas dire formaté, pour la fonction royale, pour qu'elle soit intimement liée à la vie de l'Église. Donc, l'enfance du futur Louis IX fut solidement encadrée, et très probablement aussi fortement marqué par la proximité de son grand-père Philippe Auguste. En effet, celui-ci avait environ 50 ans quand le petit Louis vint au monde, et Philippe Auguste avait pris une retraite bien méritée après des années de guerre, laissant faire son fils, etc. Il était devenu disponible pour l'éducation de son petit-fils qu'il a pris très au sérieux. On sait que Saint-Louis se souvenait avec beaucoup d'émotion de sa relation avec son illustre grand-père auprès de qui il avait appris dès son plus jeune âge son métier de roi. Et quand je dis jeune âge, c'est vraiment très jeune. Car Philippe Auguste meurt en 1223, Louis n'a donc que 9 ans, et à peine 3 ans plus tard, en 1226, c'est son père, le roi Louis VIII, qui meurt après seulement 3 ans de règne. Et donc l'enfant Louis devient Louis IX, roi de France, à l'âge de 12 ans. Ah.

Nous retrouvons donc Louis IX, roi à 12 ans, héritier du royaume de France, ce royaume dont son grand-père Philippe Auguste avait par ses conquêtes quadruplé l'étendue du territoire et qui était à ce moment-là le pays le plus peuplé proportionnellement et le plus prospère du monde chrétien d'Occident. Les caisses du trésor étaient bien remplies, il y avait une solide armée bien établie et disponible en cas de besoin. L'administration du pays était parfaitement organisée avec une centralisation monarchique et la royauté avait su quand même se faire apprécier du peuple, favorisant ainsi un sentiment patriotique autour de la personne du roi. Et bien que très bref, le règne de Louis VIII avait consolidé cet héritage opulent laissé par le grand-père. Alors bien sûr, il subsiste quand même quelques nuages dans ce ciel particulièrement favorable. Par exemple, toujours la présence anglaise au sud-ouest du territoire et Henri III qui guette pour essayer de reconquérir tout ce qu'il avait perdu. Il y avait aussi au sud de la France des problèmes avec les Albigeois. De plus, toujours des problèmes en Terre Sainte, sans oublier cette sérieuse inquiétude face aux invasions mongoles. Mais enfin, l'un dans l'autre, on peut dire que l'héritage transmis à Saint-Louis est quand même plutôt confortable. Il était ce qu'on pouvait appeler un roi riche, né dans une dynastie puissante et qui bénéficiait du soutien de l'Église. On peut donc penser que Louis IX avait beaucoup de chance. Ouais. Mais il n'a quand même que 12 ans. Et quand on sait qu'au Moyen-Âge, un roi chrétien hérite d'une responsabilité plus grande que celle du pouvoir temporel, parce qu'en vertu des serments du sacre, le roi est responsable devant Dieu de son royaume, mais aussi du salut de son peuple. C'est lui qui rendra compte devant le tribunal divin. On imagine sans peine la pression que subit ce tout jeune roi. Il est impossible qu'il puisse y faire face tout seul. Alors, les historiens n'ont pas résolu à savoir si ce fut par la volonté de son père mourant ou simplement un coup de force de sa mère pour s'emparer du pouvoir, mais en tout cas, le jeune roi Louis IX et son royaume vont passer sous la tutelle de la veuve de Louis VIII, la reine mère, Blanche de Castille, âgée alors de 38 ans. Et cette tutelle est certainement une période qui va profondément marquer la personnalité de Saint-Louis, car sa mère va se montrer tout à fait à la hauteur de cette lourde tâche. C'est la femme forte de la Bible. Elle saura faire preuve de caractère, elle va se saisir du pouvoir et l'exercer avec grande fermeté. Mais il reste quand même que seul Louis recevra l'onction royale. C'est lui qui sera sacré à Reims donc en 1226, juste après la mort de son père, car dans la dynastie française, les femmes ne sont jamais sacrées. C'est encore là l'influence de l'Église et de la Bible, selon lesquelles seuls les hommes pourraient recevoir une onction divine. C'est vrai pour la royauté comme pour la prêtrise. Mais ici, il n'y aura aucun problème, parce que le jeune roi et sa mère s'entendent parfaitement et vont se compléter pour assurer la direction du royaume, et cela au moins jusqu'à la majorité de Saint-Louis, qui fut déclaré probablement quand il atteint l'âge de 20 ans. Mais leur collaboration ne va pas s'arrêter pour autant. Si Blanche de Castille va progressivement s'effacer comme dirigeante, elle restera jusqu'au bout une conseillère aimante et sûre. Et elle devra d'ailleurs reprendre les commandes du pouvoir lors du départ de Saint-Louis à la croisade en 1248. Nous en reparlerons, bien sûr, plus tard. Pour le moment, donc, nous sommes aux côtés d'un roi de 12 ans qui doit s'appuyer sur sa mère pour assurer sa dignité royale et aussi pour parfaire encore son éducation chrétienne, car Blanche de Castille était connue pour sa grande piété. Alors, il faut aussi savoir que pour être sacré roi, tout enfant qu'il fût, Louis dut se conformer à la règle qui voulait qu'on soit d'abord adoubé chevalier. Par ce rite, il est symboliquement propulsé dans l'âge adulte,
avant d'accéder à son sacre, donc, qui aura lieu dans la cathédrale de Reims, qui n'est pourtant pas encore tout à fait terminée. On imagine facilement, moi j'imagine un petit gamin en train de se faire adouber chevalier, que ces cérémonies ont pu être impressionnantes pour ce jeune garçon, de même que son sacre, parce qu'il s'agit vraiment de rites interminables auxquels il ne devait probablement pas totalement comprendre les raisons. Il devait être chargé d'un manteau prévu pour un adulte, des lourds manteaux ornés et des insignes royaux imposants, une couronne sur la tête, sûrement pas prévue pour celle d'un enfant, d'un poids. Alors, on dit en plus que la cérémonie fut assez glaciale. Peu de prélats, quelques rares dignitaires du royaume, très peu d'assistance. C'est simplement l'évêque de Soissons qui va assurer la consécration parce que l'archevêque de Reims était décédé un peu avant. Donc, pas vraiment de grandes réjouissances ni de grandes festivités pour entourer le jeune roi, mais plutôt une brutale initiation à la dureté de son destin royal. Alors, pourquoi une telle ambiance? Parce que on s'est précipité pour trouver une date pour le sacre tout de suite. Le danger, c'est la peur de ce qu'on appelle la vacance du trône. Hein, s'il y a trop d'espace et devant la fragilité supposée d'un enfant et d'une femme, tant qu'il n'était pas sacré, il pourrait y avoir un coup de force et une prise de pouvoir par les nombreux cousins et autres frères qui guettaient. Donc, on est tout de suite dans la politique qui entoure le pouvoir. Mais selon la formule classique, il paraît, hein, vous savez bien le proverbe, « ce qui ne vous tue pas vous rend plus fort ». En tout cas, pour le jeune roi Louis, c'est certain, il s'est renforcé. Tous ces événements l'ont aguerri et fait mûrir précocement. Il s'est ajusté avec grand sérieux à tout ce qu'on attendait de lui. Il va se montrer à la hauteur pour son métier de roi. Et nous verrons la suite la prochaine fois, nous verrons comment va s'amorcer ce règne avec l'aide de sa mère. Et je vous dis à présent au revoir, chers auditeurs, et à très bientôt.

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2: Évoquant le royaume des cieux, réalité à venir et pourtant déjà là, une réalité à vivre déjà aujourd'hui, tout en continuant à l'anticiper et à l'attendre, nous nous sommes penchés, il y a peu de temps, sur la situation du chrétien par rapport au monde et au royaume des cieux. Et nous avons essayé de détailler l'expression évangélique. Ils sont dans le monde et pas du monde. Traditionnellement, dans l'histoire de l'Église, face à cette situation ambiguë, deux grands courants de vie se sont développés. Ceux qu'on appelle les actifs et ceux qu'on appelle les contemplatifs. On peut dire très succinctement que les actifs étaient interpellés par la dimension dans le monde. Les contemplatifs, davantage interpellés par la dimension pas du monde. Et très facilement, trop facilement, on s'est pris à les distinguer fortement, davantage même parfois à les opposer vigoureusement. La faute à qui ? Sans doute, en premier lieu, à une vision étriquée de la vie chrétienne, qui ne peut imaginer que subsistent côte à côte deux sensibilités différentes, deux spiritualités différentes, deux façons différentes d'incarner la foi. Aujourd'hui encore, on bute sur cette limite stupide, résoudre tout à des antagonismes irréductibles. Il y a les bons et les méchants, ceux qui sont dans le vrai et ceux qui se trompent, ceux qui réussissent et ceux qui ne sont rien. Comme si une réalité pouvait exister uniquement en chassant l'autre, en anéantissant l'autre. Une telle vision limitée a engendré bien des conflits, des guerres, des drames, des horreurs. Quand va-t-on enfin considérer que la réalité est beaucoup plus complexe, beaucoup plus mélangée, plus nuancée ? Je connais autour de moi, et vous aussi, beaucoup de bons qui peuvent un jour devenir méchants, des pacifiques qui piquent des colères, des erreurs qui nous font avancer vers la vérité. Dans la pensée laïque, on retrouve cet antagonisme, actif-contemplatif, sous le terme d'avantage intellectuel et manuel. Même dans la philosophie moderne, certains ont recours à cette distinction contemplatif et actif, sans aucune référence à la vie spirituelle ou au sacré. Ainsi, dans « La condition de l'homme moderne », paru en 1961, le philosophe Hannah Arendt distingue deux genres de vie, la vita activa et la vita contemplativa, la vie active et la vie contemplative. Ce sont pour lui deux orientations de l'existence. La vie contemplative correspond chez lui à une quête du bonheur qui est fondée sur le renoncement aux vanités que sont la richesse ou la course au succès. Pour la vie contemplative, le vrai sens de l'existence se trouve dans ce que l'on nomme aujourd'hui le lâcher-prise, le fait de profiter de l'instant présent, ce qui implique aussi un certain renoncement. La vie active est un modèle d'existence diamétralement opposé qui repose sur l'affirmation du désir et de l'action. Selon ce modèle de vie, le but de l'existence n'est pas la contemplation passive. Vivre, c'est agir, c'est s'accomplir. Une force vitale est en nous qui demande à s'exprimer. Elle nous pousse à agir et à nous réaliser dans les œuvres. Mais personnellement, je nommerais plus volontiers les premiers non pas contemplatifs, car on ne voit pas bien ce qu'ils contemplent, mais plutôt des passifs. Quoi qu'il en soit, cette polémique est loin de s'éteindre. Et apparemment, nous nous heurtons ici à une limite de la perception humaine, une sorte de carcan de l'intelligence.

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1: Cette opposition, actif-contemplatif, peut aussi trouver son origine dans un passage de l'Évangile. Et oui, et dans une certaine interprétation de ce passage. La distinction et la concurrence entre actif et contemplatif pourraient venir de Jésus lui-même. Reprenons ce passage en question. Nous sommes dans l'Évangile selon saint Luc au chapitre 10, les versets 38 à 42. Chemin faisant, Jésus entra dans un village. Une femme nommée Marthe le reçut. Elle avait une sœur appelée Marie qui, s'étant assise aux pieds du Seigneur, écoutait sa parole. Quant à Marthe, elle était accaparée par les multiples occupations du service. Elle intervint et dit « Seigneur, ça ne te fait rien que ma sœur m'ait laissé faire seule le service? Dis-lui donc de m'aider. » Le Seigneur lui répondit « Marthe, Marthe, tu te donnes du souci et tu t'agites pour bien des choses. Une seule est nécessaire. Marie a choisi la meilleure part, elle ne lui sera pas enlevée. » Il est facile, en relisant ce texte, de critiquer Marthe. Nous pouvons nous dire, mais comment peut-elle s'agiter, s'occuper de ses casseroles, plutôt que d'être tout entière attentive à la présence de Jésus qui est là chez elle? Et nous pouvons alors profiler Marthe comme ses actifs, superactifs, qui placent toute leur efficacité dans l'action, qui pensent s'épanouir dans ce qu'ils font. Et cela leur donne une place importante. Sans elle, la maison ne tournerait pas. Elle est indispensable, Marthe, comme beaucoup, vous savez, au sein d'associations, au sein de mouvements, au sein des paroisses. Elle est indispensable. Elle est là, elle agit, elle s'agite. Et nous pouvons en conclure que cette agitation la fait passer à côté de l'essentiel. Mais n'allons pas trop vite. Moi, je trouve que l'attitude de Marthe est belle, qu'elle est admirable. Jésus arrive chez elle, apparemment sans prévenir. Alors elle va faire tout son possible pour le recevoir dignement. Elle va mettre les petits plats dans les grands. Elle va se donner du mal pour lui. Non pas pour sa petite gloire à elle, mais pour lui. Elle le fait par esprit de service, elle le fait par amour pour Jésus. Et donc, n'allons pas trop vite en dénigrant l'attitude de Marthe. C'est beau de se donner du mal, de s'affairer quand il s'agit de le faire pour Jésus, pour lui faire plaisir, pour l'accueillir dignement. Marthe, vous l'aurez compris, dans cette petite histoire, représente les actifs. Et est-il juste que Jésus la remette ainsi à sa place? C'est ce que nous tenterons de voir dans notre prochain rendez-vous.

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1: Voici l'homélie d'aujourd'hui, enregistrée ce matin à la grotte de Lourdes.
2: Le Seigneur.

En ce temps-là, Jésus se mit à parler en parabole aux chefs des prêtres, aux scribes et aux anciens. Un homme planta une vigne. Il entoura d'une clôture, y creusa un pressoir et y bâtit une tour de garde. Puis, il loua cette vigne à des vignerons et partit en voyage. Le moment venu, il envoya un serviteur auprès des vignerons pour se faire remettre par eux ce qui lui revenait des fruits de la vigne. Mais les vignerons se saisirent du serviteur, le frappèrent et leur envoyèrent les mains vides. De nouveau, il leur envoya notre serviteur, et celui-là, ils l'assommèrent et l'humilièrent. Il en envoya encore un autre, et celui-là, ils le tuèrent. Puis beaucoup d'autres serviteurs. Ils frappèrent les uns et tuèrent les autres. Il lui restait encore à quelqu'un, son fils bien-aimé. Il l'envoya vers eux en dernier, en se disant, « Ils respecteront mon fils. » Mais ces vignerons-là se dirent entre eux, « Voici l'héritier, allons-y, tuons-le, et l'héritage va être à nous. » Ils se saisirent de lui, le tuèrent, et le jetèrent hors de la vigne. Que fera le maître de la vigne? Il viendra, fera périr les vignerons, et donnera la vigne à d'autres. N'avez-vous pas lu ce passage de l'Écriture? La pierre qu'ont rejeté les bâtisseurs est devenue la pierre d'angle. C'est là l'œuvre du Seigneur, la merveille devant nos yeux. Les chefs du peuple cherchaient à arrêter Jésus, mais ils eurent peur de la foule. Ils avaient bien compris, en effet, qu'il avait dit la parabole à leur intention. Ils le laissèrent donc et s'en allèrent.

Cette vigne dont parle l'évangile de ce jour, c'est le peuple de Dieu, c'est chacun de nous. Nous faisons partie de cette vigne que le Seigneur a plantée sur terre. Le cep de cette vigne, c'est le Seigneur lui-même. Je suis le cep de vigne, vous, vous êtes les sarments. Nous sommes donc chargés, comme nous le dit Jésus dans l'Évangile, de donner de bonnes grappes, de bons fruits, à condition de ne pas laisser les mauvais vignerons se saisir de notre cœur, enlever de notre cœur la sève venue du cep et qui permet aux sarments de porter du bon fruit. Or, nous dit Jésus, sans moi, vous ne pouvez rien faire de bon, de vrai, de pur, de parfait. Il est important de relire dans l'Évangile le chapitre 15 dans l'Évangile de Saint Jean sur la vigne et le cep de vigne. Dieu est le maître de la vigne et il nous a envoyé son propre Fils Jésus pour nous sauver, pour prendre soin de cette vigne, pour la soigner, pour la délivrer du mal, du mauvais. Mais hélas, cette vigne, ses sarments sont abîmés par le mal, par le drame du péché originel. Alors, parfois, cette vigne, ses sarments deviennent hostiles par faiblesse, par égoïsme, par orgueil, par manque d'amour. Oui, il nous arrive de rejeter le bon vigneron, de rejeter de notre vie le Christ, de tuer en nous la grâce divine, cette sève de vie divine issue du cep qui est le Christ lui-même. Oui, à cause du péché, par le péché, nous rejetons la pierre d'angle qui fait que la jonction entre deux murs risque de provoquer la chute de la construction. En disant non au Christ, nous rejetons la pierre, la clé de voûte qui assure la solidité d'une voûte et qui, en son absence, s'effondre. La parole que Dieu nous adresse à ce jour nous invite à accueillir le Christ, à l'exemple de Saint Justin, martyr, de témoigner de notre foi, de rester fidèle avec courage à notre foi. La parole de Dieu nous invite à accueillir Jésus, le Sauveur, dans notre vie. C'est lui la pierre d'angle, c'est lui la clé de voûte de notre foi, de notre baptême, de notre existence humaine, de toute notre vie chrétienne. Car sans lui, il nous le dit, nous ne sommes rien, nous ne pouvons rien. Alors, sans lui, notre vie va à sa ruine et à sa perte. Alors, frères et sœurs, je vous invite à relire et à méditer dans l'Évangile, le chapitre 15 de Saint Jean, je viens de le dire, mais aussi en Saint Matthieu, le chapitre 7. Celui qui écoute mes paroles, écoute Israël, le Seigneur ton Dieu. Écouter, ça veut dire entendre la parole de Dieu sans nourrir. Écoute Israël, le Seigneur ton Dieu. Écouter, ça veut dire entendre la parole de Dieu, s'en nourrir chaque jour et surtout

rocher sur lequel tu dois construire ta vie d'homme, de femme, ta vie chrétienne. Alors cette personne, nous dit Jésus, sera solide. Méfiez-vous des faux prophètes, et il n'en manque pas dans notre monde d'aujourd'hui, des faux prophètes qui jettent le trouble, qui troublent notre foi et qui entraînent tant de personnes et de jeunes sur un chemin de mort et de grandes désillusions. Méfiez-vous des faux prophètes qui en fait sont des loups voraces, qui veulent saper la fondation de votre foi, qui veulent supprimer de votre vie la pierre d'angle, la clé de voûte de votre vie de foi, qui est le Christ. N'écoutez pas le monde d'aujourd'hui. Saint Paul a écrit ceci dans une lettre que je vous conseille de relire souvent. Viendra un temps où les hommes abandonneront la parole de vie et de vérité, c'est-à-dire la parole de Dieu, pour écouter des paroles d'hommes mensongères et hypocrites qui leur feront perdre la foi. Viendra un temps où les hommes y rechercheront des idées, des idéologies, des philosophies nouvelles qui leur feront perdre la foi. Viendra un temps où beaucoup iront courir derrière des voyants, des voyantes, des diseurs d'avenir qui n'ont aucun pouvoir. Ils ne feront plus confiance en Dieu. Frères et sœurs, à l'exemple de Saint Justin, de Sainte Bernadette, soyons disciples du Christ. Nous voyons dans notre monde aujourd'hui les terribles dégâts que réalise l'absence du Christ dans la vie de l'homme. Le monde va mal parce qu'il a mis Dieu à la porte. Alors, frères et sœurs, restons greffés au cep de vigne qui est le Christ, le Seigneur. Vivons de sa parole et de sa grâce, de la grâce de la sève divine qu'il nous donne par ses sacrements. Purifions-nous du péché par le sacrement de salut que le Christ a confié à son Église, le sacrement de la confession, du pardon des péchés, que tant des chrétiens, disait Saint Jean-Paul II, ont abandonné. Ils ont perdu la notion de la gravité du péché qui peut les conduire à la mort. Frères et sœurs, accueillons la vie divine dans notre vie, surtout par les sacrements, principalement par l'Eucharistie. Et prenons Marie dans notre vie. Nous sommes devenus ses enfants au pied de la croix, n'oublions pas. Et Jésus nous a confiés à elle pour qu'elle nous prenne par la main pour nous ramener à lui.

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3: Bonjour, nous entrons dans une semaine après la fête de la Pentecôte. La fête de la Pentecôte, ce n'est pas une commémoration de ce qui s'est passé il y a 2000 ans environ sur la place de Jérusalem. C'est la venue de l'Esprit-Saint aujourd'hui encore. L'Esprit-Saint dont je vais vous parler aujourd'hui. Vous vous souvenez que, après le départ de Jésus, sur la montagne des Oliviers, le petit mont, les apôtres sont redescendus en retraversant le jardin des Oliviers. Et ils ont regagné le Cénacle. Et on nous dit que là, au Cénacle, Marie, la mère de Jésus, était avec les apôtres, les disciples, et avec les frères qui étaient des chrétiens. Donc c'est dans l'ombre, ou dans la lumière plutôt, de Marie présente tout au long de l'Église que je vais essayer de parler avec vous de l'Esprit-Saint. Et le titre général que nous pourrions donner à ces quelques entretiens, c'est « Laissez-vous conduire par l'Esprit ». L'Église se laisse conduire par l'Esprit. Au sein de la famille de Dieu, il y a une personne à laquelle nous n'avons pas su donner un visage, l'Esprit-Saint. Au pas des ans, au pas de Dieu, il est présent à toutes les pages de l'Écriture et de l'histoire de l'humanité, bien avant la fête de la Pentecôte. Rappelez-vous, il fut insufflé dans les narines de l'être humain au premier jour, dans la Genèse, chapitre 2. Il parlait par les prophètes. Selon l'un d'entre eux, Joël, l'Esprit sera répandu sur toute chair. L'étonnante fréquence de sa présence est manifestée par une voix. Dans l'ensemble de la Bible, une voix qui entraîne l'intelligence au-delà de la raison par une série d'images. Un pas, les pas de Dieu entendus dans le jardin de la Genèse quand il se mit à la recherche de l'homme. Une sonnerie, la sonnerie du corps de plus en plus puissante quand Moïse parlait et que Dieu lui répondait par un tonnerre. Une voix qui rejoint Élie sur le mont Horeb, lui parvenant dans le bruit d'un silence ténu. L'Esprit annonça la conception de Jésus en Marie. Il fut annoncé par Jean-Baptiste comme celui qui baptiserait dans le feu. Il fut la force de Jésus face aux assauts du démon dans le désert. La joie qui le fit tressaillir au retour des 72 disciples. Celui qui fera basculer avec puissance les disciples sur les routes du monde. Jusqu'à l'extrémité de la terre. Il envoya la communauté des premiers apôtres en mission. Il l'accompagne encore aujourd'hui, nous qui sommes les disciples de Jésus. Il habite le cœur des fidèles que nous sommes. Il habite en chacun d'entre nous, comme dans un temple. Il prie en nous. Il atteste que nous sommes enfants de Dieu. Tel un souffle insaisissable, jamais à visage découvert, il nous demande de lui prêter le nôtre. Des milliers de gens lui prêtent le leur. Il les rend incandescents de la gloire des humbles. C'est lui qui ouvre leurs yeux sur la misère des plus petits. C'est lui qui ouvre leurs mains pour en faire les siennes. C'est lui qui ouvre leur intelligence pour comprendre que la création est le berceau merveilleux que notre génération protège pour que d'autres demain puissent vivre. C'est lui qui inspire le chemin du pardon. C'est lui qui fait franchir les frontières que le cœur n'ose franchir, la barrière des langues, pour rassembler, comme à Jérusalem au jour de Pentecôte, un peuple nouveau, issu de tous les peuples de la terre, afin de les inviter à vivre en communion les uns avec les autres. Dans son humilité, l'Esprit-Saint nous donne de croire que nous sommes les auteurs de tant de merveilles. Il est comme l'alliance de la pluie et du soleil qui dessine l'arc-en-ciel que personne ne peut saisir à bras le corps. Il trace ainsi sa présence d'un coin de la terre à l'autre coin de la terre en passant par le ciel de Dieu. C'est à la rencontre de l'Esprit-Saint que je vous invite. Au fil de la lecture de la parole de Dieu, au fil de la relecture de nos rencontres, je vous propose d'entrer en contemplation de sa mystérieuse présence. Voyage au cœur de notre quotidien de disciples consacrés par le baptême comme témoin du Christ. C'est lui encore, à la suite de Paul, qui assure notre foi, car personne ne peut dire Jésus est Seigneur si ce n'est pas par l'Esprit Saint, dit saint Paul en Corinthiens 12. Car l'Esprit sonde tout, même les profondeurs de Dieu. L'Esprit Saint se manifeste dans un silence pudique, assure lui-même. On pourrait parler de sa kénose comme on parle de celle du Christ, une forme d'abaissement de lui-même. Son humilité, son irruption inattendue, nous éveille à accueillir ce qui est inexprimable de Dieu. Il témoigne de l'intérieur de nous-mêmes que le Seigneur n'a pas déserté l'histoire de l'humanité. « Ne savez-vous pas, en effet, écrit Paul, que vous êtes temple de Dieu et que l'Esprit-Saint habite en vous ?» Aussi, l'Écriture nous met en garde. Il n'est pas facile de trouver les mots justes pour parler de l'Esprit-Saint. Nous ne pouvons l'annoncer par la sagesse d'un discours qui pourrait satisfaire notre intelligence. Ce qui renforce la tradition des symboles, qui ne l'exprime que par des images insaisissables, le vent, l'eau, la pluie, la lumière, le feu, le pardon, le parfum. Autant d'éléments que nous ne pouvons pas saisir à pleine main. Il échappe à notre emprise, à notre imagination, ce qui augmente la tentation de le présenter parfois comme une énergie, une force, un dynamisme. Or, il s'agit d'une personne, la seule personne, je vous le disais, de la Trinité à laquelle nous n'avons pas su donner un visage. Il est celui qui nous fait pressentir l'incapacité radicale de l'homme à mettre la main sur Dieu. Tout l'objet de ces réflexions est de recueillir ce que nous avons vu de nos yeux, ce que nous avons entendu de nos oreilles, ce que nous avons touché de l'œuvre de l'Esprit-Saint, autant de signes de sa présence qui se résument tous dans le désir de vie en plénitude qui habite chaque personne humaine, chaque communauté d'Église. Prenons conscience, frères et sœurs, de toutes les initiatives qui en résultent comme autant de preuves manifestes de la présence de l'Esprit-Saint. Je vis invité à la vie comme une espérance et une réalité qui ne quitte jamais aucun être humain. Car il n'existe pas d'homme, il n'existe pas de femme qui n'ait une espérance enracinée au fond du cœur. Telle est l'œuvre de l'Esprit dont il nous revient de faire l'éloge. Il est le vent qui souffle où il veut. Tu entends sa voix, tu ne sais ni d'où il vient, ni où il va. Il en est ainsi pour qui est né du souffle de l'Esprit. Il parle de l'intérieur des événements, ainsi que l'écrivait Emmanuel Mounier, comme notre maître intérieur. Alors, frères et sœurs, laissons-nous conduire par l'Esprit.

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1: Notre-Dame de Lourdes, merci de prier pour mon Patrick, d'intercéder pour lui, qu'il retrouve la santé de son esprit, son cerveau qui refonctionne normalement. Merci Marie, merci Sainte Bernadette, merci tous les pèlerins.
2: Notre-Dame de Lourdes, Sainte Bernadette, aidez-moi, je vous en supplie. Merci Notre-Dame de Lourdes, merci Sainte Bernadette.
3: Sainte Marie, Mère du Ciel, accueillez, je vous en prie, Marcel, mon père décédé hier soir, et conduisez-le auprès du Père. Merci à chacun pour vos prières.
4: Au nom du Père, et du Fils, et du Saint-Esprit. Chers frères et sœurs, chers amis pèlerins, soyez les bienvenus ici à Lourdes, dans cette grotte de Massabielle, où la Vierge Marie, l'Immaculée Conception, est apparue 18 fois à Bernadette. Avec elle, nous méditerons les mystères joyeux du rosaire. Nous continuons à prier aux intentions du Saint-Père pour la paix dans le monde, et nous le faisons avec vous tous, pèlerins présents à Lourdes. Nous prions aussi avec tous ceux et celles qui, de par le monde, nous sont unis par l'écoute de leur radio chrétienne francophone, par l'écoute de la chaîne de télévision catholique ATO, par leur connexion au site Internet du sanctuaire de Lourdes. Et nous avons une pensée particulière pour tous ceux qui prient avec nous, depuis les hôpitaux, depuis la prison, ou ceux qui sont malades à la maison. Je crois en Dieu le Père Tout-Puissant, et en Jésus-Christ, son Fils unique, notre Seigneur, qui a été conçu du Saint-Esprit, est né de la Vierge Marie, a souffert sous Ponce Pilate, a été crucifié, est mort, a été enseveli, est descendu aux enfers. Le troisième jour est ressuscité des morts, est monté aux cieux, est assis à la droite de Dieu le Père Tout-Puissant, d'où il viendra juger les vivants et les morts. Je crois en l'Esprit Saint, à la Sainte Église catholique, à la communion des saints, à la rémission des péchés, à la résurrection de la chair, à la vie éternelle. Amen. Prions aux intentions du Saint-Père. Notre Père qui es aux cieux, que ton nom soit sanctifié, que ton règne vienne, que ta volonté soit faite sur la terre comme au ciel. Présentons au Seigneur par l'intercession de la Vierge Marie la visite prochaine du pape Léon en France. Je vous salue Marie, pleine de grâce, le Seigneur est avec vous. Vous êtes bénie entre toutes les femmes et Jésus, le fruit de vos entrailles, est béni.
5: Sainte Marie, Mère de Dieu, priez pour nous pauvres pécheurs, maintenant et à l'heure de notre mort. Amen.
4: Je vous salue Marie, pleine de grâce, le Seigneur est avec vous. Vous êtes bénie entre toutes les femmes et Jésus, le fruit de vos entrailles, est béni.
5: Sainte Marie, Mère de Dieu,
4: je vous salue Marie, pleine de grâce, le Seigneur est avec vous. Vous êtes bénie entre toutes les femmes et Jésus, le fruit de vos entrailles, est béni.
5: Sainte Marie, Mère de Dieu, priez pour nous pauvres pécheurs, maintenant

0: et in secula seculorum. Amen. Ô Marie conçue sans péché. Premier mystère joyeux, l'Annonciation. L'ange entra chez elle et dit, « Je te salue, comblée de grâce, le Seigneur est avec toi. » En ce premier jour du mois, donne-nous de savoir accueillir la volonté de Dieu dans nos différentes vies, même quand celle-ci est inattendue. Marie, visitée par l'ange Gabriel, priez pour nous. Notre Père qui es aux cieux, que ton nom soit sanctifié, que ton règne vienne, que ta volonté soit faite sur la terre comme au ciel.
1: Donne-nous aujourd'hui notre pain de ce jour. Pardonne-nous nos offenses, comme nous pardonnons aussi à ceux qui nous ont offensés. Et ne nous laisse pas entrer en tentation, mais délivre-nous du mal. Je vous salue, Marie, pleine de grâce. Le Seigneur est avec vous. Vous êtes bénie entre toutes les femmes. Et Jésus, le fruit de vos entrailles, est béni.
0: Sainte Marie, Mère de Dieu, priez pour nous pauvres pécheurs, maintenant et à l'heure de notre mort. Amen.
1: Je vous salue, Marie, pleine de grâce. Le Seigneur est avec vous. Vous êtes bénie entre toutes les femmes. Et Jésus, le fruit de vos entrailles, est béni.
0: Sainte Marie, Mère de Dieu, priez pour nous pauvres pécheurs, maintenant et à l'heure de notre mort. Amen.
1: Je vous salue, Marie, pleine de grâce. Le Seigneur est avec vous. Vous êtes bénie entre toutes les femmes. Et Jésus, le fruit de vos entrailles, est béni.
0: Sainte Marie, Mère de Dieu, priez pour nous pauvres pécheurs, maintenant et à l'heure de notre mort. Amen.
1: Je vous salue, Marie, pleine de grâce. Le Seigneur est avec vous. Vous êtes bénie entre toutes les femmes. Et Jésus, le fruit de vos entrailles, est béni.
0: Sainte Marie, Mère de Dieu, priez pour nous pauvres pécheurs, maintenant et à l'heure de notre mort. Amen.
1: Je vous salue, Marie, pleine de grâce. Le Seigneur est avec vous. Vous êtes bénie entre toutes les femmes. Et Jésus, le fruit de vos entrailles, est béni.
0: Sainte Marie, Mère de Dieu, priez pour nous pauvres pécheurs, maintenant et à l'heure de notre mort. Amen.
1: Je vous salue, Marie, pleine de grâce, le Seigneur est avec vous. Vous êtes bénie entre toutes les femmes. Et Jésus, le fruit de vos entrailles, est béni.
0: Sainte Marie, Mère de Dieu, priez pour nous pauvres pécheurs, maintenant et à l'heure de notre mort. Amen.
1: Je vous salue, Marie, pleine de grâce, le Seigneur est avec vous. Vous êtes bénie entre toutes les femmes. Et Jésus, le fruit de vos entrailles, est béni.
0: Sainte Marie, Mère de Dieu, priez pour nous pauvres pécheurs, maintenant et à l'heure de notre mort. Amen.
1: Je vous salue, Marie, pleine de grâce. Le Seigneur est avec vous. Vous êtes bénie entre toutes les femmes. Et Jésus, le fruit de vos entrailles, est béni.
0: Sainte Marie, Mère de Dieu, priez pour nous pauvres pécheurs, maintenant et à l'heure de notre mort. Amen.
1: Je vous salue, Marie, pleine de grâce. Le Seigneur est avec vous. Vous êtes bénie entre toutes les femmes. Et Jésus, le fruit de vos entrailles, est béni.
0: Sainte Marie, Mère de Dieu, priez pour nous pauvres pécheurs, maintenant et à l'heure de notre mort. Amen.
1: Je vous salue, Marie, pleine de grâce. Le Seigneur est avec vous. Vous êtes bénie entre toutes les femmes. Et Jésus, le fruit de vos entrailles, est béni.
0: Sainte Marie, Mère de Dieu, priez pour nous pauvres pécheurs. Gloria Patri et Filio et Spiritui Sancto, sicut erat in principio et nunc et semper et in saecula saeculorum. Amen. Ô Marie conçue sans péché. Deuxième mystère joyeux, la Visitation. En ce jour-là, Marie se mit en route et se rendit avec empressement vers la région montagneuse dans une ville de Judée. Elle entra dans la maison de Zacharie et salua Élisabeth, Notre-Dame de Lourdes. Obtiens-nous de savoir aller avec empressement vers les différentes catégories de nécessiteux. Mère de la Visitation et de la Compassion, priez pour nous. Notre Père qui es aux cieux, que ton nom soit sanctifié, que ton règne vienne, que ta volonté soit faite sur la terre comme au ciel. Mais délivre-nous du mal.
2: Je vous salue, Marie, pleine de grâce. Le Seigneur est avec vous. Vous êtes bénie entre toutes les femmes, et Jésus, le fruit de vos entrailles, est béni.
0: Sainte Marie, Mère de Dieu, priez pour nous pauvres pécheurs, maintenant et à l'heure de notre mort. Amen.
2: Je vous salue, Marie, pleine de grâce. Le Seigneur est avec vous. Vous êtes bénie entre toutes les femmes, et Jésus, le fruit de vos entrailles, est béni.
0: Sainte Marie, Mère de Dieu, priez pour nous pauvres pécheurs, maintenant et à l'heure de notre mort. Amen.
2: Je vous salue, Marie, pleine de grâce. Le Seigneur est avec vous. Vous êtes bénie entre toutes les femmes, et Jésus, le fruit de vos entrailles, est béni.
0: Sainte Marie, Mère de Dieu, priez pour nous pauvres pécheurs, maintenant et à l'heure de notre mort. Amen.
2: Je vous salue, Marie, pleine de grâce. Le Seigneur est avec vous. Vous êtes bénie entre toutes les femmes, et Jésus, le fruit de vos entrailles, est béni.
0: Sainte Marie, Mère de Dieu, priez pour nous pauvres pécheurs, maintenant et à l'heure de notre mort. Amen.
2: Je vous salue, Marie, pleine de grâce. Le Seigneur est avec vous. Vous êtes bénie entre toutes les femmes, et Jésus, le fruit de vos entrailles, est béni.
0: Sainte Marie, Mère de Dieu, priez pour nous pauvres pécheurs, maintenant et à l'heure de notre mort. Amen.
2: Je vous salue, Marie, pleine de grâce. Le Seigneur est avec vous. Vous êtes bénie entre toutes les femmes, et Jésus, le fruit de vos entrailles, est béni.
0: Sainte Marie, Mère de Dieu, priez pour nous pauvres pécheurs, maintenant et à l'heure de notre mort. Amen.
2: Je vous salue, Marie, pleine de grâce. Le Seigneur est avec vous. Vous êtes bénie entre toutes les femmes, et Jésus, le fruit de vos entrailles, est béni.
0: Sainte Marie, Mère de Dieu, priez pour nous pauvres pécheurs, maintenant et à l'heure de notre mort. Amen.
2: Je vous salue, Marie, pleine de grâce. Le Seigneur est avec vous. Vous êtes bénie entre toutes les femmes, et Jésus, le fruit de vos entrailles, est béni.
0: Sainte Marie, Mère de Dieu, priez pour nous pauvres pécheurs, maintenant et à l'heure de notre mort. Amen.
2: Je vous salue, Marie, pleine de grâce. Le Seigneur est avec vous. Vous êtes bénie entre toutes les femmes, et Jésus, le fruit de vos entrailles, est béni.
0: Sainte Marie, Mère de Dieu, priez pour nous pauvres pécheurs, maintenant et à l'heure de notre mort. Amen.
2: Je vous salue, Marie, pleine de grâce. Le Seigneur est avec vous. Vous êtes bénie entre toutes les femmes, et Jésus, le fruit de vos entrailles, est béni.
0: Sainte Marie, Mère de Dieu, priez pour nous pauvres pécheurs, maintenant et à l'heure de notre mort. Amen.

0: Ô Marie conçue sans péché. Troisième mystère joyeux, la nativité. L'ange leur dit, ne craignez pas. Voici que je vous annonce une bonne nouvelle. Aujourd'hui, dans la ville de David, vous est né un sauveur qui est le Christ, le Seigneur. Notre-Dame de Lourdes, obtiens-nous d'accueillir la bonne nouvelle de la présence de Dieu malgré les vents contraires du monde. Mère du Sauveur, priez pour nous. Notre Père qui es aux cieux, que ton nom soit sanctifié, que ton règne vienne, que ta volonté soit faite sur la terre comme au ciel.
1: Donne-nous aujourd'hui notre pain de ce jour. Pardonne-nous nos offenses, comme nous pardonnons aussi
0: à ceux qui nous ont offensés. Et ne nous laisse pas entrer en tentation, mais délivre-nous du mal.
2: Je vous salue, Marie, pleine de grâce. Le Seigneur est avec vous. Vous êtes bénie entre toutes les femmes, et Jésus, le fruit de vos entrailles, est béni.
0: Sainte Marie, Mère de Dieu, priez pour nous pauvres pécheurs, maintenant et à l'heure de notre mort. Amen.
2: Je vous salue, Marie, pleine de grâce. Le Seigneur est avec vous. Vous êtes bénie entre toutes les femmes, et Jésus, le fruit de vos entrailles, est béni.
0: Sainte Marie, Mère de Dieu, priez pour nous pauvres pécheurs, maintenant et à l'heure de notre mort. Amen.
2: Je vous salue, Marie, pleine de grâce. Le Seigneur est avec vous. Vous êtes bénie entre toutes les femmes, et Jésus, le fruit de vos entrailles, est béni.
0: Sainte Marie, Mère de Dieu, priez pour nous pauvres pécheurs, maintenant et à l'heure de notre mort. Amen.
2: Je vous salue, Marie, pleine de grâce. Le Seigneur est avec vous. Vous êtes bénie entre toutes les femmes, et Jésus, le fruit de vos entrailles, est béni.
0: Sainte Marie, Mère de Dieu, priez pour nous pauvres pécheurs, maintenant et à l'heure de notre mort. Amen.
2: Je vous salue, Marie, pleine de grâce. Le Seigneur est avec vous. Vous êtes bénie entre toutes les femmes, et Jésus, le fruit de vos entrailles, est béni.
0: Sainte Marie, Mère de Dieu, priez pour nous pauvres pécheurs, maintenant et à l'heure de notre mort. Amen.
2: Je vous salue, Marie, pleine de grâce. Le Seigneur est avec vous. Vous êtes bénie entre toutes les femmes, et Jésus, le fruit de vos entrailles, est béni.
0: Sainte Marie, Mère de Dieu, priez pour nous pauvres pécheurs, maintenant et à l'heure de notre mort. Amen.
2: Je vous salue, Marie, pleine de grâce. Le Seigneur est avec vous. Vous êtes bénie entre toutes les femmes, et Jésus, le fruit de vos entrailles, est béni.
0: Sainte Marie, Mère de Dieu, priez pour nous pauvres pécheurs, maintenant et à l'heure de notre mort. Amen.
2: Je vous salue, Marie, pleine de grâce. Le Seigneur est avec vous. Vous êtes bénie entre toutes les femmes, et Jésus, le fruit de vos entrailles, est béni.
0: Sainte Marie, Mère de Dieu, priez pour nous pauvres pécheurs, maintenant et à l'heure de notre mort. Amen.
2: Je vous salue, Marie, pleine de grâce. Le Seigneur est avec vous. Vous êtes bénie entre toutes les femmes, et Jésus, le fruit de vos entrailles, est béni.
0: Sainte Marie, Mère de Dieu, priez pour nous pauvres pécheurs, maintenant et à l'heure de notre mort. Amen.
2: Je vous salue, Marie, pleine de grâce. Le Seigneur est avec vous. Vous êtes bénie entre toutes les femmes, et Jésus, le fruit de vos entrailles, est béni.
0: Sainte Marie, Mère de Dieu, priez pour nous pauvres pécheurs,
1: maintenant et à l'heure de notre mort. Amen.

0: Ô Marie conçue sans péché. Quatrième mystère joyeux, la présentation de Jésus au temple. Siméon le bénit, puis dit à Marie sa mère, « Et toi, ton âme sera traversée d'un glaive. Ainsi seront dévoilées les pensées qui viennent du cœur d'un grand nombre. » Notre-Dame de Lourdes obtient à nos familles de s'unir en cette période dans l'amour, la joie, la paix et l'espérance. Reine des familles, priez pour nous. Notre Père qui es aux cieux, que ton nom soit sanctifié, que ton règne vienne, que ta volonté soit faite sur la terre comme au ciel.
1: Donne-nous aujourd'hui notre pain de ce jour. Pardonne-nous nos offenses, comme nous pardonnons aussi à ceux qui nous ont offensés. Et ne nous laisse pas entrer en tentation.
0: Mais délivre-nous du mal.
2: Je vous salue, Marie, pleine de grâce. Le Seigneur est avec vous. Vous êtes bénie entre toutes les femmes. Et Jésus, le fruit de vos entrailles, est béni.
0: Sainte Marie, Mère de Dieu, priez pour nous pauvres pécheurs, maintenant et à l'heure de notre mort. Amen.
2: Je vous salue, Marie, pleine de grâce. Le Seigneur est avec vous. Vous êtes bénie entre toutes les femmes. Et Jésus, le fruit de vos entrailles, est béni.
0: Sainte Marie, Mère de Dieu, priez pour nous pauvres pécheurs, maintenant et à l'heure de notre mort. Amen.
2: Je vous salue, Marie, pleine de grâce. Le Seigneur est avec vous. Vous êtes bénie entre toutes les femmes. Et Jésus, le fruit de vos entrailles, est béni.
0: Sainte Marie, Mère de Dieu, priez pour nous pauvres pécheurs, maintenant et à l'heure de notre mort. Amen.
2: Je vous salue, Marie, pleine de grâce. Le Seigneur est avec vous. Vous êtes bénie entre toutes les femmes. Et Jésus, le fruit de vos entrailles, est béni.
0: Sainte Marie, Mère de Dieu, priez pour nous pauvres pécheurs, maintenant et à l'heure de notre mort. Amen.
2: Je vous salue, Marie, pleine de grâce. Le Seigneur est avec vous. Vous êtes bénie entre toutes les femmes. Et Jésus, le fruit de vos entrailles, est béni.
0: Sainte Marie, Mère de Dieu, priez pour nous pauvres pécheurs, maintenant et à l'heure de notre mort. Amen.
2: Je vous salue, Marie, pleine de grâce. Le Seigneur est avec vous. Vous êtes bénie entre toutes les femmes. Et Jésus, le fruit de vos entrailles, est béni.
0: Sainte Marie, Mère de Dieu, priez pour nous pauvres pécheurs, maintenant et à l'heure de notre mort. Amen.
2: Je vous salue, Marie, pleine de grâce. Le Seigneur est avec vous. Vous êtes bénie entre toutes les femmes. Et Jésus, le fruit de vos entrailles, est béni.
0: Sainte Marie, Mère de Dieu, priez pour nous pauvres pécheurs, maintenant et à l'heure de notre mort. Amen.
2: Je vous salue, Marie, pleine de grâce. Le Seigneur est avec vous. Vous êtes bénie entre toutes les femmes. Et Jésus, le fruit de vos entrailles, est béni.
0: Sainte Marie, Mère de Dieu, priez pour nous pauvres pécheurs, maintenant et à l'heure de notre mort. Amen.
2: Je vous salue, Marie, pleine de grâce. Le Seigneur est avec vous. Vous êtes bénie entre toutes les femmes. Et Jésus, le fruit de vos entrailles, est béni.
0: Sainte Marie, Mère de Dieu, priez pour nous pauvres pécheurs, maintenant et à l'heure de notre mort. Amen.
2: Je vous salue, Marie, pleine de grâce. Le Seigneur est avec vous. Vous êtes bénie entre toutes les femmes. Et Jésus, le fruit de vos entrailles, est béni.
0: Sainte Marie, Mère de Dieu,
1: priez pour nous pauvres pécheurs,

0: secula seculorum. Amen. O Marie conçue sans péché. Cinquième mystère joyeux, le recouvrement de Jésus au temple. Ils trouvèrent Jésus dans le temple assis au milieu des docteurs de la loi. Il les écoutait et les interrogeait. Et tous ceux qui l'entendaient s'extasiaient sur son intelligence et sur ses réponses. Ô Vierge Marie, obtiens-nous de suivre tes traces et être ainsi, nous aussi, saints et immaculés devant Dieu dans son amour. Vierge Immaculée, priez pour nous. Notre Père qui es aux cieux, que ton nom soit sanctifié, que ton règne vienne, que ta volonté soit faite sur la terre comme au ciel.
1: Donne-nous aujourd'hui notre pain de ce jour. Pardonne-nous nos offenses, comme nous pardonnons aussi à ceux qui nous ont offensés. Et ne nous laisse pas entrer en tentation, mais délivre-nous du mal.
0: Je vous salue Marie, pleine de grâce, le Seigneur est avec vous. Vous êtes bénie entre toutes les femmes et Jésus, le fruit de vos entrailles, est béni.
1: Sainte Marie, Mère de Dieu, priez pour nous pauvres pécheurs, maintenant et à l'heure de notre mort.
0: Je vous salue Marie, pleine de grâce, le Seigneur est avec vous. Vous êtes bénie entre toutes les femmes et Jésus, le fruit de vos entrailles, est béni.
1: Sainte Marie, Mère de Dieu, priez pour nous pauvres pécheurs, maintenant et à l'heure de notre mort.
0: Je vous salue Marie, pleine de grâce, le Seigneur est avec vous. Vous êtes bénie entre toutes les femmes et Jésus, le fruit de vos entrailles, est béni.
1: Sainte Marie, Mère de Dieu, priez pour nous pauvres pécheurs, maintenant et à l'heure de notre mort. Amen.
0: Je vous salue Marie, pleine de grâce, le Seigneur est avec vous. Vous êtes bénie entre toutes les femmes et Jésus, le fruit de vos entrailles, est béni.
1: Sainte Marie, Mère de Dieu, priez pour nous pauvres pécheurs, maintenant et à l'heure de notre mort.
0: Je vous salue Marie, pleine de grâce, le Seigneur est avec vous. Vous êtes bénie entre toutes les femmes et Jésus, le fruit de vos entrailles, est béni.
1: Sainte Marie, Mère de Dieu, priez pour nous pauvres pécheurs, maintenant et à l'heure de notre mort.
0: Je vous salue Marie, pleine de grâce, le Seigneur est avec vous. Vous êtes bénie entre toutes les femmes, et Jésus, le fruit de vos entrailles, est béni.
1: Sainte Marie, Mère de Dieu, priez pour nous pauvres pécheurs, maintenant et à l'heure de notre mort.
0: Je vous salue, Marie, pleine de grâce, le Seigneur est avec vous. Vous êtes bénie entre toutes les femmes, et Jésus, le fruit de vos entrailles, est béni.
1: Sainte Marie, Mère de Dieu, priez pour nous pauvres pécheurs, maintenant et à l'heure de notre mort.
0: Je vous salue Marie, pleine de grâce, le Seigneur est avec vous. Vous êtes bénie entre toutes les femmes et Jésus, le fruit de vos entrailles, est béni.
1: Sainte Marie, Mère de Dieu, priez pour nous pauvres pécheurs, maintenant et à l'heure de notre mort. Amen.
0: Je vous salue Marie, pleine de grâce, le Seigneur est avec vous. Vous êtes bénie entre toutes les femmes et Jésus, le fruit de vos entrailles, est béni.
1: Sainte Marie, Mère de Dieu,
0: je vous salue Marie, pleine de grâce, le Seigneur est avec vous. Vous êtes bénie entre toutes les femmes et Jésus, le fruit de vos entrailles, est béni.
1: Sainte Marie, Mère de Dieu, priez pour nous pauvres pécheurs, maintenant et à l'heure de notre mort.

0: Ô Marie conçue sans péché, prions. Tu as voulu, Seigneur, qu'à l'annonce de l'ange, ton Verbe prêchait dans le sein de la Vierge Marie. Réponds à nos supplications. Puisque nous la croyons vraiment Mère de Dieu, fais que nous trouvions secours dans sa prière auprès de toi. Par Jésus-Christ, ton Fils, notre Seigneur, qui vit et règne avec toi dans l'unité du Saint-Esprit, Dieu pour les siècles des siècles. Amen. Le Seigneur soit avec vous.
1: Et
0: que Dieu Tout-Puissant vous bénisse, le Père, le Fils et le Saint-Esprit.
1: Amen.
0: Notre-Dame de Lourdes. Notre-Dame de Lourdes. Notre-Dame de Lourdes. Sainte Bernadette.
1: Priez.

Chers amis pèlerins, à présent nous allons procéder à la bénédiction de tous les objets de piété et de dévotion que vous avez avec vous. Prions. Dieu, dont la parole sanctifie toutes choses, répand ta bénédiction sur tous ces objets de piété et de dévotion, et fais que quiconque s'en servira selon ta volonté et avec action de grâce, reçoive de toi, par l'invocation de ton nom très saint et l'intercession de Notre-Dame de Lourdes, la santé du corps et la protection de l'âme, par Jésus le Christ, notre Seigneur. Amen. À présent, nous implorons la bénédiction du Seigneur sur les enfants et sur les familles. Seigneur Jésus, tu as dit, laissez venir à moi les enfants, car le royaume des cieux est à eux et à ceux qui leur ressemblent. Répands ta bénédiction sur tous ces enfants présents ici à la grotte de Massabielle et sur ceux qui prient en ligne avec nous. Accorde-leur de grandir en sagesse, en intelligence et en esprit devant leurs parents et devant le monde. Et accorde également ta bénédiction à leurs parents, à leurs accompagnateurs et à tous ceux qui s'occupent de la croissance des jeunes, par Jésus le Christ, notre Seigneur. Amen.

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1: Prière de Sœur Emmanuelle du Caire.
2: Quelqu'un m'a dit un jour, donne chaque jour ton sourire. C'est ton merveilleux cadeau d'amour. Il ne dure qu'un instant, mais fait chanter le cœur.

apprends-moi à sourire comme mon frère chiffonnier. Quelle est la source de sa joie? Pourquoi ce regard lumineux chez cet homme immergé dans l'ordure? Seigneur, apprends-moi à sourire comme l'enfant chiffonnier. Il chante en dansant sur son tas d'ordures. Il offre à tout qui passe son beau sourire d'enfant. Faut-il donc être pauvre, petit Seigneur, pour savoir sourire?

Mais il est des heures, Seigneur, où mon cœur lourd, blessé, m'oppresse. Je ne sais plus sourire. Alors,

que la peine des autres, l'eau et le sang s'écouleront, comme il en fut un jour sur un calvaire. Ta plaie refermera et tu pourras sourire. Seigneur, apprends-moi à panser la plaie de mon cœur en l'ouvrant à la peine des autres. Seigneur,

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1: Amis et fidèles auditeurs, bienvenue et merci d'être à notre écoute. Il est urgent d'embrasser une conversion missionnaire et de chercher ensemble les moyens d'être une église missionnaire pour la guérison de notre monde. Ainsi s'est adressé ce matin le pape aux membres des œuvres pontificales missionnaires participant à leur assemblée générale annuelle qu'il a reçue en audience ce lundi matin. Les détails dans quelques instants. Et dans le chapitre des nominations, le Saint-Père a nommé évêque du diocèse de Nkai en République du Congo, Monseigneur François Alidei Mwangui, jusque-là évêque coadjuteur du même diocèse. Nous en parlons dans l'actualité de l'Église qui nous conduira aussi en République démocratique du Congo notamment, où a eu lieu un colloque national sur l'organisation et les fonctionnements des tribunaux interdiocésains dans le pays. Notre invité du jour est le père Jean-Noël Gossou, directeur des OPM en Côte d'Ivoire et délégué continental pour l'Afrique francophone, lusophone et hispanophone, avec qui nous ferons un état de lieu des OPM en Afrique. Avant cela, nous continuerons à écouter Madame Nicole Fâcheux, modératrice du Renouveau charismatique catholique de Nairobi, qui expose ici la dimension charismatique de l'Église et de tout baptisé.
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1: catholique de Nairobi, qui expose ici la dimension charismatique de l'Église et de tout baptisé.
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0: une conversion missionnaire et de chercher ensemble les moyens d'être une église missionnaire pour la guérison de notre monde, a souligné le pape. Cécile Mérieux.
1: Le pape a salué le rôle essentiel de la mission dans un monde de plus en plus marqué par les divisions, les conflits et les guerres. Les œuvres pontificales missionnaires, selon Léon XIV, rendent un service inestimable à la mission de l'Église, qui consiste à proclamer le Christ, prince de la paix et révélation incarnée de l'amour divin pour l'humanité. Léon XIV a rendu hommage aux 110 ans de l'Union pontificale missionnaire et au centenaire de la Journée mondiale des missions, instituée l'avant-dernier dimanche d'octobre. Un jour consacré à la prière et à la contribution à la mission d'évangélisation de l'Église, en particulier dans les régions où la proclamation de l'Évangile n'en est qu'à ses débuts et où l'Église est encore jeune, a indiqué le pape. Cette année, la Journée mondiale aura pour thème « Un en Christ uni dans la mission », un leitmotiv qui appelle à l'unité des croyants et insuffle un renouveau missionnaire dans l'Église pour les années à venir, souhaite le pape. Léon XIV ce matin a exhorté l'Assemblée missionnaire à garder cet enseignement à l'esprit, à vivre une autre authentique spiritualité d'unité et de communion missionnaire centrée sur le Christ et à la promouvoir à travers les activités parmi les fidèles.
0: Toujours ce lundi, le pape a reçu en audience l'Association des guides et scouts catholiques d'Europe à l'occasion du 50e anniversaire de l'association. En cette période historique si complexe, le pape a invité les scouts et guides à renouveler leur engagement à construire une Europe et un monde des peuples et non seulement des affaires, unis par les valeurs les plus élevées de l'humanisme chrétien, en approfondissant davantage le sens du service qui est le cœur de la pensée de Baden-Powell. C'est à travers le service que se développe l'altruisme, la solidarité, l'attention au prochain et le sens de la responsabilité sociale, a souligné le pape, expliquant que, vécu dans la foi, le service nous libère de la tendance à être centré sur nous-mêmes, indifférents et fermés, en nous ouvrant à l'expérience de la communauté et au sens des responsabilités. Et nous le disions, le Saint-Père a nommé évêque du diocèse de Nkayi en République du Congo, Monseigneur François Alidei Mbwangui, jusque-là évêque coadjuteur du même diocèse. Monseigneur Mbwangui succède à Monseigneur Daniel Misonzo, dont la rénonciation au gouvernement pastoral du diocèse a été acceptée par le Saint-Père en ce même jour. Et des nouvelles de l'Église qui nous parviennent du continent. En République démocratique du Congo a eu lieu ce week-end un colloque international sur l'organisation et le fonctionnement des tribunaux interdiocésains dans le pays. Le symposium tenu à l'Université catholique du Congo à Kinshasa, la capitale du pays, avait comme objectif de s'assurer que les gouvernements de différentes juridictions ecclésiastiques se fait conformément au droit ecclésial. La correspondance de Jean-Baptiste Malingué.
2: Des spécialistes en droit canonique venus de tous les horizons ont réfléchi sur l'administration de la justice dans l'Église comme ministère de vérité que l'Église rend au peuple de Dieu pour son salut. Le colloque a rassemblé des étudiants en droit canonique, des spécialistes en droit canonique et en droit civil, des avocats, des magistrats, des agents pastoraux, des laïcs et des ecclésiastiques. Pour quel objectif et pour quel but, M. l'abbé Marcel Ndjonjo, doyen de la faculté des droits canoniques à l'Université catholique du Congo.
3: Ce colloque a eu comme objectif de faire l'état des lieux de nos tribunaux, d'évaluer le service que ceux-ci, donc ces tribunaux, rendent au peuple des dieux et d'approcher celui-ci, donc le peuple des dieux, des juridictions ecclésiastiques. Et de cette manière alors, aider à ce que le gouvernement des institutions ecclésiales se fasse selon le droit. Et le but de tout cela, comme vous le voyez, c'est de protéger les droits de la personne humaine et de favoriser une culture de droit au sein de l'Église qui est maîtresse de vérité. Le droit canonique, vous le savez, est l'expression de la vérité du Christ dans la vie des fidèles, dans la vie même de l'Église.
2: Jean-Baptiste Malingué Kalunzu pour Radio Vatican.
0: En Côte d'Ivoire, le séminaire universitaire Saint-Paul VI de Cocody-Mermoz dans le diocèse d'Abidjan a célébré ce week-end dernier son jubilé de perles dont la sobriété et le recueillement. Cette journée a été notamment marquée par une célébration eucharistique d'action de grâce au cours de laquelle le séminaire a renouvelé son engagement à relever le défi de l'accomplissement de l'évangile.

0: au quotidien. C'est ce que nous rapporte Marcel Ariston-Blay.
1: Créé en pleine ville d'Abidjan, dans la commune Cocody, en 1995 par le cardinal Benagré d'affectueuse mémoire, alors ordinaire du lieu, le séminaire universitaire Saint-Paul VI d'Abidjan répondait à une urgence, celle d'être une lampe de foi dans le monde. 30 ans après, ce séminaire a rendu grâce à Dieu pour 3 décennies de vie et d'émission au cours d'une eucharistie. L'eucharistie présidée par le père Boris Zegla, vice-recteur, l'homélie a été prononcée par le père Joseph Zebi Louga, anciennement formateur dans cette maison universitaire. Il a invité dans sa prédication ce séminaire après 30 ans de marche à être une maison de prière.
2: Chers séminaristes, vous vivez dans un environnement qui ne cesse de solliciter réussite, savoir, compétition, distraction numérique des fois. Au soir de ces 30 ans, posons-nous la question, notre séminaire est-il vraiment une maison de prière ou bien y a-t-il des marchands que nous avons laissés s'installer, des marchands que sont le bruit, la course aux notes, les rivalités, le découragement.
1: Cette messe d'action des grâces est voulue pour rendre grâce à Dieu. Le père Boris Zegla, vice-recteur du séminaire Université Saint-Paul VI d'Abidjan, s'est réjoui de la présence de Dieu à leur côté.
3: Le bilan pour nous, il est positif parce que nous sommes toujours conduits par celui qui nous appelle pour son œuvre, le Seigneur. Ce sont les défis liés à l'accomplissement de l'évangile au quotidien, mais c'est comment être fidèle à l'évangile au cœur de la cité.
1: Marcel Ariston-Blé, Abidjan, Côte d'Ivoire, pour Radio Vatican.
0: À présent, un regard sur l'actualité sociale et politique sur le continent. Une lueur d'espoir pour la République démocratique du Congo qui continue de faire face à l'épidémie d'Ebola de la souche Bundibugyo qui a poussé l'OMS à déclencher une urgence sanitaire internationale. 4 nouveaux guéris confirmés, tous faisant partie du personnel soignant, amenant ainsi à 5 le nombre total de guéris depuis les débuts de cette épidémie il y a plus de 2 semaines et qui a déjà fait près de 250 morts parmi plus de 1000 cas. Les Éthiopiens ont commencé à voter lundi pour les élections législatives, un scrutin dont l'ultra-favori est le parti de la prospérité du premier ministre sortant Abiy Ahmed, candidat à sa propre succession. La Chambre basse fédérale compte 547 députés répartis à travers les 12 États régionaux, mais comme il y a 5 ans, le scrutin ne sera pas organisé dans celui du Tigré, qui détient 38 sièges en raison de tensions persistantes entre autorités régionales et fédérales. Le syndicat des enseignants du Nigeria a appelé à la grève à partir de ce lundi jusqu'à nouvel ordre dans l'état d'Oyo, dans le sud du pays, suite à l'enlèvement il y a plus de 2 semaines de plusieurs dizaines d'élèves et enseignants. Mi-mai, des hommes armés que l'armée nigériane a présentés comme des djihadistes de Boko Haram ont attaqué des écoles à Yaouta et Essiélé dans l'état d'Oyo. Selon l'association des chrétiens du Nigeria, 39 enfants et 7 professeurs ont été enlevés, tandis que le gouverneur d'Oyo, Sei Makinda, a avancé les chiffres de 25 élèves et 7 enseignants. En préparation du 60e anniversaire du renouveau charismatique catholique qui sera célébré l'année prochaine avec un grand pèlerinage en Terre Sainte, les membres du dit mouvement se rassemblent à Rome depuis vendredi dans une réunion organisée par le service international du renouveau charismatique. Dans cette suite d'interviews accordées aux médias du Vatican, Madame Nicole Fâcheux, modératrice de Colonne des Feux Nairobi, revient sur la dimension charismatique de l'Église et de tout baptisé.
4: Beaucoup de personnes dans l'Église souvent appellent les participants du renouveau charismatique les charismatiques. Or, nous avons beaucoup de théologiens et même le cardinal Suenens et le cardinal Raniero Cantalamessa surtout, qui avait insisté là-dessus, qu'il ne faudrait pas qu'on voit les choses de cette façon, parce que l'Église en elle-même est charismatique. Ce qui veut dire que toute personne déjà ayant reçu l'Esprit-Saint a certainement une mission. Et parce que nous avons une mission à accomplir, le Seigneur nous donne les moyens pour pouvoir y parvenir. Et ces moyens-là, d'une certaine façon, peuvent aussi être appelés des charismes. Au final, ce qui nous a été rappelé plusieurs fois par les théologiens que j'ai cités, c'est que ce courant de grâce qui est le renouveau charismatique, en fait, il traverse l'Église. C'est-à-dire qu'il n'est pas supposé être statique, mais il est supposé se déverser dans ce grand ensemble qu'est l'Église et faire son effet dans le monde. Donc, Nous ne devons pas nous approprier cela comme si c'était notre propriété privée, parce que c'est une grâce qui a été donnée par le Seigneur pour que ça serve pour la mission que le Seigneur Jésus-Christ a confiée à toute l'Église.
5: Très récemment, pas plus qu'en début de semaine, le pape a présenté l'encyclique Magnifica Humanitas, une encyclique qui met en avant la protection de la dignité humaine à l'ère de l'intelligence artificielle. Pensez-vous qu'il y a un rapport entre cette interpellation du Saint-Père et la mission du renouveau charismatique dans le monde aujourd'hui?
4: L'intelligence artificielle, c'est aussi un outil qui peut être mis au service de l'évangélisation et servir pour l'Église. Donc je pense que le renouveau charismatique, en fait, dans sa mission d'évangélisation, devrait pouvoir avoir recours à autant de moyens que possible pour pouvoir faire parvenir très loin, haut et fort, et de manière vraiment authentique, le message que le Seigneur nous a confié qu'on puisse partager avec le monde entier. Et c'est à nous de savoir comment faire pour l'utiliser de manière non seulement intelligente, mais surtout sage, en respectant la volonté de Dieu, mais en respectant aussi l'enseignement de l'Église.
0: Madame Nicole Fâcheux, modératrice Colonne de Feu Nairobi, elle répondait aux questions de Jean-Paul Kamba.
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0: Nous le disions, le pape a reçu en audience lundi les dirigeants nationaux des œuvres pontificales missionnaires. Léon XIV a salué le travail accompli par ce réseau pontifical sur tous les terrains, les encourageant à poursuivre leur mission avec une joie et un zèle renouvelés. Au sortir de cette audience, le père Jean-Noël Gossou, directeur des OPEM en Côte d'Ivoire et délégué continental pour l'Afrique francophone, lusophone et hispanophone, est revenu sur la réunion en cours, faisant aussi l'état des lieux des OPEM en Afrique. On l'écoute.
7: Mais au niveau continental, je pourrais dire que les œuvres pontificales se portent bien. Bien vu les différents bilans, les différents travaux, les différentes expériences que nous avons partagées avec les différents directeurs nationaux. On peut avoir quand même une certaine joie de voir l'engouement dans le travail, mais surtout la joie de porter la mission dans nos pays africains. Et donc, à ce niveau, on peut aussi voir que les OPM se portent bien au niveau de l'Afrique, au niveau pastoral, mais aussi au niveau financier. Il faut dire que l'Afrique contribue également à quand même une forte participation au Fonds universel de solidarité qui sert à gérer nos diocèses et aussi à construire tous les projets pour la mission dans nos pays. Et donc nous sommes satisfaits de cette évolution de notre contribution au Fonds universel de solidarité au niveau de l'Afrique.
5: Est-ce qu'on peut dire que c'est déjà un signe que l'Afrique, disons l'Église africaine, est en train de grandir, notamment dans sa propre prise en charge?
7: Oui, c'est un signe parce que au niveau de toute l'Afrique, lorsque vous prenez toutes les conférences épiscopales aujourd'hui, nous avons compris l'essentiel qui est l'auto-prise en charge. Mais l'auto-prise en charge, l'autonomie dont nous parlons, n'est pas une autonomie repliée sur elle-même. C'est une autonomie qui prend le caractère universel de l'Église. Donc les biens que nous suscitons dans nos différents pays doivent pouvoir servir à l'universalité de l'Église, je dirais à l'Église tout court. Et donc aujourd'hui, nous sommes très bien conscients de ce qui se fait, de toutes les expériences qui se font, par exemple au niveau de l'Afrique. Nous avons dans certains pays où il y a des activités génératrices de revenus qui sont mises en place pour la prise en charge de l'Église. Je ne voudrais pas citer de pays pêle-mêle, mais les expériences et les voyages que nous avons faits également dans certains pays, nous avons constaté les investissements qui sont faits pour permettre à l'Église de se prendre en charge et de pouvoir annoncer l'Évangile dans une certaine sérénité.
5: Dans le cadre justement de cet essor de l'esprit de prise en charge, il y a, disons, en face de cela, un contraste avec la pauvreté qui caractérise la plupart des pays africains. Comment est-ce que, dans ce contexte, on peut dire de pauvreté, vous réussissez quand même à mobiliser les consciences pour participer à cette solidarité universelle?
7: Quand on parle de solidarité, il faut bien comprendre que la solidarité pourrait être le remède contre cette pauvreté dont vous parlez. Nous sommes en train de prendre conscience que si nous ne sommes pas solidaires, nous allons croupir dans la misère. C'est pour cela que d'ailleurs nous saluons le thème que le pape nous donne pour la 100e journée mondiale des missions que nous célébrons cette année. Un, dans le Christ, unis pour la mission. Et donc, au niveau de l'Afrique, nous devons prendre conscience également de cette unité. De cette unité, de cette communion, je dirais, des cœurs et des âmes africaines. Vous voyez, si nous sommes unis, nous parlerons un seul langage, nous réfléchirons ensemble comment faire pour ressortir et, nos matières premières, les transformer pour le bien de nos peuples. Mais si nous ne sommes pas unis et que nous allons, comme on le dit, chacun pour soi, alors nous allons encore traîner derrière ces grandes multinationales que nous mènerons en bateau parce qu'il n'y a pas d'unité et chacun parlera son propre langage. Donc nous avons besoin d'unité, nous avons besoin de communion pour sortir de cette pauvreté dont vous parlez.
5: Est-ce que nous pouvons savoir en quoi consiste cette réunion qui vous amène ici à Rome?
7: Alors, la réunion, c'est d'abord l'Assemblée générale des œuvres pontificales missionnaires qui se tient chaque année. Chaque année, nous avons cette Assemblée générale pour faire le bilan de la mission dans tous nos pays catholiques du monde et voir également aussi où est-ce que nous en sommes avec le Fonds universel de solidarité pour le soutien aux projets missionnaires que nous avons dans nos différents pays. Nous sommes à mi-chemin de cette Assemblée générale. Aujourd'hui, nous avons eu l'audience avec le pape. Et donc, toutes ces réunions et cette audience nous mettent le cap sur cette célébration de la 100e journée mondiale des missions. Alors, cette 100e journée mondiale des missions, ce n'est pas seulement un jubilé, ce n'est pas seulement une célébration, mais c'est une prise de conscience de ce que nous sommes, Église. Puisqu'on dit, nous disons que la nature de l'Église, c'est d'être missionnaire. Et donc, célébrer les 100 ans de la Journée mondiale des missions, c'est rappeler ce que cette journée représente pour chacun des catholiques. C'est-à-dire la prise de conscience que chacun est appelé à être témoin, à être missionnaire. Et ce qui est plus intéressant pour cette année, c'est que nous sommes appelés, comme on disait tout à l'heure, à le faire dans l'unité, dans la communion, c'est-à-dire à prendre conscience que nous sommes une seule réalité, un seul corps, une seule Église.
0: Interrogé par Jean-Paul Kamba, le père Jean-Noël Gossou, directeur des OPM en Côte d'Ivoire et délégué continental pour l'Afrique francophone, lusophone et hispanophone.
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0: C'est par ici donc que nous mettons un point final à notre programme aujourd'hui. Merci de l'avoir suivi et à la prochaine.

Claude la Colombière, prêtre du XVIIe siècle, Jésus, seul véritable ami. Jésus, tu es le seul et le véritable ami. Tu prends part à tous mes maux, tu t'en charges. Tu connais le secret de me les tourner en bien. Tu m'écoutes avec bonté lorsque je te raconte mes afflictions, et tu ne manques jamais de les adoucir.

Jésus, je te trouve toujours et en tout lieu. Tu ne t'éloignes jamais de moi. Et si je suis obligé de me déplacer, je ne laisse pas de te trouver où je vais. Quelque misérable que je sois, un plus noble, un plus bel esprit, un plus saint même, ne m'enlèvera pas ton amitié. Et la mort qui nous arrache à tous les autres amis me doit réunir à toi. Toutes les disgrâces de l'âge ou de la fortune ne peuvent me détacher de toi, Jésus. Au contraire, je ne jouirai jamais de toi plus pleinement. Tu ne me seras jamais plus proche que lorsque tout me sera contraire. Tu ne te lasses jamais, Jésus, de me faire du bien. Je suis assuré d'être aimé si je t'aime. Tu n'as que faire de mes biens et tu ne t'appauvris pas en me communiquant les tiens. Tu souffres mes défauts avec une patience admirable. Mes infidélités même, mes ingratitudes ne te blessent point tellement que tu ne sois toujours prêt à revenir, si je veux. Dans le monde, un ami, on le cherche longtemps, on le trouve avec peine, on le conserve difficilement. Toi, Jésus, on te trouve aisément et partout, et il est aisé de te conserver.

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2: Bonjour à tous. Nous poursuivons donc aujourd'hui la présentation de la première encyclique de Léon XIV, Magnifica Humanitas. La domination technologique et idéologique. Dans Magnifica Humanitas, Léon XIV se penche sur les maux de la société et en tire un diagnostic lucide. Il s'inquiète particulièrement des logiques de domination qui sont à l'œuvre. Pour illustrer son propos, le pape utilise régulièrement l'image de la construction de la tour de Babel, tirée de la Genèse. Ce projet biblique est une œuvre conçue sans référence à Dieu, soutenue par une uniformité qui élimine la diversité et au lieu de la communion, choisit l'homogénéisation, explique le pontife en introduction. Évitons donc le syndrome de Babel, invite-t-il, affirmant qu'il entraîne l'idolâtrie du profit qui sacrifie les plus faibles, l'uniformité qui gomme les différences, la prétention d'un langage unique capable de tout traduire en données et en performance, une tentation ancienne et toujours nouvelle, met en garde le pape. Reprenant une réflexion déjà développée par son prédécesseur, le pape François dans Laudato Si, Léon XIV s'inquiète de l'affirmation croissante d'un paradigme technocratique. Cette logique de l'efficacité, du contrôle et du profit finit par régir à elle seule les choix personnels, sociaux et économiques, constate-t-il. La technique n'est plus un simple instrument, mais tend à devenir un critère, réduisant la création à un objet d'exploitation et les personnes à des rouages d'un système qu'il faut rendre toujours plus performant. Découlant de cette logique, le transhumanisme et le posthumanisme sont des points d'attention du pape américain. Ces courants qui proposent une vision futuriste de l'homme amélioré ou de l'homme hybridé avec la machine colonisent l'imaginaire collectif. Même si leurs hypothèses sont en grande partie spéculatives, leur influence modifie l'imaginaire collectif et ainsi oriente les choix sociaux, économiques et politiques, constate l'évêque de Rome. Une nouvelle donne internationale. Au sein de la société moderne, ce ne sont plus les États qui régissent le monde, mais des acteurs privés, souvent transnationaux, dotés de ressources et de capacités d'intervention supérieures à celles de nombreux gouvernements, décrit le pape. Cette nouvelle gouvernance mondiale est d'autant plus difficile à cerner, à réguler et à orienter vers le bien commun, remarque-t-il. Il dénonce notamment la mise en place d'une logique particulièrement insidieuse, qui laisse entendre que chaque personne devrait mériter ou justifier sa propre valeur. Dans cette perspective, la personne finit par être considérée comme une ressource à optimiser. Poussant cette réflexion sur le thème du chômage, Léon XIV souligne que la recherche d'un profit plus élevé ne peut justifier des choix qui sacrifient systématiquement l'emploi. Il rappelle ainsi que la personne humaine est une fin et non un moyen. Derrière la nébuleuse des algorithmes, le pape exprime sa préoccupation pour la collecte des données. Il y voit une nouvelle forme de colonialisme qui s'approprie les données, transformant les vies personnelles en informations exploitables, dénonce-t-il. Léon XIV s'inquiète de voir de nouvelles terres rares être soumises à une logique d'extraction concernant cette fois des flux sanitaires, profils épidémiologiques, cartes génétiques et données démographiques. Le contrôle de ces données offre la possibilité de modeler les besoins et les marchés, ainsi transformer la connaissance partagée en bien commun et non en levier de domination, est décrit par le pontife américano-péruvien comme un des enjeux moraux les plus urgents de notre époque. Nous poursuivrons encore cette étude dès demain. À bientôt.

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1: Mon Seigneur et mon Dieu, je crois de tout mon cœur que tu es ici, depuis que j'ai commencé ce moment de prière, mais que tu étais déjà ici avec moi et que tu seras toute la journée, toute la nuit, toute la soirée, tout le restant de mes jours avec moi. Je crois, mais je te demande d'augmenter en moi la foi, que tu m'entends toujours, que tu me vois sans cesse. Et maintenant, je me prosterne à genoux devant toi pour te demander ta grâce pour faire ce moment de prière de telle sorte qu'il influence ma vie quotidienne, qu'il influence mon cœur, mon intelligence, ma mémoire, mes pensées, mes paroles et mes actions. Je te demande qu'il influence toute ma journée. Je te demande ton Esprit Saint. Seigneur, par l'intercession de Marie, ma Mère Immaculée, de Saint Joseph, celui qui t'a accompagné pendant tes jours d'enfant sur la terre, et de mon ange gardien. Et de même que Saint Joseph t'a accompagné pendant tes jours sur la terre, c'est merveilleux de voir que Jésus, tu as marché sur terre, que Dieu, toi, mon Dieu, tu as traversé l'abîme infini qui sépare la créature du Créateur, le fini de l'infini, l'éternel du temporel. Et à travers ta vie à toi, je connais ton œuvre. Il y a une phrase du psaume que j'aime beaucoup, qu'on peut prier aujourd'hui. Les psaumes, c'est des prières magnifiques. D'ailleurs, que je te recommande de temps en temps d'ouvrir et de lire et de méditer. L'autre jour, j'étais avec une paroissienne qui me disait qu'elle goûtait avec beaucoup de joie le psaume 90. Vivre à l'abri du Très-Haut. Là, aujourd'hui, il y a un psaume que j'aime beaucoup. Fais connaître ton œuvre à tes serviteurs et ta splendeur à leurs fils. Tu vois, à travers cette prière, regarde comment est-ce qu'elle rejoint ton cœur. Regarde combien est-ce qu'elle rejoint tes désirs. Regarde comment est-ce qu'elle rejoint tes aspirations les plus profondes, et pas seulement les tiennes, celles de ton mari, de ta femme, de tes enfants, de tes parents, de tes amis, de tes collègues de travail, des sportifs, des gens qui sont à la télé, des gens qui la regardent. Fais connaître ton œuvre à tes serviteurs et ta splendeur à leurs fils. On a tous envie de connaître l'œuvre de Dieu, de voir l'œuvre de Dieu, de voir la splendeur de l'œuvre de Dieu, un peu comme lorsque un artiste dévoile un tableau, waouh, on s'émerveille, un peu comme bien cette maman qui m'invitait à la pièce de théâtre surprise de sa fille l'autre soir, et elle me dit, ah, venez, vous allez voir, ça va être super, elle va jouer, et même cette jeune fille avait envie que je vienne pour voir son œuvre. Mais si les œuvres humaines sont merveilleuses, il n'y a qu'à voir quand on a vu Notre-Dame rénovée. Oh, quelle œuvre merveilleuse, quelle splendeur. Mais si toi, Seigneur, tu fais des êtres humains qui sont capables de faire des choses aussi belles, combien plus les œuvres que tu fais doivent être merveilleuses, doivent être splendides, doivent être des choses inexprimables, tellement leur beauté est belle, dont la beauté est inexprimable, et qu'on pourrait passer des journées à contempler en s'émerveillant de plus en plus devant cette beauté. Quelle beauté dans tes œuvres, Seigneur. C'est ta sagesse qui l'a faite. Et comme curé de paroisse dans le sud-ouest de la France, bon, évidemment, Seigneur, tu me permets de la voir régulièrement, cette beauté, cette splendeur, de voir ton œuvre. Et en particulier, comme j'ai la grâce d'être sur le chemin de Saint-Jacques. Donc le chemin de Saint-Jacques, c'est ce grand pèlerinage qui existe depuis plusieurs centaines d'années. Des gens de l'Europe entière se rendaient à Saint-Jacques, et maintenant c'est des gens du monde entier qui viennent pour traverser d'abord la France, puis le nord de l'Espagne, pour se rendre à Saint-Jacques. Beaucoup partent du Puy-en-Velay. Il se trouve que Navarinx, un des quelques villages dont j'ai vu le curé, est sur la voie du Puy. Il y a d'autres voies qui passe notamment par Sauveterre, un autre village de la paroisse. Et là, tu rencontres des gens étonnants. Et il y a quelques mois, une jeune femme était en pèlerinage avec quelques amis. Elle s'est arrêtée à Navarinx et, Seigneur, tu as profondément touché son cœur à travers la messe qu'on a pu vivre avec les pèlerins. Et puis, elle a commencé un chemin de foi absolument magnifique dans la ville dans laquelle elle habite. Et bien accompagnée par toi et par ton église et par les prêtres que tu as voulu mettre sur son chemin. Et elle était tellement heureuse de ce moment-là qu'elle nous a envoyé une carte pour nous remercier aux paroissiens et à moi-même. Et puis elle nous a proposé de revenir pour nous rendre service. Et donc elle est revenue il y a pas longtemps pour un week-end. Et après une nuit de train couchette, elle a passé la journée en télétravail. Et puis le soir, il y a un pèlerin qui débarque à l'improviste. Enfin, à l'improviste, Seigneur, tu sais ce que l'improviste ça veut dire pour toi. C'est le, comme disait Einstein, le hasard, c'est quand tu te promènes incognito. Et il a toqué à la porte. Bon, j'aurais voulu loger dans un autre gîte, mais c'est pas possible, il y a plus de place. Alors je voulais savoir si vous pouviez venir ici, si je pouvais venir loger ici. Donc tout de suite, on lui a dit oui. Et pendant ce temps-là, j'étais en train de donner un cours de caté à une nouvelle baptisée de Pâques. Et puis on m'envoie un message en me disant ben voilà, il y a un pèlerin qui veut se confesser, etc. Et bon, moi j'avais un autre rendez-vous après, une autre catéchèse à donner à un groupe d'adultes. Et bon, donc je leur dis ben je vais arriver un peu en retard. Et puis je me mets à discuter avec lui. Et là, magnifique, Seigneur, il m'a raconté comment est-ce que t'es venu le chercher alors que lui bien était désespéré de la vie, il n'avait qu'un désir, c'était de mourir, et voyant que bah, t'avais été absent de sa vie tellement, il s'était senti abandonné, délaissé, méprisé, violenté aussi. Et puis que, bah, et voilà, il a fait ce qu'on appelle une expérience de mort imminente, une amie, et où il a vu l'infini de ta puissance. Et donc, bah, il s'est dit, ah, bah, super, magnifique, je suis content de pouvoir parler de tout ça avec vous. On a beaucoup, beaucoup discuté. Il m'a raconté à quel point maintenant il te voyait à l'œuvre dans sa vie. Et je lui ai dit, bah, écoute, si tu veux, demain, tu peux passer la journée avec nous. Moi, je vais donner une matinée de prière pour des gens qui se préparent à la confirmation, qui vont te confirmer après-demain. Après, j'ai un baptême. Si tu veux, tu peux m'accompagner. Et là, il me regarde et me dit, mais c'est ouf que vous me disiez ça. Parce que justement, j'avais besoin de me reposer et je cherchais à faire mon jour de repos. Et alors c'était très beau parce que le lendemain, bah, du coup, il a pas mal discuté avec cette autre jeune femme qui était là. Et il voyait à quel point la providence était complètement ta providence, Seigneur, était à l'œuvre. Et puis le dimanche, on est parti ensemble aux confirmations d'adultes et était bouleversé par ce qu'il a vu, par tous ces adultes, ces 120 adultes du diocèse de Bayonne qui se sont levés pour recevoir la confirmation pour la plupart d'entre eux, enfin pour tous, et puis pour certains d'entre eux, recevoir la première communion. Et je discutais le dimanche matin avec cette jeune femme de Paris, elle me disait, mais c'est fou, parce que sur le chemin de Saint-Jacques, tu fais vraiment l'expérience de la Providence. Et c'est vrai, quand je suis ici, les gens me disent, mais le chemin, il a quelque chose d'extraordinaire. Le chemin, il prend soin de toi. C'est ce que disent les gens, le chemin de Saint-Jacques, il prend soin de toi. Et on fait toujours des rencontres incroyables, on voit vraiment la main de Dieu qui agit. Et elle me dit, mais moi je suis convaincu que c'était le bon week-end pour venir, parce que ce garçon, il avait besoin de quelqu'un pour l'accueillir. Les personnes qui, normalement chez moi, dans notre paroisse, accueillent, ben, étaient en week-end. L'autre jeune femme qui accueille normalement était absente pour quelques semaines. Et justement, il y avait ce garçon, il y avait cette jeune femme qui a pu du coup l'accueillir, prendre soin de lui, l'aider, se sentir dans la paroisse. Elle me disait, mais c'est fou de voir à quel point on voit sur le chemin de Saint-Jacques l'œuvre de Dieu. On voit ton œuvre, Seigneur. On voit combien ta providence est à l'œuvre. Et peut-être que toi aussi qui prie maintenant, t'as des moments dans ta vie comme ça où t'as vu la providence de Dieu. Même au milieu des épreuves. L'autre jour, il y avait une mère de famille qui souffrait prodigieusement parce que sa fille était à l'hôpital. Mais il se trouve que justement ce week-end-là, justement, nous étions avec ce pèlerin, cette jeune femme et les sœurs, pas loin de l'hôpital où sa fille est internée. Et les sœurs devaient passer la journée du lendemain là-bas. Et donc, qu'est-ce qui s'est passé? Ben, cette maman a pu rentrer chez elle et s'occuper de ses enfants pendant que les sœurs étaient auprès de sa fille. Et donc au milieu même des souffrances de voir sa fille internée, elle a vu ta main, Seigneur. Elle a vu cette lumière qui était là, qui disait, t'inquiète pas, je suis là. Même au milieu de la souffrance, même au milieu des épreuves. Et c'est pour ça que je disais à cette jeune femme dont je te parlais tout à l'heure, avec laquelle on discutait dimanche matin, dimanche de la Pentecôte, je disais, tu vois l'œuvre de Dieu facilement à l'œuvre dans le chemin de Saint-Jacques. Mais peut-être que tu peux demander au Seigneur de voir combien est-ce qu'il est à l'œuvre dans ta journée. Combien il ne cesse d'agir dans ta journée. Combien il ne cesse d'être présent à travers les événements de ton quotidien, à travers les personnes que tu rencontres, à travers les lectures que tu fais. Et qu'il est là et qu'il te parle, parfois pour te dire, bah, tiens, ça, cette lecture, bah, elle t'abîme, ce film, il t'abîme, ou ça, mais tant de fois pour te dire, mais regarde dans ce film, regarde, il n'y a pas quelque chose qui te parle de moi, regarde dans cette lecture, il n'y a pas quelque chose qui te parle de moi, dans cette personne, c'est peut-être pas moi qui viens à toi, pour que tu viennes m'aider ou pour que tu te laisses aider par moi. À travers cet événement, c'est pas moi qui te parle pour te dire de te reposer un peu plus, pour te dire que je suis là toujours avec toi, pour te dire que, regarde, même au milieu des épreuves, je t'accompagne et je serai toujours avec toi. Et je suis toujours à te voir, à t'entendre et je t'oublie pas. Et tu vois, je te souhaite, je sais pas où t'es peut-être au boulot, t'es peut-être dans ta voiture, t'es peut-être à l'hôpital, peut-être que tu vis une situation de souffrance et d'angoisse extrême. Mais demande au Seigneur, crie vers le Seigneur, fais connaître ton œuvre à tes serviteurs et ta splendeur à leur fils. Tu es le serviteur de Dieu puisque tu es là, tu essaies de prier, tu te mets à son écoute. Et demande-lui de te faire connaître son œuvre. Il est en train d'agir dans ta vie. Il est en train de faire de ta vie son œuvre. Il est en train de faire de toi un chef-d'œuvre. Alors demande au Seigneur de faire que tu puisses voir tout cela. Que tu puisses voir que ta vie est comme le chemin de Saint-Jacques et qu'il est toujours là et qu'il t'accompagne toujours, qu'il marche avec toi, qu'il marche devant toi, qu'il te prépare le chemin. Et que tu puisses le voir, que tu puisses l'entendre, que tu puisses le découvrir. Et si tu le vois pas, parce que parfois ça arrive qu'on le voit pas, on souffre tellement, que tu regardes la plaie de la main droite du Christ, dans le trou de la main droite du Christ, et que tu puisses voir le visage du Père qui est caché derrière ce vide que t'as, que tu portes en toi, que tu vois pas, mais qu'il est là caché derrière, et qu'à travers lui, eh bien tu puisses, à travers cette main du Christ, tu puisses aller vers le Père, et savoir que le Christ te prend dans sa main quand vraiment ça va pas, et qu'il te conduit vers le Père. Que la Vierge Marie, aide-nous à voir l'œuvre de Dieu, comme toi tu l'as vu dans la vie de ton Fils, à chaque instant de notre vie. Je te remercie, mon Dieu, d'avoir accompagné pendant ce moment de prière, de m'avoir parlé, pendant cette journée, pendant cette heure, pendant ces quelques minutes. Je te demande de conserver dans mon cœur tout ce que tu as dit et fait dans ma vie. Et je te demande de m'aider à ce que ça fructifie, que ça porte du fruit, que ça grandisse, que ça se répande autour de moi et en moi, en joie et en paix. Je te demande par intercession de Marie, ma Mère Immaculée, de Saint Joseph et de mon ange gardien, qui sont toujours avec moi sur le chemin qui me conduit vers le ciel.
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3: On va continuer avec, bien évidemment, ce fameux triangle de Cartman, avec une autre histoire. Cette fois-ci, ça se passe au bureau. Paul regarde son écran, il soupire encore. Sophie, à côté, le remarque. « Ça va pas ? Oh, je suis débordée. » Elle se penche. « Attends, je vais t'aider. » Elle prend une partie de son travail, puis une autre, puis encore une autre. Ça, c'est le piège du sauveur. Au début, Sophie se sent bien, elle se sent utile, elle se sent efficace, elle se sent indispensable, mais deux semaines plus tard, elle travaille tard encore. Paul, lui, il part à l'heure. Un soir, elle lâche. « Tu pourrais faire un effort quand même. » Paul se crispe. « Je t'ai rien demandé. » Ce qui vient de se passer, Paul est devenu victime, Sophie, sauveur, Sophie, persécuteur, Paul, persécuteur. Et la relation se tend. Pourquoi on tombe dedans ? Parce que ces rôles répondent à quelque chose de profond, un besoin, un réflexe, une habitude ancienne. Un retour en arrière, l'enfance. Une autre histoire, par exemple. Paul, il a 8 ans. Il essaye de faire ses devoirs, sa maman arrive. Laisse, tu vas te tromper. Elle corrige. Elle fait à sa place, encore et encore. Sans le vouloir, elle lui apprend 2 choses. Elle lui apprend « tu n'es pas capable » et elle lui apprend « quelqu'un va le faire à ta place ». Des années plus tard, eh bien le triangle continue. Le bénéfice caché, eh bien c'est le point le plus dérangeant, mais aussi le plus important. Camille, quand elle se plaint, elle reçoit de l'attention et de l'écoute. Thomas, quand il l'aide, il se sent important. Sophie, quand elle critique, elle reprend le contrôle. Chaque rôle apporte quelque chose. C'est pour ça qu'on y retourne. Une journée entière dans le triangle. Le matin, Camille, je suis crevée. Thomas, ben, repose-toi, je m'occupe de tout. Le midi, Thomas court partout. Camille reste passive. Le soir, Thomas, franchement, tu pourrais m'aider. Explosion, forcément. Et si on faisait autrement ? Eh bien, on va même la même scène, mais une seule différence. Camille, je suis crevée. Thomas, tu as besoin de quoi exactement ? Camille réfléchit, juste que tu m'écoutes. Pas de sauvetage, pas de bascule, sortir du triangle en douceur. Il ne s'agit pas de tout changer, juste de modifier une chose. Ne pas sauver automatiquement, ne pas accuser immédiatement, ne pas rester impuissant. Allez, encore une petite histoire. Léa regarde son téléphone, elle hésite à appeler encore, elle sait comment ça va se passer. Elle va se plaindre, son ami va l'aider, puis ça va mal tourner. Elle respire, elle envoie un message différent. J'ai besoin de parler, pas de solution, juste d'écoute. C'est subtil, mais ça change tout. C'est un exercice pratique pour passer à l'action. Écoutez, c'est bien, mais comprendre vraiment, ça demande de pratiquer. Donc, je vais vous donner quelques petits exercices simples, concrets, à faire au quotidien. Par exemple, l'exercice numéro 1, c'est repérer le triangle en direct. Pendant une journée, observez vos interactions. À chaque moment de tension, posez-vous ces questions. Suis-je victime ? Est-ce que je subis ? Suis-je le sauveur ? Est-ce que je veux aider sans qu'on me le demande ? Ou suis-je le persécuteur ? Je critique ou j'attaque ? L'objectif, c'est juste d'observer sans juger. Un autre petit exercice. Analysez une situation. Repensez à une dispute récente. Et puis vous écrivez ce que vous avez dit, ce que l'autre a dit. Les rôles de chacun. Puis vous ajoutez à quel moment ça a basculé. Et cet exercice est très souvent révélateur. Parce que sur le moment, on n'est pas dans la réflexion dans quel rôle je suis. C'est après, quand on analyse et qu'on se rend compte qu'il y a eu une dispute, qu'il y a eu un conflit, eh bien, on se rend compte qu'on a mis en place, sans le vouloir, le fameux triangle de Cartman et que donc, on a pris la place de la victime et on a demandé soit en face un sauveur, soit en face un persécuteur qui va être là pour nous juger. Donc, quand vous avez besoin de parler, quand vous avez besoin de poser des choses, eh bien, c'est important de dire « j'ai besoin de parler, mais pas ni d'être jugé, ni d'être aidé, juste d'être écouté ». Ça change tout. L'autre, il sait qu'il n'a pas besoin ni d'être le sauveur, ni d'être le persécuteur. Et du coup, vous n'êtes plus dans le rôle de la victime, mais dans quelqu'un qui a besoin d'échanger. Et c'est pas la même chose.

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1: Alors, on va reprendre encore un petit exercice. Ralentir avant de répondre. C'est-à-dire que la prochaine fois que quelqu'un se plaint, au lieu de répondre immédiatement, fais une pause. Vous dites, tu veux que je t'écoute? Tu veux que je t'aide à trouver une solution? Cela évite d'entrer automatiquement dans le rôle du sauveur. Allez chercher quel est le besoin de l'autre plutôt que de suite vous imposer en sauveur ou en persécuteur. Ça, c'est important. Quand on comprend que le triangle de Cartman, en fait, il est présent tout le temps, parce qu'on est tout le temps en interaction avec les autres, eh bien, on va réfléchir autrement, on va poser les choses. Quelquefois, ça m'est arrivé cette semaine, j'ai senti quelque chose de négatif par rapport à une position prise par une de mes collègues. Alors, j'aurais très bien pu réagir tout de suite, mais quelquefois, le fait de réagir tout de suite, on va se mettre dans le rôle du persécuteur, parce qu'on a trouvé que c'était pas bien, hop, on est dans le jugement. Mais on réfléchit, on se dit, ok, il s'est passé ça et ça. Elle a dit ça, j'ai répondu ça. J'ai préféré m'arrêter, ne pas aller plus loin et réfléchir pour ne pas mettre en place un rôle, un jeu entre nous. Je n'ai pas envie de jouer. Je n'ai pas envie de rentrer dans ce triangle. Je n'ai pas envie que les choses dégénèrent. Donc, j'ai préféré ne pas répondre et prendre du recul. Ça, c'est vraiment important parce que quand on est comme ça, on va pouvoir se rendre compte que si on n'est pas dans la réflexion, mais tout de suite à être « je vais t'aider » ou « je suis dans le jugement », on va se mettre dans ce fameux triangle de Cartman qui automatiquement va nous amener au bout d'un moment dans le conflit. Donc, c'est important de poser aussi une limite simple si vous avez tendance à trop aider. Ils sont très serviables, tellement serviables qu'ils prennent le travail des autres pour eux, c'est-à-dire « tu n'y arrives pas, je vais le faire à ta place ». Et puis encore un autre, et puis encore un autre, puis après c'est vous qui êtes débordé, et c'est souvent le cas des personnes qui viennent me voir et qui sont en burn-out. C'est des gens qui sont tellement généreux, tellement aidants, qu'à un moment, ils se sont trop chargés la mule, comme je dis, et c'est là où ça claque. Donc, c'est important de dire « je peux t'aider, mais pas faire à ta place ». Tu comprends pas ça, je te montre, comme ça tu pourras le faire seul après, plutôt que de prendre le travail de l'autre. Et du coup, quand vous allez observer votre ressenti et la réaction de l'autre, vous ne rentrez pas dans le triangle du coup. Vous lui permettez de ne pas avoir à rentrer dans le triangle. C'est-à-dire que vous n'allez pas le mettre dans le rôle de la victime. Vous êtes juste là pour lui dire, écoute, je te montre, comme ça tu sauras faire. Et du coup, il ne va pas se sentir incapable, donc victime. Il va se sentir juste, j'avais besoin d'apprendre une nouvelle chose pour pouvoir maintenant être capable de le faire. Voilà. C'est pour ça que quelquefois, on voit les personnes qui veulent tout le temps aider, elles ont l'impression d'avoir une place dominante dans les bureaux, il y en a toujours, dans toutes les sociétés, il y a toujours celui qui va faire à la place de « on va demander à un tel, il saura faire, on va demander ». Et puis c'est toujours le même. Donc on se met dans le rôle de celui qui n'est pas capable de faire et on met l'autre dans le rôle du sauveur. Et donc inconsciemment, on va rentrer dans ce jeu de rôle qui, comme je l'ai déjà dit, n'est pas la bonne solution pour avoir des relations saines avec nos collègues de travail ou même à la maison, puisque je suis sûre que dans les exemples que j'ai cités, vous avez reconnu des situations familiales.

0: Bonjour et merci de nous retrouver pour La foi prise au mot, votre rendez-vous de réflexion et de formation. Cette semaine, je vous propose d'explorer l'intersection entre la santé, la spiritualité et la souffrance existentielle. La médecine contemporaine, longtemps dominée par un modèle biomédical, strictement curatif, se heurte aujourd'hui à ses propres limites lorsqu'elle fait face à la douleur de l'âme. Dans nos sociétés, marquées par la précarité des liens, l'effacement des structures de sens, la maladie grave provoque une rupture brutale et parfois un profond isolement. Et face à un individu qui est frappé par la déchéance ou l'angoisse de la mort, comment l'institution médicale peut-elle répondre? Faut-il médicaliser ce désespoir au risque de recourir systématiquement à la sédation profonde pour faire taire une conscience qui souffre? Ou faut-il au contraire réinventer la relation par l'écoute, les rites, la présence? Pour y voir plus clair, je reçois deux experts. Frédéric Driot, bonsoir.
1: Bonsoir.
0: Vous êtes anthropologue et je le dis tout de suite, je l'annonce tout de suite, vous êtes aussi l'autrice d'un livre très beau, La dimension existentielle en soins palliatifs, Écoute comme la vie est belle, on le représentera à la fin de l'émission. Et puis Michel Dupuis, bonjour.
2: Bonjour.
0: Vous êtes philosophe et vous aussi, vous êtes l'auteur d'un livre qui m'a beaucoup marqué, La souffrance existentielle, la condition humaine, un appel aux soins. C'est aux éditions Célie Arslan, on le montrera aussi à la fin de l'émission. Première question à l'un et à l'autre, est-ce que vous êtes d'accord avec mon lancement? Est-ce que vous trouvez qu'il y a quelque chose qui est en train de se jouer, ou peut-être une crise de la médecine, ou quelque chose qui fait qu'il y a quelque chose qui fonctionne plus vraiment?
2: Bah écoutez, le crise dans bien des domaines, pas simplement dans la médecine, dans le domaine du non marchand, parce que si vous pensez aujourd'hui à l'école, à l'université, au monde de la formation, des stages de formation, de façon globale, le monde de l'hébergement des personnes âgées, de façon générale, il y a là des signes de crise qui se concrétisent très très rapidement dans des formes de souffrance sur lequel on met des étiquettes, si possible en anglais, et on parle alors de burn-out, hein, ou d'épuisement professionnel.